0: Originaire de Boulogne-sur-Mer, Chloé est une artiste sensible. La musique et l'écriture lui permettent de lâcher prise. Chloé Valette, Rentrée tard, un coup de cœur ici Nord. 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
2: Bonjour Olivier, vous nous racontez une expérience professionnelle aujourd'hui.
1: Vouille, linguistico-professionnelle. Mais blé. Aujourd'hui, je vais vous raconter l'histoire d'une jeune kiné qui s'est installée à Saint-Thé, toute fraîche diplômée et persuadée que chez nous, tout le monde parlait comme dans les manuels de l'école de kiné. Le travail, pas de souci, elle en a d'abord, comme tous les kinés. Mais ce qu'elle n'avait pas prévu, c'était une aide pour les séances de traduction simultanée en gaga. Premier cas, un patient vient pour une rééducation à une prothèse de hanche. Il s'assied, soupire et déclare « Mon problème principal, c'est que j'arrive plus à m'acacasser. » « À vous quoi ?» qu'elle lui rebique, perplexe. « Ben, à me mettre acacassant, pardi. » Et là, notre kiné reste planté, croyant qu'il parlait d'un nouveau mouvement de yoga. Alors qu'en fait, bien sûr, il voulait juste s'accroupir. Deuxième séance de la matinée, deuxième quiproquo. Une patiente entre en se tenant le dos et lui dit « Ma sciatique, elle m'a fait kiné !» La jeune praticienne la regarde, ébahie. « Ah, vous vous êtes découvert une vocation ?» Mais la patiente ne voulait pas dire « kiné » au sens de kinésithérapeute, mais bien « kiné », Q-U-I-N-E-R, qui veut dire « gémir, pleurer, couiner ». La jeune femme s'imaginait qu'à peine arrivée, la patiente voulait lui faire de la concurrence. Troisième épisode, un monsieur arrive, pas très en forme, et déclare « J'ai du mal à me concentrer sur les exercices, j'ai le bas beau depuis quelques jours ». Et la kiné de rebiquer « Mais si vous avez le bas du corps qui est beau, c'est plutôt positif, non ?»« Mais non, kiné ma blette, avoir le bas beau, c'est ne pas avoir le moral ». Et pour finir, la palme de la consultation la plus confuse, une dame entre et lui dit « J'ai une consulte ». 5 minutes d'incompréhension plus tard, la jeune kiné découvre que « consulte », ici, ça veut dire « ordonnance ». La tatin, elle est allée la voir, la jeune kiné. Elle m'a dit qu'elle avait bien progressé parce que, après 2 mois à Saint-Thé, la kiné lui a dit « Allez, on s'acacasse doucement, tâchez moyen d'y aller doucement pour pas kiner ». Moi, je suis été la voir, la kiné, pour lui remettre le diplôme du Goya lauréat.
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3: Et adieu, mieux adieu, couchiba. Très bien, France.
4: Très, très bien. J'ai une pêche aujourd'hui.
3: Bon, mais tant mieux. Moi, je ne sais pas, je n'ai pas bien dormi la nuit dernière. Il passe plat dormite, là, l'année passée. Vous savez pourquoi?
4: Ben non.
3: Ben à cause de mes voisins. Ah. Ils m'ont empêché de dormir. Alors, vite. À quoi arrive au paga et les grands gauches périéo? Alors, heureusement pour moi, grand gauches périéo, ça n'arrive pas souvent. Mais quand même, quel sagan que mes voisins ont fait la nuit dernière.
4: Quel sagan? Alors, je connais pas. Qu'est-ce que ça veut dire, ça?
3: Mais qu'est-ce que le sagan? C'est le bruit. Le sagan, c'est le vacarme, le tapage. Vous voyez le genre de nuit que j'ai passé.
4: Oh là là, oui.
3: Alors, faire du sagan, faire des sagans, c'est faire du bruit. Chez nous, en français régional, en francitan, vous pouvez entendre quel sagan est qu'une sagan, un sagan du diable, une sagan del diable, en version originale. Le sagan, c'est aussi le tapage consécutif à une querelle. Quel sagan?
4: C'est marrant parce que Sagan, moi, ça me fait penser à Françoise Sagan.
3: Ah, c'est vrai, vous avez tout à fait raison. Mais oui, Françoise Sagan, effectivement, une femme de lettres française. Ben, Noscudo, en Corsia, Cazar, en 1935, née dans le Quercy et dans le Lot, à Cajar, en 1935, et décédée en 2004. Alors, une précisionnette, elle passe au nom official. En réalité, Sagan n'était pas son véritable nom. Elle s'appelait Françoise Quarez. Fifinal, la question que nous pouvons poser à Franz. On peut se poser cette question. Pourquoi avait-elle choisi ce pseudonyme Sagan? Ben, peut-être espérait-elle que son nom fasse du bruit.
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6: Qu'aimeriez-vous planter dans votre jardin?
7: Dans mon jardin, j'aimerais bien faire un potager avec par exemple des tomates, de la salade, des melons, etc. pour pouvoir après les récolter et faire des petites salades. Et pour l'été, ce serait bien.
8: Moi, c'est pour les planter à manger illimité.
9: Et moi, je veux planter des fraises, des fleurs par exemple, et aussi des carottes et plein d'autres choses et des salades aussi. Plein.
10: Des framboises, des myrtilles. Parce que moi, j'aime les fraises, framboises, myrtilles parce que c'est incroyable.
11: Bah, moi, ce que je voudrais planter, c'est de la pastèque. tout ce qu'il y a de nécessaire pour vivre, pour manger.
6: Et tu manges des fruits et des légumes ?
11: C'est presque mes aliments préférés. J'adore les légumes, les tomates, concombres, courgettes, carottes.
7: Oui, beaucoup de légumes et aussi des arbres comme des plantes, des tulipes, des roses, etc. Mais oui, les légumes, c'est trop bon aussi, les fruits.
6: C'est vrai, tu manges des légumes.
7: Ah oui, j'en mange beaucoup. Je me fais plein de salades. Maman, elle m'a appris à tout faire. Je mets dans un petit bol, je mets de la salade avec de la vinaigrette, des tomates, je coupe des avocats. Quelquefois, je mets des fruits aussi pour donner un petit peu de sucré.
11: Moi, j'aime pas trop la salade et les avocats. C'est les seuls fruits et légumes que j'aime pas trop.
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1: Salut, Brice Izel.
2: Au fait, c'est quoi ton prénom?
1: Je m'appelle Geoffrey, j'ai 40 ans malheureusement.
3: C'est dingue ce que le temps passe vite.
1: Et je suis animateur en centre aéré.
4: Un jeune animateur un peu cinglé.
1: Et je suis dans les petits bonheurs, même les gros bonheurs.
5: Mais il est complètement fou ce mec.
6: Mais moi les dingues, je les soigne.
7: Et quelle est votre adresse actuelle?
1: Je suis de Plot Moderne, et je dirais que ma ville c'est un petit village mais très actif. Il y a beaucoup de vie. Il y a peu de bars, mais le peu qu'il y a comme bar, bah, on s'y amuse bien. Donc c'est une ville très accueillante au bord de mer. L'hiver ça dort, mais l'été ça se réveille, on va dire.
2: Je vais vous apprendre quelque chose, ce n'est pas du tout la saison.
8: On se baladera dans la région.
1: Mon coin préféré quand je me balade, eh ben, ça serait la plage de Pentraise.
3: Mais elle est comment? Raconte.
1: C'est une grande plage qui fait 4 km de long, où on peut partir du début jusqu'à la fin, et on s'y sent bien. Il y a un côté solitaire, surtout quand on y va en hiver, quand il n'y a personne et qu'il pleut. C'est là que c'est le meilleur.
9: Comme il pleut tout le temps, hein. De l'eau, il n'en manque pas. Hein.
10: Souvenons-nous de notre première rencontre avec elle.
1: Mon premier flirt, premier bisou, c'était en Normandie, en CM2. J'ai les classes de mer avec mon école, donc on partait en Normandie. Et on avait fait une boum pour la fin, et on a eu le droit à un petit feu d'artifice.
11: Pour un feu d'artifice, il va y avoir un beau feu d'artifice.
1: Et au moment du feu d'artifice, j'ai fait mon premier bisou.
2: Ah bah c'est le bouquet.
1: Je me souviens même de son prénom, Maud Varzignac. Je sais pas si tu m'écoutes, hein, mais voilà, c'était avec toi. Que des souvenirs.
12: Oh dis donc, est-ce que c'est moi ou est-ce que ça balance? Hein?
13: Ça balance.
12: Ça balance.
2: Et attends, t'as pas tout vu?
14: Un méga tube?
1: Mais ça serait, ça vient de mes parents, mais ça serait Claude François, Alexandrie, Alexandra.
14: Non, mais c'est vraiment trop pourri la Bretagne, hein.
1: Je me revois quand j'avais 7 ans à danser sur Alexandrie, Alexandra et de voir mes parents danser sur cette musique avec un engouement. Maintenant je fais des imitations de Claude François.
15: Non, ce matin j'ai pas envie.
16: Non mais c'est bon, allez-y, je me concentre. Ouvrez bien vos oreilles.
17: Je suis dans ta vie. Je suis dans tes bras.
18: Ah oui, c'est étonnant.
17: Comme un barracuda.
14: Vous avez vu l'heure qu'il est? Ça fait une demi-heure que je cavale dans les couloirs pour localiser le boucan. Vous croyez que j'ai que ça à foutre?
1: Allez, salut.
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20: Itinéraire bis en balade dans le Sénonais cette semaine. Et aujourd'hui, je me suis arrêtée dans la commune de Gron. Élodie Cona, bonjour.
21: Bonjour Catherine, bienvenue.
20: Bienvenue chez Déconnecter. Alors Déconnecter, Élodie, c'est quoi?
21: Déconnecter, c'est d'abord la marque de mes céramiques artisanales. Et c'est aussi bientôt une place où vous pourrez venir à l'atelier.
20: Qu'est-ce qui vous a donné envie de vous lancer dans la céramique ou la poterie? On dit céramique ou poterie dans votre cas? Qu'est-ce qu'on dit, Élodie?
21: Alors moi j'aime bien dire les deux, parce que les deux se rassemblent. Il y a un côté un peu plus artistique pour le céramiste et un côté plus utilitaire pour la poterie. Et moi, ma technique mêle les deux. Ce qui m'a donné envie, en fait, ça a été les circonstances de la vie où j'ai eu un licenciement. Et en fait, la vie m'a permis de prendre ce chemin-là et puis de découvrir. En fait, ça a été magique. Ça a été une rencontre avec la terre, le tour de potier et ça ne m'a plus lâché.
20: Alors, vos céramiques, vos poteries, quelles sont leurs caractéristiques?
21: Alors moi j'aime bien ce qui est fin, élégant, et j'aime bien la couleur bleue. Donc c'est vrai que ça va être une tendance sur mes poteries. Et j'aime bien que l'art soit dans le quotidien. C'est-à-dire que votre tasse du thé du matin ou du café du matin, et bien vous ayez plaisir vraiment à la prendre et que ce soit un objet joli mais utilitaire.
20: Il y a aussi des sculptures, on peut parler de sculptures?
21: Alors sculpture parce que par-dessus un vase, je mêle une autre technique, mais je fais pas de sculpture type buste ou animaux, par contre. Mais voilà, je m'autorise en tout cas à faire des œuvres un peu plus décoratives, mais toujours utilitaires, c'est-à-dire que le vase, vous pouvez quand même mettre des fleurs fraîches dedans.
20: L'année dernière, vous avez fait le Salon Made in France à Paris. Qu'est-ce que vous en retenez de ce Salon Made in France et comment ça s'est passé?
21: Alors, le mot à retenir, c'est intense, aussi bien sur la préparation que sur l'événement. Donc oui, c'était 4 jours et j'en garde forcément un magnifique souvenir et des belles rencontres, des gens intéressés, intéressants, de beaux compliments. Donc ça rebooste aussi et ça fait du bien au moral et de rencontrer d'autres artistes aussi, c'était chouette.
20: Déconnecter, Élodie, ça existe depuis combien de temps ?
21: Eh bien, je viens de fêter mes 3 ans.
20: L'avenir, alors, c'est cet atelier qui va s'ouvrir ici à Gron ?
21: Oui, j'ai hâte. Oui, un nouvel atelier, un espace vraiment cosy, pensé, et du coup, pouvoir accueillir pour faire des cours et partager cette passion aux gens.
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20: Itinéraire bis dans le Sénonais cette semaine, et aujourd'hui, je me suis arrêtée à Sens, chez l'Ultimat. Damien Bonvarlet, bonjour.
18: Bonjour.
20: L'ultimat, Damien, c'est quoi ? C'est 2 choses très différentes.
18: Alors, ça vient déjà, à la base, c'est un atelier de lutherie, donc depuis 2004, donc 21 ans. Et depuis une quinzaine d'années, j'ai ajouté une activité purement commerciale, donc un magasin de musique. Donc, double casquette, commerçant et artisan. À la base, je suis luthier en corde pincée, donc effectivement, la part belle est accordée pour la guitare, la basse, mais on n'oublie pas la partie piano numérique et sono, mais c'est vrai qu'on trouve essentiellement de la guitare avec environ 350 à 400 guitares en stock permanent.
20: Ce métier de luthier, vous l'avez appris de quelle façon, vous ?
18: Alors, en partie autodidacte, mais aussi avec des échanges avec déjà des luthiers qui étaient déjà installés. On continue tout le temps d'apprendre, en fait. Pour moi, je considère que je n'ai pas fini d'apprendre.
20: Ici, on répare et on crée.
18: Alors, on répare essentiellement. J'ai pas mal créé par le passé. J'ai mis une pause pour différentes raisons. J'espère revenir à la création. Mais c'est essentiellement de l'entretien, de la réparation, de la modification. Voilà.
20: C'est-à-dire, quand on est face à une guitare que l'on doit réparer, quelles sont les premières choses à faire ?
18: Un diagnostic. Faire le tour de la guitare, bien voir les problématiques, parce que des fois vous avez des choses qui peuvent être impressionnantes visuellement, mais en fait elles sont très simples à réparer. Et à l'inverse, vous avez des fois des choses qui paraissent très très simples, et au contraire on est sur une complexité qui est beaucoup plus importante.
20: Il y a des souvenirs de luthiers comme ça qui vous viennent en tête, des guitares que vous avez dû réparer, qui ont eu une certaine importance dans votre vie professionnelle?
18: Oui, on a eu plusieurs. Alors, on pense effectivement des fois à des instruments assez rares et prestigieux, mais les meilleurs souvenirs, c'est plutôt des instruments qui peuvent paraître quelconques, mais qui sont avec un affect très particulier. Donc, j'ai 2-3 souvenirs comme ça d'instruments qui ont été réparés, notamment d'un jeune qui est décédé. Donc, ce sont les parents qui ont décidé de faire réparer un instrument. C'était une promesse qu'ils avaient fait avant le décès de leur fils. Voilà. Donc là, c'est l'instrument n'a pas forcément de grande valeur commerciale, mais il y avait une valeur affective assez importante, et de pouvoir rendre cet instrument et de voir des larmes de joie auprès des parents, ça dépasse la valeur de certains instruments.
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20: Itinéraire bis dans le Sénonais cette semaine, et aujourd'hui, eh bien, je me suis arrêtée à Sens pour faire la connaissance d'une artisan d'art, Fabienne Roc, bonjour.
22: Bonjour.
20: Votre spécialité, Fabienne, expliquez-moi, c'est assez pointu quand même.
22: Je suis donc restauratrice de faïence, porcelaine, céramique, aigrée.
20: Qui fait appel à vous ? J'imagine que les demandes doivent être nombreuses, parce que autour de nous, il y a beaucoup de choses, il y a beaucoup de pots en céramique, en grès, etc., etc. Quelles sont les personnes qui viennent vous voir et pourquoi viennent-elles vous voir ?
22: Alors, ce sont des clients privés, majoritairement, suite à des casses chez eux, dû à un chat, au moment du ménage, bref, toutes sortes de choses, ou des objets qu'ils ont retrouvés dans leur grenier, qui appartenaient aussi à des grands-parents, des parents, et également les musées. Là, dernièrement, j'ai travaillé pour le musée de l'abbaye de Saint-Germain à Auxerre, qui préparait l'exposition 4000 ans d'histoire de céramique. Il a fallu que j'aille pour dépoussiérer, nettoyer, faire quelques consolidations. Voilà.
20: Quelles sont les qualités qu'il faut avoir pour pouvoir restaurer des faïences, des céramiques anciennes, par exemple ?
22: Alors, je pense en premier, la patience. Parce que j'ai beaucoup de clients qui me disent « Oh non, on n'aurait pas la patience de faire ça ». Donc, je pense que c'est quelque chose qui est flagrant. La patience, la minutie.
20: Vous aimez faire des puzzles ?
22: Oui, ça aussi. Des fois, oui, voilà. Il faut être aussi doué en puzzle. Parce que des fois, on m'apporte des choses très, très cassées.
20: Vous avez des souvenirs de pièces assez fabuleuses qui sont passées entre vos mains ?
22: Alors justement, la salle d'Ecmul de d'Auxerre, les deux vases, deux beaux vases de la Compagnie des Indes, qui étaient en très mauvais état, déjà restaurés, enfin bref, beaucoup de travail, et c'était des très belles pièces qu'on peut d'ailleurs voir quand on va visiter cette salle d'Ecmul.
20: Vos autres références, c'est quoi ?
22: Alors, le Louvre, il y a une quinzaine d'années, pour préparer les salles des arts de l'islam. Et donc, on a passé pendant 4 ans à restaurer tous les carreaux qui servent à faire les panneaux sur les murs, plein de céramiques islamiques. Également au musée de Sèvres. Et aussi, dernièrement, c'était pour Monaco. Des grands panneaux de Roger Capron qui représentent des animaux un peu fantastiques, des animaux marins fantastiques. Un travail qui a pris beaucoup de temps.
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20: Itinéraire bis dans le Sénonais cette semaine, et aujourd'hui je me suis arrêtée à Sens, place de la République, juste à côté du très beau marché couvert de Sens. Colette, bonjour.
5: Bonjour.
20: Ici, racontez-moi, nous sommes où ?
5: Alors, vous êtes dans une confiserie, la confiserie Morissu, voilà, qui existe depuis 1929. Alors, l'usine existe depuis 1929, mais la boutique, elle est ouverte depuis 6 ans maintenant.
20: Une boutique où, quand on rentre, eh bien, on a envie de s'installer et d'ouvrir tous les paquets. Parce que ici, qu'est-ce qu'on trouve dans cette boutique incroyable ?
5: Alors, principalement du nougat, de la praline, des boules coco. Vous avez du bonbon ancien, du berlingot. Et puis aussi, on fait des produits locaux, tels que les nonnettes, la bière de Sens, la moutarde, des biscuits aussi, Eugène Blond, Dunkerque. Turquoise, Penven. Alors ça, c'est parce qu'en fait, depuis 6 ans maintenant, on fait partie du groupe Comptoir des Flandres.
20: Maurice Hu, je voudrais qu'on revienne sur cette confiserie créée en 1929 à Véron. Au départ, qu'est-ce qu'on fabriquait à Véron ?
5: Du nougat, de la praline aussi, et les boules coco sont venues après avec le berlingot.
20: Vous, qu'est-ce que vous préférez dans les gourmandises de chez Maurice Hu ?
5: Ah, j'avoue, si j'ai une petite fringale, je pourrais manger du nougat royal. Alors le nougat royal, c'est quoi ? C'est un nougat avec de l'amande, de la pistache, de la noisette et du miel.
20: Parfait.
5: Très bon, effectivement. C'est celui que je vais manger si vraiment j'ai une petite fringue. Après, on fait aussi de la praline enrobée de chocolat, et ça, c'est très bon aussi.
20: Et puis, il y a cette fameuse bûchette sénonaise. La bûchette sénonaise, c'est quoi, Colette ?
5: Alors, c'est un praliné feuilleté à la noisette et à l'amande. Voilà, c'est une coque en sucre brunie, et à l'intérieur, il y a un feuilleté noisette et amande.
20: Et puis moi, j'ai mon péché mignon chez vous, chez Maurice Hu. C'est la nougatine là, que vous avez dans les mains, Colette. Une nougatine particulière, c'est ça, nougatine dure, hein ?
5: Oui, tout à fait. La nougatine, elle est dure. Et chez nous, on la fait avec de l'arachide. Donc, ce qui la rend craquante et un petit peu friable. On s'abîme quand même pas trop les dents avec, c'est bien.
20: Vous, Colette, qui vivez tous les jours dans cette boutique, vous craquez de temps en temps ou pas ?
5: Oui et non, on va dire. Pour bien le vendre, il faut quand même aussi le goûter. Hein.
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20: Itinéraire bis dans le Sénonais cette semaine, et aujourd'hui encore on va se régaler. C'est presque une semaine gourmande, hein, cette semaine. Je suis en compagnie d'Élodie, Élodie de Conservionne. Élodie, bonjour.
6: Bonjour Catherine, bonjour tout le monde.
20: Conservionne, c'est quoi, Élodie ?
6: Nous sommes transformateurs. Donc en fait, on essaie de valoriser à notre façon les ingrédients de notre territoire pour réaliser des recettes atypiques tout en gardant ce côté traditionnel de la conserve. C'est-à-dire que nous, on a l'élément clé, c'est notre autoclave, c'est-à-dire c'est un stérilisateur professionnel dans lequel on met les bocaux, ça monte à haute température dans un temps donné. Et du coup, on n'en met pas de conservateur, on ne met non plus pas de colorant artificiel. Ici, on parle de bocaux. Beaucoup font encore des confitures, mais moins dans le salé.
20: On va parler des recettes, ça sent bon ici, hein, dans votre petit laboratoire. Qu'est-ce qui mijote ?
6: Alors là, on est en train de réaliser notre velouté de sucrine du Berry à la coriandre. Donc la sucrine du Berry, c'est une courge de la famille courge musquée. C'est vrai que c'est réconfortant. Donc là, vous prenez notre sucrine, vous la réchauffez. Vous pouvez mettre des morceaux de gâteau émietté. Moi, j'aime bien avec le pain d'épices, par exemple, ou ce qu'on a dans le tiroir. Hein, si vous avez du petit beurre, c'est très bien aussi. Un bon bol comme ça le soir, c'est vraiment agréable.
20: D'autres veloutés?
6: Oui, alors nous avons aussi travaillé le potimarron avec la patate douce, le potimarron colombo. Avec le potimarron, on a travaillé aussi une seconde recette, c'est potimarron au gingembre. On a travaillé le chou rouge au cumin.
20: Ce qu'il faut dire, c'est que chez Conservion, Elodie, on travaille avec des produits le possible en direct.
6: Oui, c'est vrai que, par exemple, nos sucrés sont réalisés avec des ingrédients d'ici. Donc, on parle des pois chiches, on parle de la patate douce, on parle de l'huile de tournesol. C'est valoriser avec les produits du coin, les produits en direct, autant que possible. L'idée, c'est de garder les saveurs et les textures naturelles des légumes. Donc, c'est ça, en fait, notre secret, c'est de prendre le temps d'avoir cette patience-là.
20: Tout le monde a envie de goûter vos produits. On les trouve où, les produits de chez Conservion?
6: Alors, nous sommes présents dans des épiceries fines, et on est présents aussi dans les Leclerc. Et notre dernière supermarché, c'est le Super U de Hayens-sur-Tholen.
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7: Oh, j'en peux arrêter de beuvracher.
8: En Berrichon dans le texte.
7: Beuvracher, c'est boire des petits canons. Mais à force d'en mettre derrière la cravate, vous pourriez ben avoir le gerlet, puis devenir causant. Puis si vous continuez à beuvrailler, vous serez abreuvagé, plein comme une nœud. Mais quand c'est que vous en avez vos deux pleins patins, le lendemain, il y a le pivert qui vous colle dans la tête, yo. Ça fait qu'au goûter, vous ne buvez plus que de l'io. Vous faites un repas de bœuf. Les bonnes résolutions de plus toucher à une chopine, oh, ça dure jamais ben longtemps. On retrouve ben vite son avaloir et puis on se remet en beuveille. Faut dire que chez nous, dans le Berry, j'enque l'embarras du choix. Châteaumeillant, Mentoux, Chancy, Reuilly, Sancerre, Valençay. Sans compter Saint-Marcel et Venem. Comment voulez-vous en que ça que j'arrête de gobloter? Maurice Sandré, dans Plein Communeux, nous décrit son état. Cré bon Dieu! Tchic, ça veut donc dire, v'là que je peux plus rester d'aplomb. Quand que je cause, je raconte des bêtises et j'ai la tête comme un vrai plomb. Je peux plus me tenir sur mes giboles. J'ai comme qui dirait mal aux cheveux. Ah, je crée bien que je suis plein, ma parole. Là oui, je suis plein comme une nœud. Oh, c'est une chose qui est pas naturelle. Où que j'ai ben pu attraper ça? Ah, va m'enduler, ma fumelle, en me voyant dans cet état-là. Ah, pour une fois que je fête la Sainte Barbe, je peux plus rentrer chez nous, mon Dieu, sans me cramponner à tous les abes. Ah, ça y est, ben, je suis plein comme une nœud. C'est que pour arroser la bonne cuisine, en que le lieutenant, tous les deux, j'avons bu nos 17 chopines. Du coup, nous voilà plein comme une nœud.
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23: Bernard, 68 ans, j'habite Marcilly depuis plus de 45 ans.
24: Votre grande passion, c'est la randonnée?
23: C'est la randonnée dans tous les terrains, dans toutes les régions de France.
24: Ça a commencé comment, cette passion? Enfin, qu'est-ce qui vous a mis le pied à l'étrier?
23: Aller à l'école, pas le choix. En pleine campagne, on allait à l'école à pied.
24: Ça représentait quoi comme trajet, comme longueur de trajet?
23: Quand j'ai commencé en primaire, dans la Nièvre, c'était 1 km 4 fois par jour. Et après, dans le Cher, c'était 3 km le matin et 3 km le soir, dans le milieu des bois, pour aller à l'école.
24: Et vous avez jamais eu les chocottes au milieu
23: non.
24: des bois?
23: Ben non. C'est sain, là-bas. Au milieu des bois, c'est sain. Il n'y a que du gibier. Le gibier est la peur de l'homme. Les oiseaux qui viennent le matin devant vous, là, qui se réveillent, le petit rouge-gorge, le petit merle, qui marche devant vous, là, dans la lumière. C'est magnifique. Le lever du soleil sur dans un sentier où il y a une biche qui est en train de, ou un cerf qui est en train de dormir, un chevreuil. C'est magnifique.
24: Je crois que la randonnée, ça commence tôt chez vous.
23: Oui, ça commence tôt. Même les enfants, mon fils, lui, il avait 6 mois, il commence à randonner avec nous.
24: À 6 mois, il marchait?
23: Ah bah, il était dans le dos. Je l'ai porté sur moi, mais j'avais ma fille avec moi aussi. Ils ont commencé de bonne heure.
24: Généralement, vous partez pour des randonnées de combien de kilomètres?
23: Alors, quand on est sur Marseille dans la journée, c'est 8, 10, l'été, 12. Et que les week-ends, en dessous de 20, vous n'allez pas me faire plaisir. Je préfère 20, 25.
24: Et vous faites ça en combien de temps?
23: On marche à une vitesse moyenne de 6 km/h.
24: C'est un bon rythme, ça.
8: Oui, c'est un bon rythme.
24: C'est du plaisir, mais c'est aussi une mission. Une fois que vous êtes parti, on vous arrête pas.
8: Voilà. Alors, il y a des gens qui ont du mal à me suivre. Alors, ils aiment pas randonner avec moi, parce que...
24: Ah, il y a des prises de bec, déjà?
8: Non, jamais, jamais. Non, mais avec le sourire.
24: Et vous pensez à quoi quand vous marchez?
8: À rien. À rien.
24: Ça a l'air génial.
8: Oui, c'est génial. À rien. On est là, on regarde la nature, on regarde tout. Le moindre... petite chose, ça m'émerveille.
24: Et quand vous partez en randonnée, vous êtes équipé comment ?
8: Sac à dos, avec de la boisson, de la nourriture, des affaires chaudes, des affaires froides, de la crème solaire, des lunettes, une casquette.
24: Vous avez tout, quoi ?
8: Oui, il faut tout. Je marche aussi avec des bâtons-pompes.
24: Des quoi ?
8: Bâtons-pompes. C'est des bâtons avec un ressort à l'intérieur qui a différentes puissances, qui fait que là, c'est toute la partie supérieure du corps qui travaille. Les muscles, le cardio, les abdos, le dos... Ça les fait travailler. Et après, avec ce principe-là, ça allège toutes les articulations basses. Les hanches, les genoux, les chevilles. Alors, c'est comme on appuie dessus, ça nous relève le corps.
24: Le surnom de Robocop de Marseille, il est mérité.
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10: Est-ce que vous avez déjà fait du vélo-rail à Beaumoreau-les-Mines ? C'était quoi ce chemin de fer ?
11: Daniel Bouer, le parcours proposé, c'est sur la ligne qui vient de Vieilleville, Saint-Nizier, Beaumoreau. Et nous exploitons la ligne qui finit de Beaumoreau à Bourg-en-Neuf. C'est un vélo sur rail, tout simplement. Cette ligne de chemin de fer... elle date de 1883, le 5 août 1883. À l'époque, il y avait le transport du charbon. En plus, il y avait sur Bourg-en-Neuf. Bourg-en-Neuf, c'est un site, un centre industriel à l'époque. C'est important sur la porcelaine, sur le transport de pierre. Enfin bref, il y avait beaucoup d'activités. Et puis aussi, cette ligne était une ligne dédiée aussi aux voyageurs. Le dernier train que moi-même j'ai vu, c'était à l'an 2000. Bon, très vite est venue l'idée qu'il fallait mettre en valeur le site minier. On a fait le musée, un musée la mine, 2003. Et puis en 2009, on a ouvert ce vélo-rail.
12: Moi, c'est Catherine.
25: Moi, c'est Gaëtan.
26: Christophe.
27: Lucie.
25: On vient surtout faire du sport, en fait.
27: Pédaler.
11: On est en vacances pour 5 jours dans le coin. On a découvert ça par des prospectus un peu par hasard.
28: C'est moi, hier soir, qui ai trouvé ça une activité qui plaisait aux enfants. Donc, je me suis dit, ça va plaire à toute la famille. Et voilà, nous voilà là.
29: Pour refermer le bâton. Après maintenant,
30: Joël. On est au départ du vélo rail.
10: Ça marche comment, cette histoire ?
30: Alors, c'est un vélo 4, 5. Ils ont un appareil pour retourner au bout des 5 km. Une fois qu'ils sont là-haut, ils retournent, ils mettent leur vélo au fond, ils repartent après. Mais ils attendent que tout le monde soit arrivé là-haut avant de repartir. On peut pas, comme c'est un aller-retour de 5 km sur le même bois, on est obligé d'attendre. Voilà. L'histoire, c'est l'histoire de la mine, de Beaumoreau-les-Mines. Et c'est là qu'après, on a mis le vélo rail de la mine. 2009, depuis l'ouverture, celui-là. Voilà.
10: C'était comment l'ouverture ?
30: Ah, c'était pas comme ça. On n'avait pas les mêmes vélos au départ. Non. C'était pas, on a changé de vélo entre-temps. Ceux-là, ils sont mieux, ceux-là. Venez par là, s'il vous plaît. Ah, juste là, mettez-vous en haut où il y a le monsieur au banc.
28: Au revoir. À la prochaine.
10: Maintenant, vous savez sur quel rail vous allez glisser avec vos petits-enfants à Beaumoreau.

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1: Ce sont les chemins qui étaient empruntés par les pèlerins, qu'on appelle les Miquelots, qui sillonnaient toute l'Europe pour aller au Mont-Saint-Michel. Et les chemins de Saint-Michel, il y en a un qui passe notamment à Mortain.
2: En fait, il y a des chemins de Saint-Michel un peu partout en France?
1: Oui, un peu partout. Si vous voulez, c'est l'équivalent des chemins de Saint-Jacques et de Compostelle. C'est juste que les chemins de Saint-Michel sont plus anciens théoriquement que les chemins de Saint-Jacques. C'est que les chemins de Saint-Jacques, ils ont été popularisés, beaucoup plus.
2: Ah, ben là, c'est plus dégagé, j'ai l'impression.
1: Alors là, c'est le bas de la Grande Cascade. Vous voyez la passerelle un petit peu plus bas?
2: Ouais.
1: Et c'est de là qu'on a le meilleur point de vue.
2: D'accord,
1: allons-y.
2: Juste
1: derrière.
2: Donc là, on descend. On a une belle vue sur... Là, c'est la Canse.
1: C'est la Canse, oui.
2: Qui est plus large que le Canson.
1: Exactement. Alors, la Canse, on l'appelle aussi la rivière dorée. Elle emmène avec elle des sédiments argileux qui donnent une couleur dorée.
2: Ah oui, c'est pour ça que là, ça fait un peu doré,
1: oui,
2: justement,
1: c'est
2: là-bas.
1: Ça.
2: On est au pied d'un gros rocher. On a la marque du GR blanc et rouge. Et c'est indiqué GR 22. Donc là, on emprunte une passerelle qui passe au-dessus de la Canse. Donc, qui est beaucoup plus grande que toutes les passerelles qu'on a empruntées jusque-là, forcément, puisque, on le disait, la Canse est plus large. On a la cascade en face de nous.
1: Donc voilà, avec une puissance relativement incroyable, hein, on s'en rend bien compte ici avec les dernières précipitations, il y a du débit.
2: Elle est plus resserrée aussi.
1: Oui, elle est plus resserrée, alors elle repart de plus haut, elle est en virage.
2: Donc forcément, l'eau prend de la vitesse, là.
1: Oui.
2: Et donc là, on voit les rochers un peu typiques aussi du massif armoricain.
1: Un peu rouge-marron, aussi très ciselé.
2: Ah, c'est un vrai toboggan. Il n'y a personne qui l'a pris en toboggan?
1: Non, c'est fortement déconseillé.
2: Et là, il y a de beaux reflets du soleil encore sur la Canse qui poursuit sa route après. Dans une espèce de cheminement boisé, puisqu'il y a des bois tout autour. Et là, on reprend des escaliers qui nous permettent de quitter le lieu de cette grande cascade, de la voir aussi avec un autre point de vue. Vous les avez découverts il y a longtemps, vous, ces cascades-là?
1: Je les connais depuis que je suis enfant, en fait. Ma famille est originaire, en fait, du Mortainais en partie. Et on venait ici les dimanches après-midi en famille. Je pense que tous les Mortainais sont fiers de leur cascade et de leur patrimoine. C'est quand même un patrimoine naturel exceptionnel. On est connu et les gens viennent aussi pour ces cascades.
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3: Bonjour à toutes et tous, bienvenue dans Affaires Classées, le podcast. Je vous emmène faire un petit tour 2 siècles en arrière. Nous sommes dans la soirée du 1er mai 1827. Un paysan de Barcus rentre de la célèbre foire d'Oloron. Il est abattu par un inconnu. Question, qui lui en voulait donc? Réponse dans un instant.
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3: Chaque année, le 1er mai, la ville d'Oloron-Sainte-Marie organise sa traditionnelle foire au bétail. Un rendez-vous inspiré des grandes foires d'antan et qui attire plusieurs milliers de visiteurs depuis le XIVe siècle. Ce lundi 1er mai 1827, Dominique, un habitant de Barcus, l'a passé, comme beaucoup, dans la capitale du Haut-Béarn. Rentrant seul, à pied, il est 22h lorsqu'il parvient à l'entrée d'un petit pont dit de Choco, à une courte distance de sa maison d'habitation. À peine pose-t-il le pied sur l'ouvrage qu'une soudaine lueur déchire la nuit. Une lueur doublée d'une détonation. Pas de doute, Dominique vient d'essuyer un coup de fusil. Blessé, le fermier tombe en criant « À l'aide! À l'aide !» Au loin, il y a un homme qui court le long du ruisseau, enjambant une barrière. Pas de doute, c'est l'agresseur. Marianne, une jeune servante occupée à ses prières, entend les hurlements plaintifs de cet homme qui appelle au secours. La bonne dame s'empresse d'alerter le maître de maison, l'instituteur et quelques paysans qui accourent afin de porter assistance au malheureux. Blessé à la poitrine et au bras gauche. Dominique Etchegoyen est transporté à son domicile où le médecin vient lui prodiguer les soins que son état grave nécessite. Au petit matin, le maire de Barcus se rend à son chevet. Il lui demande de décrire en détail ce qui s'est passé. Dominique est formel. L'obscurité l'a empêché de reconnaître l'agresseur qui semblait posté au loin en embuscade. Les gendarmes de Mauléon rappliquent. À leurs yeux, c'est une vraie tentative d'assassinat. Les blessures de Dominique sont graves. Il aurait bien pu y passer.
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3: L'enquête criminelle débute. Dominique jure qu'il ne se connaît aucun ennemi. Ses affaires sont saines et il est, dit-on à l'époque, de bonne mœurs. Les soins appliqués du docteur Alcat et sa constitution robuste lui vaudront une incapacité totale de travail de 20 jours, mais il se rétablira de ses plaies, fort heureusement. À Barcus, l'affaire jette un émoi certain dans la population, à tel point que les rumeurs les plus folles circulent. Certains disent Dominique Etchegoyen décédé, quand d'autres désignent déjà le nom de l'assassin présumé. Dans leur procès-verbal, les gendarmes rapportent en effet que des soupçons insistants circulent sur la personne du premier voisin de la victime. Un certain Etcheoun, du nom de la maison basque qu'il occupe ici, identifié comme étant Pierre Topet, né au village en 1786. Les gendarmes vérifient. Topet traîne la réputation d'être un mauvais sujet, un repris de justice aussi. À peine quadragénaire, il sort de la prison d'Ace où il a purgé 5 années de prison pour des violences graves sur l'ex-amant de sa femme. Et selon la rumeur, il ne rêvait que d'une chose, se faire justice lui-même et expédier en enfer celui qui l'a envoyé derrière les barreaux, un certain Egiafal, qui a passé lui aussi la journée du 1er mai à la foire d'Oloron. À Barcus, la clameur publique ne parle que de lui. C'est Topet, alias Etcheoun, le suspect, point final. Certains habitants affirment qu'il a guetté le retour.

0: chercher querelle à son rival. Une voisine affirme qu'Etcheoun lui a demandé si Egiafal avait bien l'intention de se rendre à la foire d'Oloron. Étonnante curiosité sur l'emploi du temps de son ennemi juré. Mieux encore, le métayer d'Etcheoun affirme qu'il était bizarrement absent de sa maison la nuit du drame. Et ses enfants, ses propres enfants, le confirment. D'ailleurs, personne ne l'a revu depuis. Pour les gendarmes, les soupçons s'accumulent. Plusieurs villageois rapportent qu'Etcheoun se cacherait dans les bois, sur les sommets de l'Aro. Pourquoi diable pareille fuite s'il n'a rien de se reprocher ? Bizarre. Au tribunal de Saint-Palais, le procureur du roi, M. de la Régoyenne, discerne dans cette cavale comme un aveu de culpabilité. Il délivre donc un mandat d'arrêt contre le fugitif dont tout le monde parle, mais que personne ne voit. Il faut dire qu'en Soule, la personnalité de Pierre Topé, alias Etcheoun, laisse peu indifférent. Doué d'une âme ardente, d'une susceptibilité que beaucoup disent excessive, l'homme a connu une jeunesse orageuse. Fâché avec ses parents, sa jalousie l'a conduit à suspecter l'infidélité de son épouse et à asséner un coup de hache au visage de son amant supposé, le fameux Egiafal. À l'époque, nombre de paysans basques s'expriment dans leur langue natale. Peu d'entre eux ont eu la chance d'aller à l'école. À la différence d'Etcheoun qui, lui, a appris le français qu'il parle à la perfection.
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0: Au Pays Basque, Etcheoun passe pour être un poète. Né en pleine période romantique, il est l'auteur de nombreux chants dramatiques, des poèmes émouvants, dont les vers racontent les principaux événements de sa vie, souvent tragiques, comme son mariage avec une fille de niveau social inférieur. Une union qui a déshonoré sa famille alors qu'il n'avait que 20 ans. Vexé, son père l'avait menacé de le déshériter. Couchant ses malheurs sur le papier, le jeune homme devint poète et écrivain. Quand son épouse le trompa, Etcheoun se mit à écrire sur le thème de l'amour trahi. Un sujet cher aux auteurs romantiques, mais ses écrits vont aussi se retourner contre lui. Alors qu'il est en cavale, après les coups de feu tirés le 1er mai contre son voisin Etchegoyen, le poète se console en écrivant quelques vers. Planqué dans une cabane de berger, il compose un chant qui deviendra célèbre et dont voici le dernier couplet. Dans le village de Barcus, ne cherchez pas Etcheoun. Vous qui, désirant l'arrêter, êtes à sa poursuite, il compose des chants à Igelou, désignant ainsi le lieu de sa cache. Il n'y a pas de plus beau pâturage en Soule, conclut-il. Mais quand les gendarmes mettront la main sur ce poème, ils vont l'utiliser contre lui comme une pièce à conviction, à charge. Etcheoun est en effet interpellé 4 mois plus tard chez un notaire de Tardets alors qu'il s'apprêtait à signer un acte de vente par lequel il tentait de mettre sa propriété de campagne à l'abri de ses créanciers. Redoutait-il que la justice la confisque au cas où il serait reconnu coupable de la tentative d'assassinat sur Etchegoyen, son voisin, la nuit du 1er mai 1827 ?

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1: Son procès aux assises s'ouvre le 18 août 1828 dans les murs du Parlement de Navarre, à deux pas du château palois. Vu la personnalité de l'accusé, l'audience défraie la chronique judiciaire. Ce n'est pas tous les jours, en effet, qu'on juge un poète écrivain. Face aux 12 hommes tirés au sort comme jurés, l'accusé a préféré s'habiller avec de misérables haillons. Lui qui est propriétaire de sa ferme, un luxe rare pour l'époque, il joue le pauvre. Une foule de dames élégantes se masse dans les rangs du public. Face à l'exposé de l'avocat général, M. Lamotte,

0: d'un camp. Et Cheoun ne varie pas. Il est innocent, voire persécuté. Ses malheurs datent de son mariage, clame-t-il dans un français excellent. Et tandis qu'il purgeait une peine de prison, sa femme a, dit-il, continué à le tromper avec son rival, le sieur Egiafal. Une fois libéré de la prison d'Eis, Ed Cheoun trouva l'amant de son épouse installé dans son propre lit, régnant en maître chez lui. Il le mit certes à la porte, mais l'accusé poète peinait à calmer sa peine. « Scélérat, tu buvais mon vin, tu mangeais mes jambons, tu devrais être à ma place » lance-t-il plein de haine à Egiafal, qui est cité comme témoin à la barre de la cour d'assises. Pour l'accusation, ce récit de souffrance, de haine, illustre à merveille le mobile du crime. Le soir du 1er mai 1827, selon l'avocat général, Ed Cheoun voulait faire la peau à Egiafal et il l'a patiemment attendu, en guet-apens. Et c'est par erreur, parce qu'il faisait nuit, qu'il s'est trompé, faisant feu sur Dominique Etchegoyen, qu'il faillit bien tuer. En leur intime conviction, les jurés vont pourtant absoudre le poète sultan aux mille malheurs. Ed Cheoun est acquitté. Il rentre à Barcus le soir même.
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0: 1er mai, jour de foire, c'était ce rendez-vous avec l'histoire en 1827 du côté de Barcus. Je vous retrouve dans un prochain numéro à la rencontre de la Deuxième Guerre. La Deuxième Guerre mondiale et un épisode qui s'intitulera « Mort aux traîtres ». Nous sommes en février 45, les Allemands ont quitté le Béarn, le Pays Basque, et pourtant, on juge à Pau un traître qui a livré aux Allemands les deux frères du célèbre cancérologue Léon Schwarzenberg. De quoi s'agit-il ? Réponse dans un prochain numéro. À bientôt.
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3: Alors, nous sommes dans le laboratoire des sauvages et cultivés. On est à Casteil.
4: Et vous, Valérie, vous avez créé votre propre marque de cosmétiques ici dans ce laboratoire qui est un laboratoire collectif.
3: Oui, c'est un laboratoire partagé qu'on a donc créé avec le collectif Sauvages et Cultivés. On est un groupe de productrices et transformatrices de plantes.
4: Mais vous, la particularité, c'est que vous utilisez une ressource locale que nous avons dans le département, à savoir la vigne.
3: Alors, moi, je formule mes produits cosmétiques à partir de marc de raisin.
4: C'est ce qu'on a ici dans ces flacons.
3: Tout à fait. Alors, le marc de raisin, c'est le résidu sec de la presse après la vendange du raisin. Donc, moi, je le recueille chez Mireille Ribière au domaine du lendemain, qui est une vigneronne en biodynamie.
4: À Fourques. Oui. Et qu'est-ce qui vous a donné l'idée d'utiliser ce marc de raisin pour faire des produits cosmétiques ?
3: Alors, moi, je suis fille de viticulteur et de distillateur. Donc j'ai vraiment grandi au milieu des vignes, ça fait partie de mon ADN. Donc j'avais pas vraiment envie de reprendre l'exploitation familiale, mais j'avais envie de valoriser la plante qu'est la vigne d'une autre façon et l'idée d'en faire des produits de soins m'est apparue assez évidente.
4: Vous avez un parcours de scientifique ?
3: J'ai un parcours d'herboriste. En fait, j'ai été formée à Indorplan, qui est l'école des médecines douces et d'herboristerie à Montpellier. J'ai suivi un parcours en cosmétologie et également, voilà, pour arriver à tout ça.
4: Alors, dans vos cosmétiques, vous, qui sont sous quelle marque ?
3: Ma marque s'appelle Résonance. Résonance, R-A-I, comme le raisin. Moi, je développe deux sérums pour le visage.
4: Donc, c'est-à-dire, de ce marc de raisin que nous avons ici, on arrive à des petits flacons.
3: Alors, en fait, le marc de raisin, après l'avoir séché, je vais réaliser différents types d'extractions avec des solvants différents qui vont être à la base de la composition de mes produits. Donc, on a un sérum hydratant pour le visage, donc qui est à base d'une eau de raisin que je fabrique et que j'associe à différents types d'acides hyaluroniques et d'huile essentielle. Donc ça, c'est un sérum qui est hyper hydratant, qu'on met d'abord avant toute autre crème ou huile. Et ensuite, en complément, je réalise une autre extraction de raisin, mais à base d'huile, que je vais mélanger avec d'autres huiles précieuses, du bakouchiol qui a un antiride naturel et des huiles essentielles qui sont régénérantes. Donc ça, c'est plutôt pour la partie nutrition très concentrée de la peau.
4: Réalisé ici à Casteil.
3: Absolument, c'est une chance formidable d'avoir ce laboratoire.
4: Et alors, vos produits, ce sont des produits cosmétiques. On va les retrouver où ensuite, Valérie ?
3: À Perpignan, dans différents endroits, à Bagnoul-sur-Mer aussi, et également chez des cavistes qui ont choisi de valoriser la vigne, le vin, mais d'une autre façon.

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1: Vous écoutez Camille Perrer avec T'as eu vent de nous deux.

0: La chanson parle de la passion pour l'écriture, la musique, le partage. Et la jeune artiste de Romans-sur-Isère s'est inspirée du roman d'Alain Damasio, La Horde du Contrevent. Camille Perrer, t'as eu vent de nous deux. Un coup de cœur ici de Romardèche.
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3: Bonsoir Émilie.
4: Comment ça va?
3: Ça va très très bien, très très bien. Et je suis ravi de faire la rentrée avec vous.
4: Mais oui, moi aussi. Vraiment flattée, heureuse, en confiance aussi parce que je sais qu'on va passer un bon moment. Celles et ceux qui nous écoutent connaissent évidemment votre parcours absolument incroyable. La dernière fois qu'on s'était vu, c'était lors de la sortie d'un album live incroyable qui venait un petit peu célébrer les 30 ans de carrière de Louise Attaque. Mm-hmm. C'était Amour, enregistré à Bercy, et c'était

0: vous êtes à 97,5 depuis. Et en solo, ça ne chôme pas non plus, mon cher Gaëtan, puisque le sixième album arrive. Le premier, c'était il y a 15 ans, et on la chante encore par cœur, celle-là. Hein. En 2010, ce premier album solo qui s'appelait Ginger.
1: Exactement.
0: Et alors, c'est à nouveau le nom d'une épice, d'un condiment.
1: Exactement.
0: Voilà, qui a été choisi pour donner un titre à votre album solo. C'est Marjolaine qui sortira le 14 novembre prochain.
1: Tout à fait.
0: Alors, Marjolaine, il faut m'expliquer. Moi, je pensais que c'était un prénom, mais c'est une herbe.
1: C'est les deux. C'est les deux. Donc le petit clin d'œil à l'herbe, on l'appelle, c'est l'origan des jardins, la marjolaine, donc on en fait des infusions. Donc ça c'est le petit clin d'œil à Ginger, premier album solo. Et Marjolaine, c'est un prénom que je trouve magnifique, tout doux, ouais. Et c'est un prénom qu'on rencontre peu ces temps-ci. Et cette idée qu'on croise peu ce nom et ce prénom, pour moi, fait qu'il est tout à fait propice à l'imaginaire et à la rêverie. Et j'aime bien cette idée-là. Peut-être que vous avez une idée de votre Marjolaine, et j'espère que Marjolaine deviendra votre copine. Ouais. Et j'aime bien cette idée-là. Voilà. Et voilà. Donc c'est pour que Marjolaine soit aux auditrices, aux auditeurs d'ici et à tout le monde, et que eux l'emmènent avec eux en balade et que ça devienne leur copine.
0: La copine Marjolaine arrive au mois de novembre, mais Gaëtan est sympathique et nous présente un premier titre de l'album qui vient de sortir. C'est une chanson qui s'appelle « Je reste là ».
1: Tout à fait, « Je reste là ».
0: Comment faire pour choisir une première chanson pour présenter un nouveau projet ?
1: Jamais très simple de choisir un premier morceau, surtout que l'album, et c'est comme ça qu'on travaille maintenant avec ma Clarisse, j'allais dire, mais c'est ma manageuse qui est aussi mon épouse, Clarisse Fiorgan. Et maintenant, on décide quand l'album est fini. Et c'est important parce que de temps en temps, on décide un peu tôt, on s'appuie sur un moment où les brouillons étaient sympathiques, et puis finalement, quand on arrive à la fin de l'enregistrement, on s'aperçoit que c'était pas le bon choix. Donc là, on choisit à la fin, ça c'est un petit détail de forme, et puis c'est pas simple, et là, il faut faire confiance, et moi, je fais confiance à Clarisse sur ce coup-là, et aussi aux équipes avec qui on travaille, mais Clarisse a vraiment le final cut, comme on dit, et puis Je reste là, c'est une balade, et moi, j'ai souvent mis en extrait des chansons peut-être plus rythmé. Je sais pas, même si des balades j'en ai écrit, peut-être pour d'autres, parce que c'est de la veine, je crois, j'espère, de Je vous trouve un charme fou que j'avais écrit pour Oshi, ou de Ilia que j'avais écrit pour Vanessa Paradis. Donc j'aimais bien cette idée-là d'arriver avec une balade, chose que je n'avais pas faite, et je trouve ça intéressant de pas se répéter. Ça fait, vous l'avez dit tout à l'heure, ça fait une trentaine d'années que je fais de la musique.
0: C'est pas pour vous mettre un coup de vieux, parce que pour le coup, c'est frais comme au premier jour, mais il n'y a aucun problème.
1: Mais ce que j'allais dire, c'est que à travers le fait de faire la musique depuis 30 ans, et d'en vivre, et j'ai cette chance-là, je m'en voudrais de m'ennuyer. Donc arriver avec une balade, chose que je n'ai pas fait avant, ben voilà, j'espère que c'est de la fraîcheur, et j'espère que les auditrices, auditeurs le prendront comme tel.
0: Vous allez la découvrir maintenant, cette chanson, vous en avez envie, ça tombe bien, c'est le moment de l'écouter. Elle a la douceur de la Marjolaine, finalement. Tout se passe comme prévu, un plan parfait, ce retour en solo de Gaëtan Roussel. Je reste là, donc... Gaëtan Roussel est l'invité de Décibels.

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1: C'est tout nouveau et c'est déjà sur votre radio. Ici Gaëtan Roussel, je reste là. Ça fait quoi la journée où on sort une nouvelle chanson? Est-ce que, on parlait tout à l'heure de ses 30 ans de carrière, est-ce que ça fait toujours le même effet, Gaëtan?
2: Oui, ça fait toujours le même effet à savoir, un effet de stress ou d'envie que ça arrive. Et ce qui gagne quand même à chaque fois, c'est l'impatience.
1: Ouais.
2: Et une fois que c'est sorti, on est content, parce que c'est ça qui est important, c'est que les chansons se mettent à vivre. Moi, je fais pas des chansons pour les garder pour moi et ou autre. Je les fais pour qu'elles appartiennent aux autres. Et c'est ça qui m'intéresse. Donc maintenant, je reste là. Et à vous qui écoutez ici et à vous qui écoutez autre chose. Et j'ai hâte que Marjolaine arrive. C'est-à-dire l'album, et voilà. Donc, mais il y a ce petit côté...
1: un petit côté de premier encart, hein.
2: Oui, il y a un petit côté... Oui, tout à fait. Hein, ouais, c'est vrai. Et ça s'enlève pas, ça part pas. Mais moi, j'aime bien cette idée-là. Je crois qu'à l'intérieur de ce petit moment de doute et de stress et de petite tension, il y a tout ce qu'on a pu y mettre avant, et puis il y a tout ce qu'on va recevoir. Donc, j'aime bien cette idée-là. C'est pas anodin. Voilà. C'est pas grave, mais c'est important pour soi à ce moment-là, et j'aime bien cette idée-là, et puis on a hâte d'avoir des retours, enfin voilà, il y a tout ce qui va avec, mais premier encart, c'est pas mal.
1: Alors souvent, pour mettre des chiffres sur des ressentis, histoire de voir si ce qu'on ressent est réel, on compte. Alors j'ai compté, Gaëtan. Donc, Louise Attaque, 5 albums, vous en solo, 6 albums. Vous avez d'autres groupes à différents moments de votre carrière, Tarmac, Les Disseurs. Et puis il y a Les Enfoirés, il y a votre émission de télé, il y a la radio, il y a eu la radio,
2: oui,
1: il y aura peut-être à nouveau de la radio, du cinéma, etc. Et je me demandais ce que cachait presque cette boulimie de travail. Déjà, est-ce que c'est du travail?
2: Oui, c'est du travail, parce que ne serait-ce qu'à travers les rencontres humaines et l'aventure humaine qu'il y a dans chacune des exemples, des exemples que vous avez cités, chacune des aventures que vous venez de citer, il y a du travail, parce qu'il faut être à la hauteur, parce qu'il faut avancer, il faut essayer de comprendre pourquoi on est là, il faut essayer de savoir qu'il faut apprendre, pour apprendre, il faut être à l'écoute. Donc oui, après, c'est une passion. Donc c'est là où ça se décale un petit peu, même si c'est un travail, et j'ai cette chance-là de vivre de ma passion. Et pourquoi autant de choses? C'est comme ça aujourd'hui que je vois mon métier. Je le vois traversant. J'aime bien cette idée-là. J'apprends à chaque fois. Je le vois à travers l'idée que les vases sont communicants. Donc, quand je suis en train de faire l'émission de télé, c'est-à-dire que je suis dans un petit camion et que j'accompagne quelqu'un. Moi, je suis au volant et j'ai un ou une invitée. Et c'est le portrait d'un territoire et d'une personne. Et
1: ça
2: d'ailleurs, on va
1: reprendre. Road.
2: Voilà. Et je pense qu'on va reprendre d'ailleurs pour quelques épisodes. Là, c'est tout autre que quand moi je suis ici avec vous, Émilie Mazoyer, et que je vous réponds. Donc, j'aime bien cette idée-là. Et jamais être au même endroit, c'est important. Et encore une fois, je reviens à ce que je vous disais tout à l'heure, je m'en voudrais de m'ennuyer.
1: Ouais.
2: Et le fait d'être à différents endroits, à chaque fois dans des aventures humaines, fait que je m'ennuie pas. Et j'aime cette idée-là.
1: Ouais. Donc pas envie de s'ennuyer, pas envie d'être blasé non plus, j'ai l'impression, parce que mine de rien, toutes ces aventures, bon, alors c'est formidable pour vous, mais à chaque fois c'est des succès de dingue. On pourrait imaginer qu'au bout d'un moment ça vous fait plus rien. Et en fait, non, on voit que vous continuez à vous réjouir.
2: Mais bien sûr.
1: Mais c'est pas tout le monde, ça. J'ai l'impression que c'est des artistes peut-être qui ont eu le temps d'avoir envie.
2: Je sais pas. En tout cas, moi, j'essaie de rester alerte par rapport à tout. Moi, je cherche pas à rester jeune. J'avance dans le temps et j'en suis très heureux. Par contre, essayer de comprendre les autres, essayer d'être avec les autres. On vient d'écouter mon dernier single, Je reste là. Je l'ai fait avec un jeune homme qui a un talent fou, qui s'appelle Marceau, qu'on peut croiser aux côtés de Solane, la jeune Solane, par exemple, chanteuse, ou de Pierre Garnier dans un autre registre. Et il a quasiment 25 ans de moins que moi. Et j'adore cette idée. là, voilà. Et moi, j'ai envie de passer du temps avec cette vision-là aussi, d'aujourd'hui et de demain. Moi, ça m'aide à avancer et de continuer à avancer, ni de reculer, enfin, j'espère pas. Et je veux pas retourner en arrière, j'ai aucune nostalgie. Donc, je crois pas être blasé. J'espère, non. En tout cas, c'est que des espoirs à chaque fois, mais j'espère vraiment ne pas l'être.
1: Mais ce qui est beau quand on vous entend parler, Gaëtan Roussel, c'est qu'à aucun moment on ressent une peur du vide. Pas du tout, c'est pas ça. Il y a des gens qui vont multiplier les aventures artistiques ou autres, justement pour avoir peur, pour combler un vide qui pourrait arriver. Chez vous, je sens pas ça du tout.
2: Non, je crois pas, même si évidemment, de temps en temps, on a peur de ce qui peut arriver quand quelque chose s'arrête. Il y a des moments, ne serait-ce qu'au sens R du terme, c'est-à-dire de dépression, c'est-à-dire de choses qui s'arrêtent. Mais cette idée d'avoir toujours, et depuis, je crois, quelques années, l'envie et le fait de pouvoir aller vers les autres régulièrement, fait que j'ai pas cette peur-là. Mais c'est quelque chose que je construis et qu'on construit avec Clarisse depuis des années. Voilà, c'est des années. Le travail de Clarisse, qui est ma manageuse, entre autres, c'est d'avoir une vision de mon travail. Son travail, c'est d'avoir une vision du mien. Et ça fait des années qu'elle propose cette idée-là. Donc, moi, on discute, on échange et on commence à comprendre ce qui est possible. Les premières fois, on m'a proposé émission de radio. Je me suis dit, émission de radio, mais comment faire? Et puis, très vite, j'ai compris, grâce à des discussions avec elle, que oui, évidemment, parce qu'il y a des choses à aller apprendre. Ouais. Voilà. Et on les apprend et on se promène avec après. Et c'est ça qui est sympa. J'aime bien cette idée-là.
1: C'est beau comme tout. Alors, vous parliez de votre équipe, donc ceux avec qui vous avez fabriqué ce nouvel album qui arrive au mois de novembre. Donc, Marceau, on en a parlé. Et alors, peut-être plus étonnamment, enfin, je ne sais pas, d'ailleurs, vous allez me dire, il y a Renaud Rebillot, alors, dont le nom est dans à peu près un remerciement sur deux aux Victoires de la Musique. Oui, voilà, puisqu'il travaille
2: trois, même,
1: voilà, avec Gims, avec Vita, avec Slimane, qui sont des artistes que nous, on écoute. Sur cette radio ici, qui viennent régulièrement dans l'émission, qui ont une image peut-être plus variété que la vôtre. J'aimerais savoir pourquoi vous êtes allé le chercher, Renaud Rebillot.
2: Variété, c'est un super mot, hein, on est d'accord, moi je trouve.
1: C'est
2: super, il y a des grandes chansons de variété, j'adore. Et moi, si on me dit que le prochain album Marjolaine, il est pop, variété, chanson, je suis un homme très heureux.
1: Mais c'est vrai que c'est pas l'étiquette qu'on vous colle naturellement.
2: Oui, oui. Voilà. Et parce que j'ai rencontré d'abord... je connaissais bien le travail de Renaud Rebillot et j'ai rencontré la personne, qui est un homme charmant, plein d'esprit, talentueux, incroyablement. Ouais. Et j'ai travaillé avec lui d'abord sur Éclectique, c'est-à-dire mon album de Dieu précédent. Et justement, mon envie, à travers le fait d'aller à son contact qui avait... lui développer peut-être une autre forme de musique, ou en tout cas d'autres sons que ceux que moi j'avais pu croiser jusque-là, c'est là où je vous rejoins, ça m'intéressait, puisque moi justement je voulais faire de l'éclectisme, et je voulais que mon album Éclectique de duo soit des productions qui, de chanson en chanson, frottent les unes avec les autres. C'est pour ça que sur cet album précédent de duo, on y trouve Bertrand Belin, mais soprano, Oshi, Vanessa Paradis, Loua, il y a plein de gens. Et j'ai aimé cette idée-là. Et j'ai continué l'aventure avec lui sur quelques chansons de cet album Marjolaine, parce que notre aventure n'était pas finie, parce qu'on s'entend bien, et parce que ce monsieur et ce gars a énormément de talent, j'ai déjà dit, je le redis, énormément de talent mélodique, et aussi parce que dans la règle du jeu, pardon, je suis un peu long,
1: il a accepté
2: une règle du jeu qui me, et ça m'a fait plaisir qu'il accepte, comme Marceau d'ailleurs, c'était qu'on travaille ensemble en co-composition, en production première, et qu'après tout ça, je puisse le prendre moi, et que je l'amène à quelqu'un d'autre qui s'appelle Marlon B, qui est le troisième.
1: Voilà, le troisième mousquetaire.
2: Voilà. et lui, par contre, Marlon a été l'homme qui traversait en production le travail avec Marceau, le travail avec Renaud Rebillot et le travail que j'avais pu faire de mon côté. Donc, si vous voulez, il y avait, j'espère, une vision du pourquoi, du comment. Donc là, on a affaire à un Renaud Rebillot comme à un Marceau producteur. Compositeur. Et j'aime bien cette idée-là. Et moi, je suis parti avec ça. Il y a eu la confiance des deux. Après, je les laisse garder dans la boucle pour qu'ils comprennent. Voilà. Donc ça, c'est comment fabriquer des disques. C'est en essayant de savoir un peu où on veut aller. Et là, faut aller toquer à certaines portes. Hors de question de ne pas travailler avec des gens que je ne connais pas. Marlon était la personne et Marceau étaient les deux que je ne connaissais pas encore.
1: Bah, c'est super intéressant parce que je suis sûre qu'il y a plein de gens là qui nous écoutent et qui ne pouvaient pas imaginer que les chansons passaient dans autant de mains, dans autant de paires d'oreilles avant.
2: C'est pas une obligation. C'est pas une obligation. Ça peut. C'est ce qui m'est arrivé à moi. moi, encore une fois, j'ai cette chance-là. C'était un petit peu le fil que j'avais décidé de suivre. Et voilà, il y a aussi la possibilité, ça m'est déjà arrivé, de créer et d'écrire de mon côté 100% et puis d'avoir un autre producteur. Il y a des gens qui font de tout de A à Z. Je crois que ça dépend de ce que vous savez faire, de ce que vous avez envie de vivre. Et moi, je reviens à cette idée dont je vous parlais tout à l'heure. L'aventure, elle est humaine. Et moi, j'ai vécu une aventure humaine sur Marjolaine fantastique. J'espère que ça s'entend. Et on s'est marré pas possible et on a bossé pas possible. Et voilà, et j'espère que ça s'entendra tout ça.
1: Dans toutes ces activités dont j'ai parlé, il y en a une dont j'ai pas encore parlé, parce que pour moi elle est vraiment à part, c'est la musique, les chansons que vous écrivez pour les autres. Vous avez évoqué Vanessa Paradis, évidemment, vous lui avez écrit cette merveille.

0: obligé de parler de Bachung et résident de la République.
1: Président, résident de la République.
0: Oui, vous avez écrit tout un tas de tubes pour vous, pour Louise Attaque, mais aussi pour d'autres artistes. Je citais Vanessa, Paradis, Alain Bachung, mais il y en a eu d'autres. Est-ce que ça c'est complètement à part? Parce que finalement, c'est la seule partie de votre travail où là, vous n'apparaissez pas. Vous êtes caché.
2: C'est à part.
0: Plein de gens ne savent pas que vous avez écrit ces chansons.
2: Oui. Et c'est à part avec un point commun, c'est que c'est des gens avec qui j'ai travaillé. J'ai travaillé pour eux, mais j'ai travaillé avec eux parce que les deux chansons que vous venez de passer, celle avec Alain Bachung, celle avec Vanessa Paradis, c'est des personnes et des êtres humains que j'ai rencontrés, avec qui on a discuté. J'ai eu la chance de coproduire ces chansons-là. Donc, si vous voulez, c'est une chanson. J'ai vécu aussi avec eux le fait de l'enregistrer et tout ça, donc l'aventure elle est là aussi, c'est pas la même, mais elle est là aussi, et c'est quelque chose que j'adore faire, croiser la route de d'autres chanteuses, de d'autres chanteurs, essayer de leur proposer quelque chose. On a toujours envie que ça leur ressemble, et en même temps, il faut pas proposer quelque chose que la personne a fait la veille ou l'avant-veille, parce que sinon ça n'a pas d'intérêt. Le but, c'est de faire en sorte que tout le monde avance. Donc voilà, mais j'aime beaucoup écrire pour les autres.
0: Bah nous aussi, on aime bien quand vous.
2: Ouais, c'est gentil.
0: Et Gaëtan Roussel, toujours avec nous. Je reste là, c'est la nouvelle chanson.
3: Et

Sixième album solo, Gaëtan Roussel. Mais alors, même quand vous êtes en solo, parce qu'on parlait de éclectique, vous n'êtes jamais tout seul, hein, vous êtes avec Oshi.

C'était justement pour marquer l'éclectisme. L'éclectique. Mon cher Gaëtan, Rachid Taha donc. Le duo incroyable, improbable, la chanteuse qu'on ne pensait plus entendre chanter, Isabelle Adjani.

0: voilà, même quand vous êtes en solo, Gaëtan Roussel, vous n'êtes pas tout seul. Vous nous parliez de l'équipe autour de Marjolaine, ce nouvel album. Renaud Rebillot, Marceau, Marlon B, votre Clarisse. Alors, je me demande, est-ce qu'il y a un moment où vous êtes tout seul avec vos chansons ?
1: Oui, j'aime bien cette idée-là aussi. Le moment où je peux pas me recroqueviller, parce que c'est un terme que je trouve un petit peu peut-être trop fort, mais aller flâner autrement et tout seul, juste avec ma guitare en bandoulière. Et donc je l'ai fait dans le sud de la France, sur Marjolaine, et puis je suis allé aussi me promener en Islande. Tout seul.
0: En Islande.
1: Voilà. J'avais été déjà.
0: Idée. Il fait si froid, Gaëtan.
1: Il fait si beau. Il fait si beau. Oui, bien sûr. C'est magnifique. Et puis, j'entendais il y a pas longtemps quelqu'un dire quelque chose qui m'a touché et que je trouve très vrai. C'est que, voyager, c'est évidemment, remettre un coup de pied un peu dans tout ce qu'on pense être acquis ou vrai. Et puis, c'est pas tant changer de lieu, disait-il, c'est changer d'idée aussi. Et j'aime bien ça. Voilà, c'est rencontrer d'autres manières de regarder les choses. Et j'aime bien ça. Donc
0: quand vous êtes en Islande, vous pensez pas de la même manière que quand vous êtes à Paris ou dans le sud de la France.
1: On est ailleurs et on regarde les choses autrement. On rencontre d'autres personnes. Donc les gens font pas comme vous. Donc vous vous demandez pourquoi et les gens, le soleil est pas pareil. Enfin tout, il y a tout qui change. Voilà, et les gens sont. Ont une autre manière d'évoluer dans leur quotidien, dans la manière. J'aime bien cette idée-là. Voilà, je veux pas l'intellectualiser à outrance. Je dis juste que cette idée-là, elle est jolie. Donc voilà. Donc ça, c'est mes moments à moi où finalement je me retrouve tout seul avec mon petit ordinateur et ma petite guitare pour faire mes petites chansons de mon côté que je ramène aussi sur un disque comme Marjolaine à Monsieur Marlon B. comme il s'appelle, producteur, comme j'ai amené les chansons que j'ai faites avec Marceau ou avec Renaud. Mais oui, il y a toujours un moment où je me retrouve un petit peu... Mais c'est régulier, ça. Moi, mon quotidien, il est fait d'écrire des chansons. J'aime ça. Je le fais au quotidien, presque. Et donc, je le fais un peu de mon côté, parce que je suis pas toujours avec les collègues ou avec les camarades et avec les copines ou les copains. Donc régulièrement, je suis juste avec ma petite guitare et j'aime bien. J'aime bien. Enfin, j'aime beaucoup même. J'aime.
0: J'aime. C'est beau. Je le disais tout à l'heure en vous accueillant, Louise Attaque, 1 milliard de streams, c'est le chiffre que vous avez atteint. Il y a un an, en septembre 2024.
1: Ouais, tout à fait.
0: Qu'est-ce que quoi? Waouh!
1: Ouais, waouh, 1 milliard.
0: Trop de zéro. Non, mais trop de zéro. Enfin, je veux dire, est-ce que ça veut dire quelque chose pour vous, l'artiste, l'artisan? Vous nous avez parlé de fabrication, de chansons, etc. Et là, boum, 1 milliard.
1: C'est extraordinaire, surtout que on vient d'une ce disque-là. Enfin, et le groupe Louise Attaque a commencé à une période où il n'y avait pas le stream.
0: Ben
1: donc c'est génial que ça résonne aujourd'hui. Et pour moi, ce que ça veut dire, c'est ça veut dire que les gens aujourd'hui écoutent. Oui. Les attaques. Et c'est ça qui me plaît le plus, traverser comme ça les générations. C'est l'information que je reçois qui me va et qui va droit au cœur de mes camarades de Les Attaques et à moi-même. C'est ça qui est formidable. Et c'est aussi, encore une fois, une chance. Donc, merci.
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0: Sinclair, qui sort des albums depuis 1993. Que justice soit faite, c'était le premier et c'était fou.

0: des musiques de films et des émissions de télé. Bref, une belle carrière. J'en fais le bilan, pas pour dire que c'est fini, mais au contraire, pour dire que vous êtes de retour, ça fait trop plaisir.
1: J'avais l'impression d'écouter la vie d'un autre, c'est assez génial.
0: À ce point-là ?
1: Ouais, ouais. Non, non, mais c'est vrai qu'on oublie tout ce qu'on fait. C'est vrai qu'il y a eu plein de choses, hein. Plein de choses. C'est vrai, c'est vrai. Mais ce qui est pas mal, c'est quand on a fait plein de choses avant, on peut prendre un peu le temps de se reposer un moment.
0: Ouais.
1: Ranger sa chambre, tout cleaner et être prêt pour revenir.
0: Alors ?
1: Ouais.
0: On est né le même jour ?
1: Mais non.
0: 19 juillet ?
1: Mais non, c'est vrai.
0: On est jumeaux astrologiques ?
1: Mais non, j'y crois pas.
0: Et comme
1: sérieux,
0: nous, il y a qui le 19 juillet ?
1: Alors, il y a qui le 19 juillet ? Une fille que je connais qui travaille avec moi qui s'appelle Jamila. Mais okay. Personne ne la connaît.
0: Bisous Jamila.
1: Bisous
0: non, mais
1: Jamila.
0: On est dans le club du 19 voilà. juillet. Il y a Karen Cheryl.
1: Arrête.
0: Non, mais ouais. On bosse ? On bosse ou pas ?
1: Karen Cheryl, qui ouais. jouait de la batterie.
0: Oui, extrêmement
1: ouais, ouais.
0: bien, 19
1: ouais, ouais.
0: juillet. Et Brian May, le guitariste de Queen.
1: Ça, je l'ai toujours senti.
0: Ouais.
1: Voilà. J'ai toujours senti en prenant ma guitare que j'avais un truc avec Brian May.
0: Et alors avec moi, je ne sais pas, mais en tout cas, ça me fait poser cette question. L'astrologie, on y croit ou pas, vu qu'on est tous jumeaux astrologiques ?
1: Ouais, bon, il y a un... ouais, on y croit jusqu'au moment où on s'aperçoit quand même que c'est un truc qu'on lit et qu'on comprend en buvant son café le matin. Tu vois, c'est ça.
0: Hein,
1: ça reste très très simple au café. C'est... Un coup, un petit crème et le parisien, s'il vous plaît. Et puis tu regardes et tu te dis, non, ça va pas aujourd'hui.
0: Sinclair, nous, ça va très bien aujourd'hui. Ravi de passer cette soirée ensemble. On va écouter. Hey ensemble.
1: Ah ouais.
0: C'est bien produit ou quoi ? Version, alors, Edit Remaster 2025, puisque dans ce best-of qui est sorti juste avant les grandes vacances, vous êtes retourné un petit peu trifouiller certaines chansons. Elle n'était pas parfaite ensemble ?
1: Elle était parfaite ensemble, mais en fait, c'est l'âge qui nous rend imparfaits. Au bout d'un moment,
0: ouais.
1: on a envie de changer un peu les choses. Non, si, si, c'était très bien. Mais il y a eu plein de versions, donc il fallait revisiter, remettre un peu de compression. Alors, je tiens juste à dire que le son à la radio est incroyable. À chaque fois que j'entends mes chansons à la radio, il y a une compression, il y a un truc, mais c'est formidable. Faut que je vienne mixer mes disques ici.
0: Ok.
1: Ouais.
0: Ah bah, bienvenue, hein.
1: Non, franchement, le son, là, j'entendais, je me dis, c'est bien.
0: Une petite collab Sinclair Radio France, moi, j'aimerais bien, franchement.
1: Avec plaisir.
0: Il faut venir nous faire un concert aussi. Mais il y a déjà la tournée
1: ouais.
0: avant. Et puis, les révisions, donc, la base, on chante ensemble. C'est Sinclair.

0: demander à Panoramix la recette de la potion magique, mais tant pis, j'essaye. Cette chanson, ce tube qu'on chante partout, tout le temps, tout le monde, chanson de manif.
1: Ça
0: manif,
1: peut, ouais.
0: Manif féministe. Ah, nous, on l'a chanté.
1: Ah ouais, j'adore.
0: Ah, vous êtes entre Clara Luciani, La Grenade.
1: J'adore.
0: Et deux, trois. Non, mais vraiment, c'est une chanson. Voilà. C'est quoi l'ingrédient secret qui la rend ouf? Est-ce que c'est ce clavier incroyable? Est-ce que c'est les paroles? C'est quoi l'ingrédient?
2: Je pense que c'est la façon dont ça a été fait. C'est un morceau qui a été fait en une nuit. Oh. Je devais partir du studio et puis mon frère écoutait un morceau et. Je suis très lié à mon frère, et puis j'entends un morceau, et j'essaie de reproduire la ligne de base du morceau qu'il écoute, et ça donne forcément autre chose. Et lui entend la ligne de base que je suis en train de jouer, donc il vient jouer de la batterie. Je dis, attends, on enregistre, et je fais le morceau dans la nuit. Paroles, musique et tout. Le matin, évidemment, très tard, je vais me coucher, on revient le lendemain, on réécoute le morceau, on dit, putain, c'est bien.
0: Ah ouais?
2: Ouais, c'est bien. Mais en fait, c'est la fraîcheur. J'avais fini mon album, j'avais fini La Bonne Attitude, il était fini l'album. Et je me dis, bon, allez, un dernier pour m'amuser, tout ça. Et bim.
0: Ah là là.
2: Eh ouais, c'est ça.
0: Alors, à la fois, c'est génial et magique, et à la fois, ça fout un peu les boules à toutes celles et tous ceux qui disent, hein, mais faut travailler 172 heures sur un morceau, revenir, machin.
2: Il y a pas de formule.
0: Il y a pas de formule.
2: Non, il y a pas de formule. C'est comme le fameux mec qui fait de la calligraphie japonaise. Il dit, attends, mais c'est dingue. Il arrive en un trait à faire ça. Il a bossé 1555 oui. jours avant.
0: Oui, c'est vrai.
2: Alors que là, il y avait justement un album avant et c'est, en fait, ce cadeau génial de la vie. On se dit, bon, allez, j'ai fini juste un dernier. Et là, ça arrive. Ouais. Il y a ça et la partie de basse aussi pour répondre à la question.
0: Oui, oui, oui. Quand même, elle est
2: basse qui tourne en tête comme ça, voilà.
0: Ok.
2: Ouais, trop bien.
0: On a un début de réponse de la potion magique, mais pas trop.
2: Ouais.
0: Mais c'est bien. Non, mais faut la garder un peu. Ouais, ouais, c'est clair.
2: Ouais.
0: Donc, je le disais tout à l'heure, 8 albums depuis 1993.
2: Ouais.
0: Ça nous fait une setlist potentielle de 7 heures de concert.
2: Ouais.
0: Alors, je sais pas si c'est ce qui est prévu pour cette tournée qu'on qualifie de événement, parce que c'est votre retour sur scène. Comment ça s'est passé là, l'été
2: Franchement. C'était super. Je m'attendais à quelque chose, mais j'avais oublié que c'était aussi génial de faire de la scène.
0: Ça faisait longtemps ?
2: Pas si longtemps, mais longtemps. Pas si longtemps quand on a 55 ans, c'est-à-dire ça faisait 5 ans, mais ça faisait longtemps quand même. 5-6 ouais. ans, ouais. Mais c'est incroyable, surtout de retrouver cette sensation avec le public. Puis, je sais pas, je me suis dit, mais pourquoi j'ai attendu si longtemps ? C'est comme ça. Il y a des cycles, des ouais. saisons, il faut attendre. Et puis quand c'est le moment. Mais c'était génial. Et là, ça nous a permis, j'ai un groupe super, un groupe du Sud, parce que je suis arlésien maintenant. Et j'ai voulu vraiment...
0: Meilleure ville.
2: Ouais, ville géniale.
0: Arles, oh là là.
2: Région géniale, il fait beau. Donc j'ai monté un groupe du Sud avec des gens qui voient le même soleil que moi, qui sentent la même odeur que moi.
0: Et en vrai, ça infuse dans la musique, ça ?
2: Complètement.
0: De vivre au soleil ?
2: Bien sûr, mais c'est sûr. Beaucoup moins de stress.
0: C'est pas les Gypsy Kings non plus, c'est ça que je veux dire.
2: C'est pas les Gypsy Kings non plus. Non, c'est sûr. Il y a quand même des. Il y a une ambiance particulière. Il y a une façon de penser la musique différente. Ouais, donc je suis très content. Donc les premiers concerts sont. Voilà, c'est super.
0: Il faut dire aussi que Sinclair en live, ça chante. Si vous ne l'avez pas encore vu, vous pouvez simplement écouter dans sa discographie, puisqu'il y a plusieurs albums live. Mmh. Et là, on se rend compte que oui, c'est le kiff, et puis ça chante, quoi.

0: enfants, voilà comment ça se passe. Non, mais c'est assez fou. C'est pas innocent de le dire, parce qu'il y a plein de gens mais que j'aime bien, que j'embrasse, mais qui n'ont pas cette voix-là et qui montent quand même sur scène.
1: C'est vrai. Après, c'est marrant, on a tous notre place. Moi, c'est vrai que j'ai découvert que je savais chanter. Mon premier album, je savais pas chanter. J'ai appris à chanter en faisant des concerts.
0: C'est la scène qui vous a appris à chanter.
1: Complètement.
0: Ah, c'est marrant. Moi, j'imaginais que vous chantiez comme ça, comme un pinson depuis tout petit.
1: Pas du tout. C'était très très dur. C'était très très dur au début. Mais il faut y croire. Et puis bon, il y a forcément un truc physique, un organe qui marche, quoi. On est forcément attiré par des choses qu'on sait faire, qu'on ne sait pas encore. Enfin, elle est dure cette phrase. Ce que je veux dire, c'est qu'on est attiré par ce qu'on est capable de faire, je pense.
0: Potentiellement faire, voilà. si on bosse et si on
1: y croit à fond et qu'on donne toute l'énergie. Et c'est vrai que là, avec le temps, les concerts, je pensais que ma voix allait être peut-être un peu moins performante. Alors, il y a certaines notes que je peux plus faire, et tant mieux. Parce que c'était pénible, c'était très haut. Mais par contre, je chante mieux qu'avant, c'est ça qui est ouf.
0: Parce que vous avez choisi un style de musique, donc il y a un côté funk, et puis c'est toute cette soul quand même qui est dans votre voix, et que voilà, c'est pas facile. Enfin, je pense que c'est plus facile de faire de l'eurodance jusqu'à 80 ans.
1: Je me le demande.
0: Que de la soul, je sais pas. Je pense que Too Unlimited, même à 90 ans, c'est pas grave. Ça, l'ordi marche pareil. Mais...
1: Ouais, c'est les jambes après.
0: Faut avoir les jambes. Mais il faut faire gaffe à cette voix quand même.
1: Ouais, mais ce qui est pas mal, c'est que je l'ai pas trop utilisé ces dernières années. je l'ai choyé, quoi. Je l'ai mise de côté. Je lui ai dit, tu te calmes, ça va revenir. Tu fais attention à toi.
0: Pour le moment, je suis sûre qu'il a un très bon avocat. Sinclair est notre invité.
1: J'en ai pas besoin, en tout cas.
0: C'est vrai. Vous êtes dans le droit chemin.
1: Ouais, j'ai l'impression, ouais.
0: Bravo. Franchement,
1: ouais, c'est bien.
0: C'est hyper bien. Mais en vrai, avec les énormes succès à un âge très jeune que vous avez vu, vous auriez pu très mal tourner.
1: C'est vrai.
0: Donc voilà.
1: J'ai essayé, mais j'ai pas réussi.
0: J'ai essayé de mal tourner.
1: J'ai essayé. Ouais.
0: J'adore. Alors, si moi je suis la prof cruelle de la rentrée, n'oubliez pas que Sinclair, malgré toutes ses qualités, ses grands yeux bleus, son air sympa, sa voix chaude, a aussi été un terrible juré de la Nouvelle Star. Il en a fait pleurer les candidats et les candidates.
1: On m'appelait le méchant.
0: C'était le méchant, ouais, Sinclair. 2008-2009, puis 2013 à 2016. Ouais. Ça nous fait quand même de belles années. Vous avez hésité avant de faire ça? Moi, j'étais trop fan.
1: Ouais, j'ai hésité. En même temps, pas longtemps, parce que ça tombe l'année où je décide d'arrêter de faire des concerts, parce que j'étais pas bien sur scène. Je dis, j'en ai marre. Voilà, il faut que je fasse une pause.
0: Faire autre chose.
1: Ouais. Et on me propose ça. Et je fais un rendez-vous super avec eux. Et je me dis, allez, vas-y, va chercher deux choses là-bas. Va chercher un peu la télé, va chercher un peu de célébrité, parce que j'en manquais. J'avais besoin de ça. Et en fait, j'ai trouvé autre chose. J'ai trouvé un truc génial. J'ai trouvé un moyen d'apprendre à mettre des mots sur des ressentis. C'est ça qui était incroyable. Avec la Nouvelle Star, j'ai appris à mettre des mots sur du feeling, du ressenti, sur de l'émotion. Et rapidement. Et puis j'ai compris pourquoi il y a des gens qui font de la musique qui fait rêver pendant 4 minutes et d'autres qui font chier. C'est ça le truc, avec la même chanson. C'est ça qui est incroyable.
0: C'est incroyable et presque injuste, mais on n'y peut rien.
1: On n'y peut rien. Mais on leur dit, c'est pas vraiment de ta faute.
0: Il y a des gamins qui chantent extrêmement juste, ou des vieux d'ailleurs, n'importe qui.
1: Bien sûr.
0: Mais le petit truc n'est pas là.
1: Non, il se passe rien. Mais c'est comme ça dans tout, en fait. C'est ça qui est assez génial. Mais d'être spectateur de ça et en même temps d'être acteur de ce procédé, c'est assez génial. Alors moi, j'avais choisi un peu la posture dure parce que je suis très sensible et j'avais pas envie de pleurer. Donc j'ai fait le dur. On y croit ou pas?
0: Ouais, à fond. Ça vous a plu?
1: Ouais, j'ai adoré.
0: Ça vous a plu?
1: Ouais, c'est bon.
0: Du coup, j'ai décidé ce soir de rouvrir le jury de la Nouvelle Star.
1: Oh là là.
0: Avec vous, Sinclair, tout seul. Vous mettez un rouge ou un bleu et je vous fais passer au crible quatre éléments de l'actualité musicale.
1: Okay.
0: Alors, rappelez-vous à l'époque, Nouvelle Star, rouge, ça passe pas. Bleu, ça revient la semaine prochaine. Attention, Sinclair, dans l'actualité musicale, rouge ou bleu, le retour enfin de Vanessa Paradis. T'aimerais changer les choses comme on change le jour des roses. Mon amour oublie ça, les fleurs ne trichent pas. Rouge ou bleu?
1: On met bleu pour Vanessa Paradis.
0: Elle, pour le coup, elle a le truc.
1: Ouais, elle a toujours eu le truc. on sait pas quoi, mais elle a le truc. C'est ça qui est génial.
0: La grâce, peut-être.
1: Franchement, son album avec Kravitz, mais il est monstrueux, quoi. Monstrueux.
0: Il y avait Be My Baby. Ouais,
1: c'est un chef-d'œuvre. Non, mais pour elle, on met roux. Enfin, pardon, oups, on met bleu.
0: On met bleu, ouais. Bleu pour Vanessa Paradis. On continue. Retour inattendu, et ça faisait plaisir pour celles et ceux qui s'inquiétaient pour sa santé, de Stromae, qui avait dû stopper net sa tournée, et qui là revient avec Paul Kalkbrenner, producteur allemand de musiques électroniques. Un peu.

0: Rouge ou bleu?
1: On met bleu. Je suis navré.
0: Vous êtes tellement gentil maintenant,
1: jurez. Ouais, j'habite le sud.
0: Pas ça à l'époque.
1: J'habite le sud. Je suis amour et soleil. Non, mais Stromae, il est trop bon.
0: Ouais.
1: Il est trop bon. Ce mec, il est génial. Donc, oui. Après, j'ai pas tout écouté, mais franchement, à chaque fois que je l'ai vu, je l'ai croisé une ou deux fois. Ce mec est génial. Voilà.
0: Bon, je vais essayer de vous faire dire du mal de quelqu'un.
1: Mais faut vraiment mettre un truc. Faut vraiment y aller, quoi.
0: Je sais pas. Non, allez. La reformation d'Oasis.
1: Allez, d'accord, je mets un rouge.
0: Ah,
1: un énorme rouge.
0: Un rouge au Gallagher.
1: Un rouge qui suinte le rouge, qui coule comme dans Shining sur les murs, qu'on fout partout, quoi. Ça va? Ça vous plaît?
0: Non, je veux savoir vraiment ce que vous en pensez, parce que, pour le coup, il y a beaucoup de gens qui disent que c'est super, ça fait plaisir de voir un groupe de rock qui se remet ensemble et qui repart en tournée, puis des frères qui se réconcilient, l'histoire est belle, mais qu'après, les billets de concert à 4000 francs, c'est pas possible, en fait.
1: C'est ça. Bon, tout ça, c'est vrai que tout ça, ça pue, mais les gens sont contents de les voir, et je serais un peu mal placé de parler des mecs qui reviennent après 125 ans d'absence. Donc,
0: vous êtes engueulé avec personne. Vous avez le droit.
1: Ouais, c'est vrai. Avec moi-même, je me suis un peu engueulé, mais on s'est très très vite réconcilié. Après, franchement, Oasis, moi, je suis pas un grand fan. Franchement, je mets rouge pour rigoler, parce qu'en vrai, ils défoncent quand même. Ils ont fait des morceaux. Bravo les gars, quoi. Franchement, je ne peux rien dire. Allez, mais mettez-moi vraiment un truc pourri, quoi.
0: Ah bah non, je termine avec un truc cool. Et en plus, je pense que ça va vous faire plaisir, parce qu'il me semble que vous avez une histoire musicale en commun. C'est le retour de l'Anomalie de M. Donc M, soit il fait des albums de M, soit il fait l'Anomalie, donc projet malien avec plein de musiciens, notamment l'excellente Fatoumata Diawara. Et en fait, M, c'est vous qui l'avez emmené en tournée, pour sa première tournée de toute sa vie. Il était votre guitariste.
1: Alors c'est fou cette histoire, ouais. C'est Fixie avec qui je travaillais qui me dit mais on devrait jouer avec Mathieu. Je dis ouais, on se connaissait, et puis on est parti en tournée. C'était super, hein. Mais on avait les cheveux de toutes les couleurs. On a fait, c'était le début, quoi. Et franchement, il assure grave. Enfin, quand il fait pas ses morceaux, il fait l'Anomalie. Quand il fait pas ça, il joue avec d'autres trucs. Enfin, c'est un super productif.
0: Donc on lui met un bleu.
1: Ah bah oui, on lui met un super bleu.
0: Bon, il n'y a eu que des bleus. Il y a eu un faux rouge pour Oasis.
1: Un faux rouge pour Oasis, parce que bon, je ne veux quand même pas perdre la face du méchant, quoi.
0: Merci, Sinclair. Heureusement que vous êtes là.
1: Franchement.
0: Vrai, ne serait-ce que pour le suspense. Bon. Ouais. Et je voudrais réparer une injustice en terminant en écoutant votre chanson Liquide.
1: Ça, c'est gentil.
0: Qui me rend dingue, qui est sur l'album So Sorry de 2023.
1: Exactement.
0: Et qui me permet une dernière question aussi autour des chansons qui n'ont pas autant d'aura, de tubes, de diffusion radio que d'autres, mais qui sont des merveilles. Elles ont leur place dans cette tournée, on est d'accord?
1: Exactement. Mais en fait, tout l'intérêt de faire des morceaux qu'on ne connaît pas sur les disques, c'est de les faire découvrir pendant les concerts. Moi, j'adore ça.
0: Ou dans les très bonnes émissions de radio.
1: Ah, mais ça, c'est sûr. Mais il n'y a que vous, Émilie. Que vous.
0: Sinclair, merci d'être venu nous voir.
1: Franchement, je reviens quand vous voulez.
0: À bientôt.
1: À bientôt.

0: Mais quel génie, j'adore. Sinclair, Liquide, c'est sur son dernier album en date. Donc So Sorry, sorti en 2023.
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4: Bonjour la France, j'espère que t'as passé un bon week-end. La France, j'espère que tu démarres bien ce lundi. J'espère que t'as un petit peu moins chaud, la France. Comment ça va, Éric Bastien ?
5: Écoutez, ça va, j'ai froid.
4: D'accord, alors le
5: bah oui,
4: il tient des propos incohérents. Céline,
5: bah oui.
4: Est-ce que tu peux appeler quelqu'un de médical ? Je ne sais pas, le docteur Kirzek, s'il est là.
5: Attendez, on n'est pas habitué. J'ai mis une écharpe ce matin pour aller emmener mes enfants à l'école.
4: D'accord, ok, c'est bien. Bah écoute, c'est super. Moi, j'ai toujours chaud, mais tout va bien.
5: On l'a décongelé. Maria.
4: Mais Maria, elle est là.
5: En toutes circonstances.
4: La glace ne prend pas, là, avec toute cette chaleur. Alors, je vous rappelle que c'est une nouvelle semaine. Oh, c'est les émissions d'été.
5: C'est vrai.
4: Au taquet, en maillot de bain.
5: On est
4: sur la plage. 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
5: Mais vous le savez, Valérie, Chomalango a toujours été inspiré par l'Espagne.
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5: D'ailleurs, Joe Malongo a décidé de se rebaptiser Joe Malonga. Il est passé à la mairie de Barcelone, et il va se mettre en mode Joe Malonga. 32 dosettas, 6 verres en verra. 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
4: Appelez le docteur Kirzek. Allez, on accueille nos candidats du jour, Pascal et Claire. À tout de suite.
6: Bonjour.
4: Comment ça va?
6: Voilà.
4: Pascal, tu m'entends ?
7: Oui, j'entends. Bonjour. Hein.
4: Ça va ?
7: Ça va bien, oui. Un peu stressé, mais ça va.
4: Oh non, Pascal, tu joues avec moi. Déstresse-toi tout de suite, mon petit chat. Tu joues avec ici Roussillon.
7: Exactement.
4: Tu as 66 ans. Tu habites à Marquixane, en Pyrénées-Orientales.
7: Oui.
4: Comment appelle-t-on les habitants de Marquixane ?
7: Des Marquichois et des Marquichoises.
5: Oh, yeah.
4: Mon petit Marquichois. Alors, tu es marié à Christiane, tu as 4 enfants, 4 petits-enfants.
7: Oui.
4: Du don, ça te fait
7: Exactement.
4: Du boulot ou pas ?
7: Ils
4: habitent pas loin, ils habitent près de chez toi, tes petits-enfants ?
7: Oui. Enfin, il y en a 3 qui habitent près de chez moi et il y en a une qui habite sur Paris.
4: Ah, voilà, d'accord. Il y en a 3 qui ont de la chance et une, malheureusement.
7: Oui, un peu moins.
4: Alors, tu es retraité et tu as travaillé 35 ans dans la grande distribution. Tu faisais quoi ?
7: Oui, j'étais manager de rayon.
4: Eh ben alors, tu donc, t'es content d'être à la retraite et de plus manager les rayons ?
7: Oh oui, trop de stress, beaucoup de stress.
4: Oui, c'est trop stressant. Ouais. Surtout que petit, tu voulais être chanteur de variété.
7: C'est vrai, oui.
4: Et oui, et voilà. Et que ta passion, c'est le chant, que tu vas tout le temps au karaoké. Et wow. Ta chanson que tu adores, c'est celle que je suis en train de passer.
7: Oui.
4: J'aurais voulu.
7: Être un artiste.
5: Ouais, oui.
4: Mais je t'entends pas, chante. Pour pouvoir inventer ma vie.
7: Non, c'est pas ça, Valérie.
4: Pour pouvoir inventer ma vie. Alors, moi, j'adore.
7: J'aurais voulu être un chanteur.
4: Eh oui, voilà. Bon, t'adores chanter, hein. Julien Clerc, Gérard Lenormand, Léo Ferré. Et ton fils est pianiste. Et il paraît que vous vous entraînez pour chanter un truc pour l'anniversaire de ta fille.
7: Oui, qui s'est passé samedi.
4: Alors, c'était bien ?
7: Oh, formidable, on a passé une soirée extraordinaire. J'ai un beau-fils qui avait tout organisé. Il a fait venir un DJ international.
4: Oh,
5: international ?
4: Oh là là !
5: Genre David Guetta,
7: Oui, un DJ international. Je ne peux pas vous dire son nom parce que je ne me souviens plus. Mais il revenait d'Ibiza, là.
4: Oh là là !
5: Le mec avait David Guetta dans son salon, c'est
4: et
5: normal.
4: Voilà.
5: Mais oui.
4: Bon. Alors, mon petit Pascal, on va chanter, oui. On va danser, on va surtout gagner. Je vais te poser la question, la première question, vrai ou faux. Tiens, je te mets un petit coup de Pink Floyd.
5: Ah, j'aime bien ça.
4: Ah, ça, c'est la chanson préférée de Éric Bastien.
5: Tous les matins.
4: Alors, écoute bien cette question.
7: Oui.
4: Les billets d'euros
7: oui.
4: sont fabriqués en coton. Les billets d'euros sont fabriqués en coton. Vrai ou faux, top chrono, 5 secondes.
7: C'est vrai.
4: Oui, c'est vrai, ils sont 100% fibre de coton, ce qui leur donne un peu cette texture particulière qui est plus résistante et plus durable. Eh bien, bravo, premier point pour Pascal.
5: Eh oui, Claire est avec nous. Bonjour Claire, avec ici Poitou. Comment ça va Claire?
8: Bonjour.
4: Hello.
5: Qui habite à Vouillé, dans les Deux-Sèvres. Est-ce que tu es en forme, Claire? Est-ce que tu as passé un bon week-end?
8: Je suis au taquet, j'ai passé un bon week-end, il faisait presque frais, donc ça allait.
5: Ouais, oh. Ça a mieux ce matin quand même, on respire un petit peu. Hein. Quand même, la plupart des départements qui voilà, se sont éloignés de cette canicule. Bon Claire, je te mets pas la pression dès le lundi, mais voilà, moi j'en peux plus.
4: Ça fait
5: quand même des semaines, voire des mois, voire presque des années que je ne suis pas foutu de gagner ne serait-ce qu'une émission le vendredi, une finale. Ça m'est arrivé une fois, jadis, donc s'il te plaît Claire, puis-je compter sur toi aujourd'hui?
8: Alors, ça met la pression, mais je vais faire ce que je peux.
5: Mais oui, ça va le faire, Claire. Qui est mariée à Guillaume, qui a deux filles. Comment elles s'appellent, tes petits, parce qu'elles sont petites, comment elles s'appellent?
8: Oui, c'est Louise et Gabrielle. Elles ont 7 et 3 ans.
5: 7 et 3 ans. Bon, bah, c'est les vacances scolaires à fin de la semaine, là.
8: Oui, ça fait du bien.
5: Oui, d'accord. Vous partez un petit peu? Vous savez déjà ce que vous allez faire cet été ou pas?
8: Alors, on va partir en août sur la Côte d'Azur.
5: D'accord. À quel endroit? On peut savoir ou c'est...
8: Du côté de Saint-Raphaël.
5: D'accord. Donc plutôt dans le Var. Profite bien. Est-ce que tu emmènes toute ton animalerie là? Parce que deux cochons, alors, des poules et des canards. Tu fais comment?
8: Heureusement, on a les voisins qui sont sympas.
5: Bah merci les voisins. T'as un gros chien. T'as ton mari qui est gérant d'une ferme. Il y a 30 vaches et 6 moutons.
8: Exactement.
5: Et ouais.
8: Exactement.
5: Et vous allez pouvoir vous échapper un petit peu. Ça va aller.
8: Ça va faire du bien. Oui, on a des personnes qui sont chouettes et qui s'occupent génial. Bien de nos animaux quand on n'est pas là.
5: Bon, tant mieux. Claire, bienvenue. Allez, un premier point peut-être pour toi qui arrive tout de suite avec un extrait. Écoute.
9: C'est l'histoire de la vie.
5: Ah ouais, c'est ça. C'est le cycle éternel pour moi. L'histoire de ma vie, la lose. Jamais, jamais un gagnant. En 2025.
8: Alors si c'est sur le roi lion, je suis bien.
4: Non, c'est pas ça la question.
5: Ouais, c'est pas loin, mais bon. En 2025, il n'y a plus qu'en Afrique où on peut trouver des lions en liberté. Moi, je l'affirme. Est-ce que c'est vrai ou faux? Top chrono, 5 secondes. Les lions en liberté.
8: C'est vrai.
5: Tu dis qu'il n'y a plus qu'en Afrique, tu dis c'est vrai? Non, c'est faux.
8: Oui.
5: Non, c'est faux. Bien que l'Afrique abrite une majorité voilà, des lions sauvages, il existe encore des populations, comme par exemple dans la forêt de Gir, notamment en Inde, voilà, où on peut encore trouver des lions en liberté. Désolé, Claire.
4: Allez, Pascal, un point. Claire, pas encore de points. Et là, tout de suite, encore une chanson pour Eric Bastien.
5: Ah.
4: Parce que, on a décidé de te faire plaisir.
5: Ah, c'est gentil.
4: On sait que t'aimes l'oseille.
5: Bien
4: allez,
5: sûr.
4: Money, money, money. Vous écoutez ici, vous écoutez à bas. Tout de suite, mes chéris.
5: Oh, j'adore.

0: World.
1: Ah bah, money, money, money, à toujours 16. Oh, qu'est-ce que j'ai aimé cette chanson.
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0: Tu parles. Allez, on joue avec Pascal qui joue avec ici Roussillon contre Claire qui joue avec ici Poitou. Pascal qui a 66 ans, qui est marié à Christiane, qui adore chanter. Alors, il pourrait que tu bricoles un petit peu. Tu viens d'emménager dans une maison et alors tu fais quoi dans cette maison? Qu'est-ce que tu bricoles?
3: Oh bah les placards, enfin beaucoup de bricoles avec mon beau-fils qui est de la partie. Donc je l'aide et puis on a monté la cuisine. Là je suis en train de faire le jardin. Enfin bon, le jardin je le fais à partir de 6h30 le matin jusqu'à 9h parce qu'après il fait trop chaud.
0: Ah bah oui.
3: Voilà, voilà. Et bon, il y a encore un peu de travail, mais c'est bientôt fini.
0: C'est bientôt fini. Alors, il fait chaud là aujourd'hui dans les Pyrénées-Orientales?
3: Bah là c'est un peu couvert, mais samedi quand on a été à l'anniversaire dans la voiture il faisait 54.
0: Oula.
3: Et là toute la nuit on a eu jusqu'à 1h du matin, il devait encore faire 32 ou 33.
0: Ah oui, c'était chaud là. Ça c'est chaud là.
3: Ah oui, là c'est chaud. Ouais.
0: C'est un petit peu chaud. Alors tu cuisines un peu. Tu cuisines les pizzas, l'omelette. Oui. Tu
3: des raviolis.
0: Ah c'est bien les raviolis, dis donc.
3: Oui, en boîte.
1: Ah oui.
0: C'est vrai. Ah oui.
3: Oui, en boîte.
0: Ah oui. Oui.
3: Parce que les enfants me demandaient toujours, papa, fais la cuisine, tu vas nous faire quoi? De la pizza, des frites, non pas des frites, des raviolis.
0: Oh là là.
3: Parce que moi, non, je ne sais pas faire la cuisine. C'est ma femme qui s'en occupe.
0: Alors, qu'est-ce qu'elle sait cuisiner, Christiane?
1: Des raviolis.
0: Non. Tout, c'est-à-dire
3: tout.
0: Ah, elle sait tout faire.
3: Elle sait tout faire.
0: Oh bah dis donc, c'est bien ça.
3: J'ai un cordon bleu à la maison, elle sait tout faire.
0: Ah, c'est magnifique ça.
3: Ça c'est magnifique. Hein. Oui.
0: Bah oui, apparemment, c'est quoi ton plat préféré qu'elle cuisine?
3: Le plat préféré, je sais pas, le cassoulet.
0: Ah oui, d'accord, elle sait vraiment faire des trucs en plus hyper durs.
3: Bon. Le couscous.
0: Oh là là. Alors, tu es en tête. Tu as marqué un point.
3: Oui.
0: Tu vas en marquer un deuxième tout de suite. Tiens, je te mets un petit coup d'Indochine.
4: J'ai demandé à la lune.
0: Alors, moi j'affirme que l'Australie, le continent, l'Australie est plus large que la Lune. Est-ce que c'est vrai ou faux? Top chrono, 5 secondes. L'Australie est plus large que la Lune.
3: C'est faux.
0: Eh ben non, c'est vrai. La distance d'est en ouest sur l'Australie, c'est 4000 km et le diamètre de la Lune mesuré par la NASA, c'est 3004. Donc l'Australie est plus large que la Lune.
1: Claire, qui pour l'instant n'a pas de points, Claire qui est dans les Deux-Sèvres, à Vouillé, qui a 36 ans et qui est mariée à Guillaume. Dis-moi Claire, alors on découvre un petit peu ta vie avant de jouer, j'ai découvert que tu avais été mannequin chez L'Oréal. Waouh !
5: Oui,
1: mais raconte
5: dans
1: ça.
5: Mes jeunes années.
1: Oh,
0: dans
1: hier.
0: Mes jeunes années.
1: Mais raconte.
0: Genre comme si t'étais vieille.
1: Bah non, elle est toute jeune là. Oh, c'est quoi Claire, raconte.
5: En fait, c'était pour payer mes études et ils cherchaient des jeunes femmes pour aller sur des scènes. Et il y avait le coiffeur qui faisait des coiffures vraiment très particulières, vraiment en mode show,
1: ouais.
5: Avec des coiffures en l'air. Et puis, il y avait aussi la présentation des couleurs. Et donc, avec les copines, on faisait ça.
1: C'est génial.
5: C'était très sympa.
1: Bah, t'as défilé, et surtout, tu as défilé un petit peu partout en France avec ces coupes de cheveux sur des shows coiffures.
5: Ouais.
1: Donc, c'est une bonne manière de financer les études. Du coup, tu es devenue quoi aujourd'hui? Tu fais quoi dans la vie? Je t'ai pas demandé, Claire.
5: Alors maintenant, je travaille dans tout ce qui est la facturation en EHPAD. C'est un peu moins glamour,
1: ouais.
5: Mais c'est très sympa aussi.
1: Bah oui, bah écoute, c'est le métier que tu fais aujourd'hui. Et j'imagine que tu le fais quand même avec passion. T'es sur un travail un petit peu plus calme. Mais petit, tu voulais être vétérinaire. Bon, t'es parti sur l'administration. Ok. Dis-moi, tu cuisines un petit peu ou pas, toi? Parce que j'ai l'impression que autant Pascal, c'est sa femme qui gère, autant toi, c'est l'inverse. Pareil que c'est cauchemar en cuisine avec toi, Claire.
5: Exactement.
1: Ah oui.
5: Non, moi, on m'empêche de passer en cuisine. Et moi, je pourrais tenter, mais moi, on m'empêche de passer en cuisine parce que je n'ai pas les talents de la femme de Pascal. Je suis très, très, très, très nulle. Mais j'ai un mari qui cuisine très, très, très
1: bien. C'est génial, le mari 100% cuisine. Ouais. Parce que plus personne ne veut de ton pâté chinois là, que tu faisais. C'est une espèce de recette. Là. Tes amis détestent.
5: Exactement.
1: Bah, oui.
5: Vraiment ma spécialité. Personne
1: Non, mais c'est revenu jusqu'à nous, hein, avec une espèce de recette québécoise, c'est immonde. Tu arrêtes ça tout de suite, Claire. Tu arrêtes.
5: Okay.
1: Allez, voici ta question. Elle vaut un point de plus. Bonne chance. En parler, tiens, c'est marrant qu'on
0: un
1: parle
0: point
1: de cuisine.
0: Tout court.
1: Oui.
0: Allez, dépêche-toi.
1: En parler de fromage. Il y a des chercheurs, Claire, qui ont découvert que notre cerveau fonctionne plus rapidement juste après avoir mangé du fromage. Est-ce que c'est vrai ou faux selon toi? Top chrono, 5 secondes.
5: Je pense que j'aurais dit vrai, mais je vais dire faux quand même parce que j'aime le fromage. Mais...
1: Eh, t'as raison. Non, non, c'est totalement faux. Le fromage n'a aucun pouvoir magique. En revanche, il paraît que les Français, ça joue sur leur humeur. Petit verre de riz avec modération, petit morceau de fromage et on a la patate.
0: Ouais, bah oui, évidemment c'est qu'on a la patate.
1: Je vous ramènerai du Saint-Nectaire.
0: Un point Pascal, un point clair. Et là, tout de suite, on va partir avec Florent Pagny. Si tu veux m'essayer. Allez, vous écoutez ici, vous écoutez Florent Pagny. On vous aime, à tout de suite.

0: Bah, si tu veux m'écouter, bien sûr, je ne fais qu'écouter Valérie depuis 2 ans. Florent Pagny sur Ici, 12h25.
1: Ah là là.
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0: Encore pour 3 semaines.
1: Et nous sommes au taquet avec Pascal et Claire qui ont un point chacun. Alors, on va faire le quiz musical. Là, ça va être ton moment, Pascal. Donc, je vais juste dire un petit truc avant ce quiz. Alors, comme ça, on est impatients. Faut que ça aille vite.
3: Je vais vite.
4: Ah oui. C'est vrai, je suis très impatient. Oui, il faut que ça aille vite. Bon, c'est pas toujours bien fait, mais bon.
1: Ah oui. Après, t'aimes pas que ça traîne, quoi.
4: Ah non. Puis j'ai mon épouse, elle, c'est complètement le contraire.
1: Ah bah ça.
4: Et mon fils aussi, alors comme ça.
1: Oh là là là là là là là. Ça doit être sympa, ça. Tiens.
4: Ah oui.
1: Oh là là. Bon, alors, écoute, c'est le double mix. C'est-à-dire que tu as deux chansons qui vont s'enchaîner. Et il va falloir que tu me dises à la fin quels sont les deux chanteurs ou un groupe ou des chanteurs. En tout cas, qui chantent, qui sont les deux extraits. Écoute bien. D'accord. C'est parti.
4: Je veux dire.

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1: Alors, qui c'est qui chante? Allez, c'est parti.
2: Gypsy King et Danny Briand.
0: Oh là là.
1: Gypsy King et Danny Briand. Alors, est-ce que c'est la bonne réponse? Est-ce que... Oui!
0: C'est chico les gypsies. Hein.
1: Ouais, ça va. Je suis amoureux et quand j'entends ta voix, je suis fou de joie. Et voilà, 2 points pour Pascal, bien ça sûr. Fait 3.
0: Non, mais c'est comme Monaco qui est en France. Hein. Elle fait
1: oui.
0: Quoi, ce
2: Valérie, Valérie.
1: Oui. Oui.
2: Valérie, est-ce que je peux raconter juste une anecdote sur Danny Briand?
1: Alors après, parce non, que après, on après, est à cause. Oui.
0: Non mais allez-y, allez-y.
1: Non,
0: c'est
1: à
0: bon,
1: cause d'Éric Bastien,
0: non, mais
1: on est en retard.
0: Je ne pas que vous ayez un défaut.
1: Non, allez-y. Mais non, on la racontera après. Dépêche-toi.
0: Bon, alors Claire, qui collectionne les chaussures, Claire. Oui, Claire collectionne les chaussures, sauf que elle n'est pas d'accord avec ça. Son mari lui dit si.
3: Mon Dieu, quel bonheur d'avoir un mari.
0: Mais voilà, t'as combien de paires de chaussures?
4: J'en ai, je pense, au moins 50.
0: Ouais, donc si, tu collectionnes quand même les paires, 50. Toi, t'es convaincu que non, mais ton mari l'affirme. Alors, il est sympa, ton mari, parce qu'il t'a fait un meuble spécial pour tes chaussures.
1: Oh.
4: Oui. Un petit meuble avec des petits casiers pour mettre chaque petite paire de chaussures.
0: Ben oui, des petits casiers avec des lumières. Il lui a mis des petits luminaires et tout pour ses... Oh.
1: Dis donc, il est sympa, ton mari.
0: Il sait cuisiner, il fait des trucs. Il est génial, ce gars.
1: Ben oui, il est génial. Moi, j'ai pas mon mari, ma pote, elle m'a pas fabriqué des
0: casiers. Et qu'est-ce qu'il y a des chaussures, ou pas?
1: Ben, j'ai beaucoup de chaussures, oui, ça c'est vrai.
0: Combien?
1: Bon.
0: Plus que 50?
1: Oui, plus que 50.
0: Ah oui, quand même, oui. Ben alors, Régis, il faut t'y mettre. Voici ton quiz musical, ça vaut 2 points, il y a 2 artistes
1: au groupe. Calme-toi, tu vas trop vite.
0: Il y a l'anecdote de Danny Briand, moi j'ai hâte de savoir.
1: Oui, vas-y.
0: Allez, Claire.

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1: Allez, on se concentre 10 secondes. Claire, qui chante?
2: J'aurais préféré l'autre.
1: Oui. Ah, c'est pas la réponse que j'attends, mais.
3: T'en as aucun des deux, là?
2: Non.
4: Alors, et toi, Pascal, tu les as? C'est qui?
5: Oui, c'est Ringo Sheila et François Feldman.
1: Ah, oh, il est trop fort. Voilà. Mais oui.
4: Dans la Venise.
1: Sheila et Ringo, effectivement.
4: Attends sur la Tamise.
1: La Tamise. Et François Feldman.
4: Que deviennent.
1: Mais Claire. Mais Claire.
4: Eh oui.
1: Ah, c'est la chute, là.
4: Bah, c'est pas. Écoute.
1: Ah, ça va mal.

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3: Et je rappelle que c'est une nouvelle semaine. Qui dit nouvelle semaine dit nouveau cadeau. Premier prix de la finale de vendredi, un séjour pour 4 adultes à Port Aventura World. Et donc, c'est 3 jours, 2 nuits en pension complète, hôtel 4 étoiles. L'accès illimité pendant 3 jours à Port Aventura Park. Un accès à Ferrari-Land, 100 euros de carburant pour y aller. Si on ne gagne pas ce magnifique cadeau, il y a un deuxième cadeau, magnifique aussi, une machine expresso EO, fabriquée par Malongo, 32 dosettes, 6 verres en verre. On reprend la compète avec Pascal qui a 3 et Claire qui a 1. Allez Pascal, on va écouter tout de suite Dany Briand et tu vas nous raconter ton anecdote. Tes yeux,
4: je suis amoureux,
3: mais pas. Alors qu'est-ce qui s'est passé avec Dany Briand?
5: Avec Dany Briand, c'était pas moi, c'était mon frère dans les années 2000. Il était technicien dans le sport et il allait lui livrer un vélo elliptique.
3: Ah.
5: Et donc il sonne, Dany Briand, il ouvre et il vient de se lever. Et lui, il était avec un diable et puis le matériel. Et il est rentré dans l'appartement, à Paris. Il est rentré dans l'appartement, il y avait une moquette blanche. Le problème, c'est qu'il avait roulé dans une trotte de chien.
3: Oh, merde.
5: Et donc, sur la moquette blanche, et c'est Dany Briand qui lui a dit, je crois que vous avez roulé dans un... La moquette était dans un état...
3: Mon Dieu.
5: Je ne sais pas s'il nous écoute, mais peut-être qu'il s'en souvient.
2: Ah, je pense qu'il est en PLS, Dany, depuis jour-là.
3: Mais, ah oui, d'accord, je comprends. C'est un peu compliqué de mettre de la merde de chien sur de la moquette blanche. Oh.
2: C'est moche.
5: Oui, il ne l'a pas vu. Dans la rue, il a roulé sur les pieds.
3: Oh là là.
5: Comme ça, dans l'appartement.
3: Oh là là. Oh, c'est bien, c'est sympa. Dany, si tu nous écoutes, on s'excuse. Alors.
2: En même temps, ça fait briller le sol, hein, Dany.
5: Oui.
3: Ah là là. Quand j'entends tes blagues, j'ai envie de crever. Alors, aïe. Bien, alors, nous allons parler du fait que tu veux être un aigle. Si tu étais un animal, tu voudrais être un aigle, un grand aigle qui volerait partout dans les airs.
5: C'est vrai.
3: Ah oui, d'accord, t'aimes les... Ah, tiens, il y a Pascal qui vient de passer. Voilà.
5: Oui.
3: Ok, alors mon petit Pascal...
2: Très très belle anecdote.
3: J'aime bien l'idée qu'il veuille être un aigle. Les gens, il y en a, ils veulent être des gorilles, des chiens, des chats. Lui, il veut être un aigle, il veut voler.
2: L'aigle royal.
3: L'aigle royal.
5: C'est majestueux, un aigle.
3: Oui, c'est magnifique. Alors Pascal, tu es en tête avec 3 points. Je te propose de marquer 3 points de plus avec la question à choix multiples. Je vais te poser la question, te faire des propositions. Et à mon top chrono, tu auras 10 secondes pour me donner ta réponse. Alors, aujourd'hui, lundi 29 juin, se poursuivent les épreuves du brevet des collèges. Alors,
2: c'est l'heure.
3: Le BEPC, là. Mais alors, est-ce que tu sais combien de candidats passent chaque année le brevet des collèges en France? Écoute bien. 450 000. 650 000. 850 000. Un seul, Éric Bastien, qui ne l'a toujours pas depuis 40 ans.
2: Ah non.
3: Alors, combien de Français passent le brevet des collèges chaque année? 450 000, 650 000, 850 000 ou que Éric Bastien? Top chrono, 10 secondes.
5: Je dirais 650 000.
3: 650?
5: Oui, 650 000.
3: Et non, c'est plus, c'est 850 000. Oh. Et oui, et l'année dernière, ils étaient même 849 300. C'est encore, tu vois, très précis. Bon, pas de points, mais voilà, tu as appris un truc.
2: Bon, et bonne chance, évidemment, à tous les collégiens et aux parents qui vont récupérer les collégiens tout à l'heure. La rencontre avec Guillaume, on va s'en dire un petit mot. Claire, à Issy-Poitou, qui habite Vouillé, dans les Deux-Sèvres, elle est mariée à Guillaume. Ça fait combien de temps que vous êtes mariée, d'ailleurs?
6: Ça va être nos 2 ans cette année.
2: 2 ans cette année, donc jeune mariage. On va parler du mariage, mais avant ça, la rencontre. La rencontre, c'est un peu en mode... Eh oui! Parce que, si j'ai bien compris, vous travaillez chacun d'un côté, vous habitez chacun d'un côté, et le point commun, c'est que vous êtes tous les deux dans une coloc. Sauf qu'un jour,
6: exactement,
2: tu vas nous le raconter, il y a une soirée intercoloc.
6: Et oui, et là, la soirée intercoloc où nos deux colocs se rencontrent, et bien là, coup de foudre avec le coloc de la coloc d'en face.
2: Ah ouais, toi, t'as eu coup de foudre direct à Guillaume. Tu t'es dit tout de suite, mais c'est quoi un coup de foudre? C'est-à-dire que tu le vois, tu te dis, tu sais que c'est l'homme de ta vie, direct.
6: Ah, c'est lui, oui.
2: Ah oui, quand même. Ah, c'est impressionnant.
6: Ouais.
2: Il t'a parlé tracteur.
6: Oui, il m'a parlé tracteur. Donc, je sais pas, moi qui adore les animaux, la vie à la ferme, et ben ça, plaf, ça fait l'étincelle.
2: Ben oui, je rappelle que ton mari, il est gérant d'une ferme de 30 vaches et de 6 moutons. Bon, ça a été le gros coup de foudre. Ça, c'était il y a une petite dizaine d'années. Et puis ben, voilà, ça l'a fait, hein, un moment important. Donc, mais alors du coup, il y a une histoire de parrainage. C'est quoi l'histoire avec les colocs?
6: Et là, on est tous restés amis. Alors, il y en a qui sont aussi mariés entre eux.
2: D'accord.
6: Et puis maintenant, et ben, les colocs, c'est les parrains, marraines de nos enfants.
2: D'accord. Ah ouais. Donc, une belle histoire. 2 ans de mariage. Alors, vous vous êtes mariés en mode cachotier, vous l'avez dit à personne.
6: Oui. Oui. C'était un mariage secret. On était là pour fêter le baptême de ma deuxième.
2: Gabrielle.
6: En fait, on a dit à tout le monde, exactement, on a dit à tout le monde, venez, on va faire une photo dans le parc de la mairie parce que c'est beau.
2: D'accord.
6: Et en fait, il y avait le maire qui nous attendait, qui nous a mariés en direct.
2: Mais tout le monde a dû être bluffé parce que personne n'était au courant. Comme tu dis, ils sont venus pour le baptême.
6: Personne n'était au courant.
2: Et même les parents, personne. Si vous avez encore vos parents, je ne sais pas, mais ils n'étaient pas du tout au courant non plus.
6: Non, il n'y avait vraiment personne sauf nos deux témoins respectifs. Ils étaient obligés puisqu'il fallait fournir des documents. Mais sinon, personne n'était au courant. Alors tout le monde a adoré, sauf la belle-mère qui n'a pas trop aimé.
2: Voilà, je savais bien qu'il y avait une histoire. Elle n'a pas aimé, parce que c'est la mère de Guillaume. Elle n'était pas contente de ne pas être au courant. Voilà. Elle s'est détendue ou pas depuis?
6: Oui.
2: Comment elle s'appelle?
6: Elle nous en reparle encore.
2: Ah oui, tu vois, comment elle s'appelle?
6: C'est Marie-Christine.
2: Bon, Marie-Christine, ils sont heureux depuis 2 ans. Allez, cool, Marie-Christine, on t'aime. Allez, voici ta question. Elle arrive à choix multiples. Nous sommes aujourd'hui, et Valérie l'a dit, avec tellement d'aisance verbale.
3: Bien sûr.
2: Que nous sommes le 29 juin aujourd'hui. Alors, ok, c'est les épreuves du brevet. Mais c'est également l'anniversaire de la commercialisation du premier iPhone. Est-ce que tu sais, Claire, en quelle année le premier iPhone est sorti? Voici les propositions. Il est sorti en 2005. Il est sorti en 2007. Il est sorti en 2010. Il est sorti l'année de la création du Damido Land, c'est-à-dire cette année, il y a quelques semaines encore, grâce à Valérie Damido. Top chrono, 10 secondes. 2005, 2007, 2010, ou bien 2026, Damido Land iPhone.
6: Je vais dire 2007.
2: Bon, évidemment, Damido Land, c'est une blague. Tu dis 2007, présenté par Steve Jobs en janvier.
3: Steve Jobs.
2: Oui, c'est en janvier 2007. Premier iPhone qui a été mis en vente le 29 juin de la même année. Bah, ça fera 20 ans l'année prochaine. Et figure-toi qu'en 74 jours, c'est-à-dire en 2 mois, ils en avaient vendu 1 million d'exemplaires.
3: Magnifique. Allez, Pascal, tu as 3. Claire, tu as 4. Et il reste encore la question cachée, le bingo. Mais là, tout de suite, un jour, j'irai à New York avec toi.
2: Bien sûr,
3: allez, c'est téléphone, c'est Jean-Louis Aubert, c'est New York avec toi. Vous écoutez ici, on vous aime.

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1: Ah, je jouerai à New York, d'accord.
0: Bah oui, c'est ici qu'il nous a emmené. C'est Jean-Louis Aubert. Enfin, c'est téléphone surtout.
1: Ouais,
0: c'est ici.
1: Mais c'est Jean-Louis qui chante.
0: Bah, c'est Jean-Louis, mais il y a Richard Kolinka à la batterie aussi, quand même. Pas
1: oui, d'accord, mais enfin, c'est Jean-Louis aussi,
0: oui,
1: Richard.
0: Oui, enfin,
1: chante.
0: Il y a Louis Martinet qui est à la guitare également. Il y a Corinne aussi.
2: Votre jeu.
1: Oui,
2: de
1: d'accord,
2: midi,
1: ok.
2: C'est
0: ici. Mais toujours me contredire, de toute façon.
1: Oui, mais c'est Jean-Louis qui chante.
0: Oui.
1: Allez.
0: Non mais c'est vrai, mais bon.
1: Bisous. Allez, Pascal, tu as 3, Claire, tu as 4. Alors, notre petit Pascal qui joue avec ici Roussillon. Il paraît que toi, si tu avais dû déjeuner avec quelqu'un, tu aurais adoré déjeuner avec le général de Gaulle.
3: Exactement.
1: Alors, et il paraît que ton papa avait le portrait du général de Gaulle et que d'ailleurs, ton papa, il était résistant, il avait voulu le rejoindre en Angleterre. Et qu'est-ce qui s'est passé ?
3: Ouais. Non, il n'a pas rejoint en Angleterre. Il a été arrêté par la police espagnole, ben, ici au Pertus, et ils l'ont ramené en France, et il a été la police française l'a incarcéré.
1: Sympa. Voilà.
3: Donc il n'a pas pu prendre le bateau pour rejoindre le général de Gaulle. Donc, mais il a été à son enterrement. Il avait dit à ma mère, si le général de Gaulle décède avant moi, on ira à son enterrement. Et il était à son enterrement et il était à côté du général Massu dans la foule.
1: Eh ben voilà.
3: À Colombey, les deux églises. Ouais.
1: Ok.
3: Et il est mort deux ans après, mon père.
1: Ah.
3: Après le général de Gaulle. Pas lui.
1: D'accord. Ok.
3: Voilà.
1: Eh bien, mon petit chat, je vais raconter une petite anecdote qui parle de mobylette. Et oui, parce que Pascal, quand il a 14 ans, il décide de partir en vacances avec deux copains en mobylette. Voilà, et voilà, ils ont fait le trajet Lille, la Bretagne. Alors, combien de temps pour y aller ?
3: 3 jours.
1: Et voilà, ça fait quand même 2500 km en 103 Peugeot, hein.
3: Oui, aller-retour avec là-bas, oui, à peu près 2500 km en Peugeot 103. Oui.
1: Eh ben dis donc, et il paraît que tu t'es même tombé parce que tu t'es endormi en roulant.
3: Oui, dans la nuit, ouais, parce qu'on roulait la nuit aussi et je suis tombé, je me suis endormi au guidon et je suis tombé et les copains m'ont tiré parce que j'ai été sur une route nationale, en plus il n'y avait pas de lumière donc, et qu'il y avait de la circulation.
1: Ah, dis donc, t'as pas intérêt, parce que la mobylette, ça contient pas beaucoup d'essence. T'as pas intérêt à tomber en panne d'essence, parce que les stations.
3: Non. Bon, ça consommait pas beaucoup non plus, mais il fallait souvent s'arrêter à la pompe à essence pour mettre de l'essence.
1: Ah, oui.
0: Ça va pas vite, en plus, une mob.
1: Bah, une mob, c'est 50, super, mais il y a 50 ans, pour trouver des pompes à essence sur la route Lille-Bretagne,
3: c'était pas évident, non, c'est sûr.
1: Voilà,
3: c'est un beau souvenir.
0: Mais surtout, pourquoi? Aller jusqu'en Bretagne, choisir ça, c'est folie, 3 jours.
1: Mon père, il a fait la Garenne-Colombes, le Sud, en vélo avec ses copains. Donc, tu sais, dès leurs vacances. Mais pas les mêmes vacances.
0: Non.
1: Alors, écoute bien, là, tu as 3. Tu peux marquer 5 points de plus.
3: Oui.
1: Avec la question cash, tiens, une petite chanson.
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0: à la boisson qui est composée de pastis et de sirop de menthe et évidemment de l'eau. Comment ça s'appelle quand on met du pastis et du sirop de menthe et de l'eau? Ça s'appelle, top chrono, 10 secondes.
1: Un perroquet.
0: Et c'est une bonne réponse, bien sûr, un perroquet. Et si on met de la grenadine, c'est une tomate. Voilà, 5 points de plus, tu as 8.
2: Bon, tout ça avec modération, bien évidemment.
0: Oui.
2: Il faut le dire. Claire, comment ça va? Tu veux un petit apéritif? Qu'est-ce que je te sers? Une grenadine, une menthe à l'eau, qu'est-ce qu'on se prend? Limonade.
3: Ouais, une petite grenadine.
2: Une petite grenadine pour les gamines, comme on dit. Eh ben Claire, moi je suis bien content, parce que là t'es en tête, sauf que là il a marqué. Il a marqué. Et donc,
0: il a 8.
2: Oui, il a 8. Donc, Claire,
0: il a 8, ouais.
2: Ouais, ouais, Claire.
0: Ça sinon, ça se passe bien au niveau du magasin de mots, il y a des salles pour la canicule.
2: On y va ensemble après. Bon, non, c'est bon, nous parlez bien. Non,
0: moi je parle bien.
2: Non, parlez bien. Impeccable. Dites-moi.
0: Impeccable, ouais.
2: Oui, Claire aime voyager. Claire, elle a été aux États-Unis, elle a été aux Antilles, elle a été en Australie, en Namibie, au Maroc. Mais elle rêve d'aller au Chili. Pourquoi déjà le Chili t'attire?
3: Alors, c'est les différences entre les paysages, du fait que peut y avoir des déserts, il peut également y avoir tout au bout des icebergs, tout quoi, ce mélange m'attire, et donc j'aimerais bien que ce soit mon prochain voyage.
2: Bon, et tu en as parlé à Guillaume, ton mari?
3: Oui.
2: Et alors, il n'est pas d'accord?
3: Je pense que ce sera pour l'été prochain. Enfin, j'espère.
2: Ce qui est fou, c'est que tu nous as raconté que tu étais mariée depuis 2 ans. Et je découvre que ton mari est nul en date et que pour qu'il se rappelle du nombre d'années de mariage, vous faites un voyage chaque année. Et ton mari ne sait pas compter jusqu'à 2?
3: Mais au moins, il sait, pour nous, 1 an, on était en Autriche pour le A,
2: okay.
3: Le B pour les 2 ans au Baléares,
2: okay.
3: Et comme ça, le C pour les 3 ans.
2: Ah, génial! Le D, le Danemark, voilà. Le E, l'Éthiopie, F, la Finlande.
0: Ah, tu sais, dis donc.
3: Exactement.
0: C'est bien, Eric connaît son alphabet.
2: Exact. À passer F, je ne vais pas au-delà. Alors là, c'est juste pour le fun et pour le plaisir. Parce que tu nous as dit que si tu étais un animal, tu serais un canard. Alors on s'est dit, allez!
4: C'est la danse des canards.
2: C'est juste pour le plaisir.
0: C'est juste pour le plaisir.
2: Bon, et Claire, faut pas prendre la voiture, hein, Claire. Hein. Faut y arrêter la voiture.
3: Non.
2: Ah oui. Combien d'accidents? Combien d'accidents?
3: 5.
2: Voilà, donc le Ferrari Land, on va peut-être pas y aller à Barcelona en Espagne. 5 accidents et à chaque fois, c'est pas de ta faute.
0: Bien sûr.
3: Non.
0: Évidemment.
3: C'est les autres.
2: Bien sûr, c'est les autres. Voilà. Bon, enfin, ton mari t'a demandé d'arrêter. T'as quand même passé 2 fois ton permis, hein.
3: Oui.
2: Bon.
3: Non,
2: allez.
3: Je suis pas très contente.
2: Oui, c'est pas grave. Non, mais sois prudente quand même sur les routes. Voici ta question. Elle vaut 5 points. C'est une question cash. Il n'y aura pas de proposition de réponse. Quel célèbre magazine de bande dessinée fut lancé par le Parti communiste français en 1969? Top chrono, 10 secondes. Un magazine de BD lancé par le Parti communiste français en 69. Très connu.
0: Attends, est-ce que tu sais, Pascal?
1: Charlie Hebdo, non?
2: Non,
0: Pif Gadget.
2: C'est Pif Gadget. Et oui, pour accompagner le journal, ils avaient eu cette idée de génie d'offrir un gadget dans chaque numéro. Beaucoup qui s'en souviennent, d'ailleurs, il y avait plein de petits trucs.
0: Ah
2: bah petits,
0: moi, j'ai eu plein de trucs, quoi.
2: Ouais.
0: Alors, ça fait 8 pour Pascal, 4 pour Claire.
3: Oh.
0: Et là, tout de suite, vous écoutez ici, on va écouter le petit pêcheur.

0: Ah bah c'est une nouveauté, Manon Lisa, ça s'appelle Petit Pêcheur.
1: Ici à midi, on est au taquet.
0: Ce soir, c'est soirée d'amido.
2: Allez, c'est soirée Pascal et Claire. Alors, Pascal à 8, Claire à 4. Mon Dieu, qui va gagner et qui va l'emporter?
0: Mon Dieu.
2: Alors, une dernière anecdote avant d'encourager mon candidat. Alors, comme ça, Pascal, on part avec tes frères et ton beau-frère à la pêche au brochet. On passe le péage de Saint-Arnoux. Il y a des douaniers, surtout une petite douanière. Il y a un de tes frères qui dit, t'as vu, elle a un sacré pétard. Fenêtre ouverte, qu'est-ce qui s'est passé?
3: Ce qui s'est passé, c'est que mon frère disait un sacré pétard, mais il parlait du pistolet. Mais elle, elle a pris ça pour elle. Donc, ils nous ont arrêtés après le payage. Ils nous ont fait sortir et ils nous ont fouillé. Ils ont fouillé le coffre. J'ai un frère qui a même levé les mains. Il y a un douanier, il a dit non, non, baissez les mains, monsieur. Voilà.
2: Elle a un sac.
3: Pensait que
2: qu'on parlait de son cucu, bien sûr. Bah oui, non, il parlait pas de ça. Ah, oui. Bon, voilà. Bon,
3: bah, non, pas du tout. Non, non, pas du tout. Non, non, non, non. Non.
2: Voilà.
3: Voilà, c'est encore une anecdote.
2: Ok. Voilà. Alors, mon petit Pascal, tu es en tête, mais tu sais qu'il y a le bingo. Donc, il va falloir que tu l'emportes. Pour t'encourager, je vais te mettre une petite chanson de Julien Clerc. Tiens.
4: Ah,

0: que je ne connaissais pas cette chanson de Julien Clerc, alors que franchement, j'adore Julien Clerc. Hein.
1: Valérie, écoutez, vous ne pouvez pas me faire plus plaisir que de m'avoir passé cette chanson. C'est extraordinaire.
0: Bah, tu remercieras Céline, la réalisatrice, qui a été bien cherchée dans la cave et le grenier de Radio France. Alors,
1: formidable.
0: Écoute bien ton bingo, il est très simple. Tu vas devoir trouver à mon top chrono, et tu auras 10 secondes pour le faire. Tu vas devoir trouver un maximum de mots qui riment comme canicule. Donc des mots qui riment en hule. Voilà, comme canicule en fait. Un maximum de mots qui riment comme canicule. Tout ce qui rime en hule. Allez, top chrono, c'est parti. 10 secondes.
1: Alors, catapulte.
0: Hule.
1: Tu le butes dans un rapport.
0: Non. Ça veut dire que tu n'as rien, hein, parce que opercule, clavicule, ondule, accule, annule, bidule, bascule, calcul. Voilà, tu as zéro, mon chéri. Alors là,
1: je me suis planté comme une grosse buse.
2: Allez.

0: Ça m'arrange pas bien, ça.
1: Bon, alors...
2: je me doute bien.
1: Claire, tu as 4, il a 8. Mais là, il a rien fait du tout dans notre bingo.
0: Ouais, c'est pas la peine de le rajouter.
1: Non, je lui réexplique juste là.
0: Oui, ça va.
1: Claire, il suffit de marquer... Comment dire ? Un point. Ouais. En un point, tu encaisseras les 10 points que valent le bingo chaque jour. Et tu reviendras vendredi. Ce qui fait
0: alors que moi, j'avais encore plein d'anecdotes sur Pascal à rencontrer.
1: Oui, c'est bien dommage. Tant pis.
0: Quoi ?
1: Vous ne pourrez pas les raconter vendredi.
0: Oui, c'est vrai, mais bon.
1: Je ne sais pas, appelez-vous. Prenez son numéro de portable.
0: Allez, ça suffit.
1: Passez le voir cet été. Claire ! Claire ! Claire, ça va ?
3: Oui.
1: Oh mon Dieu!
0: J'ai cru que tu faisais un malaise.
1: Tu vas bien, rassure-moi, Claire. Ça va ou pas? Ça va ou pas, là?
3: Non, je suis très concentrée.
0: Reste concentrée, parce que c'est pas gagné encore. Hein. Tu peux faire raison. Zéro. Hein.
1: Et on a déjà vu, Madame Damido, des situations comme ça.
0: Oui, nous avons déjà vu.
1: Où l'autre a fait zéro. Hein. Donc attention.
3: Mais c'est pour ça, là, j'ai vraiment l'impression.
1: Oui. Alors, pour t'encourager, te détendre un petit peu, on va te faire écouter une artiste que tu adores. Tu vas d'ailleurs la voir en concert au mois de mai. C'est Céline Dion.
0: Est-ce que vous avez remarqué, vous qui nous écoutez, que dès que cette chanson passe quelque part, dans un baptême, un mariage, un anniversaire, que sais-je, toutes les filles hurlent « Ah, j'adore !» et elles vont toutes sur la piste chanter ça. Je n'ai jamais vu ça, une chanson qui provoque ça. C'est un truc de malade.
1: Ça, c'est Jean-Jacques Goldman.
0: C'est super!
1: C'est l'effet Jean-Jacques Goldman.
0: Oh là là là.
1: Mais t'as tes places pour mai 2027, alors. 2027, hein?
3: Oui.
1: Ouais,
3: c'est 2027,
0: Si c'est 2026, c'est foutu.
1: Eh oui, parce qu'en mai, je ne sais plus où elle passe, mais elle vient. En septembre, elle est à Paris.
0: Mais en mai, c'est parti, là. C'est fini, on est fin juin.
1: Ah, en mai 2027.
0: Oui, voilà.
1: Savez, il sera passé plein de choses en mai 2027. Oula, ma bonne dame. Bon.
0: On y va.
1: On est chaud.
0: On est chaud, chaud, cacao.
1: Claire, on a besoin d'un point.
0: Ouais.
1: Claire, qui connaît toutes les dates par cœur. Elle connaît la date d'anniversaire de sa voisine, par exemple.
0: Oui, bon, allez.
1: On a rien à faire. Claire, dont la fête est le 11 août, rappelons-le. Moi aussi, je le sais.
0: Bon, allez, sans plus attendre.
1: On a le temps, on n'a qu'un point à marquer.
0: Oui.
1: Allez, on y va. Maximum de rimes en heure. En heure, comme le mot fraîcheur. Tu vois, fraîcheur, c'est fini par heure. Top chrono, on y va. 10 ans.
3: À la bonne heure, une fleur. Bonne humeur.
1: Bien sûr. La bonne heure.
3: Acteur.
1: Oui. Petit dernier ? Allez.
0: Elle a marqué 4.
1: C'est gagné ! Bravo !
0: Bon, eh bien, c'est toi, ma petite chérie, qui sera avec nous vendredi pour tenter de remporter le séjour à Port Aventura World. Mon petit Pascal, je suis désolée.
1: Désolé, Pascal.
0: Bravo d'avoir joué avec nous quand même. Hein ?
2: Je gagne rien ?
0: Non, mon cœur, tu gagnes rien, je suis désolée. Tu gagnes des bisous virtuels. Voilà, qu'est-ce que tu veux que je te dise ? Bon, je remercie Céline à la Réal, je remercie Cricri à la Technique, je remercie Alex au Standard, Maître Coupez au Savoir, Eric Bastien à la Vanne.
1: Et d'un candidat.
0: Allez, stop. Et je vous dis tous que je vous aime, prenez soin de vous, faites attention à vous, et on se retrouve dès demain pour Au Taquet. Vous avez écouté Au Taquet, il est 5h, Paris s'éveille. C'est l'heure de quoi, mon petit chou ?
1: C'est l'heure de, avant de se retrouver à midi d'ailleurs, je précise, c'est l'heure de retrouver Johan Rock, qui est très en forme, il arrive pour les petits matins là.
0: One for the money, two for the show. À tout de suite.

0: bienvenue.
1: À l'instant, ici, c'est Eric Asselet.
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1: C'est une nouvelle semaine qui démarre si vous partez travailler ce matin. On vous souhaite bon courage si vous êtes en vacances et que vous aimez vous l'EVT. Quoi qu'il en soit, soyez les bienvenus. Ce lundi, on prend le temps de commencer la journée en douceur et en musique avec Jean-Jacques Goldman et The Pointer Sisters. Et puis dès 5h, ici l'info au rendez-vous avec les journaux et les reportages des rédactions d'ici. Bonjour Cyril Ardo-Redon.
3: Bonjour Johan, bonjour à tous.
1: C'est à la une du journal de 6h.
3: Nous reviendrons évidemment sur l'incendie gigantesque qui touche actuellement les Pyrénées-Orientales.
1: Et puis partir en vacances à moindre coût grâce à une plateforme pour louer sa résidence secondaire. C'est le bon plan par ici les économies ce lundi. 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
1: Bon début de semaine à l'écoute de votre radio locale, ici, 5h. Le journal présenté par Cyril Ardo-Redon et une vingtaine de feux sont en cours en France, dont 6 jugés critiques.
3: C'est ce qu'a dit hier soir le ministre de l'Intérieur, Laurent Nunez. 3000 sapeurs-pompiers sont mobilisés à travers tout le pays. L'incendie le plus important se situe dans les Pyrénées-Orientales, à une trentaine de kilomètres à l'ouest de Perpignan. Bonjour Faucine Moheran.
4: Bonjour.
3: Et cet incendie a énormément progressé cette nuit.
4: De 2000 hectares au dernier pointage d'hier soir, on est passé à environ 4500 hectares parcourus par les flammes. D'après la préfecture du département, dans un nouveau bilan tard cette nuit. Chaleur, vent, sécheresse exceptionnelle, c'est un cocktail infernal. Les secours mènent une guerre contre le feu, a dit le préfet, qui a ordonné donc l'évacuation de 26 communes à 30 km à la ronde environ. C'est tout le massif des Aspres en fait, car ça y est, le feu s'y attaque depuis hier. C'était un scénario que les secours voulaient éviter. Pour passer le message, la sirène stridente FR Alert a retenti vers 21h30 sur tous les téléphones portables et ce sont plus de 10 000 riverains qui ont ainsi été fortement invités à quitter leur maison pour se rendre dans des centres d'accueil et d'information. La cellule d'information du public est activée également depuis 22h30 hier soir, joignable au 09 70 80 90 40 pour répondre aux questions de la population. Sur le front, les flammes ont fait 2 blessés graves, un habitant et un pompier dont le groupe s'est retrouvé coincé au milieu de l'incendie. La préfecture recense aussi 5 blessés légers, plus légèrement blessé.
3: Explication de Faustine Moheran en direct sur votre radio locale ici. Et vous le disiez, Faustine, plus de 10 000 personnes évacuées hier avec forcément beaucoup de stress et de désorientation de la part de la population. Écoutez Claire, qui est bénévole au centre d'information dit sur tête.
5: Ici, ça reste un point info où il y a les pompiers qui reviennent régulièrement ça, pour donner des infos.
6: Qu'est-ce que les personnes qui arrivent, dans quel état d'esprit ils sont? Qu'est-ce qu'ils demandent en premier?
5: Je dirais, ils essaient de retrouver leurs voisins, prendre des nouvelles, savoir si tout le monde est là, tout le monde va bien. Après, les animaux, pour ceux qui ont des animaux. Et ensuite, savoir comment évolue le feu, enfin, est-ce qu'ils pourront rentrer chez eux? Est-ce que c'est sûr qu'il n'y a pas de blessés? Et ouais, retrouver des gens autour d'eux, je crois que c'est important. Et puis aussi, gérer le choc de devoir quitter en rapidité leur chez eux, de tout laisser derrière eux, de peut-être pas avoir pensé à emmener les trucs les plus importants. Il y a besoin d'être assuré beaucoup là-dessus, ouais.
3: Et on le disait en début de journal, plusieurs autres feux sont en cours en ce moment ailleurs en France, en Ariège, dans l'Aude, dans le Gard ou encore dans la Drôme, où plus de 300 pompiers luttent depuis 3 jours contre un incendie qui a parcouru plus de 500 hectares. 7 départements du sud de la France sont aujourd'hui classés en rouge pour un risque très élevé de feux de forêt. 41 autres sont en orange pour un risque élevé. Et dans les Pyrénées-Orientales, la 3e étape du Tour de France est maintenue. Le parcours reste celui initialement prévu, mais il n'y aura pas de public sur la partie française. Décision du préfet, les secours étant pleinement mobilisés sur les feux. Le public ne doit pas se rendre aux abords du parcours ou à l'arrivée. Mesure complètement acceptée par les coureurs du Tour, à l'image d'Hugo Page de l'équipe Cofidis.
7: C'est sûr que c'est toujours... on aime bien être encouragé, être poussé au bord de la route, surtout quand c'est des étapes un peu difficiles comme ça, mais après on comprend aussi la situation et c'est important de pas mettre en danger le public aussi, donc on va faire avec et puis on va dire que ça nous fera un peu plus de calme sur la fin d'étape.
3: Départ de cette troisième étape vers midi de Granollers en Espagne, arrivée 196 km plus tard aux Angles dans les Pyrénées-Orientales vers 17h.
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3: La canicule, ça recommence. Troisième vague de l'année, 16 départements de l'Ouest et du Sud de la France sont ce matin en vigilance orange avec 40 degrés attendus localement. Stéphanie Scock, en Gironde, près de Bordeaux, les vagues de chaleur se suivent, se ressemblent et c'est la lassitude qui domine.
0: Dans les supermarchés de Belin-Bélier, les habitants font le plein de packs d'eau. Paul, retraité, l'avoue, il se passerait bien de ces vagues de chaleur.
8: Disons qu'à un certain âge, on commence à fatiguer un peu, quoi, parce que ça fait un petit moment que ça dure. Manque de sommeil. Les muscles aussi sont un peu plus durs. Enfin voilà, on n'a pas le temps de se remettre qu'une autre arrive et donc c'est très compliqué.
0: La canicule commence à peser sur nos nerfs.
9: C'est vrai qu'on sent que les gens sont plus énervés. Ça influe un peu sur le comportement des personnes, effectivement.
0: Rose est de retour à Belin-Bélier après un séjour à Paris et là-bas, c'est encore pire.
10: Dans le sud-ouest, ça va beaucoup mieux. J'ai une grande maison qui garde le frais, donc ça va. Mais après, moi, ce que j'ai du mal à comprendre, c'est que l'État français ne gère absolument pas ça. Niveau clim, rien n'est prévu. J'ai l'impression que l'État français n'est pas trop à la page de cette vague de chaleur.
0: Le plus inquiétant, ce n'est pas la chaleur, explique Marc. Lui craint surtout les incendies et il se souvient du cauchemar de l'été 2022.
11: On a toujours ça en tête, ouais. Éviter de mettre le feu accidentellement. Les communes autour de Belin ont été très très impactées et c'est très frais, donc c'est vrai qu'on y pense. Il n'y a pas que la chaleur, il y a tout ce qui en découle.
0: Et sur sa météo des forêts, Météo France vient d'ailleurs de placer la Gironde en risque incendie élevé.
3: Un reportage de Stéphanie Scock, ici Gironde, et c'est dans ce contexte qu'une motion de censure est examinée en début d'après-midi à l'Assemblée nationale. Elle a été signée par une soixantaine de députés écologistes, insoumis et socialistes pour dénoncer la gestion de la canicule par le gouvernement. Elle a peu de chances d'être adoptée. Le RN a annoncé qu'il ne la voterait pas.
1: Le mondial de foot, le Brésil éliminé cette nuit.
3: La Seleção battue par la Norvège 2-1. Les Vikings affronteront en quart de finale l'Angleterre qui vient de s'imposer à l'instant 3-2. Par ailleurs, avant France-Maroc, jeudi soir, la Fédération française de foot a porté réclamation auprès de la FIFA pour faire annuler le carton jaune de Michael Olise face au Paraguay. Les images de l'altercation avec un joueur de l'équipe adverse montrent qu'il n'y a eu aucun contact. 5h06 sur ici, la météo après ce message.
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3: Et Johan, les fortes chaleurs sont donc de retour en France.
1: Oui, et du soleil pour tout le monde ce lundi matin, à l'exception néanmoins de grisailles, de passages nuageux sur l'ouest du pays, la Bretagne, ainsi que des cumulus qui se forment sur la région Grand Est durant cette matinée. Pour les températures, on relèvera ce matin 15 à Aurillac, 18 à Dijon, 19 dans la capitale, 21 à Toulouse. Et puis cet après-midi, nous aurons une montée très marquée du mercure sur toute la France avec des valeurs élevées, 35 à Paris, 34 à Orléans, jusqu'à 39 à Bordeaux, 32 à Strasbourg et la maximale à Montpellier ce lundi avec 40 degrés. Et chez vous, quel temps fait-il? Vous nous postez un petit message comme vous avez l'habitude de le faire sur la page Facebook d'ici, le nom de votre commune, une température, une photo si le cœur vous en dit. Tous les matins ici, on fait la météo ensemble.
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1: Long is the road. En français dans le texte, la route est longue. Ça tombe bien. Ici vous accompagne dès le début de la journée. Voici Jean-Jacques Goldman. Bon réveil, 5h07.

0: ici, on débute la semaine de bonne humeur. Bon réveil, bonne humeur, 5h09, vous êtes bien ici.
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0: Et ce week-end, débutait la 15e édition du Voyage à Nantes, occasion de visiter la ville à la découverte d'œuvres contemporaines, pour le moins surprenantes, puisque cette année, l'une d'elles a été entièrement réalisée à base de bouses de vache.
2: Ah, c'est original.
0: Nos producteurs bovins ont du talent, nos vaches aussi. L'œuvre en question se compose de 6 colonnes géantes de 4 mètres de haut, chacune portant le prénom d'une des vaches qui a contribué à cet édifice. Rebecca, Rosie, je ne me rappelle plus du nom des autres. La matière première a été collectée chez un éleveur laitier de Mauves-sur-Loire, près de Nantes. Il possède une centaine de vaches. Il est ravi, lui, d'avoir pu aider à l'élaboration de ce projet. Pour autant, ce n'était pas gagné d'avance. Au début, raconte-t-il, il venait chercher mes bouses avec un petit camion, mais une fois arrivé à l'atelier, elles étaient toutes dispersées dans le véhicule. Il a donc fallu des bacs de 1000 litres pour acheminer la matière première utile à cette œuvre. Une œuvre qui s'appelle Les Mystériennes, une création insolite que vous pouvez découvrir tout au long de l'été au Jardin Extraordinaire de Nantes. Si le cœur vous en dit, il est 5h11 dans l'info d'ici ce lundi. La canicule, toujours et encore, et ses conséquences sur les cultures, Cyril.
2: Oui, on reviendra sur cette nouvelle vague de canicule qui débute aujourd'hui. Plusieurs départements en alerte orange. Et on sera en Loire-Atlantique, chez un agriculteur justement touché par cette canicule.
0: Dans un instant, elles arrivent. Au complet, The Pointer Sisters pour l'heure 5h11. C'est le moment de faire des économies. Avec vous, Valère Coréard, chaque jour, un bon plan pour faire gonfler notre pouvoir d'achat. Et aujourd'hui, vous nous parlez de vacances.
3: Oui, mais pas juste vacances pour l'été. Moi, je voulais vous parler vacances un peu tout au long de l'année. Vous savez, cette possibilité qu'on aimerait toutes et tous avoir d'aller se faire un week-end, une ou deux fois par mois, dans une résidence secondaire, sauf qu'on n'a pas de résidence secondaire. Mais bonne nouvelle, j'ai peut-être trouvé la solution pour vous avec une plateforme qui peut vous mettre en relation avec des propriétaires de résidences secondaires qui sont prêts à vous la louer une ou deux fois par mois, régulièrement, tout au long de l'année, moyennant un engagement de votre part, mais en échange, un tarif hyper intéressant pour vous. Cette plateforme, c'est webarak.fr.
0: Donc, si je comprends bien, c'est un peu comme Airbnb, sauf qu'on s'engage à l'année et on paye moins cher.
3: Exactement. L'idée, c'est de mettre en relation des propriétaires de résidences secondaires qui n'ont pas envie de se casser la tête avec des locataires ponctuels. Là, ils font appel à des gens comme vous et moi qui pourraient être intéressés pour s'engager à venir dans leur maison, donc une ou deux fois par mois, tout au long de l'année. Et en effet, en face, vous avez accès à des tarifs bien moins chers que le marché de la location saisonnière. Et puis au moins, vous êtes tranquille, vous savez que c'est réservé pour vous. Alors j'ai vu par exemple des appartements à la mer à 50 euros la nuit, c'est quand même assez intéressant. Et puis il y a quelques petits plus, comme le fait d'avoir un double des clés, on se sent un peu chez soi, de pouvoir laisser quelques affaires, de disposer sur place de produits ménagers, d'aliments. Vous êtes un peu chez vous finalement, puisque vous y allez toute l'année. Le site, c'est donc webarak.fr, barak avec un K, et pour en savoir plus, vous pouvez aller donc visiter ce site, et puis sachez que ça marche aussi si vous êtes propriétaire et que vous cherchez un petit revenu d'appoint. Alors, vous en pensez quoi de cette solution? Vous seriez prêt à tenter? Pensez à m'écrire par ici leséconomies@radiofrance.com.
0: À demain, Valère, vous nous conseillerez comment s'habiller le jour de son mariage sans se ruiner. C'est important.
2: C'est important.
0: Bon début de journée. Vous êtes ici, il est 5h13.
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0: Vous écoutez ici, 5h14 cette semaine encore, on va transpirer, avoir du mal à trouver un petit peu de fraîcheur.
2: Une troisième vague de canicule de l'année, nous ne sommes pourtant que début juillet. Ce matin, 16 départements de l'ouest et du sud de la France sont en vigilance orange, 40 degrés attendus localement. Une vague de chaleur qui met nos organismes à rude épreuve, mais aussi les cultures qui n'ont pas eu le temps de se remettre du précédent épisode. Vous vous en êtes rendu compte sur une exploitation de la planche près de Nantes, Édouard Marguier.
5: Le soleil a brûlé une grande partie des cultures. Régis Chevalier constate les dégâts sur ses poireaux.
6: Un poireau qui a pris chaud, c'est exactement ça. Première feuille, là, à 80% complètement grillée. Celle-là, il faut l'enlever. Là, deuxième feuille, cette pointe-là, elle est à 30%, elle est sèche. Je l'épluche.
5: Et puis, il y a les productions qui ne voient pas le jour du tout, comme ces jeunes pousses de salade. En temps normal, elles devraient recouvrir la totalité de cette parcelle.
6: J'ai pas une seule graine de levée. Ça, on la semé le lundi de la semaine de la canicule en se disant bon, on va bien y arriver avec nos arrosages à tenir. Et malgré nos arrosages, on a eu 4 jours à 45 degrés, cramés.
5: Ce qui pose un problème pour la suite de l'activité. Le maraîcher emploie 14 saisonniers et 8 personnes en CDI.
6: On est déjà en train de leur dire qu'ils ne vont pas faire des grosses journées. On évoque du chômage technique chez nous, hein. On n'a jamais fait ça, mais on regarde. Et là, moi, chez moi, j'ai 3 semaines sans récolte.
5: Ce que redoute Ludovic, salarié ici depuis près de 30 ans. Avec la chaleur, il a dû réduire son temps de travail pour être dans les champs entre 6h et midi.
7: Depuis le temps que je suis dans l'entreprise, j'ai jamais vécu ça. On a été obligé d'aménager nos horaires parce qu'il faisait trop chaud l'après-midi. Et donc, on va avoir un manque de travail important, je pense, dans le mois de juillet.
5: Alors que normalement, le début de l'été est un moment intense de production pour arroser quand il ne pleut pas, Régis Chevalier peut compter sur des retenues d'eau alimentées par les toitures de ses serres, mais les 2 dernières canicules les ont asséchées.
6: Là, j'ai mon étang que j'ai déjà vu comme ça, hein, mais plutôt fin août, début septembre, quand la saison est passée. Et là, devant moi, quand on commence à voir le fond, là, c'est très inquiétant. Donc là, j'ai un niveau très très bas. Tant qu'il ne pleut pas, je ne ressème pas. Ah ouais, de mon point de vue, c'est inédit et je pense qu'on sous-estime encore les dégâts que ça va faire.
5: Ça ne rassure pas Lucas, le dernier employé arrivé. Il travaille ici depuis 4 ans.
8: Ça fait peur, parce qu'on se dit, est-ce qu'on va devoir changer de culture? On va devoir changer beaucoup de choses, je pense.
5: C'est déjà le cas avec les pastèques, une culture en développement sur cette exploitation depuis 3 ans, car moins gourmande en eau pendant l'été.
2: Un reportage d'Edouard Marguet sur votre radio locale ici et toutes les informations et les prévisions concernant cette nouvelle vague de chaleur sont à retrouver sur notre site et notre application ici.fr.
0: Il est 5h16, dans 3 minutes, direction Carré, dans le Finistère, pour découvrir le festival des vieilles charrues. Comme jamais vous ne l'avez vu, c'est à l'occasion d'un documentaire qui sera diffusé ce soir sur la TNT. On vous en parle dans les coulisses télé. Pour l'heure, elles sont là, The Pointer Sisters. Bon réveil, vous êtes bien sur votre radio locale.

0: Merci d'avoir choisi ici pour commencer la journée 5h18 ce lundi. On souhaite un bel anniversaire à la chanteuse québécoise Isabelle Boulay ainsi qu'à Audrey Fleurot, comédienne qui interprétait il y a quelques temps déjà le rôle de Morgane Alvaro. Souvenez-vous, le personnage principal de HPI, la série culte et à succès de TF1. 91 ans ce matin pour le Dalai Lama, défenseur de la paix et puis une autre incarnation de la sagesse mondiale, Sylvester Stallone, l'homme qui a su imposer les biscottos sur grand écran. Rocky, Rambo, etc. Aujourd'hui, Sylvester fête ses 80 ans. Et puis enfin, ce lundi, c'est aussi la journée internationale du baiser. Ce petit geste, tantôt tendre, doux, fougueux. Un geste au cours duquel, à chaque fois que nous posons nos lèvres sur celles de nos partenaires, nous échangeons pas moins de 50 millions de bactéries.
1: Ça donne envie tout ça.
0: On n'est jamais seul lorsqu'on s'embrasse. Bisous à vous. Vous nous écoutez ici, les 5h19. C'est le moment de parler télé. Ce lundi, je vous emmène dans les coulisses de l'un des grand festival de l'été à qui la chaîne Novo 19 consacre un documentaire ce soir. Aujourd'hui, direction le Finistère dans la commune de Carré pour y découvrir les backstage du festival des vieilles charrues.
2: Au premier son, la prairie de Quérampuis est traversée par un même frisson. Le rap, comme l'électro, inonde les scènes des vieilles charrues, transportant le public dans une communion débridée.
0: Ce soir, la petite dernière de la TNT nous montre l'envers du décor d'un événement dont habituellement on ne voit que les artistes qui s'y produisent. Alors, des festivals l'été en France, c'est pas ce qui manque. Pourquoi celui-ci précisément, Rodolphe Guignard, directeur des contenus de Novo 19, nous explique pourquoi il a choisi de raconter celui-ci en particulier.
3: Bon bah la promesse, c'est vraiment au cœur de l'événement. C'est-à-dire que nous, les grands événements populaires comme les vieilles charrues, le téléspectateur connaît de nom, mais c'est pas forcément ce qui se passe derrière. C'est-à-dire qu'on a toujours le côté pile. Ce qu'on souhaite, c'est montrer tout le côté face. C'est aussi mettre en avant un territoire. Donc c'est dans un tout petit village de 7000 habitants et puis tout d'un coup, pendant 3 jours, ça passe de 7000 à 300 000.
0: Un documentaire qui donne aussi la parole aux bénévoles, au nombre de 7000 pendant l'été, c'est grâce à eux qu'aujourd'hui, les vieilles charrues continuent d'exister. Un fonctionnement interne dont ne s'est toujours pas remis, semble-t-il, le directeur de la chaîne qui lui consacre une soirée spéciale.
3: Ce que je trouve dingue dans ce genre d'événement, c'est qu'il y a une espèce de magie qui se met en forme. C'est comme si on appuyait sur un bouton et tout d'un coup, en fait, tout est parfaitement huilé. Chacun des protagonistes sait exactement ce qu'il doit faire à tel moment, etc., etc. Donc c'est une organisation qui est millimétrée, hein. C'est un boulot de fou. Mais il y a un côté un peu dingue, un peu magique. C'est-à-dire que dès que les portes s'ouvrent du festival, tout marche. Moi, ce que je trouve dingue, c'est de se dire « Ah ouais, il se passe ça derrière ».
0: La petite nouvelle de la TNT qui fêtera ses 1 an à la rentrée prochaine et qui tente de se démarquer de la concurrence en proposant des documentaires originaux, comme c'est le cas encore ce soir. J'en ai profité d'ailleurs pour demander à son directeur ce qui faisait la patte des docus de Novo 19.
3: On est sur du ludique, du pédagogique très accessible. Nous, on prend vraiment le téléspectateur par la main sur des sujets très, très grand public. On laisse le téléspectateur se faire sa propre idée et sa propre opinion. Et en revanche, on a ce côté effectivement visuellement assez fort, puisqu'on est quand même sur le canal 19, un canal qui est assez éloigné, les gens ne nous connaissent pas encore. Donc du coup, il faut quand même qu'en termes de rythme et aussi visuellement, on soit quand même au rendez-vous.
0: Alors, serez-vous au rendez-vous ce soir au cœur de l'événement spécial Vieille Charrue? C'est à 21h10 sur Novo 19. Et si vous veniez sur l'antenne d'ici, venez donc nous raconter ce que vous avez fait tout au long de ce week-end. 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C'est l'histoire d'un...

0: 5h25. Merci d'avoir choisi ici pour démarrer votre journée. Votre radio locale, partenaire officiel du Tour de France. Chaque matin, ici, on fait le point sur l'étape du jour, Cyril.
1: Oui, une étape du jour particulière ce lundi sur le Tour de France. Après deux jours en Espagne, le peloton doit passer la frontière et démarrer sa grande boucle dans l'Hexagone. Et le parcours de cette troisième étape passe par les Pyrénées-Orientales en proie aux flammes. Un méga-feu est en cours à moins de 100 km de l'arrivée du jour dans la station des Angles. Résultat, les autorités ont décidé d'interdire le passage de la caravane et la présence du public sur toute la partie française de l'étape.
0: Les coureurs seront bien au rendez-vous pour cette troisième étape dans les Pyrénées que nous détaille ce matin Christian Prudhomme, le directeur du Tour de France, au micro d'Emmanuel Collardet.
2: Bonjour Christian Prudhomme.
3: Bonjour.
2: On quitte l'Espagne ce lundi pour prendre la direction de la France, évidemment, et donc des Pyrénées. Et c'est pas forcément une étape réservée aux grimpeurs.
3: Alors ce sera une étape pour les baroudeurs de la montagne, mais sait-on jamais avec les champions d'aujourd'hui. Un départ de Granollers, donc dans la banlieue de Barcelone, Granollers qui est connu pour son circuit automobile, moto et pour son équipe de handball. Et puis ensuite nous remonterons donc vers la France, vers les Pyrénées-Orientales avec une difficulté notable, le col de Tozès à une soixantaine de kilomètres de l'arrivée. Ensuite on fera les 40 derniers kilomètres en France pour aller jusqu'à la station des Angles, une arrivée inédite pour le Tour. On sera très longtemps sur un plateau, quasiment tout le temps à 1500 mètres d'altitude, avant une dernière montée, une montée finale d'un kilomètre et demi à quelques 7%, qui sera favorable aux puncheurs. Sans doute une échappée ira-t-elle au bout dans cette troisième étape.
2: Puncheur, baroudeur, pour cette victoire d'étape aujourd'hui, on peut s'attendre à peut-être un invité surprise?
3: Alors on peut avoir bien évidemment un invité surprise. Quand on a tracé l'étape avec Thierry Gouvenou, notre patron des compétitions, on s'est dit, et si un baroudeur de la première semaine endossait le maillot jaune le troisième jour et le gardait pendant une semaine, c'est possible en effet, mais peut-être y aura-t-il aussi une bagarre des favoris. Aujourd'hui, tout est possible. Pogacar, mais pas seulement, est capable de partir de très loin. On verra.
2: La montagne sur la route du Tour, c'est pas seulement les lacets qui s'enchaînent. Aujourd'hui, on va traverser les très beaux plateaux qui entourent Font-Romeu.
3: Oui, bien sûr, ce seront des paysages magnifiques pour les 40 premiers kilomètres en France. Et puis donc en altitude à chaque fois. Font-Romeu, c'était autrefois le camp d'entraînement des athlètes français avant de partir pour les Jeux Olympiques. Je me souviens, gamin, de la préparation de Colette Besson, championne olympique du 400 mètres à Font-Romeu avant les Jeux. C'est une région que certains coureurs connaissent bien. C'est une région qu'on fréquente peu. Donc nous sommes très heureux d'être dans les Pyrénées-Orientales pour l'arrivée de cette troisième étape.
2: Belle journée à vous Christian Prudhomme.
3: Merci.
0: Et cette troisième étape, vous allez pouvoir la vivre en direct ici dès 13h30 à 5h28 tous les matins ici. Un petit peu d'histoire avant de retrouver vos infos avec vous Stéphane Bern. Aujourd'hui on remonte au temps des rivières anglaises au XIIe siècle.
4: En Angleterre, les cygnes ne sont pas tout à fait des animaux comme les autres. Ils appartiennent au roi. Dans l'Angleterre du XIIe siècle, la couronne fixe une règle étonnante. Tous les cygnes non marqués, vivants à l'état sauvage, deviennent propriété du souverain. Version royale de « si c'est à personne, alors c'est à moi ». Une décision progressive formalisée par le roi d'Angleterre, Édouard IV, en 1482. À l'époque, le cygne est un mets de prestige, servi lors des banquets royaux et des grandes cérémonies. Et oui, quand le cuisinier du roi cherchait une idée pour un repas de fête, la réponse était souvent « il suffira d'un cygne ». Certaines guildes ou institutions obtiennent le droit de posséder des cygnes à condition de les marquer au bec. Ce qui ne devait pas être de tout repos, vous pouvez y laisser quelques plumes. Quoi qu'il en soit, chaque marque permet d'identifier le propriétaire, une véritable carte d'identité médiévale. Cette organisation est surveillée de près et devient au fil des siècles une tradition codifiée. Sur la Tamise, elle se perpétue de nos jours avec le Swan Upping.
5: What else?
4: Une opération annuelle de recensement et de marquage. Swan Upping, quelle classe, so British. En France, l'administration aurait appelé ça dispositif de traçabilité, de contrôle et de mise en conformité des populations de palmipèdes royaux non bagués en milieu fluvial ouvert.
6: Bon, allez, ça suffit. Papier, carte de séjour.
4: Aujourd'hui encore, les cygnes tuberculés vivant libres en Angleterre sont en théorie la propriété du monarque britannique, tout comme les esturgeons, les baleines, les marsouins et les dauphins du Royaume-Uni. En France, on dit souvent « qui vole un œuf, vole un bœuf ». En Angleterre, ce serait plutôt « qui vole un cygne, vole Buckingham ».
0: Bonne journée à vous qui nous écoutez ici, il est 5h30, l'info en France et dans le reste du monde. C'est l'heure du 90 secondes présenté par Cyril Ardo-Redon.
1: 6 incendies actuellement jugés critiques en France, une vingtaine de feux au total. Le plus important a parcouru 4500 hectares dans les Pyrénées-Orientales à une trentaine de kilomètres à l'ouest de Perpignan. Plus de 10 000 personnes évacuées, un habitant et un sapeur-pompier grièvement blessés. Aujourd'hui, 7 départements sont classés en rouge pour un risque très élevé de feux de forêt. 41 sont en orange pour un risque élevé. Dans ce contexte, la troisième étape du Tour de France, aujourd'hui entre Granollers en Espagne et les Angles dans les Pyrénées Orientale est maintenue, mais sans public sur la partie française. Les secours étant mobilisés sur les incendies, le public ne doit pas se réunir en bord de route ou à l'arrivée. Canicule, troisième vague, jusqu'à 40 degrés attendus localement. Aujourd'hui, 16 départements de l'ouest et du sud de la France sont ce matin en vigilance orange. Et face à la gestion par le gouvernement de la précédente vague de chaleur, l'Assemblée nationale va débattre cet après-midi d'une motion de censure déposée par les écologistes et signée par des députés socialistes et insoumis. Elle a peu de chance d'être adopté. Le RN a indiqué qu'il ne la voterait pas. Plusieurs millions d'euros de bijoux dérobés par plusieurs individus cagoulés. Un musée du Bas-Rhin à Wingen-sur-Moder, victime d'un cambriolage. L'établissement abrite 650 œuvres du maître verrier René Lalique. Il va rester fermé plusieurs jours. Et puis le mondial de foot. Le Brésil éliminé cette nuit. La Seleção battue par la Norvège 2-1. Les Vikings affronteront en quart de finale l'Angleterre qui vient de battre le Mexique 3-2.
0: C'est 5h32. Plus de 700 pompiers sont donc mobilisés ce matin contre un gigantesque incendie dans les Pyrénées-Orientales.
1: Le feu a parcouru 4500 hectares. Il se situe à une trentaine de kilomètres à l'ouest de Perpignan. Et les habitants du massif des As, près de la commune d'Isle-sur-Tête, se réveillent ce matin après une très mauvaise nuit. Plus de 10 000 personnes évacuées, parfois dans l'urgence. Opération que vous avez suivie, Alice Fabre, entre l'Isle-sur-Tête et Saint-Michel-de-Yotte.
5: C'est en milieu d'après-midi, quand le vent a tourné et s'est renforcé, que l'on a pu assister sur les routes à des scènes de fuite. Sur le bas-côté, de nombreuses personnes fixent l'horizon et le panache de fumée, l'air inquiet. Certaines sont parties dans la précipitation, comme Clément, un habitant de Boulternère.
7: Ça se passe mal. On n'a pas vu de flammes, mais beaucoup de fumée, de l'odeur, ça pique les yeux, ça fait mal aux poumons, mais très proche de nous.
5: Philippe, lui, vit dans un mas isolé à Saint-Michel-de-Yotte. Il a les larmes aux yeux, il a décidé aussi d'évacuer.
8: J'ai préparé des affaires importantes, les papiers de famille, livrets de famille, des papiers importants qui sont importants à mon épouse et à moi et à ma famille. Et après, de valises et on part. Quoi, voilà. Après, on verra demain.
5: Mais l'ambiance bascule un peu plus tard à Isle-sur-Tête. Le ciel qui était bleu s'assombrit soudainement. L'air devient irrespirable, chargé de cendres. Au loin, des explosions de bouteilles de gaz se font entendre, créant la panique. Et des dizaines de personnes, hommes, femmes, enfants, arrivent à la salle d'accueil, choquées, comme Nicole qui a vu les flammes arriver près de sa maison.
9: C'était de l'autre côté de la rivière et ça sautait la rivière, c'est monté et là c'est nos habitations qui sont en train de cramer. Et les pompiers sont venus, ils nous ont dit il faut évacuer. Donc j'ai pris mon chien, ma tortue et voilà.
5: En tout, ce sont près de 10 000 personnes qui auront été évacuées ce dimanche soir.
1: Un reportage d'Alice Fabre ici Roussillon et toutes les informations concernant cet incendie et les autres en cours actuellement en France sont à retrouver sur notre site ici.fr. On jette un coup d'œil sur notre ciel, Yohann, la météo. Hein, et je rappelle que 7 départements du sud de la France sont aujourd'hui classés en rouge pour un risque très élevé de feux de forêt. 41 autres sont en orange pour un risque élevé.
0: Troisième vague de forte chaleur donc annoncée sur le pays, avec ce matin un soleil généreux à l'exception de l'ouest du pays, la Bretagne, le Grand Est, qui pâtissent d'un ciel nuageux, de la grisaille et même des brumes. En début de journée, au cœur de la Bretagne, pour les températures, en milieu de matinée, on relèvera 15 à Aurillac, 18 à Dijon, 21 à Toulouse et 26 à Montpellier. Puis cet après-midi, sans surprise, le mercure va grimper et voir rouge, 35 à Paris, 34 à Orléans, 38 à Nantes et 40 la maximale à Montpellier. Et chez vous, comment ça se passe? Vous nous l'écrivez sur la page Facebook d'ici, comme l'a fait Claire qui est en vacances à Nice pour quelques jours. Ce matin, elle a relevé 20 degrés du côté de la baie des Anges. On salue Michel à Cahors qui nous écoute. Chez lui, il fait 18 degrés ce matin. Enfin, Christian est à Rouen et lui vient de relever 12 degrés. Tous les matins ici, on fait la météo ensemble. 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
0: Qu'est-ce que vous diriez d'écouter Police? Message in a bottle. Moi, je disais ça aux auditeurs, mais vous aussi Cyril, ça marche. 5h34.

0: chansons qui font du bien dès le matin. C'est ici, rien qu'ici que vous les écoutez. Il est 5h39.
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0: En espérant que vous avez profité au mieux de ce week-end, ici, dès 5h, même pendant l'été, on reste vigilant face aux arnaques en tout genre. Et ce lundi, au menu de C'est pas vrai, Cyril, l'arnaque au résultat du bac.
2: Eh oui, le stress monte pour les quelques 730 000 candidats au bac. Et Valentin Bertrand va nous alerter sur ces sites internet qui promettent de dévoiler les résultats en avance. Évidemment, ça n'existe pas.
0: Et puis, côté musique, ces prochaines minutes, on écoutera Charlotte Cardin. Tant mieux pour nous. En attendant, nous accueillons sur l'antenne d'ici André. Bonjour André.
2: Bonjour André.
3: Bonjour Johan, bonjour Cyril.
0: Vous nous appelez des Pyrénées-Orientales. Comment s'appelle votre commune ?
3: Prades, je suis à Prades. Je suis à environ à 16 km de Guilly-sur-Tête, c'est-à-dire plus au nord du département. Et donc, du coup, de chez moi, on voyait bien les grosses fumées noires là, qui se propageaient avec le vent qui attisait tout ça.
0: Les incendies qui sont au cœur de l'actualité. Comment s'est passé ce week-end ?
3: Bien écoutez, nous ici dans le Conflent, je suis dans le Conflent, donc un peu plus dans les terres encore, je suis à 45 km de Perpignan, et je vous dis, il y a une quinzaine de kilomètres de lieu où s'est produit l'incendie, quoi. Et pour nous, non, on n'a pas été impacté, mais bon, voilà, c'est désolant, c'est catastrophique, quoi. Tous ces gens devoir quitter leur appartement, leur maison, s'occuper de leurs animaux, trouver des solutions pour être hébergés et tout ça. Enfin, c'était très apparemment très très difficile, quoi. Les routes coupées, pas de ligne ferroviaire non plus qui circulait, donc un peu compliqué.
2: Le ciel est obscurci, vous voyez
3: la fumée. Non, le ciel est clair, mais bon, voilà. Là, le vent s'est calmé, du moins par ici, et j'espère que, voilà, pour les pompiers et pour les personnes qui sont sur le terrain, j'espère que ça va se calmer. Et voilà. C'est triste, quoi, de voir ce beau paysage partir en fumée comme ça, à cause de la bêtise humaine, certainement, encore une fois.
0: André, merci de nous avoir appelé ce matin pour vous remercier de nous être fidèles. Vous allez repartir, on va vous envoyer le pack été. C'est un sac avec plein de surprises, notamment le dernier roman de Franck Tillier. Et puis une paire de lunettes ici, notamment, pour assister en toute sérénité et le mieux possible, en toute sécurité, à l'éclipse du 12 août prochain. Merci d'avoir été des nôtres.
3: Je peux passer un petit message, s'il vous plaît ?
0: Allez-y.
3: À toute l'équipe d'ici Roussillon qui font un travail formidable, ils ont été à l'antenne toute la journée pour se mobiliser avec les gens justement qui étaient dans la détresse, dans le besoin et tout ça, et une solidarité qui s'est formée, quoi. Donc vous voulez remercier toute l'équipe aussi d'ici Roussillon qui sont énormes, voilà.
0: Merci à vous de le rappeler, bonne journée à vous et puis courage André. 5h42, vous êtes ici, on poursuit ce petit matin en votre compagnie.
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0: Chaque matin ici, on ne se laisse pas embobiner par les arnaques. Grâce à vous, Valentin Bertrand, le stress monte pour 730 000 candidats au bac. Et vous nous alertez ce matin sur ces sites internet qui promettent de dévoiler les résultats en avance.
6: L'un d'entre eux fait beaucoup parler en ce moment, c'est voirmonbac.com. Le site promet des résultats avant la publication officielle prévue demain. Et évidemment, quand on est lycéen ou parent, on a envie de cliquer. Et d'autant plus qu'il met en confiance. Il y a le drapeau français dans l'entête. Juste en dessous cette mention, les résultats affichés proviennent du serveur d'exploitation pédagogique de l'éducation nationale. C'est un peu flou, mais ça semble sérieux. Et là, un formulaire à compléter, nom, prénom, date de naissance, filière, lycée. La mise en page est calquée sur tous les sites officiels. Alors, j'ai fait le test, même si pour moi le bac ça remonte un peu déjà. Et tada, je tombe sur mes prétendus résultats. Sauf que tout est flouté, le site me demande alors de cliquer sur le bouton « Je ne suis pas un robot », on en a l'habitude désormais. Je le fais, mais rien ne se passe comme prévu. J'atterris en fait sur un autre site où l'on me demande de réaliser des missions. D'abord de télécharger une application, puis de répondre à un questionnaire.
0: Bon, et alors Valentin, est-ce que vous avez fini par les avoir, ces résultats finalement ?
6: Eh bien non, j'ai tourné en rond avec cette suite de missions. Et c'est justement le cœur de cette arnaque. Chaque tâche accomplie rapporte de l'argent au propriétaire du site. Il a donc tout intérêt à nous en faire faire le plus possible. J'ai par contre cherché à en savoir un petit peu plus sur l'origine de ce site. Et la seule information que j'ai trouvée, c'est en fait la date de mise en ligne, le 30 juin, c'est-à-dire il y a tout juste une semaine. Mais j'ai trouvé d'autres arnaques similaires au moment, par exemple, de la rentrée scolaire. D'autres sites proposent là de dévoiler en avant-première la liste des élèves dans chaque classe. À nouveau, il faut fuir, surtout ne pas renseigner vos données personnelles. Et tant qu'à faire, économiser votre temps. Allez, pour le bac, plus qu'un jour à tenir.
0: Merci Valentin. Et pour rappel, si vous qui nous écoutez, vous êtes victime d'une arnaque, que vous avez repéré une fausse information, l'adresse mail, c'est ici.arnaque avec un S, @radiofrance.com. Ce lundi, dans le monde merveilleux du vivant, Benoît Prospero vous parlera d'une bactérie qui lui tient particulièrement à cœur. Pourquoi ? Réponse juste après Charlotte Cardin. Elle est ici.

0: Avec vous, Benoît Prospero, aujourd'hui dans le monde merveilleux du vivant, trois choses à savoir sur un être vivant à qui nous a offert la vie sur Terre, la cyanobactérie.
1: Nous sommes là grâce à une toute petite bactérie. Mais non, mais si. Et vous allez comprendre pourquoi. Bonjour à toutes et tous. Vous voyez ce que c'est une cyanobactérie ? Vous savez, c'est cette bactérie que l'on surnomme parfois algue bleue ou algue bleu vert à cause de sa pigmentation. Mais c'est bien une bactérie. Et d'ailleurs, je sais que certains parmi vous la consomment. Vous savez pourquoi ? Parce que parmi les espèces de cyanobactéries, eh bien, il y en a une qui est assez célèbre. La spiruline, consommée déjà depuis des siècles par certaines populations autochtones et aujourd'hui utilisée comme complément alimentaire. Et donc, au programme, apparition, survivalisme et air. Première chose à savoir, la cyanobactérie est l'un des êtres vivants les plus anciens que l'on connaît. Elle est apparue sur la planète Terre il y a plus de 3 milliards d'années.
0: Dites-moi, ça ne nous rajeunit pas tout ça ?
1: Ah bah si, justement. Nous, on est là que depuis seulement 300 000 ans, une microseconde dans l'histoire de la planète. Et justement, à ce propos, si la cyanobactérie traverse le temps, c'est parce que, deuxième chose à savoir, elle est capable de survivre dans des conditions absolument extrêmes. Par exemple, dans les lacs de soude alimentés par les sources d'eau chaude des volcans du Kenya et donc dans une eau beaucoup trop salée et alcaline pour la plupart des cellules. Vous savez, les fameux lacs d'émeraude. Eh ben oui, c'est elle qui notamment donne à ces lacs cette belle couleur vert émeraude.
0: Ah oui, on en voit de plus en plus en ce moment. Et alors, pourquoi vous nous dites que la cyanobactérie nous a offert la vie ?
1: Alors ça, c'est extraordinaire. Par la robe de chambre de la tortue, troisième chose à savoir, ce sont les cyanobactéries qui ont causé, il y a 2,4 milliards d'années, ce que l'on appelle la grande oxydation de l'atmosphère. En fait, ce sont elles qui ont chargé notre atmosphère en oxygène. D'abord dans l'eau, donc, et puis lorsque l'eau fut saturée en dioxygène, ce dernier s'est diffusé dans l'air. Oui, si notre air est respirable, c'est donc grâce à la cyanobactérie. Le monde vivant est merveilleux. Et si vous voulez en apprendre beaucoup plus, vous pouvez lire l'excellent livre « Eau douce » du formidable biophysicien Bill François. C'est publié chez Tana Éditions.
0: Et donc à partir d'aujourd'hui, Benoît Prospero, nous savons que la cyanobactérie nous a offert la vie sur Terre. Rien que ça, ici.fr pour retrouver toute la collection du monde merveilleux du vivant.
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0: 6h10, c'est à la une de la presse ce matin. La grande boucle qui est donc repartie pour un tour samedi dernier.
3: À cette occasion, notre invité est le directeur des rédactions déléguées à l'équipe, le journal qui vient de sortir un hors-série, le Tour de France en 80 détours.
0: Bonjour Frédéric Varinguez.
4: Bonjour.
0: Si on parle des étapes mythiques du Tour de France par le passé, celles qui ont marqué les esprits, quelle est la première qui vous revient à l'esprit, justement ?
4: Ah, si vous faites appel à un souvenir personnel, moi je parlerai de 1989, le contre-la-montre final entre Greg LeMond et Laurent Fignon qui perd le Tour de France pour 8 secondes. Je pense que c'est un souvenir qui a marqué beaucoup de Français. Pour moi, c'est un souvenir de jeune homme assez où j'étais très très attristé par ce qui s'était passé effectivement.
0: C'est comme une pièce de théâtre, un peu une tragédie, le Tour de France. En une étape, tout peut basculer, même en quelques minutes seulement.
4: Oui, c'est la magie du Tour de France, effectivement. C'est une course qui a des dimensions à nulle autre pareille. C'est une course avec un public extrêmement présent qui pèse aussi sur l'ambiance et sur la course. Et effectivement, il y a des retournements de situation, des coups de théâtre, des défaillances, des exploits. Eddy Merckx, Jacques Anquetil, Bernard Hinault, des grands champions qui entrent dans la mythologie du sport et du cyclisme.
0: La grande boucle, ça reste depuis le début une course extrêmement populaire. On vient voir les coureurs passer au bord de la route.
4: Oui, le Tour de France, c'est un spectacle sportif, mais c'est un spectacle gratuit. Tout le monde peut accéder à la course, tout le monde peut venir sur le bord de la route. Le Tour de France, depuis le début de son histoire, est pratiquement passé dans tous les départements de France. Donc il suffit parfois d'ouvrir la fenêtre et puis le peloton passe devant chez vous. Et ça, c'est la magie du Tour de France.
0: Cette année, il y a une étape que vous attendez plus qu'une autre.
4: En fait, cette année, il y a deux étapes qui vont être, je pense, particulièrement importantes, puisque le Tour de France va grimper au sommet de l'Alpe d'Huez deux fois de suite, les 24 et 25 juillet, à la toute fin du Tour de France. Donc ça, c'est assez inédit. Donc je pense que ça va être un moment très fort de ce Tour de France 2026.
0: Au fil des éditions, on demande toujours plus aux coureurs cyclistes. Elle a gagné en difficulté, cette compétition.
4: C'est difficile de dire ça, parce que si on se projette dans le passé, à l'époque, les étapes étaient beaucoup plus longues. Au tout

0: début du Tour de France, les étapes pouvaient faire jusqu'à 500 km, les coureurs couraient pendant la nuit, voilà. Donc au fur et à mesure, les étapes ont raccourci. Aujourd'hui, une étape
1: on a encadré 100, un peu les choses.
0: Oui, c'est voilà, on est dans une autre époque, mais c'est vrai que la vitesse est évidemment beaucoup plus rapide aujourd'hui. En plus cette année, il est possible qu'on ait de gros pics de chaleur, donc ça va être difficile pour certains jours pour les coureurs.
1: Le Tour de France en 80 détours, c'est le nouveau hors-série de l'équipe à découvrir actuellement en kiosque. Merci Frédéric d'avoir été des nôtres ce matin.
0: Merci beaucoup.
1: Avant 6h, ici, vous avez rendez-vous avec la tendance de Muriel Jordan. Ce lundi, il sera question des chaises musicales. En attendant, voici The Connell 74-75 sur les ondes d'ici, 5h53.

0: Vous écoutez ici, avant le journal de 6h sur votre radio locale, Muriel Jordan est là et pour nous elle décrypte un phénomène de société pour mieux comprendre notre époque. Aujourd'hui Muriel, apparemment les chaises musicales sont de retour.
1: Oui, les rires, la musique qui s'arrête d'un coup, la course vers la chaise la plus proche, ça vous rappelle forcément des souvenirs. Mais dites, vous avez entendu parler du gigantesque jeu des chaises musicales de Bryant Park à New York, une tradition estivale depuis 12 ans. Chaque année, dans ce célèbre parc new-yorkais, au mois de juin, des centaines de participants courent dans tous les sens, dans un joyeux bordel. Ils jouent aux chaises musicales et c'est vraiment génial à voir. La dernière a eu lieu le 8 juin dernier. Voilà à quoi ça ressemble. Alors, on attend la même chose en France. Quoique c'est un petit peu pareil. Hein. Dans certaines grandes villes, quand il fait beau, on se bat pour une chaise de bistrot en terrasse. Sauf qu'à ce jeu-là, on est beaucoup moins fair-play en général.
0: Oui, en France, on n'a pas encore le jeu des chaises musicales dans les parcs comme à New York, mais on a le jeu télé.
1: Et oui, les chaises musicales infernales sur la plateforme France.tv.
2: Chers amis, bienvenue dans l'aventure des chaises musicales infernales.
3: C'est une dinguerie, on enchaîne les catastrophes.
4: On fonce, on y va à fond la caisse.
5: Ils doivent tout faire pour trouver les chaises cachées et pour ralentir leurs concurrents.
6: On a eu deux sabotages.
7: Oh, c'est là.
8: À ce moment-là, on court, on sait pas vraiment où on va.
7: Allez, vite, balle. Allons-y.
9: Oh putain, c'est infernal ce truc-là.
1: Un jeu qui mêle compétition, humour, stratégie. Un jeu qui convoque à la fois les enfants que nous sommes restés, mais aussi les fins calculateurs. Un rendez-vous piloté par Florent Père, qui incarne le maître de ce jeu diabolique, adapté, vous l'avez compris, du célèbre jeu des cours de récré, des soirées entre potes et des anniversaires. Dans ce nouveau jeu, les chaises sont dissimulées dans des décors naturels en Bretagne et 5 duos de personnalités partent à leur recherche. C'est à voir sur la plateforme France.tv. Alors quand on pense aux chaises musicales, bien sûr on pense à l'école au cours de récré, mais figurez-vous que certaines écoles primaires françaises ont interdit le jeu des chaises musicales, jugé trop dur pour l'estime de soi. Bah oui, le jeu pourrait bien disparaître. Certains le maintiennent ou d'autres l'adaptent autrement. Alors doit-on y voir une manière de gommer l'idée qu'il existe des perdants quand on joue à l'école? En tout cas, les chaises musicales sont encore tendance, mais peut-être plus pour très longtemps. Le jeu pourrait bien perdre son fauteuil des classiques de l'enfance.
0: À demain, Muriel, ici.fr, pour retrouver toute la collecte des C'est Tendances en podcast et en replay sur le site de votre radio locale. C'est à ne pas louper cet après-midi la troisième étape du Tour de France. 180 km de grimpe dans les Pyrénées à vivre en direct à partir de 13h30. Pour l'heure, toute l'équipe d'ici matin vous rejoint pour vous accompagner en ce début de journée. Excellent lundi.
10: Merci beaucoup, Johan. À demain dès 5h, l'équipe d'ici matin dans la Vienne, dans les Deux-Sèvres. Présente, c'est Nico à la technique jusqu'à 9h. Clément Tricot, bonjour.
11: Bonjour à toutes et à tous.
10: La forme?
11: Très très bien, et vous?
10: Oui, très bien. Vous avez passé un bon week-end?
11: Excellent, en plus les Bleus ont gagné, donc super.
10: En plus, c'était... On en reparlera. C'était moche, c'était très moche. Mais on continue. Voilà, le résumé du match. Demandez-nous, hein, pour des avis très...
11: C'est moche, mais on y va.
10: C'était moche, mais on y va. Allez, c'est parti, jusqu'à 9h.
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10: Très très bon début de journée qui s'annonce chaude aujourd'hui. Il est 6h. L'heure des informations avec vous, Clément Tricot.
11: Effectivement, un plateau de chaleur se réinstalle chez nous toute cette semaine. Les Deux-Sèvres basculent directement à l'orange. Canicule à partir de ce midi, avec des maximales comprises entre 36 et 38 degrés. La Vienne reste en jaune pour le moment, mais la température continuera de se réchauffer dès demain. Une situation qui s'étend dans le sud et l'ouest du pays. La faune et la flore s'apprêtent donc encore à souffrir à cause de cette chaleur et de la sécheresse. Même dans l'eau, les poissons ont chaud. C'est ce qu'ont constaté certains participants à la 4e édition de la Fish on Street à Poitiers hier, une compétition de pêche urbaine sur les berges du Clain, Elisa Fellier.
13: 3, 2, 1, allez, partez!
6: Les pêcheurs s'élancent, canne en main, en direction du Clain. Parmi eux, Tom et Mathieu, les deux cousins se fraient en chemin et arrivent à leur premier spot.
13: J'en ai vu une qui est passée, mais elle a pas daigné mordre.
14: Ah, c'est en vent, tu me dis ?
15: Vu la chaleur, ils sont comme nous, hein. Ils sont chauds.
13: Et au petit bras, là, est-ce qu'il y a du monde sous la dalle ?
6: Pour le duo, la pêche, c'est une histoire de famille.
13: Avec le grand-père, puis après, du coup, c'est resté. Puis maintenant, on fait des compètes un peu partout en France, quoi. Tiens, et de une.
14: Reste là, toi, Bijou. On va prendre la toise. Donc, téléphone.
13: Déclarer une prise. Donc, c'est une perche. Taille de la prise en millimètre 243. Hop, et ça part. Nos partenaires de jeu, donc on n'est pas là pour leur faire du mal, quoi. Zou, on y retourne.
6: Et c'est encore une perche. Pas étonnant, puisqu'au bout d'une heure de compétition, 95% des poissons pêchés sont des perches. Geoffrey est l'un des organisateurs du concours. Il suit attentivement les avancées sur son application.
16: Je vais dans le contrôle. J'ai une équipe qui en attend qu'on lui valide une perche. C'est comptabilisé en millimètre, donc 185. On valide. Et donc là, on voit que l'équipe 5, ils ont validé tous ces poissons-là, donc 5 perches.
6: Le Clain abrite aussi de nombreux brochets, mais pour l'instant, aucune équipe n'en a attrapé.
16: Tant mieux pour eux, parce qu'en plus, ils résistent mal aux grosses chaleurs, donc ça évite qu'on les dérange et qu'il y ait de la mortalité.
6: Les scores sont ensuite calculés en fonction du nombre de poissons photographiés, du type d'espèce et de leur taille.
11: Élisa Chelier, ici Poitou. Et qui dit chaleur dit aussi risque feu de forêt dans les Pyrénées-Orientales. L'incendie géant a parcouru environ 4500 hectares de végétation au dernier point de la préfecture de ce département. Plus de 10 000 habitants ont été appelés à évacuer. Le département du Poitou reste en risque élevé feu de forêt. Cette nuit, les pompiers du 79, eux, sont intervenus sur un feu d'un hangar à Clessé près de Parthenay. Du fourrage et des pneus sont partis en fumée.
17: Un agriculteur porte plainte à cause de dégradation dans ses champs de tournesol.
11: Oui, à Ron, dans les Deux-Sèvres, tous les ans, des chasseurs de trésors équipés de leurs détecteurs de métaux piétinent et remuent la terre. Le site est en effet une réserve archéologique gallo-romaine. Un pillage donc pour revendre ensuite sur Internet. Des fouilles qui sont illégales et dangereuses. Dans le sol, il y a aussi des vestiges de la Seconde Guerre mondiale.
17: Des Poitevins cherchent des bons plans pour réduire le budget vacances.
11: Ouais, vous avez peut-être la chance d'être en vacances ce matin, tenue de travail bien rangée dans vos placards, et vous avez peut-être fait le choix de rester chez vous cette année ou de partir moins loin, moins longtemps. Entre l'inflation et le coût de l'essence, beaucoup de Poitevins changent leurs habitudes pour réduire les dépenses.
18: En tant qu'étudiant, on n'a pas énormément de budget pour partir en vacances. Là, je travaille au mois d'août et en juillet, après, oui, je vais partir quelques semaines, deux semaines à Saint-Gilles-Croix-de-Vie, en Vendée et vers Castres. On vise un peu les amis qui ont des maisons de vacances et autres, justement, pour partir, pour pouvoir partir, justement, en vacances, quoi.
19: Moi, personnellement, je ne pars pas l'été. Je pense plus vers la rentrée septembre, voilà, il y a moins de monde. C'est vrai que comme je n'ai pas d'enfants, je peux partir un peu plus facilement.
20: Bah, je suis célibataire, donc j'en profite effectivement quand c'est moins cher. C'est plus facile à la rentrée.
21: Entre la location, tout ça, on est en 2 000-3 000 euros pour deux semaines de vacances. Ça vaut le coup, hein. Il faut mettre le billet pour aller dans le sud. Ça ne m'embête pas du tout même. Après, on va passer un an de grisaille dans le coin, donc forcément, ça vaut le prix.
11: Les propos recueillis par Emilien Martin. Et pour partir loin, en Guyane par exemple, eh bien pas besoin de prendre l'avion. Direction Zodyssée dans le sud de Sèvres qui ouvre un tout nouvel espace dédié aux Outre-mer avec des nouvelles têtes. Du mammifère surprenant, le coatirou, au jaguar en passant par le boa arc-en-ciel. Des arrivées financées par le département, rappelle Coralie Denou, sa présidente.
22: L'investissement donc de la nouvelle Odyssée au global coûtera la somme de 5 millions d'euros donc sur 2 années. Il a fallu déjà recruter des personnes qui sont formées à ce type d'animaux et puis également en termes d'alimentation voilà, très particulière.
23: C'était compris dans le plan global d'investissement de modernisation du parc. On a été peut-être un peu plus encore plus ambitieux sur l'Odyssée Outre-mer, mais quand on voit le résultat, aucun regret. Et je ne doute pas qu'on devrait voir de nouveaux publics, bien au-delà de nos frontières de Sévrienne, venir faire un tête-à-tête avec ce jaguar qui est quand même juste majestueux et d'une force incroyable. Hâte de le voir dans son environnement et dans son enclos, le plus beau d'Europe désormais.
11: Et ce jaguar qui va être rejoint par une femelle d'ici la fin de l'année. Enfin, en cyclisme d'abord, la troisième étape du Tour de France a bien lieu, mais sans public. Les coureurs vont relier Granollers en Espagne et la station des Angles dans les Pyrénées-Orientales. Mais on l'a dit, des violents incendies dans ce département empêchent l'accueil du public dans les 40 derniers kilomètres de l'étape. Le Brésil éliminé du mondial par la Norvège, le Mexique écarté dans l'Angleterre dans l'un des plus beaux huitièmes de ce mondial. Nos Bleus, eux, attendent désormais leur quart de finale jeudi face au Maroc.
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11: On l'a dit, la chaleur qui revient et qui s'installe durablement dans le Poitou.
10: Oui, en effet, hein, prudence à cette chaleur qui revient avec un thermomètre qui annonce cet après-midi au maximum entre 35 et 38 degrés. Demain, jusqu'à 40 degrés et c'est jusqu'à jeudi comme ça. Météo France annonce jusqu'à 40 degrés dans la Vienne comme dans les Deux-Sèvres pour ensuite redescendre à partir de vendredi. On perdra quelques petits kilomètres, n'importe quoi.
11: Degrés.
10: Degrés.
11: On peut perdre des kilomètres
10: oula.
11: Aussi.
10: Oula, il est 6h06.
11: On reste à la maison, perd des kilomètres.
10: Jusqu'à 40 donc jeudi et ensuite on aura du 38 vendredi, 37 samedi, ça descendra petit à petit. Le tout avec un grand soleil, donc on n'hésite surtout pas à ramener la crème solaire lors de vos balades, la bouteille d'eau bien évidemment pour bien s'hydrater, le chapeau, on prend le kit de l'été obligatoire. Cet après-midi donc, à Thouars appartenait 35 degrés, à Poitiers, à Châtellerault, à Pleumartin, à Jancé, 36 degrés déjà, à Saint-Mex-en-l'École, à Niort, à Coulonges-sur-Lautis, 37 degrés. À Mel, à Brieux-sur-Boutonne, 38 pour aujourd'hui. Attention, donc le département de la Vienne, vous l'avez dit Clément, est en vigilance jaune pour ce phénomène canicule.
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10: Ça commence bien ce matin. Allez, musique maestro, 6h07, Indochine.
11: Viens là.

0: Des yeux noirs, le groupe Indochine à 6h11 pour bien commencer cette nouvelle semaine, cette nouvelle journée. C'est lundi, on est le 6 juillet, vous êtes peut-être, ça y est, en vacances. Ben, il vous faut des idées de sortie, il vous faut de l'occupation hein, pour vous et vos enfants. Mais pourquoi pas créer un vase en céramique? Pourquoi pas vous le décorer? Vous avez une super adresse à Poitiers en plein centre-ville qui s'appelle le Zeste Créatif. On vous en parle dans quelques instants.
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0: Je l'ai dit, 6 juillet, bonne fête aux Sixtines. On se met autour de la table là pour souffler les bougies du jour. L'actrice Audrey Fleurot, très connue pour les séries HPI, Les Combattantes ou encore son rôle dans le film Intouchable à 49 ans. L'artiste américain 50 Cent à 51 ans.

0: Oh, ça ne rajeunit pas, oui. En tout cas.
1: C'était hier.
0: Exactement.
1: Des États-Unis, on va partir du côté du Canada pour souhaiter un très bon anniversaire à la chanteuse Isabelle Boulay qui fête ses 54 ans. Dis-moi,
0: notre registre. Garde-moi.
1: C'est pas pareil. Mais ça ne rajeunit pas non plus. C'était avant-hier. Pour Isabelle Boulay qui fête donc ses 54 ans. Autre anniversaire, notre Rocky Balboa, Sylvester Stallone, souffle 80 bougies aujourd'hui, le Dalai Lama 91.
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1: On vous propose une occupation pour vos vacances d'été. Installé à Poitiers, le Zeste Créatif est un café d'un genre nouveau que Florian Lévesque a eu envie de tester pour vous.
7: C'est en centre-ville de Poitiers que je vous emmène aujourd'hui, direction le Zeste Créatif. C'est un café céramique. Ici, on fait de la peinture, on crée des objets pour la vie de tous les jours. Bref, on pose son cerveau et on profite. Je vous propose de me suivre, on y va.
8: Bonjour,
9: bienvenue au Zeste Créatif.
7: Merci Olivier de nous recevoir au Zeste Créatif. Alors, comment ça se passe concrètement?
9: Ici, en fait, on vient choisir des biscuits en céramique, donc des tasses, des bols, des assiettes, des vases, des petites salières, des petits coquetiers qui ont déjà été cuits une première fois et qu'on peut peindre librement avec plus d'une trentaine de couleurs et tout plein d'accessoires. Soit on se sent pas forcément une grande âme d'artiste et on fait des choses simples, soit on a vraiment un projet en tête et on peut faire un dessin manga, ce genre de choses-là, donc c'est très varié, c'est très chouette.
7: Bon, alors on essaye ?
9: Eh ben avec grand plaisir. Là, par exemple, on a des jolies assiettes avec des petites perles. On a une tasse avec une anse perle. Ça, c'est un de nos best-sellers. Ça marche super bien. Il y a une théière, des vases aussi avec des petites boules.
7: Alors, qu'est-ce qu'on prend? On essaye quoi? On tente lequel?
9: Ben, ça, c'est vous qui choisissez. Hein. Qu'est-ce qui vous inspire? Comment vous vous sentirez? Est-ce que ce serait plutôt pour la déco? Est-ce que c'est plutôt pour s'en servir au quotidien?
7: Ah, moi, j'avoue, la salière, hein,
9: salière poivrière. Ben, là, on peut complètement imaginer, par exemple, soit faire deux petits dessins différents, sur la salière, sur la poivrière, ou partir sur quelque chose de graphique grâce au petit socle qui est à côté. Il y a plein de petites options.
7: Tac, bon, la première étape, c'était de faire un petit peu le modèle de ce qu'on veut ensuite peindre. Moi, j'ai pris une salière et une poivrière. On a fait un phare pour l'île de Ré et Fort Boyard pour l'île d'Oléron. Maintenant, il y a une autre étape. C'est là que rentre le sérieux, quoi.
9: C'est là qu'on commence à passer dans le vif du sujet. Il faut peindre maintenant, donc il faut passer 3 couches de peinture pour avoir un rendu optimal après cuisson, que les couleurs soient bien vives, avec 2 à 3 minutes de séchage entre chaque couche, donc ça va vite. Et on a plusieurs tailles de pinceaux pour réussir à bien faire les choses selon le modèle qu'on veut faire.
7: Bon, ben Olivier, je pense qu'on n'est pas trop mal sur le résultat final.
9: Ah bah, j'aurais pas fait mieux pour dessiner le phare. Même le petit Fort Boyard, là, il est bien réussi. La couleur grise, je pense qu'elle va très bien sortir à la cuisson.
7: Qu'est-ce qui va se passer maintenant? Parce que la pièce, je vais pas pouvoir la récupérer tout de suite. Il va falloir qu'elle soit chauffée, travaillée.
9: Voilà, moi, je vais la ramener dans mon atelier. On va l'émailler. On la passe au four ensuite à plus de 1000 degrés. C'est un four qui fait une cuisson de plus de 24 heures. Et d'ici 3 semaines, elle sera de retour au café sur nos étagères pour venir la récupérer et utilisable, j'espère, pendant des années.
1: Une trentaine de supports sont proposés pour vous permettre de laisser parler votre créativité. C'est super sympa. 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L'adresse, rue de la Régraterie, c'est à Poitiers en centre-ville. Est-ce que vous connaissez Estelle Roy ? Ça vous dit quelque chose ou pas? Dans un instant, dans 4 minutes exactement, vous allez la connaître grâce à Sonia Brunet qui interroge les poids de vin, les poids de vin chaque matin dans le rendez-vous Les gens d'ici.

0: première fois pour votre réveil, Jeanne Mas, il est 6h22. Vous connaissez le rendez-vous Les gens d'ici, c'est la rencontre de Poitevin de Poitevine. Et aujourd'hui, Sonia Brunet nous emmène dans un endroit où l'on peut louer les services d'un animal et partir sur les routes du Poitou avec.
1: Bonjour, moi je m'appelle Estelle Roy, j'habite à Jazneuil et je suis ânière.
2: Ânière, le mot existe ?
1: Oui. Tout à fait, j'élève des ânes.
2: Quel est le lien entre Dijon et Jazneuil dans la Vienne ?
1: J'ai pas mal roulé ma bosse entre Dijon et Jazneuil, mais le point de départ, c'est ma meilleure amie de fac à Dijon, qui est venue s'installer à Poitiers. En venant la voir régulièrement, j'ai trouvé que c'était un coin qui avait l'air sympa. Et du coup, je me suis installée ici, sans regret.
2: Vous avez été juriste linguiste, c'est-à-dire ?
1: C'est-à-dire que je travaillais comme linguiste et comme traductrice au sein d'un laboratoire CNRS Université de Poitiers, spécialisé dans le droit, et notamment les droits étrangers. Donc j'ai participé notamment à la mise à jour de la traduction du code civil et du code de commerce de français en anglais.
2: Vous parlez combien de langues ?
1: 3, plus la langue des ânes. Maintenant.
2: Pourquoi les ânes ?
1: Plus je connais les ânes, plus je les confie à des gens qu'ils ne connaissent pas et que les gens ne connaissent pas, plus je trouve ça extraordinaire. L'âne, qui a mauvaise réputation, vraiment à tort, parce que c'est des animaux dont les qualités sont très très nombreuses. La première, c'est la prudence. L'âne, il est très attentif à ce qui l'entoure, à ce qui peut lui arriver et à ce qui peut nous arriver avec lui. C'est-à-dire que l'âne, il est solidaire. Quand un âne part avec une famille, par exemple, eh ben, il va les alerter sur des choses qui peuvent intéresser en tout cas tout le monde. Il peut s'arrêter pour écouter quelque chose, un oiseau, un faon ou un chevreuil qui va passer à côté. Ben, il s'arrête. Du coup, nous aussi, on s'arrête. Et puis on observe, on apprécie. L'âne, il peut s'arrêter parce qu'il a vu une branche par terre. Il dit attention, là, est-ce qu'on peut vraiment passer ? Est-ce qu'on va bien pouvoir franchir l'obstacle ? Il peut s'arrêter à un embranchement pour dire est-ce que tu es sûr que c'est par là qu'il faut aller ? Regarde sur ta carte si c'est bien là le bon endroit. Donc voilà, il nous dit beaucoup, beaucoup de choses. Et puis il nous dit soyez avec moi, voilà, soyons ensemble.
0: La Belle Année accueille le public à Jazneuil depuis 2017. La Belle Année, c'est chez Estelle Roy, donc la femme qui parle 3 langues vivantes plus la langue des ânes. Vous la retrouvez sur ici.fr ou l'application ici si vous souhaitez. Oh, ça c'est une nouveauté qu'on aime beaucoup. Il s'appelle Alex Varenne. On l'écoute et ensuite on note l'horoscope du jour de ce lundi 6 juillet.

0: Alex Varenne, Fever Dream à 6h27. Dans un instant, l'horoscope du jour. Oh là là, si vous êtes balance, apparemment, il y a un événement en vue qui est apparemment plutôt réjouissant.
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0: 6h28, place à l'horoscope de ce lundi. Avec vous, Catherine Viguier, on a deux tendances pour aujourd'hui.
4: L'une d'eau, l'autre de feu. Bélier, on vous rend grâce, on vous complimente et une personne aimée crie comme elle a besoin de vous.
5: Taureau, au fil des heures, vous prenez du recul, c'est dû à une situation ou à une personne.
6: Gémeaux, vous foncez et à la fois il faut réfléchir, prendre le temps, essayer de composer avec les deux.
7: Cancer, cette période vous permet de vous sentir en accord avec vous-même, essayez de tout faire pour que ça dure.
8: Lion, sous n'importe quelle latitude vous plairez, un bienfait qui vous réconforte ô combien.
9: Vierge, vous sublimez tout ce qui travaille votre petit cœur et de ce fait, ça se passe bien.
10: Balance, un événement est en vue, réjouissant au demeurant, ce qui vous met du baume au cœur.
11: Scorpion, vous ne vous sentirez pas toujours au top de votre forme, mais vous essayez de ne rien montrer.
12: Sagittaire, on veillera sur votre jolie personne. Vous serez tout autant attentionné aux autres.
13: Capricorne, à vous la famille et peut-être des travaux à envisager à votre domicile, vous faites au mieux.
14: Verseau, changez-vous les idées, acceptez de sortir de votre quotidien, vous vous en féliciterez.
15: Poissons, après des journées gratifiantes, vous jetez un œil sur votre petite fortune.
16: Et pour nous tous, on se réjouit parce que c'est aujourd'hui.
0: Eh bien oui, on se réjouit car l'info d'ici, c'est dans un instant, Clément. Et un petit coin de Guyane vient d'ouvrir à Zodicée.
17: Oui, le parc animalier du sud de Sèvres avec donc un espace outre-mer. Il y a des animaux rares dont un jaguar.
0: Les détails après le 90 secondes, Cyril Ardot.
18: Une vingtaine d'incendies en cours en Ariège, dans l'Aude, le Gard, la Drôme. 6 feux sont jugés critiques. Le plus important a parcouru 4600 hectares dans les Pyrénées-Orientales, à une trentaine de kilomètres à l'ouest de Perpignan. Une lutte intense toute cette nuit encore, plus de 10 000 personnes évacuées, un habitant et un sapeur-pompier ont été grièvement blessés. La troisième étape du Tour de France qui passe aujourd'hui par les Pyrénées-Orientales, près de 200 km entre Granollers en Espagne et la station des Angles. La course cycliste est maintenue mais sans public sur la partie française, les secours étant mobilisés sur les incendies. L'accalmie aura été de courte durée, le retour de la canicule pour 16 départements de l'ouest et du sud de la France qui sont aujourd'hui en vigilance orange, jusqu'à 40 degrés attendus localement. Au moins 3 personnes gravement blessées lors d'une agression au couteau hier après-midi à Clermont-Ferrand. Le suspect de 34 ans s'est ensuite jeté sur des policiers et a été blessé par un tir des forces de l'ordre. Aucun élément n'évoque un caractère terroriste selon le parquet. Lutter contre les free parties, les rodéos motorisés, les violences dans les stades ou la consommation de protoxyde d'azote. Le projet de loi sur la sécurité du quotidien dit Riposte, examiné dès aujourd'hui à l'Assemblée nationale. Le texte a déjà été adopté au Sénat. La gauche dénonce un texte uniquement répressif. Et puis la Fédération française de foot demande à la FIFA d'annuler le carton jaune de Michael Olise face au Paraguay. Les images de l'altercation avec un joueur de l'équipe adverse montrent qu'il n'y a eu aucun contact.
17: Merci Cyril Ardo. Direction la Guyane dans cette info d'ici, mais sans prendre l'avion, dans le sud des Deux-Sèvres, exactement au parc de Zoodyssée dans la forêt de Chizé. Deux nouveaux pensionnaires sont arrivés dans un nouvel espace outre-mer, des animaux inédits, dont un jaguar. Et vous êtes allé à leur rencontre, Pauline Aubel.
19: Des grands arbres, une végétation luxuriante. Pour Guillaume Romano, le directeur de Zoodyssée, l'idée de ce nouvel espace, c'est de plonger les visiteurs dans une immersion totale.
20: L'idée, en fait, c'est de découvrir les différentes forêts qui existent en Guyane française. Et même, du coup, les bâtiments animaux sont des maisons guyanaises.
19: Et parmi les nouveaux habitants de cet espace, des coatirous, mélange entre raton laveur et pandarous, un boa arc-en-ciel, et puis surtout, la star, un jeune jaguar, une espèce encore très peu présente dans les parcs zoologiques français.
20: Il y a 10 parcs en France qui ont cette espèce. Le jaguar est une espèce qui creuse, qui grimpe, qui est très intelligente, qui a une force dans la mâchoire qui est vraiment impressionnante. Donc il faut vraiment, pour la présenter, en fait, avoir un projet solide derrière.
19: Alors, pour accueillir ce grand prédateur, Zoodyssée a imaginé un espace entièrement pensé pour son mode de vie, des arbres, un bassin, mais aussi et surtout un dispositif de sécurité hyper renforcé.
20: Une double volière, donc on est vraiment sur du filet inox très sécurisé, dans lequel on a quand même rajouté un système de circuits électriques qui sont du coup directement reliés à nos téléphones. Dès qu'il y a une baisse de tension, on est averti jour comme nuit. On est à une sécurité vraiment maximum sur cette espèce-là.
19: Pour l'instant, pourtant, les visiteurs devront être patients. Arrivé il y a seulement 3 semaines, le jeune mâle prend encore ses marques dans son nouvel environnement. Suzon est la soigneuse animalière qui s'occupe de lui.
1: On y va à tâtons, c'est une nouvelle espèce pour le parc et c'est pour ça qu'aujourd'hui, il ne sort pas encore quand il y a du monde ou quand il y a un petit peu de bruit à côté, mais il sort la nuit parce que du coup, on met des caméras trappes qui nous permettent d'avoir des vidéos et du coup, donc, il utilise quand même pas mal son espace. Donc on a hâte de nous pouvoir voir ça de nos yeux en direct.
19: L'animal d'un an et demi reste donc timide et discret, mais s'il y a bien quelque chose qui le motive, ce jaguar, c'est la nourriture.
1: C'est un carnivore strict, donc il va chasser des plus petites ou des grosses proies. Nous, on varie entre caille, pigeon, lapin, poulet, truite aussi, du poisson, parce que c'est un excellent pêcheur. On fait au mieux pour essayer de respecter un maximum ses besoins.
19: Et d'ici la fin de l'année, c'est une femelle qui devrait rejoindre le parc. Le but à long terme, assurer leur reproduction et pouvoir donc voir naître des bébés jaguars dans les prochaines années.
17: Mais en attendant, on vous a mis des superbes images de ce jaguar sur ici.fr.
0: Clément, un agriculteur de Rhon en Deux-Sèvres, porte plainte après des dégâts dans ses champs.
17: Causés par des détectoristes, avec donc des détecteurs de métaux. Ces personnes piétinent les cultures à la recherche de vestiges archéologiques à revendre sur Internet. On parlera aussi des envies de voyage des poids-de-vins pour les vacances, influencées cette année par la baisse du pouvoir d'achat.
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17: Allez, on aère son logement tant qu'on peut parce que ça va se réchauffer cet après-midi.
0: En effet, profitez de l'air frais là ce matin. Vous avez 17 degrés à Vouillé-la-Bataille, 15,5 degrés du côté de Magnac. Oh, mais là on est dans le 87. Coucou les routiers qui écoutent ici Poitou un petit peu partout en France.
17: Bonjour à tous. Et à toutes.
0: Vous avez 16 degrés à Vaillant-Châtellerault, vous avez 17 degrés ce matin du côté de Poitiers, 18 à Neuville-de-Poitou. Et cet après-midi, là ça va se réchauffer, prudence à la chaleur qui revient. Le thermomètre va annoncer au maximum entre 35 et 38 degrés. À Parthenay, à Thouars, 35 degrés. À Poitiers, à Pleumartin, à Montmorillon, du côté de l'Isle-Jourdain, encore Lusignan, 36 degrés. À Niort, à Montcoutant, à Saint-Mexant-l'École, à Civray, 37 degrés. Et à Mel, c'est le maximum pour aujourd'hui, 38 degrés. Et ensuite, ça va augmenter au fur et à mesure jusqu'à jeudi, jusqu'à 40 degrés est annoncé demain, mercredi et jeudi, pour ensuite redescendre petit à petit. La nuit prochaine, les minimales iront de 15 degrés à 22 degrés dans la Vienne comme dans les Deux-Sèvres. Département de la Vienne qui est en vigilance jaune pour le phénomène canicule. C'est reparti avec du soleil toute la journée.
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0: Ah là, il y a deux équipes à 6h36. La première, vous êtes déjà réveillés car vous filez au boulot. On pense à vous, courage. Et la deuxième équipe, vous vous êtes levés car vous allez peut-être partir en vacances, prendre la route, prudence. Vous êtes en vacances, donc vous profitez du petit café à la fraîche. Là, profitez-en bien en écoutant celle qui est de retour en ce moment avec son titre Peu importe. Mais là, on écoute un ancien titre, Larsen, c'est Zazie.

0: De la musique pour vous réveiller, très très bon réveil à 6h40 sur Ici Poitou. C'est peut-être les vacances, ça y est pour vous, à vous les moments à la piscine, à la mer. Vous voulez en profiter avec votre chien par exemple, lui aussi il a le droit à son cours de natation. Hein. C'est dans un instant avec Pierre Fabin, notre vétérinaire.
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0: Quels sont vos petits plaisirs de l'été ? Prendre la route, écouter votre musique préférée, on s'imagine. Manger la petite salade d'été préférée aussi. N'hésitez pas à partager avec nous sur WhatsApp au 05 49 60 20 20 ou un petit message sur Facebook. Tous les matins, vous nous racontez vos plaisirs. On écoute le petit plaisir de notre auditrice Mélanie.
3: Être au soleil, dans un bon fauteuil et avec un livre et profiter de l'instant et ne pas être stressé par la montre et voilà, profiter de bouquins, le soleil, le calme et la nature. Bonjour, je m'appelle Mélanie. Moi, mon plaisir de l'été, c'est être au soleil, dans un bon fauteuil et avec un livre et profiter de l'instant et ne pas être stressé par la montre et voilà, profiter de bouquins, le soleil, le calme et la nature. Alors moi, c'est plus un livre féminin. Moi, j'adore les musseaux. Voilà, donc je suis et dès que je lis, je suis pris dans le livre. Et moi, un livre, je peux lire l'après-midi. Je suis c'est ou sur deux jours, mais je garderai pas un livre pendant 6 mois. Quoi, je suis dedans et on m'arrêtera pas toute la journée à bouquiner. Et je suis immergée dedans. L'été, quand je suis en vacances, on profite du soleil, on se pose, il n'y a plus de montre, il n'y a plus rien du tout. Et là, on prend vraiment du temps pour soi, ce qu'on ne fait pas du tout le reste de l'année au travail, où on court partout. Et là, c'est vraiment prendre du temps pour soi. Je suis toute seule, dans un jardin, dans un fauteuil, au soleil, avec mon petit thé frais. Et voilà, c'est vraiment du temps pour soi, s'accorder du temps à soi.
0: Ah, mais vous avez bien raison, un petit thé glacé, un bon bouquin, avec attention. Le chapeau obligatoire, la crème solaire, la bouteille d'eau, on prend le kit de l'été obligatoire car on nous annonce encore de chaudes températures cette semaine, jusqu'à 40 degrés jeudi.
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0: C'est Maggie, nouveau projet pop-rock pour le Deux-Sévrien. We Are One, premier album solo.

Entouré de musiciens poitevins, le chanteur et guitariste Magui vous propose des titres taillés pour la scène, un son moderne aux guitares vintage, un projet plus intime pour l'artiste.

0: projet, Maggie a écouté sans modération. Un coup de cœur, ici Poitou.
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4: 6h44, place au conseil de notre vétérinaire Pierre Fabin. Cet été, si vous rêvez de vous baigner avec votre chien, attention, l'apprentissage de la natation ne s'improvise pas. Pierre, comment on met son chien à l'eau pour la première fois ?
5: Il ne faut surtout pas le jeter à l'eau, c'est le meilleur moyen de le traumatiser à vie. La règle d'or, c'est d'y aller progressivement. Choisissez un plan d'eau calme, avec une pente douce, comme un lac ou une plage. Jamais un bord abrupt où il n'a pas patte. Marchez dans l'eau jusqu'aux chevilles et appelez-le avec son jouet préféré ou une friandise. Laissez-le avancer à son rythme. S'il ne met que les pattes avant aujourd'hui, c'est déjà une victoire. L'erreur classique, c'est de tirer de force par le collier. Il doit garder l'initiative. Pensez aussi au gilet de sauvetage pour chien. C'est un outil fantastique pour débuter. Ça le rassure énormément car il flotte sans aucun effort et trouve le bon mouvement des pattes sans paniquer.
4: Justement, une fois qu'il est dans l'eau, qu'il commence à nager, est-ce qu'on doit faire attention à sa technique ou à sa posture globale?
5: Absolument, observez bien la ligne de son dos. Un chien qui panique va se redresser à la verticale. Il va taper l'eau frénétiquement avec les pattes avant en éclaboussant et son arrière-train va couler. S'il fait ça, il peut s'épuiser en 2 minutes et risque vraiment de boire la tasse. Le bon mouvement, c'est une position bien horizontale avec les 4 pattes qui pagaient sous l'eau. Pour l'aider, placez simplement votre main sous son ventre pour soutenir son train arrière. Exactement comme on le fait avec un enfant qui apprend à nager. Une fois qu'il comprend qu'il flotte à l'horizontale, il va se détendre. Surtout, faites des sessions très courtes. 5 minutes de nage équivalent à un sprint terrestre. Sortez-le bien avant l'épuisement.
4: Et après la baignade, quand on rentre à la maison, est-ce qu'il y a des précautions particulières à prendre pour sa santé, l'entretien de son pelage ?
5: Alors, le rinçage à l'eau claire, c'est non négociable, que ce soit après la mer ou après un lac. Le sel marin assèche la peau et provoque des plaques rouges. L'eau douce, elle, peut contenir des bactéries ou d'autres pathogènes. Passez-le sous le jet d'eau tiède en insistant bien sous le ventre et sous les aisselles. Et ensuite, le point critique absolu, les oreilles. L'eau qui stagne dans le conduit auditif est la cause numéro 1 des otites estivales. Prenez une serviette propre et séchez soigneusement l'intérieur du pavillon sans jamais utiliser de coton-tige. Et ensuite, on le laisse se reposer au calme.
4: Eh ben merci beaucoup Pierre pour ces conseils sécurité. Là avec vous, on prend soin de nos animaux de compagnie tout l'été hein, pour que eux aussi eh ben ils puissent profiter et passer de bonnes vacances. À demain à la même heure. 6h46. Si je vous dis Toto, vous me dites Africa, Babingo. On écoute avant de noter les idées de sortie pour vos vacances ou votre prochain week-end.

Africa, Toto, à 6h51 sur ICI Poitou. Si vous êtes sur la route, que vous êtes témoin de complications, d'embouteillages, surtout vous n'hésitez pas, vous pouvez nous mettre un petit mot au 05 49 60 20 20. On est là à toute heure de la journée sur WhatsApp. Vous pouvez aussi nous appeler sur ICI Poitou. Vous êtes nos yeux sur la route. Prudence pour aujourd'hui. On nous annonce, on le rappelle, jusqu'à 38 degrés. Donc n'oubliez surtout pas la bouteille d'eau pour votre trajet. C'est l'heure des 3 plus. Premier plus, première idée de sortie. Cette fois, ça y est, on y est. Les vacances ont commencé. C'est une bonne raison de vivre Poitiers l'été. Des concerts dans les quartiers de la ville, aux animations au palais, en passant par la baignade à l'île aux Tisons. Révélation aussi, le spectacle de projection sur la façade de Notre-Dame-la-Grande. Mais aussi les incontournables du 14 juillet qui approchent le feu d'artifice, le bal populaire. Prochain rendez-vous dans le centre-ville, là, au palais. Un atelier artistique croque-palais pour les 8-12 ans. C'est ce mercredi. Un après-midi lecture pour les enfants jeudi et un atelier de théâtre de dragon. Ça, c'est pour les petits bouts de chou de 5 à 7 ans, c'est vendredi. Et sinon, ce jeudi, Poitiers l'été s'installe place Montier-Neuf pour des animations culturelles, sportives en après-midi. Et le concert du groupe Les Goules Police est à 20h. Deuxième plus, 1791. Cette année-là, Louis XVI se fait rattraper à Varennes. Olympe de Gouges rédige la Déclaration des droits de la femme et de la citoyenne. C'est la naissance de Samuel Morse qui a inventé le Code Morse. Et c'est la première de l'opéra de Mozart, La Flûte Enchantée. Et figurez-vous que cet été, c'est justement cette flûte enchantée qui sera donnée aux soirées lyriques de Sancey. Le principe, c'est de jouer un opéra en plein air au théâtre gallo-romain de Sancey dans la Vienne, sachant qu'il n'y a pas d'opéra en Poitou-Charente. L'opportunité est rare, mais les soirées lyriques sont aussi un événement accessible qui casse vraiment les codes de l'opéra traditionnel. Rendez-vous donc à Sancey les 8, 10 et 12 août. C'est à 20h30 pour 3 représentations de la flûte enchantée.

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Et si on se laissait raconter des histoires pour la troisième idée de sortie, la semaine prochaine, de mercredi 15 à dimanche 19, le Haut-Val-de-Sèvre devient un repère de conteuses et de conteurs. Traverse, c'est le festival du conte qui va vous offrir beaucoup de surprises, de découvertes dans 10 communes du Haut-Val-de-Sèvre. Des spectacles jeunes publics, des balades contées, vous avez tout le programme sur le site festival-traverse.fr. Ça se passe en Haut-Val-de-Sèvre du mercredi 15 au dimanche 19 juillet. Voilà pour les idées de sortie du jour. 6h54. Il dit qu'il a 10 ans. Il a 10 ans depuis 1974. C'est magique. Je parle de monsieur Alain Souchon avant de retrouver nos humoristes du jour.

0: J'ai 10 ans, Alain Souchon. D'ailleurs, en parlant d'âge, tous les adultes sont des anciens bébés, mais certains bébés n'arriveront jamais à devenir de vrais adultes. Franck Dubosc nous décortique tout ça dans une minute.
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0: 6h58, un peu d'humour, ça fera pas de mal. Rappelez-vous, tous les adultes ont commencé par baver dans leur turbulette. Et heureusement, on n'a aucun souvenir de cette étape peu flatteuse de notre existence. Et enfin, si, dans l'humour
10: en très bien la turbulette.
0: Vous savez, quand on bave comme ça, là, quand on mange de la purée. Dans l'humour en tube, Fred Ballard a trouvé des spécimens assez rares d'adultes qui n'ont jamais grandi.
11: Ah mais moi attends, dès que j'ai commencé à marcher, j'ai refusé de mettre des couches. Ah non, pas caca dans les couches. Ah non, tu rigoles ou quoi? Pas de couches. Attends, ça te fait un cul comme ça, tu marches comme ça. Jennifer Lopez après 3 heures d'équitation. Non.
0: C'est vrai qu'on aurait pu s'en douter. Hein. Franck Dubosc n'est pas un véritable adulte. Tout petit déjà, dans le genre nourrisson poilant, il en tenait une couche.
11: J'avais trouvé la combine, vous savez ce que je faisais? Je faisais caca derrière mon coffre à jouets. Et puis je m'essuyais avec les rideaux de ma chambre en velours. C'était doux. C'était tout doux. Jusqu'au jour où ils m'ont supprimé le coffre à jouets. Pas grave. Je suis allé faire caca derrière le canapé, dans le salon. Sauf que dans le salon, on n'avait pas de rideaux. C'était des stores à lamelles.
0: Voilà, bah maintenant on sait pourquoi Franck Dubosc avait des fesses rouges, hein, et on comprend mieux pourquoi il a passé son existence à faire le clown. Il est tombé dans la marmite du LOL très tôt, à même pas un an. 10 mois peut-être. D'ailleurs, on devrait continuer à compter en mois l'âge de certains adultes. Hein.
12: Et quand t'es tout petit, c'est les mois. Il a 24 mois. Bah, c'est 2 ans. Je peux pas me ramener, moi, dire bonjour, j'ai 360 mois. Non, le menu enfant n'est pas disponible pour vous, monsieur. 360 mois, quand même. Je suis un grand enfant.
0: Eh ben, ça y est, on l'a trouvé, le secret de la jeunesse éternelle. Exit le Botox, on compte notre âge en mois. Et tout de suite, on retrouve une peau de bébé. Avec Adèle Fugazzi, un bon fou rire pour se dérider la face et se galber la fesse. Ça vaut tous les bistouris.
13: Merci beaucoup, Fred Ballard. À demain.
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0: Très très bon début de journée, c'est lundi, il est 7h. Les informations présentées par Clément Tricot.
14: Avant de revenir sur cette nouvelle vague de canicule qui touche le Poitou, on revient sur la plainte d'un agriculteur de Ron en Deux-Sèvres. Cette année encore, ses champs sont dégradés par des chasseurs de trésors. Ces terres sont en effet au cœur d'une réserve archéologique gallo-romaine, Pauline Aubel.
15: Tous les ans au début de l'été, alors que les plants de maïs ou de tournesol ne sont pas bien grands, à Ron, des détecteuristes, comme on les appelle, s'introduisent dans les champs. Ils arrivent avec leurs détecteurs de métaux et piétinent les cultures. Dès que leur engin bip, ils creusent, parfois des trous de plus de 50 cm de large, en plein milieu des tournesols. Leur but, c'est de récupérer tout ce qui est métallique, des clous, des pièces de monnaie ou parfois des objets archéologiques qui peuvent être ensuite revendus sur Internet. L'agriculteur concerné a porté plainte, bien embêté par tous ces dégâts dans son champ. Mais surtout, ces fouilles clandestines pourraient aussi tourner au drame. Et oui, car à Ron, en plus du passé gallo-romain, il reste aussi des vestiges de la Seconde Guerre mondiale. Des grenades ou des munitions peuvent encore être enfouies sur la commune. La mairie rappelle donc qu'en plus d'être interdite, ces fouilles peuvent aussi être très dangereuses.
14: Et notez que pour utiliser un détecteur de métaux, il faut remplir un dossier au service régional de l'archéologie. Il doit être validé par la préfecture. Le retour de la canicule donc, la troisième cette année a frappé le Poitou. 16 départements de l'ouest et du sud de la France sont en orange canicule, dont les Deux-Sèvres, avec des températures à plus de 35 degrés aujourd'hui. Face à ça, vous êtes peut-être en quête d'un ventilateur ou d'un climatiseur. Les magasins sont dévalisés en ce moment, mais les appareils pullulent sur des plateformes en ligne comme Le Bon Coin. Yvan Planteil, vous avez pu rencontrer des revendeurs décidément bien approvisionnés.
3: Les prix varient entre 300 et 1000 euros. Sur les photos, ces clims mobiles sont encore pour la grande majorité dans leur carton d'emballage, sanglés à des palettes. J'appelle un premier vendeur. Le prix de sa clim est fixé à 500 euros. Deux amis au bout du fil, deux amis qui ont flairé la bonne affaire puisqu'ils en ont une quarantaine en stock.
4: Je les ai achetés il y a 2-3 semaines à Leroy Merlin. Là, pareil, j'essaye d'en récupérer le maximum possible. Mais la plupart du temps, ceux qui m'achètent, c'est pour les revendre derrière encore plus cher.
3: Les clims viennent d'un Leroy Merlin à Madrid, directement envoyés à Bobigny, où ils se trouvent. Et pendant notre appel...
10: On a une cargaison qui arrive, vu qu'en Espagne, ils ont plus de stock disponible.
16: Sinon, vous n'êtes pas intéressé, vous, pour acheter ?
17: C'est des 9000, elles ne consomment pas, c'est des A.
10: Et ça fait l'effet chaud et froid aussi en même temps. Oui,
3: ouais. Deuxième vendeur, Eddy, lui assure qu'il n'en fait pas un business.
18: Je l'ai acheté en Espagne il y a 3 jours. J'en ai pris 7. J'en ai pris un pour mes parents, une pour moi, et j'en ai pris en plus pour couvrir les transports. Quoi.
3: Et sur chaque clim, il réalise une centaine d'euros de marge. Un avocat spécialisé nous explique que la pratique est légale tant que vous n'en faites pas une activité, ce que font manifestement les deux premiers vendeurs que nous avons contactés.
14: Attention aux arnaques, donc merci Yvan Planteil pour Ici Poitou. Les pêcheurs, eux, s'inquiètent de l'état des rivières face à cette nouvelle vague de chaleur et à la sécheresse. Hier à Poitiers, 130 passionnés ont participé par exemple à la 4e édition d'un concours de pêche en ville à Poitiers, Fish on Street. Stéphane Landrieux est responsable développement à la Fédération de pêche du département de la Vienne et organisateur de cet événement.
19: On est très mobilisé forcément par rapport au niveau des rivières et au changement climatique aussi actuel. Là, on enregistre des températures qu'on n'a jamais connues. Donc c'est vrai que la rivière elle a tendance à monter assez vite. Le Clain étant une rivière qui reste assez fraîche quand même. C'est une des plus fraîches du département. Ça permet quand même de maintenir l'événement. Le bien-être du poisson est quelque chose de très important pour nous. Et on ne veut pas qu'il y ait de poissons morts à la suite de cette compétition. La température extérieure a un impact sur les mœurs du poisson, sur l'alimentation, sur les périodes où il mange et là où il va se reposer. Donc en général, le matin fonctionne très bien parce qu'il fait frais. Les poissons ont plutôt tendance à sortir le matin et après, en général, en début de journée, ça se calme sérieusement. En plus, le nombre des pêcheurs au bord de l'eau fait que ça limite forcément tout de suite la pêche. Les poissons sont plus craintifs, ils font attention et du coup, ils restent plutôt dans les zones profondes, à l'ombre, voilà, très bien cachés, quoi.
14: Et restez avec nous à 7h30 pour écouter notre reportage sur cet événement, dit donc de pêche urbaine.
0: Clément, la Vienne et les Deux-Sèvres en risque élevé, feu de forêt.
14: 41 départements français à ce niveau. Les pompiers de nos deux départements craignent les effets de la sécheresse. C'est encore pire dans 7 départements du sud de la France, en alerte rouge, ravagée par des incendies dramatiques. 10 000 personnes ont été appelées à évacuer dans les Pyrénées-Orientales. Un feu géant qui brûle toujours a ravagé 4600 hectares de végétation. Une situation de crise qui va jusqu'à perturber le Tour de France. L'étape du jour doit arriver à la station des Angles dans ce département donc qui brûle. Et par mesure de sécurité, les 40 derniers kilomètres se feront sans public. Les horaires de course sont eux inchangés. Le départ est programmé vers 12h10 pour une arrivée aux alentours de 17h après 196 kilomètres de course. À la Coupe du Monde de foot, le Brésil de Neymar sorti par la Norvège 2-1. Les rêves du Mexique brisés par l'Angleterre au terme d'un match dingue 3-2 avec 11 minutes de temps additionnel. Choc à suivre ce soir, Espagne-Portugal ou encore États-Unis-Belgique. La France, elle, a demandé la levée du carton jaune de Michael Olise reçu injustement contre le Paraguay. Une tentative certainement inspirée par l'annulation d'un rouge d'un joueur américain sous la pression de Donald Trump.
0: Un jaguar aperçu dans les Deux-Sèvres.
14: C'est très sérieux Aurélie. Dans le secteur, on parle même d'un boa arc-en-ciel. Ce sont les nouveaux pensionnaires du parc Zoo Odyssée, donc dans le sud des Deux-Sèvres, au cœur d'un espace Odyssée Outre-mer, financé par le département à hauteur de 5 millions d'euros. On vous met les photos des taches et des belles moustaches de ce félin sur ici.fr. Et puis enfin, le dépaysement, c'est ce que recherchent des Poitevins pour leurs vacances d'été. Mais pas question de partir n'importe où. Le coût de l'essence et la baisse du pouvoir d'achat influent sur le choix des destinations. Exemple avec Patricia, rencontrée dans les rues de Poitiers. Elle part 2 semaines en Albanie pour un budget qu'elle juge équivalent à un séjour en France.
13: En France, l'été, on s'aperçoit que, en termes de budget, c'est quand même assez prohibitif sur certains endroits. Et que, au final, quand on regarde les propositions à l'étranger, évidemment, dans certains coins, bah, on arrive à s'y retrouver aussi, en termes de budget, quoi. Je pars aussi à l'étranger parce que je peux le faire. Mais je regarde toujours le budget, même en termes de nourriture, etc. Ouais, bien sûr, c'est quand même pas non plus nos limites, quoi. On va partir à 4. Ça fait 2000 euros à peu près pour 15 jours. Et là, je compte le transport et l'hébergement. Je trouve ça plutôt pas mal. Au vu des fois d'une location, d'un mobil-home en Vendée en plein mois d'août, quoi.
14: Propos recueillis par Émilien Martin.
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14: On garde sa crème solaire, ses chapeaux, ses ventilateurs.
13: Tout.
14: On va encore avoir chaud là.
21: Eh bien oui, on profite ce matin des températures assez fraîches. 16 degrés à Clessé, 18 degrés à Saint-Aubin-le-Clou, vous avez 16 degrés à Quincé. Vous avez à Saint-Hilaire-de-Riez 18 degrés ce matin, 18 degrés du côté de Vouillé. Cet après-midi, prudence, le thermomètre annonce. Eh bien, au maximum, entre 35 et 38 degrés. Hein. Ça y est, le thermomètre va grimper cette semaine. On attend jusqu'à 40 degrés demain jusqu'à jeudi. Pour aujourd'hui, c'est à Brioux-sur-Boutonne, à Mel, que vous aurez 38 degrés. À Saint-Mexant-l'École, à Niort, à Civré, à Coulouges-sur-Lautise, vous aurez 37 degrés. À Châtellerault, à Poitiers, à Chauvigny, à Montmorillon, du côté de l'Île-Jourdain, 36 degrés. Et le minimum pour cet après-midi, c'est à Thouars, à Parthenay, avec 35 degrés. La nuit prochaine, les minimales iront de 15 à 22 degrés. On pourra encore faire rentrer la fraîcheur dans la maison. Et demain, donc, jusqu'à 40. Le tout avec un grand soleil comme aujourd'hui.
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0: Vivre ou survivre, Daniel Balavoine sur Récit Poitou à 7h11. Les compétitions sportives vont-elles survivre au changement climatique? De la Coupe du Monde de foot au Tour de France, les organismes des sportifs sont mis à très rude épreuve. On en parle avec Delphine Gauthier dans Mon Œil à 7h15.
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0: Clément Tricot à 7h12, si je vous pose la question des petits pois de vin, qui est Bob l'éponge? Vous me dites quoi?
3: Une éponge carrée qui sourit.
0: Une éponge carrée qui... Oui, pourquoi c'est pas, ça. Pourquoi pas. Eh bien, dans un instant, les petits pois de vin vont répondre à cette fameuse question. Et dans un instant, on va jouer aussi pour vous faire gagner une carte carburant, rien que ça, de 100 euros. Et c'est maintenant. Oui, c'est maintenant. Allez, on joue, c'est parti. Et ensuite, on écoutera les petits bouts de chou. 05 49 60 20 20. Aujourd'hui, eh ben, j'en connais qui vont mettre le plein d'essence pour filer en vacances, pour filer au boulot. Restez pas sur la réserve, hein, c'est risqué cette semaine. Eh bien, le plein, il est pour nous. Vendredi, vous aurez peut-être une carte carburant de 100 euros dans la poche. Vous allez avoir le sourire, hein, pour à la station essence. Vous vous sélectionnez là ce matin pour la grande sélection de vendredi. C'est la journée internationale du baiser aujourd'hui. Qui chante cette chanson ?

0: 49 60 20 20. Elle était en concert en France, là, ce week-end. En jeu, votre sélection pour vendredi matin pour remporter 100 € de carburant. Ça fera du bien au porte-monnaie, ça permettra de garder un petit peu de sous pour les sorties des vacances.
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0: 7h14, les voilà les petits bouchous qui répondent à cette fameuse question. C'est qui Bob l'éponge ?
5: Bob l'éponge, c'est une éponge carrée qui est jaune et qui vit sous la mer. Il est avec son ami Patrick et son autre ami Carlo. Carlo le tentacule. Des fois, Bob l'éponge est un petit peu stupide. Mais par contre, Patrick l'étoile de mer ou Carlo le calamar, je pense bien le manger.
6: Bob l'éponge, c'est quelqu'un qui vit dans une ananas.
7: C'est quelqu'un qui est moche.
8: Parce qu'il a des trous dans sa peau. Il est jaune avec une cravate. Il travaille pour un crabe et j'aimerais bien le manger avec la sauce. Et par contre, Bob l'éponge, il est un peu zinzin parce qu'il fait des trucs qu'on comprend même pas. Il parle toujours comme ça. Bonjour, c'est moi Bob l'éponge.
0: On a un imitateur de Bob l'éponge, c'était parfait.
9: Le vrai.
0: Un petit peu zinzin, Bob l'éponge, comme nous disent les petits bouts de chou. Merci les enfants. 7h15, place au rendez-vous Mon œil, c'est le regard sur l'actu de ce lundi 6 juillet. Des orages, des températures extrêmes, des sportifs qui souffrent en compétition. Le changement climatique pèse sur ces fameuses compétitions sportives, Delphine Gocho.
10: Oui, et pour la première fois de son histoire, le Tour de France doit renoncer à son public et à sa caravane aujourd'hui à cause d'un incendie, celui dans les Pyrénées-Orientales. 10 000 habitants évacués, des flammes de 5 mètres de haut, un feu très virulent et cette décision donc hier du préfet et des organisateurs de la Grande Boucle. La troisième étape est bien maintenue, mais les 44 derniers kilomètres entre l'Espagne et les Angles seront donc sans spectateurs, comme en 2020, cette fois c'était à cause du Covid. Un incendie exceptionnel, mesure exceptionnelle, résume Christian Prudhomme, le patron du Tour, alors qu'une autre menace guette les coureurs, la canicule, jusqu'à 40 degrés attendus dans les prochains jours. Le ministre de l'Intérieur a d'ailleurs donné l'autorisation exceptionnelle au préfet d'annuler certaines étapes en dernier recours. Faut-il envisager de décaler les horaires, faire partir les cyclistes plus tôt ? Ce n'est pas possible, en tout cas pour les footballeurs de la Coupe du Monde. Aucun protocole dans le règlement de la FIFA ne permet de modifier l'heure de début d'un match, ni de l'interrompre à cause de la chaleur. On a vu samedi soir les Bleus jouer à Philadelphie par 37 degrés, avec un taux d'humidité très élevé, des conditions extrêmes qui épuisent les organismes. On appelle ça le stress thermique. La glace, les serviettes froides et autres brumisateurs mis à disposition par la FIFA semblent presque anecdotiques face à la réalité du changement climatique.
0: Merci pour cette précision, Delphine Gocho. On vous retrouve demain à la même heure. Mon œil, c'est à réécouter dès maintenant hein, sur ici.fr. 7h17, qui va pouvoir se sélectionner pour remporter, on l'espère, vendredi matin pour vous, une carte carburant de 100 €. C'est tout ce qu'on vous souhaite hein, pour bien démarrer cette nouvelle semaine, un lundi qui commence avec Bruno Mars.

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1: Qu'est-ce que c'est bon ça d'écouter Bruno Mars, Uptown Funk avec Mark Ronson sur ICI Poitou à 7h20. 7h20, ben, ça prête à retourner au boulot. Ouais, on parle beaucoup de vacances, mais pour certains c'est terminé. Sylvie a déjà eu sa petite semaine de vacances à Ouzilly. Bonjour Sylvie.
2: Bonjour Aurélie, comment allez-vous?
1: Mais ça va super, et vous alors, cette semaine de vacances, est-ce qu'elle était bien?
2: Oui, très reposante pour attaquer les trois prochaines du mois d'août.
1: Ah, parfait, parfait. Donc, on pense aux prochaines vacances.
2: Oui, c'est ça.
1: Et aujourd'hui, boulot, mais peut-être avec une bonne nouvelle, peut-être avec votre sélection pour remporter une carte carburant de 100 € vendredi matin. Alors, Sylvie, aujourd'hui, c'est la journée internationale du baiser. Écoutez ça. Cet artiste qui chante à Kiss a Girl,
2: la belle Katy Perry.
1: Yes, Katy Perry qui s'est promenée dans une grande bouteille d'eau en plein concert là à Lille.
3: D'accord.
1: Ce week-end, elle s'est mise dans une énorme bouteille d'eau et le public, vous savez, la portait comme ça. Voilà. Le show de Katy Perry, quoi. Oui. Eh bien, grâce à Katy Perry, Sylvie, je note votre prénom pour la grande sélection de vendredi. Il n'y a plus qu'à croiser fort les doigts, oui, pour remporter, d'accord, cette carte carburant de 100 € qui ferait du bien pour les prochaines vacances.
2: Tout à fait.
1: Allez Sylvie, on y croit. Passez une très très bonne journée. Bonjour à tous vos collègues. Et j'espère, merci, à vendredi sur ICI Poitou.
2: Merci, à vendredi. Merci beaucoup.
1: Bonne journée. Si ça marche, c'est dans la Vienne, dans les Deux-Sèvres, on découvre tout ce qui fonctionne, les entreprises, les initiatives, les associations. Et aujourd'hui, justement, une association que nous mettons à l'honneur, qui vient en aide aux étudiants, Florian Lévesque.
4: Comment aider les étudiants dans le besoin? Une association a vu le jour dernièrement, son nom, Elpyong 86. Derrière ce nom, des bénévoles, des partenaires qui font leur maximum pour que les étudiants dans le besoin puissent se nourrir convenablement. Antoine Lelièvre, président fondateur de l'association, nous explique pourquoi cette association fonctionne toujours autant.
5: Alors Elpyong 86, ça marche tout simplement parce que la précarité étudiante, elle est toujours là. Elle a été mise en lumière lors de la crise de la Covid-19. On est en 2025, hein, donc quelques années après. Malheureusement, cette précarité est toujours existante, hein, puisque un étudiant sur deux aujourd'hui vit avec moins de 100 € et un étudiant sur trois saute encore des repas par manque d'argent. Nous, on lutte contre la précarité des jeunes et des étudiantes à Poitiers, majoritairement en récupérant des invendus alimentaires qu'on redistribue auprès des cités universitaires, sur le campus ou même au centre-ville. Et une semaine sur deux, nous avons des distributions qu'on dit « week market ». C'est un marché où les étudiants payent une petite partie solidaire, soit 5 € pour récupérer entre 40 et 50 € de produits alimentaires, mais également de produits d'hygiène et d'entretien, souvent oubliés parfois des aides.
4: Comment ça fonctionne du coup? Comment ça arrive à tenir dans le temps cette association?
5: Grâce à un réseau de bénévoles notamment et de partenaires, notamment la Banque Alimentaire, la Boulangerie de la Gare à Poitiers et la Boulangerie Chevalier, mais également des partenaires institutionnels.
4: Et puis j'imagine qu'on peut aussi contribuer à l'association et à son bon déroulement grâce à des dons?
5: Tout à fait, des dons ou également devenir bénévole pour l'association. Il n'y a pas d'âge pour être bénévole chez Elpyong 86, notamment pour les dons. Il faut savoir que tout se passe sur notre site internet ou alors sur nos lieux de distribution, aux heures de distribution.
4: Une association, comme toute association, a besoin de bénévoles pour fonctionner. Alors si vous souhaitez donner un peu de votre temps ou pourquoi pas faire un don, rendez-vous sur elpyong86.fr. Vous pourrez retrouver également toutes les informations pour bénéficier de ce service.
1: Merci beaucoup Florian. 6h24, on est le 6 juillet, c'est lundi aujourd'hui. Bonne fête aux Sixtines que vous connaissez. Je suis sûre qu'un petit message, ça lui fera plaisir à Sixtine. Dans 3 minutes, on fait le point sur ce fameux lundi 6 juillet, sur l'actu du jour en seulement 90 secondes.

0: Le réveil en douceur, Maxime Le Forestier naît quelque part. Il est 7h28, très très bon réveil. Dans un instant, on vous fait un point sur l'actualité de ce lundi.
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0: 7h29, dans un instant l'info d'ici avec vous Clément, plus de 130 pêcheurs réunis à Poitiers hier.
5: Ouais, 4e édition de Fish on Street, le rendez-vous des passionnés de pêche dite urbaine. On a fait un tour sur les bords de Clain.
0: Et non pas Fish and Chips, c'est pas pareil.
5: Ouais, c'est pas la même chose, c'est pas le même repas.
0: Très bien. Bah, les détails de l'info d'ici, c'est juste après le 90 secondes. Et ensuite, on va faire un point sur la météo du jour. Prudence, prudence, on attend jusqu'à 38 degrés encore pour aujourd'hui, jusqu'à 40 degrés pour jeudi dans la Vienne et les Deux-Sèvres. Allez, 7h30, place aux 90 secondes avec vous Cyril Ardo.
6: L'avocat de Cédric Jubilard affirme avoir reçu un courrier dans lequel il reconnaît avoir tué son épouse. Maître Debuisson évoque auprès du journal La Dépêche du Midi un écrit détaillé formulant des aveux de culpabilité. Cédric Jubilard, condamné à 30 ans de prison dans cette affaire, nie jusque-là toute implication depuis la disparition de l'infirmière fin 2020. Une lutte intense toute la nuit dans les Pyrénées-Orientales, selon les pompiers du département, face à un feu qui a parcouru 4600 hectares depuis samedi à une trentaine de kilomètres à l'ouest de Perpignan. 10 000 personnes ont été évacuées hier. D'autres feux sont en cours en ce moment en France, en Ariège, dans l'Aude, le Gard et la Drôme. 6 feux jugés critiques selon le ministre de l'Intérieur. Aujourd'hui, 7 départements sont classés en rouge pour un risque très élevé de feux de forêt. Jusqu'à 40 degrés attendus localement. La troisième vague de canicule est là pour une partie du pays. Les deux Charentes, la Dordogne, la Gironde, les Landes, le Lot, le Lot-et-Garonne, les Deux-Sèvres et la Vendée viendront s'ajouter à midi aux 7 départements déjà en vigilance orange dans le sud. Dans ce contexte, l'Assemblée nationale va débattre cet après-midi d'une motion de censure sur la gestion par le gouvernement de la précédente vague de chaleur. Motion déposée par les écologistes qui a peu de chances d'être adoptée. Le RN a indiqué qu'il ne la voterait pas. Et puis le mondial de foot, le Brésil éliminé cette nuit. La Seleção battue par la Norvège 2-1. Les Vikings affronteront en quart de finale l'Angleterre qui a battu cette nuit le Mexique 3-2.
5: On vous retrouve dans une heure, Cyril Ardo. Nous, on va faire une petite balade en bord de Clain. Vous en avez peut-être croisé des dizaines de pêcheurs hier à Poitiers. Lunettes de soleil, casquettes et cannes à la main. Ils ont bravé la chaleur pour participer à la 4e édition de Fish on Street, de la pêche urbaine donc, qui réunit des passionnés. Ils constatent tous l'effet des températures et de la sécheresse sur les cours d'eau, Elisa Fellier.
7: Les 130 participants sont derrière la ligne de départ sous un soleil de plomb, plus que quelques secondes avant le top. Stéphane est impatient, il faut dire qu'il s'est préparé pour cette compétition.
8: On a fait quand même un petit entraînement spécial le dernier mois, notamment vu des températures, donc pour essayer de s'adapter parce qu'il va quand même faire très très chaud. Et on a cherché des coins aussi à l'ombre avec beaucoup de fond. Donc c'est surtout là-dessus qu'on a axé notre préparation.
9: 3, 2, 1, et
7: les pêcheurs s'élancent, canne en main, en direction du Clain. Parmi eux, Tom et Mathieu, les deux cousins se fraient en chemin et arrivent à leur premier spot.
10: J'en ai vu une qui est passée, mais elle a pas daigné mordre.
11: Ah, c'est en vent, tu me dis ?
12: Vu la chaleur, ils sont comme nous, hein. Ils sont chauds. Cet après-midi, ça va être dur.
10: Et au petit bras, là, est-ce qu'il y a du monde sous la dalle ?
7: Pour le duo, la pêche, c'est une histoire de famille.
10: Avec le grand-père, puis après, du coup, c'est resté. Puis maintenant, on fait des compètes un peu partout en France, quoi. Tiens. La petite. Et d'une.
11: Reste là, toi, bijou. On va prendre la toile. Donc téléphone,
10: déclarer une prise, donc c'est une perche. Taille de la prise en millimètre 243.
11: Hop, et ça part. Plouf.
10: Nos partenaires de jeu, donc on n'est pas là pour leur faire du mal quoi. Bon allez, zou, on y retourne.
7: Et quelques minutes après, une nouvelle prise.
11: Let's go.
10: et de 2.
7: Et c'est encore une perche. Pas étonnant, puisqu'au bout d'une heure de compétition, 95% des poissons pêchés sont des perches. Geoffrey est l'un des organisateurs du concours. Il suit attentivement les avancées sur son application.
4: Je vais dans le contrôle. J'ai une équipe qui en attend qu'on lui valide une perche. C'est comptabilisé en millimètre, donc 185. On valide. Et donc là, on voit que l'équipe 5, ils ont validé tous ces poissons-là. Donc une perche, deux perches, trois perches, quatre perches, cinq perches.
7: Le clin abrite aussi de nombreux brochets. Mais pour l'instant, aucune équipe n'en a attrapé.
4: Tant mieux pour eux, parce qu'en plus, ils résistent mal aux grosses chaleurs. Donc ça évite qu'on les dérange et qu'il y ait de la mortalité. Là, la perche, elle est beaucoup plus conciliante. Elle est assez restée dans les zones d'oxygénation, comme le chevesne. C'est pour ça qu'ils mordent. C'est parce qu'ils ont faim, parce qu'ils sont en bonne santé, tout simplement.
7: Les scores sont ensuite calculés en fonction du nombre de poissons photographiés, du type d'espèce et de leur taille.
5: Elisa Fellier, ici Poitou, on vous a mis les images de cette pêche urbaine sur ici.fr.
0: Si vous pensez partir en mer, fuir la canicule, attention à respecter les limitations de vitesse.
5: Oui, chez nos voisins de La Rochelle, une zone est dorénavant limitée à 5 nœuds, moins de 10 km/h. On a suivi une opération de contrôle. On parlera des Poitevins qui adaptent et qui cherchent des vacances moins chères et moins loin à cause de la baisse du pouvoir d'achat. Et dans les Deux-Sèvres, un agriculteur porte plainte après des dégradations de ses champs. C'est à cause de chasseurs de trésors archéologiques. Il va faire très chaud encore aujourd'hui, on se protège, on aère encore un petit peu là, on a le temps.
0: En effet, là vous pouvez profiter de la fraîcheur ce matin et ensuite on va vite tout fermer à la maison. Car cet après-midi, eh bien, on attend des maximales comprises entre 35 et 38 degrés. À Thouars, à Parthenay, 35 degrés. À Poitiers, à Pleumartin, à Chauvigny, du côté de Châtellerault, de Jancé, de Montmorillon, de Lussac-les-Châteaux, encore de La Roche-Posay, vous aurez 36 degrés. À Niort, à Civray, à Saint-Mexant-l'École, à Coulonges-sur-Lautise, 37 degrés. Et le maximum pour aujourd'hui, c'est 38 du côté de Mel ou encore de Brioux-sur-Boutonne. Prudence, parce que demain, on aura jusqu'à 40 degrés, jusqu'à jeudi. On aura 40 degrés et ensuite on commencera à redescendre au niveau du thermomètre petit à petit. Donc prudence avec cette chaleur qui revient. Le département de la Vienne est en vigilance jaune pour le phénomène canicule. La nuit prochaine, les températures minimales iront de 15 à 22 degrés.
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0: Le tout avec un grand soleil. J'espère que vous avez la forme, que vous êtes de bonne humeur. Vacances ou pas, ici Poitou est là pour vous accompagner tout au long de la journée. Actu locale, musique, bonne humeur. Et bien pour la musique, voici Rose Laurence, Africa.

0: Africa à 7h39. Très très bon réveil sur Ici Poitou. Y a-t-il des fans du Tour de France déjà réveillés? Dans quelques minutes, un point sur l'étape du jour, l'étape numéro 3. Après deux jours en Espagne, ça y est, le peloton doit passer la frontière.
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0: Direction la Dordogne, à Montignac-Lascaux. Lascaux 4 fête cette année ses 10 ans d'existence. Un lieu exceptionnel qui reproduit fidèlement l'ensemble de la grotte originale. Et tout l'été, sur Ici Poitou, eh bien c'est Clément Leblon qui vous en dévoile les secrets, les coulisses. On remonte aujourd'hui en 1940 pour la redécouverte de la grotte.
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3: Alors cette grotte de Lascaux, elle a une découverte peut-être mondialement connue. Selon la légende, le 8 septembre 1940, Marcel Ravida, un jeune garçon habitant de Montignac, se balader sur la colline que l'on appelle aujourd'hui la colline de Lascaux, avec son chien qui s'appelle Robo. Robo chasse un lapin, se coince dans un trou, et lorsque Marcel libère son chien, des cailloux roulent. Ça résonne. Lui, à son tour, va rejeter quelques cailloux et entendre que ça résonne bel et bien. Et ici, dans la région, il y a une légende qui nous parle d'un veau d'or, d'un souterrain sur cette colline de Lascaux menant au manoir de Lascaux. Et donc, il décide de revenir 4 jours plus tard. Les copains avec lesquels il était le jour du 8 septembre où il découvre cette cavité ne pouvaient pas venir avec lui. Donc, en chemin, il rencontre 3 garçons de Montignac, Jacques Marsal, qui vient de Montignac. Les 2 autres ne sont pas de Montignac, Georges Agnel et Simon Coincas. Les garçons l'accompagnent et ensemble, ils vont agrandir ce trou et derrière, pour la première fois, y découvrir la grotte de Lascaux. Au début, ils ne voient pas les premières salles, mais au bout d'un moment, ils commencent à voir les peintures. Ils sortent de la grotte et décident que cette grotte, eh bien, ce sera leur secret, hein, mais que personne n'ira voir Lascaux un jour. 3 jours plus tard, tout le village de Montignac, bien sûr, sait que cette grotte est découverte, que cette grotte existe bel et bien, dont Léon Laval, le professeur des écoles, le maître d'école, l'instituteur de Lascaux, de Montignac-sur-Vézère à l'époque. Léon Laval va à son tour descendre dans la grotte, constater que ça ressemble bel et bien à des peintures préhistoriques, mais il veut quand même une authentification officielle. Donc il va contacter le spécialiste de la préhistoire. Et en 1940, ce monsieur, c'est l'abbé Breuil, surnommé le pape de la préhistoire. L'abbé Breuil, on a de la chance, dans notre malheur, on est en début de Seconde Guerre mondiale. Donc il était venu se mettre en sécurité, en zone libre, à Brive-la-Gaillarde. Donc un jeune garçon de Montignac va prendre son vélo, aller jusqu'à Brive-la-Gaillarde, prévenir l'abbé Breuil. Et l'abbé Breuil sera dans Lascaux environ 1 semaine après la découverte pour l'authentifier officiellement comme grotte ornée préhistorique. Et c'est comme ça que commence finalement l'aventure de Lascaux.
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0: Et dans un instant, eh bien, on reste dans le Périgord. Dans une petite minute, on va vous proposer désormais, à partir d'aujourd'hui, un nouveau rendez-vous, un petit bon plan pour noter les jolis coins de vacances.
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0: 7h43, partons en vacances. On a décidé de vous donner un bon plan, une idée originale, pratique pas chère pour passer vos vacances d'été. Ce matin, on reste en Dordogne, dans le Périgord noir, au sud de Sarlat, pour ce nouveau rendez-vous. Voici une balade en canoë-kayak. Alexandre Alves, vous nous embarquez sur la Dordogne pour nous faire découvrir la vallée des châteaux.
3: C'est Gilles qui nous embarque dans le canoë.
5: On m'appelle Dieu aussi. Et le brosse, oui, tout petit.
3: Il a créé son entreprise Canoë Loisirs en 1987. C'est un expert. Et on commence par la Roque Gajac, le point de départ.
5: Quand on commence par la droite, on voit quelques habitations troglodytiques, on voit la super chapelle de la Roque Gajac. Moi, quand je passe ici en canoë, j'arrête de ramer, je fais un travelling et j'ouvre les yeux, et là, on devient contemplatif.
3: Les falaises, la roche, avec en dessous des bananiers et des palmiers.
5: On rentre dans le village presque tropical. Puis c'est les odeurs, quand on se promène dans ces ruelles, c'est que du bonheur. On dit que la Dordogne, c'est le sourire, le rictus de la France.
3: Sur les petits cailloux qui forment une plage, Marion et Chloé de Nantes, elles font une pause pique-nique.
6: On goûte le foie gras, on boit un petit peu de vin, sympa quoi, au soleil.
3: Elles ont déjà visité les châteaux, elles voulaient une activité qui change.
6: On s'est dit que le canoë sur la Dordogne, c'était un peu l'activité phare à faire ici. En plus, ça nous fait les épaules, donc parfait. Et c'est aussi une activité bon marché, je trouve. Le canoë, pour une demi-journée, t'en as quand même pour ton argent. 23 euros par personne pour un parcours de 16 km et on en a pour 3 heures en moyenne, voire plus si on prend notre temps.
3: Entre les branches des arbres, on aperçoit le château de Castelnau.
5: Il est impressionnant, hein. On a l'impression qu'il va nous tomber dessus.
3: Il date du XIIe siècle, construit par les cathares pendant la période des croisades. En face, le château de Beynac.
5: Ben, en termes de canoë, c'est le point sublime de la descente. Il s'est tourné beaucoup de films, hein, Jeanne d'Arc, Les Visiteurs, un beau décor de cinéma.
3: Megan et ses trois copines en vacances regardent les deux châteaux qui se font face depuis leur canoë.
7: Franchement, c'est joli. Plein de châteaux, de belles vues, des beaux oiseaux, le calme. Ça permet de découvrir d'autres vues qu'on n'aurait pas fait via par voie terrestre.
3: Le soleil, le calme et les cigales.
8: Tout l'été.
3: En été, c'est la meilleure activité à faire pour Oriane.
7: Entre amis, en famille, surtout avec ce temps, on profite bien. Et on n'a pas trop chaud, ça rafraîchit quand même pas mal le canoë.
3: Un peu plus loin sur les cailloux, Laurent justement est venu avec sa famille du Canada.
9: C'est assez sympa, ça dure 3 heures. On a un très joli paysage. On voit tous les châteaux, il y a des endroits pour se poser. Donc des petites plages où on peut se baigner un petit peu. Et puis vraiment quand on arrive face au château, qu'on a les falaises et qu'on voit le château, je trouve que c'est très représentatif de la région et il y a quelque chose d'assez magique.
3: Il récupère au snack à l'arrivée. Après sa balade en canoë, il va monter à même pas 500 mètres au château des Milandes, le château de Joséphine Baker.
0: Et comptez entre 18 euros par adulte pour la balade de 9 km, 28 euros pour celle de 25. Et pour les enfants, c'est entre 11 et 16 euros. Dans un instant, on fait un point sur l'étape du jour du Tour de France. Les détails de cette troisième étape après l'artiste qui vient à la Clameur de Niort le 2 octobre prochain. C'est l'artiste Marine.

0: Maladroit, son petit cœur, à l'artiste Marine qui sera à la Clameur de Niort le 2 octobre, 6h49. 7h49, c'est mieux. 6h49, non, le temps passe très vite ce matin. 7h49, on n'a pas changé d'heure. Allez, c'est parti pour l'étape du jour. Une étape du jour particulière, ce lundi sur le Tour de France. Après 2 jours en Espagne, le peloton doit passer la frontière et démarrer sa grande boucle dans l'Hexagone. Et le parcours de cette 3e étape passe par les Pyrénées orientales en proie aux flammes. Un méga feu est en cours à moins de 100 km de l'arrivée du jour dans la station des Angles. Résultat, les autorités ont décidé d'interdire le passage de la caravane et la présence du public sur toute la partie française de l'étape, ça se comprend. Les coureurs, eux, seront bien au rendez-vous pour cette première étape dans les Pyrénées, donc, que nous détaille Christian Prudhomme, le directeur du Tour, au micro d'Emmanuel Collardet.
1: Bonjour Christian Prudhomme.
2: Bonjour.
1: On quitte l'Espagne ce lundi pour prendre la direction de la France, évidemment, et donc des Pyrénées, et c'est pas forcément une étape réservée aux grimpeurs.
2: Alors ce sera une étape pour les baroudeurs de la montagne, mais sait-on jamais avec les champions d'aujourd'hui. Un départ de Granollers, donc dans la banlieue de Barcelone, Granollers qui est connu pour son circuit automobile, moto et pour son équipe de handball. Et puis ensuite nous remonterons donc vers la France, vers les Pyrénées orientales avec une difficulté notable, le col de Tozès à une 60aine de kilomètres de l'arrivée. Ensuite on fera les 40 derniers kilomètres en France pour aller jusqu'à la station des Angles, une arrivée inédite pour le Tour. On sera très longtemps sur un plateau, quasiment tout le temps à 1500 mètres d'altitude, avant une dernière montée, une montée finale d'un kilomètre et demi à quelques 7%, qui sera favorable aux puncheurs. Sans doute une échappée ira-t-elle au bout dans cette 3e étape.
1: Puncheurs, baroudeurs, pour cette victoire d'étape aujourd'hui, on peut s'attendre à peut-être un invité surprise ?
2: Alors on peut avoir bien évidemment un invité surprise. Quand on a tracé l'étape avec Thierry Gouvenot, notre patron des compétitions, on s'est dit, et si un baroudeur de la première semaine endossait le maillot jaune le 3e jour et le gardait pendant une semaine, c'est possible en effet, mais peut-être y aura-t-il aussi une bagarre des favoris. Aujourd'hui, tout est possible. Pogacar, mais pas seulement, est capable de partir de très loin. On verra.
1: La montagne sur la route du Tour, c'est pas seulement les lacets qui s'enchaînent. Aujourd'hui, on va traverser les très beaux plateaux qui entourent Font-Romeu.
2: Oui, bien sûr, ce seront des paysages magnifiques pour les 40 premiers kilomètres en France. Et puis donc en altitude à chaque fois. Font-Romeu, c'était autrefois le camp d'entraînement des athlètes français avant de partir pour les Jeux Olympiques. Je me souviens, gamin, de la préparation de Colette Besson, championne olympique du 400 mètres à Font-Romeu avant les Jeux. C'est une région que certains coureurs connaissent bien. C'est une région qu'on fréquente peu. Donc nous sommes très heureux d'être dans les Pyrénées-Orientales pour l'arrivée de cette 3e étape.
1: Belle journée à vous Christian Prudhomme.
2: Merci.
0: Et pour rappel, donc sur la partie française de cette 3e étape, il n'y aura pas de caravane publicitaire et le public est invité à ne pas venir voir passer le Tour. Demande du préfet des Pyrénées-Orientales en raison des incendies qui ravagent une partie du département. 7h52, il y en a eu des groupes de dingues passés par la Vienne et les Deux-Sèvres. Et ben il en fait partie, Queen en 79, rappelons-nous les souvenirs. It's a kind of magic.

0: incroyable sur Ici Poitou. Ben oui, a kind of magic queen sur Ici Poitou. Vous savez que les cygnes ne sont pas tout à fait des animaux comme les autres. Ils appartiennent au roi. C'est ce qu'on va voir avec Stéphane Bern dans un instant.
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0: Pendant les vacances, on a tout de même notre cours d'histoire tous les jours à la même heure avec notre prof Stéphane Bern. Bonjour.
4: Bonjour Aurélie et bonjour le Poitou.
0: Pour ce lundi, Stéphane, on voyage au temps des rivières anglaises du XIIe siècle.
4: En Angleterre, les cygnes ne sont pas tout à fait des animaux comme les autres. Ils appartiennent au roi. Dans l'Angleterre du XIIe siècle, la couronne fixe une règle étonnante. Tous les cygnes non marqués, vivants à l'état sauvage, deviennent propriété du souverain. Version royale de « si c'est à personne, alors c'est à moi ». Une décision progressive formalisée par le roi d'Angleterre, Édouard IV, en 1482. À l'époque, le cygne est un mets de prestige, servi lors des banquets royaux et des grandes cérémonies. Et oui, quand le cuisinier du roi cherchait une idée pour un repas de fête, la réponse était souvent « il suffira d'un cygne ». Certaines guildes ou institutions obtiennent le droit de posséder des cygnes à condition de les marquer au bec. Ce qui ne devait pas être de tout repos. Vous pouvez y laisser quelques plumes. Quoi qu'il en soit, chaque marque permet d'identifier le propriétaire, une véritable carte d'identité médiévale. Cette organisation est surveillée de près et devient au fil des siècles une tradition codifiée. Sur la Tamise, elle se perpétue de nos jours avec le Swan Upping.
5: What else?
4: Une opération annuelle de recensement et de marquage. Swan Upping, quelle classe, so British. En France, l'administration aurait appelé ça dispositif de traçabilité, de contrôle et de mise en conformité des populations de palmipèdes royaux non bagués en milieu fluvial ouvert.
6: Bon, allez, ça suffit. Papier, carte de séjour.
4: Aujourd'hui encore, les cygnes tuberculés vivants libres en Angleterre sont en théorie la propriété du monarque britannique, tout comme les esturgeons, les baleines, les marsouins et les dauphins du Royaume-Uni. En France, on dit souvent « qui vole un œuf, vole un bœuf ». En Angleterre, ce serait plutôt « qui vole un cygne, vole Buckingham ».
0: Merci beaucoup Stéphane. Le cours d'histoire, eh ben c'est tous les jours, hein, malgré les vacances. Hein. Clément, vous étiez du genre à faire les cahiers de vacances, vous, pendant l'été?
7: Oui, en plus j'aimais bien.
0: Oh,
7: et
0: très...
7: vous?
0: C'est l'heure.
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0: Oui, j'en avais un. Je faisais la première page, c'était déjà bien.
7: Bravo.
0: Ne faites pas comme moi, vous voyez après où on en est, allez 8h sur Ici Poitou. J'espère que vous avez passé une très bonne journée, une journée chaude. Parlons-en avec les infos, Clément Tricot.
8: Oui, un plateau de chaleur se réinstalle donc chez nous toute cette semaine. Les Deux-Sèvres basculent en vigilance orange canicule à partir de ce midi, avec des maximales comprises entre 36 et 38 degrés. La Vienne, elle, reste en jaune. Cette chaleur vous donnera peut-être des envies de balade en mer. Attention, si vous sortez dans la baie de La Rochelle, la vitesse de navigation est désormais limitée à 5 nœuds, environ 9 km/h. Une mesure devenue indispensable avec le temps, Clément Carpentier.
9: Oui, et c'est au major Laferrière de la faire appliquer.
10: Cela, bonjour. Donc la brigade nautique de gendarmerie de La Rochelle, c'est pour un petit contrôle. Est-ce que je pourrais avoir, s'il vous plaît, monsieur, votre permis, la carte de circulation du navire?
9: À ses côtés, Christophe Bouvet, le patron du port de plaisance, pour qui il était temps de faire quelque chose.
11: Les gens sortaient du chenal et partaient à 20 nœuds, alors que là, c'est flagrant. On a des dériveurs qui sont obligés de tirer des bords pour rentrer. Vous êtes à 20 nœuds là-dedans, vous faites un strike. Hein.
9: L'accident pouvait donc très vite arriver, selon Patrice, son collègue.
12: À 17h, c'est le périph'
5: en plein air à Paris autour de l'endroit le plus fréquenté, puisqu'on a jusqu'à 1 million de personnes qui transitent dans le chenal ici.
9: Pourtant, ces dernières années, certains ont été flashés à 47 nœuds, c'est-à-dire 88 km/h. Si niveau vitesse, ce Rochelet est en règle, il ne l'est pas sur son extincteur, ce qui lui vaut un petit PV.
12: Ouais, mais c'est normal, il faut contrôler de toute façon. Et on voit, même nous, on n'est pas à jour. Donc, non, après, il faut du contrôle partout, donc il n'y a pas de souci.
9: L'autre grande nouveauté, c'est sur l'alcool. Depuis le 4 juin dernier, on peut être verbalisé pour sa consommation. Il n'y a pas de taux, mais la brigade nautique peut vous arrêter en cas d'état d'ivresse manifeste ou de défaut de maîtrise du navire. Vous risquez une amende de 135 € et surtout la confiscation de votre bateau.
8: La préfecture a aussi mis en place une zone d'interdiction autour du Fort Boyard. Qui dit chaleur dit aussi risque de feux de forêt. Nos départements sont en risque élevé. Cette nuit, les pompiers des Deux-Sèvres ont par exemple maîtrisé un feu qui menaçait de s'étendre à Clessé. Un hangar contenant paille et pneus a été détruit. Dans les Pyrénées-Orientales, l'incendie géant n'est toujours pas fixé. Plus de 4600 hectares de végétation détruits, 50 bâtiments impactés, plus de 10 000 habitants ont été appelés à évacuer. Les incendies qui vont jusqu'à perturber le Tour de France, troisième étape du Tour qui a bien lieu, mais sans public à l'arrivée. Les coureurs vont relier Granollers en Espagne à la station des Angles dans les Pyrénées-Orientales. Donc, le maillot jaune est ce matin toujours sur les épaules du Danois Jonas Vingegaard qui compte 6 secondes d'avance sur Tadej Pogacar. En foot, l'équipe de France réclame la levée du carton jaune de Michael Olise reçu contre le Paraguay. Des images montrent qu'il n'a pas commis faute. Les Bleus espèrent la même clémence que celle accordée aux États-Unis. Le rouge d'un joueur américain a été retiré après des pressions de Donald Trump. Côté résultat, le Brésil éliminé du mondial par la Norvège. L'Angleterre, elle, a sorti le Mexique au terme d'un match fou. Ce soir, États-Unis-Belgique et avant ça, le choc de la péninsule ibérique, Espagne-Portugal.
0: Un agriculteur des Deux-Sèvres se plaint de vols dans ses champs de tournesol.
8: Ça s'est passé il y a 3 semaines à Ron, dans les Deux-Sèvres, qui est une réserve archéologique gallo-romaine. Les chasseurs de reliques historiques donc retournent ses terres et ses plantations. Des fouilles illégales et dangereuses, selon Ludovic Maléco, premier adjoint de la commune.
13: On a une particularité sur Ron, c'est qu'on est sur une zone militarisée où on peut trouver des grenades et des caches d'armes de la Seconde Guerre mondiale un peu partout. Donc il y a en plus un petit enjeu de santé publique, quoi. Il y a une vraie inquiétude, hein, parce que en plus, si jamais il se passe un truc, imaginez dans le cas le plus grave, il y a quelqu'un qui détecte et qui tombe sur une grenade qui avait été cachée par la résistance ou je sais pas quoi, qui pète, le propriétaire du terrain peut être très très embêté en disant qu'est-ce qu'il faisait sur votre terrain ce gars-là, quoi. Et de toute façon, utiliser un détecteur de métaux ne peut être possible que sous couvert d'un dossier rempli par le service régional de l'archéologie, validé par la préfecture. On n'utilise pas un détecteur de métaux comme ça, en fait. Donc, c'est très, très encadré. Alors, forcément, on n'utilise pas un détecteur juste pour s'amuser, quoi. J'ai envie de vous dire qu'on foute la paix aux agriculteurs un peu deux minutes, là. Ils ont bien assez à faire en ce moment et depuis quelques mois et années maintenant. Laissons-les vivre et bosser, quoi.
8: Mais l'agriculteur concerné a décidé de porter plainte.
0: Des Poitevins cherchent des bons plans pour réduire le budget vacances.
8: Effectivement, vous avez peut-être la chance d'être en vacances ce matin, tenu de travail bien rangé dans les placards. Et vous avez peut-être fait le choix de rester chez vous cette année ou de partir moins loin, moins longtemps, entre inflation et coût de l'essence. Beaucoup de Poitevins font comme vous, changent leurs habitudes pour réduire les dépenses.
14: En tant qu'étudiant, on n'a pas énormément de budget pour partir en vacances. Là, je travaille au mois d'août et en juillet, après, oui, je vais partir quelques semaines, 2 semaines à Saint-Gilles-Croix-de-Vie, en Vendée et vers Castres. On vise un peu les amis qui ont des maisons de vacances et autres, justement, pour partir, pour pouvoir partir, justement, vacances, quoi.
15: Moi, personnellement, je pars pas l'été. Je pense plus vers la rentrée septembre. Voilà, il y a moins de monde. C'est vrai que comme j'ai pas d'enfants, je peux partir un peu plus facilement.
16: Bah, je suis célibataire, donc j'en profite effectivement quand c'est moins cher. C'est plus facile, ouais, à la rentrée.
17: Entre la location, tout ça, on est en 2 000-3 000 € pour 2 semaines de vacances. Ouais. Ça vaut le coup, hein. Il faut mettre le billet pour aller dans le sud. Ça m'embête pas du tout même. Après, on va passer un an de grisaille dans le coin, donc forcément, ça vaut le prix.
8: En parlant bon plan vacances cette semaine sur Ici Poitou, on vous rappelle qu'on vous fait gagner une carte carburant de 100 €. 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Puis, pour un bon dépaysement, il suffit tout simplement de partir en Deux-Sèvres. Le parc Zoodyssée ouvre un nouvel espace dédié aux Outre-mer avec des nouveaux animaux, jaguars ou encore boa arc-en-ciel. Des arrivées financées par le département, rappelle Coralie Desnous, sa présidente.
18: L'investissement donc de la nouvelle Odyssée au global coûtera la somme de 5 millions d'euros donc sur 2 années. Il a fallu déjà recruter des personnes qui sont formées à ce type d'animaux et puis également en termes d'alimentation voilà, très particulière. C'était compris dans le plan global d'investissement de modernisation du parc. On a été peut-être un peu plus, encore plus ambitieux sur l'Odyssée Outre-mer, mais quand on voit le résultat, aucun regret. Et je ne doute pas qu'on devrait voir de nouveaux publics bien au-delà de nos frontières de Sévrienne venir faire un tête-à-tête avec ce jaguar qui est quand même juste majestueux et d'une force incroyable. Hâte de le voir dans son environnement et dans son enclos, le plus beau d'Europe désormais.
8: D'ici fin 2026, une femelle jaguar va aussi rejoindre l'enclos. Le couple aura la tâche de faire naître des bébés.
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0: Quelle pression vous leur mettez ?
8: La tâche jaguar, vous l'avez ?
0: Ah oui, au business plan, je ne l'avais pas. Alors, j'étais déjà dans la mission.
8: Il fait chaud, j'ai déjà pris un coup de chaud, moi.
0: Je vois ça. Non, c'était très drôle. Vous
8: merci,
0: mettrez une
8: merci,
0: place
8: Aurélie.
0: Premier rang pour votre one man show.
8: Effectivement, il n'y aura que vous, je crois.
0: Non, mais c'est pas la quantité qui compte.
8: Alors il va faire chaud aujourd'hui, on a 10 vigilances jaune dans la Vienne et orange canicule pour les Deux-Sèvres.
0: Profitez de la fraîcheur là, maintenant à 8h07, parce que cet après-midi, eh ben, au maximum, vous aurez entre 35 et 38 degrés. À Mel, à Brieux-sur-Boutonne, vous aurez 38 degrés. À Niort, à Saint-Mexant-l'École, à Coulanges-sur-Lautiz, 37 degrés. À Poitiers, ça se réchauffe également. À Châtellerault, à Pleumartin, à Chauvigny, du côté de l'île Jourdain, 36 degrés. Et le minimum pour aujourd'hui, minimum entre guillemets, à Thouars, à TNC appartenait avec 35 degrés et ça va augmenter au fur et à mesure de la semaine. Jusqu'à jeudi, nous aurons 40 degrés et ensuite, ça va redescendre petit à petit. Le tout avec un grand soleil toute la journée.
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0: 8h08. Quelqu'un pense à vous. C'est ce qu'on dit comme ça, hein, dans les heures miroirs. Quelqu'un pense à vous, Clément Tricot ?
8: Oui.
0: Vous savez pas qui ?
8: Non, j'espère recevoir un SMS pour m'en informer.
0: Allez, bonne journée.

0: pas mal du tout, sa chanson qui sonne vraiment l'été, hein, pour le coup à 8h12. Il y a le stress qui monte là en ce moment pour les 730 000 candidats du bac. Valentin Bertrand va nous alerter sur des sites qui vous promettent de vous dévoiler les résultats en avance, bien évidemment. C'est une arnaque. Rendez-vous dans quelques minutes.
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0: Vous allez avoir le sourire à la station essence. Ouais, tout est possible dans la vie grâce à Ici Poitou. Cette semaine, le plein, il est pour nous. C'est gratuit. Vos prochains kilomètres pour les vacances, gratuit. Vendredi, vous aurez peut-être en poche une carte carburant de 100 euros. Vous vous sélectionnez ce matin et tout au long de la semaine pour la grande sélection de vendredi. Il manque un mot, un petit mot dans cette chanson de vacances, chanson d'été. Rappelez-vous, David et

0: Vous l'avez ?
1: Ouais. Est-ce que tu viens pour les...
0: Ah oui, vous l'avez. On la connaît par cœur, cette chanson. 05 49 60 20 20. Désolée, vous allez l'avoir en tête tout au long de la matinée, par contre. C'est comme ça avec David et Jonathan. En jeu. Votre sélection pour vendredi matin pour remporter 100 euros de carburant, ça fera du bien au porte-monnaie.
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0: On croise les doigts pour les résultats du bac. J'imagine que les parents sont stressés, et les enfants aussi. Mais justement, le stress monte pour les 730 000 candidats au baccalauréat. Et Valentin Bertrand, pour ce rendez-vous anti-arnaque aujourd'hui, vous nous alertez sur ces sites internet qui promettent de dévoiler les résultats en avance.
6: L'un d'entre eux fait beaucoup parler en ce moment, c'est voirmonbac.com. Le site promet des résultats avant la publication officielle prévue demain. Et évidemment, quand on est lycéen ou parent, on a envie de cliquer, et d'autant plus qu'il met en confiance. Il y a le drapeau français dans l'entête. Juste en dessous cette mention, les résultats affichés proviennent du serveur d'exploitation pédagogique de l'éducation nationale. C'est un peu flou, mais ça semble sérieux. Et là, un formulaire à compléter, nom, prénom, date de naissance, filière, lycée. La mise en page est calquée sur tous les sites officiels. Alors, j'ai fait le test, même si pour moi le bac ça remonte un peu déjà, et tada, je tombe sur mes prétendus résultats. Sauf que tout est flouté, le site me demande alors de cliquer sur le bouton « Je ne suis pas un robot », on en a l'habitude désormais. Je le fais, mais rien ne se passe comme prévu. J'atterris en fait sur un autre site où l'on me demande de réaliser des missions. D'abord de télécharger une application, puis de répondre à un questionnaire.
0: Est-ce que vous avez fini par les avoir, ces résultats du bac, Valentin ?
6: Eh bien non, j'ai tourné en rond avec cette suite de missions. Et c'est justement le cœur de cette arnaque. Chaque tâche accomplie rapporte de l'argent au propriétaire du site. Il a donc tout intérêt à nous en faire faire le plus possible. J'ai par contre cherché à en savoir un petit peu plus sur l'origine de ce site. Et la seule information que j'ai trouvée, c'est en fait la date de mise en ligne, le 30 juin, c'est-à-dire il y a tout juste une semaine. Mais j'ai trouvé d'autres arnaques similaires au moment, par exemple, de la rentrée scolaire. D'autres sites proposent là de dévoiler en avant-première la liste des élèves dans chaque classe. À nouveau, il faut fuir, surtout ne pas renseigner vos données personnelles. Et tant qu'à faire, économiser votre temps. Mmh. Allez, pour le bac, plus qu'un jour à tenir.
0: Allez, on y croit, jusqu'à demain. Si vous êtes victime d'une arnaque, si vous avez repéré une fausse information, surtout, on compte sur vous, hein, n'hésitez surtout pas à nous alerter. L'adresse mail, c'est ici.arnaque, au pluriel, @radiofrance.com. 8h16. Si vous voyez quelqu'un avec le sourire en payant son plein d'essence, c'est normal. La sélection, c'est vendredi.

0: Elton John, qui dit sur Ici Poitou à 8h20, j'espère pour lui qu'il aura le sourire en mettant le prochain plein d'essence, direction, le sud de Lussac-les-Châteaux et de Montmorillon, on est à Moulimes. Bonjour Jean-Christophe. Jean-Christophe, est-ce que vous êtes avec nous? Bonjour Jean-Christophe. Je réitère. Ah oui, vous êtes là, j'ai cru qu'on vous avait perdu. Comment ça va Jean-Christophe?
1: Oui,
0: la forme?
1: Bonjour.
0: Oui, Jean-Christophe, est-ce que vous m'entendez? Je crois qu'on a un petit souci.
1: Ma foi, pas trop mal.
0: Si, c'est bon. Il est avec nous.
1: Oui, je l'entends très bien.
0: Parfait. Jean-Christophe, avez-vous le mot manquant de la chanson de David et Jonathan? Est-ce que tu viens pour les vacances? Jean-Christophe?
1: Oui, de nos problèmes.
0: Oh, non, êtes-vous sûr?
1: Oui, problème.
0: Ouh là là là là là, non Jean-Christophe, non, c'est pas problème.
1: Certain.
0: Vérifions, mais je crois pas. Hein. Est-ce que

0: pas problème, c'est promesse. Mince. Bon, mais ouais. Aïe. Bon, vous savez quoi, Jean-Christophe,
1: j'ai bien dit promesse à votre collègue.
0: Ah bon, alors, vous savez quoi?
1: Bon, bah, tant pis.
0: Allez, non, mais je vais être sympa. Je vais être sympa, Jean-Christophe. Si vous avez dit promesse à ma collègue Agathe au 05 49 60 20 20, ce qu'on va faire, c'est qu'on va dire que c'est le stress de l'antenne, de passer sur ici Poitou. Je note promesse, je vous note, voilà, dans la sélection pour remporter cette carte carburant de 100 €. On espère qu'elle sera dans votre poche vendredi. Vous sélectionnez, hein, messieurs, dames, tout au long de la semaine à 7h10 et 8h10 pour remporter cette carte carburant de 100 €. On retente notre chance dès demain, 7h10. Le rendez-vous des Poitevins, des Poitevines, c'est tous les matins. Le rendez-vous les gens d'ici au micro de Sonia Brunet. Elle nous emmène dans un endroit ce matin où l'on peut louer les services d'un animal et partir sur les routes du Poitou avec.
2: Bonjour, moi je m'appelle Estelle Roy, j'habite à Jazneuil et je suis ânière.
3: Ânière, le mot existe?
2: Oui. Tout à fait. J'élève des ânes.
3: Quel est le lien entre Dijon et Jazneuil dans la Vienne?
2: J'ai pas mal roulé ma bosse entre Dijon et Jazneuil, mais le point de départ, c'est ma meilleure amie de fac à Dijon, qui est venue s'installer à Poitiers. En venant la voir régulièrement, j'ai trouvé que c'était un coin qui avait l'air sympa. Et du coup, je me suis installée ici, sans regret.
3: Vous avez été juriste linguiste, c'est-à-dire ?
2: C'est-à-dire que je travaillais comme linguiste et comme traductrice au sein d'un laboratoire CNRS Université de Poitiers, spécialisé dans le droit, et notamment les droits étrangers. Donc j'ai participé notamment à la mise à jour de la traduction du code civil et du code de commerce de français en anglais.
3: Vous parlez combien de langues?
2: 3, plus la langue des ânes. Maintenant.
3: Pourquoi les ânes?
2: Plus je connais les ânes, plus je les confie à des gens qu'ils ne connaissent pas et que les gens ne connaissent pas, plus je trouve ça extraordinaire. L'âne, qui a mauvaise réputation, vraiment à tort, parce que c'est des animaux dont les qualités sont très très nombreuses. La première, c'est la prudence. L'âne, il est très attentif à ce qui l'entoure, à ce qui peut lui arriver et à ce qui peut nous arriver avec lui. C'est-à-dire que l'âne, il est solidaire. Quand un âne part avec une famille, par exemple, eh ben, il va les alerter sur des choses qui peuvent intéresser en tout cas tout le monde. Il peut s'arrêter pour écouter quelque chose, un oiseau, un faon ou un chevreuil qui va passer à côté. Ben, il s'arrête. Du coup, nous aussi, on s'arrête. Et puis on observe, on apprécie. L'âne, il peut s'arrêter parce qu'il a vu une branche par terre. Il dit attention, là, est-ce qu'on peut vraiment passer? Est-ce qu'on va bien pouvoir franchir l'obstacle? Il peut s'arrêter à un embranchement pour dire est-ce que tu es sûr que c'est par là qu'il faut aller? Regarde sur ta carte si c'est bien là le bon endroit. Donc voilà, il nous dit beaucoup, beaucoup de choses. Et puis il nous dit soyez avec moi, voilà, soyons ensemble.
0: La belle année accueille le public à Jazneuil depuis 2017. La belle année, c'est chez Estelle Roy, donc la femme qui parle 3 langues vivantes plus la langue des ânes. Rien que ça. On la retrouve sur l'application ici. 8h26. Prudence aujourd'hui avec la chaleur. Hein. On rappelle qu'on a jusqu'à 38 degrés.

0: jusqu'au bout. Dany Étienne Daho, comme un boomerang sur Ici Poitou. J'espère que vous allez passer une chouette journée. C'est lundi, c'est le 6 juillet. On souhaite une très très bonne fête à toutes les Sixtines. Aujourd'hui, un petit message, je suis sûre que ça lui fera plaisir. Dans un instant, le résumé de l'actu de ce lundi.
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0: 8h29, dans un instant l'info d'ici, un petit coin de Guyane vient d'ouvrir à Zodissé, Clément.
5: Ouais, le parc animalier du sud des Deux-Sèvres vient d'ouvrir un espace outre-mer avec des animaux rares, notamment un superbe jaguar qu'on peut aller voir dès maintenant.
0: On fait la visite dans un instant dans l'info d'ici, juste après le 90 secondes. Il sera aussi question de météo. Attention, prudence
5: très, très
0: à la chaleur qui revient cette semaine dans le Poitou, jusqu'à 40 degrés jeudi. Et ensuite, ça recommencera à baisser un petit peu. Allez, les détails après le 90 secondes. C'est l'actu avec vous, Cyril Ardot.
6: Cédric Jubilard reconnaît sa culpabilité dans la disparition de sa femme Delphine. C'est ce qu'indique l'un de ses avocats ici, Occitanie. Cédric Jubilard a été condamné à 30 ans de prison dans cette affaire. Il niait jusque-là toute implication depuis la disparition de l'infirmière fin 2020. 11 000 hectares brûlés en France, c'est deux fois plus que l'an passé à la même période, selon le ministre de l'Intérieur. Le maire à Dyle-sur-Tête, dans les Pyrénées-Orientales, décrit un spectacle de désolation avec la végétation anéantie. Sa commune est touchée par un incendie qui a déjà parcouru 4 600 hectares. Aujourd'hui, 7 départements sont classés en rouge pour un risque très élevé de feux de forêt. Une nouvelle séquence de chaleur assez longue va s'installer sur la France au mois jusqu'au week-end prochain, dit Prédict Service, la filiale risque de Météo France. D'abord sur les départements du Sud, puis sur une grande partie du pays. 16 départements de l'Ouest et du Sud sont placés aujourd'hui en vigilance orange canicule. Lutter contre les free parties, les rodéos motorisés ou la consommation de protoxyde d'azote. Le projet de loi sur la sécurité du quotidien, dit Riposte, examiné dès aujourd'hui à l'Assemblée nationale. Le texte a déjà été adopté au Sénat. La gauche dénonce un texte uniquement répressif. La SNCF ajoute 500 000 places supplémentaires cet été, notamment vers la destination de montagne. La compagnie ferroviaire a déjà enregistré 12 millions de réservations pour juillet et août de cette année. Et puis on connaît ce matin une nouvelle affiche des quarts de finale de la Coupe du Monde. Norvège-Angleterre, après leur victoire respective, 2-1 sur le Brésil et 3-2 sur le Mexique.
5: Merci Cyril Ardot. Dans l'info d'ici, direction la Guyane. Mais attention, sans prendre l'avion, dans les Deux-Sèvres, au parc de Zoodyssé, au cœur de la forêt de Chizé, de nouveaux pensionnaires viennent d'arriver dans un nouvel espace outre-mer, des animaux inédits, dont un magnifique jaguar notamment. Et vous êtes allé les rencontrer, Pauline Nobel.
7: Des grands arbres, une végétation luxuriante. Pour Guillaume Romano, le directeur de Zoodyssé, l'idée de ce nouvel espace, c'est de plonger les visiteurs dans une immersion totale.
8: L'idée, en fait, c'est de découvrir les différentes forêts qui existent en Guyane française. Et même, du coup, les bâtiments animaux sont des maisons guyanaises.
7: Et parmi les nouveaux habitants de cet espace, des coatis roux, mélange entre raton laveur et panda roux, un boa arc-en-ciel, et puis surtout, la star, un jeune jaguar, une espèce encore très peu présente dans les parcs zoologiques français.
8: Il y a 10 parcs en France qui ont cette espèce. Le jaguar est une espèce qui creuse, qui grimpe, qui est très intelligente, qui a une force dans la mâchoire qui est vraiment impressionnante. Donc il faut vraiment, pour la présenter, en fait, avoir un projet solide derrière.
7: Alors pour accueillir ce grand prédateur, Zoodyssé a imaginé un espace entièrement pensé pour son mode de vie, des arbres, un bassin, mais aussi et surtout un dispositif de sécurité hyper renforcé.
8: Une double volière, donc on est vraiment sur du filet inox très sécurisé, dans lequel on a quand même rajouté un système de circuits électriques qui sont du coup directement reliés à nos téléphones. Dès qu'il y a une baisse de tension, on est averti jour comme nuit. On est à une sécurité vraiment maximum sur cette espèce-là.
7: Pour l'instant, pourtant, les visiteurs devront être patients. Arrivé il y a seulement 3 semaines, le jeune mâle prend encore ses marques dans son nouvel environnement. Suzon est la soigneuse animalière qui s'occupe de lui.
9: On y va à tâtons, c'est une nouvelle espèce pour le parc. Et c'est pour ça qu'aujourd'hui, il ne sort pas encore quand il y a du monde ou quand il y a un petit peu de bruit à côté, mais il sort la nuit. Parce que du coup, on met des caméras trappes qui nous permettent d'avoir des vidéos. Et du coup, donc, il utilise quand même pas mal son espace. Donc on a hâte de nous pouvoir voir ça de nos yeux En direct.
7: L'animal d'un an et demi reste donc timide et discret, mais s'il y a bien quelque chose qui le motive, ce jaguar, c'est la nourriture.
9: C'est un carnivore strict, donc il va chasser des plus petites ou des grosses proies. Nous, on varie entre caille, pigeon, lapin, poulet, truite aussi, du poisson, parce que c'est un excellent pêcheur. On fait au mieux pour essayer de respecter un maximum ses besoins.
7: Et d'ici la fin de l'année, c'est une femelle qui devrait rejoindre le parc. Le but à long terme, assurer leur reproduction et pouvoir donc voir naître des bébés jaguars dans les prochaines années.
5: Et avant d'aller le voir sur place, on vous a mis des photos de ce beau jaguar sur ici.fr.
0: Clément, un agriculteur de Rond dans les Deux-Sèvres porte plainte après des dégâts dans ses champs.
5: Mais causé par des détectoristes avec donc des détecteurs de métaux. Ils piétinent les cultures à la recherche de vestiges archéologiques pour les revendre. On parlera aussi de la canicule. Les Deux-Sèvres sont en orange. Aujourd'hui, la Vienne en jaune. La météo justement qui va être au cœur de l'actualité toute cette semaine.
0: Jusqu'à 40 degrés jusqu'à jeudi dans la Vienne et les Deux-Sèvres. Aujourd'hui, on est entre 35 et 38 degrés. Prudence avec cette chaleur. On ne sous-estime pas la chaleur, même si on est en forme. À Thouars appartenait 35 degrés cet après-midi. À Poitiers, à Loudun, du côté de Châtellerault, L'Encloître, Montmorillon, Chauvigny, La Roche-Posay ou encore Angles-sur-Langlin, vous aurez 36 degrés. À Niort, à Saint-Mexant-l'École dans les Deux-Sèvres, à Coulonges-sur-Lautise, 37 degrés. Et du côté de Mel et Brioux-sur-Boutonne, c'est pour vous les 38. Hein. Soyez hyper prudents. Le tout avec un grand soleil. Ça va encore taper tout au long de la journée. Pas de pluie cette semaine de prévu dans le Poitou. Peut-être quelques averses en fin de semaine avec quelques orages qui feraient descendre un peu les températures. Pour le moment, la nuit prochaine, on note des températures minimales qui iront de 15 à 22 degrés. On va pouvoir encore aérer à la maison et garder la fraîcheur là, tôt le matin. Demain, jusqu'à 40 degrés. Jusqu'à jeudi également, Météo France annonce ces fameux 40 degrés pour ensuite redescendre petit à petit. Soyez prudents.
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0: Déjà au boulot, sur la route des courses, passez un très très bon lundi. Ici Poitou est en mode été, mais avec vous bien évidemment tout au long de la journée. On vous propose des idées de sortie, des bons plans et de la musique. La musique à 8h35, c'est Kim Carnes.

0: De la musique pour vous accompagner pendant vos vacances d'été sur Ici Poitou. Des bons plans, des astuces pour payer moins cher vos vacances, on en a pour vous. Valère Coréard va vous présenter dans quelques minutes une plateforme de location de résidence secondaire. Ça s'appelle Baraque et ça peut vous aider.
1: Être au soleil, dans un bon fauteuil et avec un livre et profiter de l'instant et ne pas être stressé par la montre et voilà, profiter de bouquins, le soleil, le calme et la nature. Bonjour, je m'appelle Mélanie. Moi, mon plaisir de l'été, c'est être au soleil, dans un bon fauteuil et avec un livre et profiter de l'instant et ne pas être stressé par la montre et voilà, profiter de bouquins, le soleil, le calme et la nature. Alors moi, c'est plus un livre féminin. Moi, j'adore les musos. Voilà, donc je suis et dès que je lis, je suis pris dans le livre. Et moi, un livre, je peux lire l'après-midi. Je suis voilà, c'est ou sur deux jours, mais je garderai pas un livre pendant six mois. Quoi, je suis dedans et on m'arrêtera pas toute la journée à bouquiner. Et je suis immergée dedans. L'été, quand je suis en vacances, on profite du soleil, on se pose, il n'y a plus de montre, il n'y a plus rien du tout. Et là, on prend vraiment du temps pour soi, ce qu'on ne fait pas du tout le reste de l'année au travail, où on court partout. Et là, c'est vraiment prendre du temps pour soi. Je suis toute seule, dans un jardin, dans un fauteuil, voilà, au soleil, avec mon petit thé frais. Et voilà, c'est vraiment du temps pour soi, s'accorder du temps à soi.
0: Et vous avez bien raison, Mélanie, c'était les petits plaisirs de l'été, vous aussi. Hein, si vous avez le même ou des différents, n'hésitez surtout pas à les partager avec nous sur le WhatsApp au 05 49 60 20 20.
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0: De la scène niortaise aux salles parisiennes, le groupe a 15 ans. Alex, Lucien, Noé et Pierre-Élie forment le groupe Colors in the Street.

0: groupe est de retour avec son nouvel album Insomnie. Le temps qui passe, le manque, la solitude, l'amour. Un album pour la première fois entièrement en français.
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0: Actuellement en tournée partout en France, le groupe poitevin Colors in the Streets, un véritable coup de cœur. 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
5: Allez, place au bon plan pour tenter de faire des économies chaque matin avec vous, Valère Coréard. Aujourd'hui, vous vouliez nous parler des vacances.
6: Oui, mais pas juste vacances pour l'été. Moi, je voulais vous parler vacances un peu tout au long de l'année. Vous savez, cette possibilité qu'on aimerait toutes et tous avoir d'aller se faire un week-end, une ou deux fois par mois, dans une résidence secondaire, sauf qu'on n'a pas de résidence secondaire. Mais bonne nouvelle, j'ai peut-être trouvé la solution pour vous avec une plateforme qui peut vous mettre en relation avec des propriétaires de résidences secondaires qui sont prêts à vous la louer une ou deux fois par mois, régulièrement, tout au long de l'année, moyennant un engagement de votre part, mais en échange, un tarif hyper intéressant pour vous. Cette plateforme, c'est wibarak.fr.
5: Donc si je comprends bien, c'est un peu comme Airbnb, sauf qu'on s'engage à l'année et on paye moins cher ?
6: Exactement, l'idée c'est de mettre en relation des propriétaires de résidences secondaires qui n'ont pas envie de se casser la tête avec des locataires ponctuels. Là, ils font appel à des gens comme vous et moi qui pourraient être intéressés pour s'engager à venir dans leur maison donc une ou deux fois par mois, tout au long de l'année. Et en effet, en face, vous avez accès à des tarifs bien moins chers que le marché de la location saisonnière. Et puis au moins, vous êtes tranquille, vous savez que c'est réservé pour vous. Alors j'ai vu par exemple des appartements à la mer à 50 euros la nuit, c'est quand même assez intéressant. Et puis il y a quelques petits plus, comme le fait d'avoir un double des clés, on se sent un peu chez soi, de pouvoir laisser quelques affaires, de disposer sur place de produits ménagers, d'aliments. Vous êtes un peu chez vous finalement, puisque vous y allez toute l'année. Le site, c'est donc wibarak.fr, barak avec un K, et pour en savoir plus, vous pouvez aller donc visiter ce site, et puis sachez que ça marche aussi si vous êtes propriétaire et que vous cherchez un petit revenu d'appoint. Alors, vous en pensez quoi de cette solution? Vous seriez prêt à tenter? Pensez à m'écrire par ici leséconomies@radiofrance.com.
5: Vous avez plusieurs choix, hein. Je suis sur le site barak.fr avec un K. Vous pouvez aller en vacances du côté de La Rochelle, par exemple, si vous souhaitez. Merci beaucoup, Valère. 8h44, occupé. C'est la nouvelle chanson de Patrick Fiori et Marc Lavoine qui ont décidé de collaborer ensemble. Nouveau duo sur Ici Poitou. Occupé. Pourquoi ils disent occupé? Bon, on va vite le savoir.

0: Deux figures de la chanson française collaborent ensemble. Marc Lavoine a invité Patrick Fiori sur un nouvel album. Un album de duo qui sortira en novembre prochain. Occupé, c'est le tout premier extrait, c'est sorti vendredi. Une nouveauté à découvrir sur Récit Poitou. Et si on se racontait de belles histoires? Conte en fête, c'est l'événement qui vous attend à Ligugé et à Poitiers. Nadine Planchon, présidente du festival Conte en fête, est notre invitée. Bonjour.
1: Bonjour.
0: C'est la 16e édition de ce festival Conte en fête. Il a commencé samedi jusqu'au 12 juillet, c'est-à-dire jusqu'à dimanche, avec des balades contées, des spectacles. Prochain rendez-vous ce mercredi. Racontez-nous, on va découvrir un groupe poitevin.
1: Oui, absolument. Il y a avec la journée des enfants au Prémignon, la rue Blaise Pascal exactement, avec une balade comptée le matin de 10h à 11h30 pour les

0: lieu qui est plus pour un public, on va dire, adulte. Le reste est quand même pour un public familial, en effet. Oui, parce que le jeudi 9, il y aura un spectacle conté pour la toute première fois signé, enfin en langue des signes. Voilà.
1: Où là, on va vous retrouver, Nadine Planchon. Oui. Vous allez nous emmener dans un pays aux mots magiques. Comment ça ?
0: Exactement. Donc, pour la première fois, on a travaillé toute l'année. J'ai travaillé avec avec les enfants de l'APSA, effectivement, autour du conte sensoriel. Et ce qui a fait l'objet déjà d'un spectacle la semaine dernière, voilà, avec les familles des enfants. Et là, il y aura un spectacle, ce spectacle que l'on a travaillé toute l'année. Et en deuxième partie, avec les conteuses de l'association qui, elles, auront leur histoire signée de bout en bout.
1: Oh, c'est très très bonne initiative, très belle initiative. Donc on se donne rendez-vous jeudi avec vous, Nadine Planchon, à partir de 18h30. Et dimanche, ce sera déjà la dernière journée, direction Ligugé cette fois-ci.
0: Ah oui, oui, oui, ça sera la dernière journée. Alors, toujours sur le même thème, à la folie. Ça a été très très fou d'ailleurs depuis le premier jour de ce festival, avec les contes dans les bois de Givret à Ligugé, une balade qui est gratuite grâce au soutien de la mairie de Ligugé. Et nous attendons à peu près, on va dire, bon, l'année dernière, je crois qu'on n'était pas loin de 100 personnes quand même, hein, 100 familles qui se sont déplacées. Voilà, on espère que la météo sera avec nous, hein, pour éviter d'avoir les spectateurs, d'avoir le public qui reste chez eux. Voilà, avec les conteuses là de l'association également.
1: Donc on n'hésite surtout pas à aller faire un tour mercredi, jeudi, dimanche. Dimanche, ce sera le conte dans les bois du côté de Ligugé. Sinon, mercredi et jeudi, c'est du côté de Poitiers. On a toutes les infos, hein, le programme sur le site conte86.fr. C'est jusqu'à dimanche, c'est conte en fête. On va se raconter de jolies histoires, ça fera du bien. Merci beaucoup Nadine Planchon d'avoir été avec nous. Et très très beau festival à vous.
0: Merci, merci infiniment. Merci, bonne journée, au revoir.
1: Café glacé, boostant, anti-vieillissement, rien que ça. Un été en pleine forme, c'est avec Dr Kierzek dans un instant. Ouais, ça vous intrigue vous aussi, hein, les détails dans 4 minutes.

0: jouer du piano debout. Eh oui, France Gall sur ici Poitou à 8h56. C'est l'heure désormais de reboire un petit café. Avec Dr Kerzek, bonjour. Un été en pleine forme grâce à vos conseils santé, hein, docteur. Et ce matin, on a envie de savoir, le café glacé, est-ce que c'est bon pour la santé ?
1: Bonjour à toutes et à tous. Je vous sers un café glacé, évidemment, quand il fait chaud. Mais pas n'importe quel café glacé, celui qui vous booste sans vous épuiser et qui, en plus, a des super pouvoirs anti-vieillissement. Oui, vous avez bien entendu. Alors, on arrête les sirops trop sucrés, les crèmes chantilly par-dessus. On passe au café glacé malin. D'abord, pourquoi le café glacé sera un booster? Parce qu'il y a de la caféine et tout le monde connaît. Ça stimule le cerveau, ça améliore la concentration, ça réduit la fatigue. Mais attention à un café glacé bien préparé, sans excès de sucre, parce que sinon, ça va vous provoquer un coup de barre, le coup de barre sucré suivi d'un creux. Au contraire, là, ça va vous donner un coup de fouet propre, idéal dans l'après-midi ou avant une activité en plein air. Et grâce au froid, ça hydrate légèrement si vous le buvez sans trop de lait ou de sirop, évidemment. Il y a un effet anti-vieillissement aussi. Ça, c'est la vraie bonne nouvelle parce que le café, c'est une source d'antioxydants dans notre alimentation. Il y a des polyphénols, notamment l'acide chlorogénique. Ça lutte contre les radicaux libres, ces petites particules qui accélèrent le vieillissement de la peau, des artères et du cerveau. Il y a des études très sérieuses qui montrent que 2 à 4 tasses de café par jour, il y a une réduction du risque de maladies neurodégénératives comme la maladie de Parkinson ou la maladie d'Alzheimer. Donc, que ce soit un café chaud ou un café glacé, bah, c'est pareil.
0: Et comment on fait alors concrètement ?
1: Voici la recette du café glacé sain et efficace. Vous préparez un café fort, type expresso ou filtre serré, et vous le laissez refroidir. Mais il y a une meilleure méthode. L'idéal, c'est le café infusé à froid, le fameux cold brew des anglo-saxons. L'infusion à froid, pendant 12 heures, extrait la caféine et les antioxydants tout en réduisant l'acidité. Moins d'acidité, moins de brûlure d'estomac, moins d'irritation de l'émail dentaire aussi. Donc on fait infuser les grains de café ou le café moulu dans de l'eau et on met au frigo. Ensuite, ne sucrez pas ou très peu. Le sucre annule les effets anti-âge. Ben oui, le sucre, ça favorise la glycation, vous savez, ça rigidifie le collagène sous la peau. Donc à la place, on peut mettre une petite pincée de cannelle, par exemple, et vous pouvez mettre un peu de lait classique avec du lactose, mais vous évitez vraiment le sucre. Et ensuite, vous ajoutez des glaçons, quantité raisonnable, pas trop pour ne pas diluer les bons composés. Et puis surtout, on évite les versions industrielles, en bouteille, en sirop, c'est bourré de sucre, d'additifs et de matières grasses. Le café glacé, ça ne se prend pas avec de la crème fouettée non plus, du caramel ou du chocolat, sauf exception. Bref, c'est un café naturel. What else ? Allez, bon été, bonne santé à l'écoute d'ici, bien sûr.
0: C'est vrai, c'était joli, ça, le what else. Notre Georges Clooney à nous, docteur Kerzek. Merci, j'allais dire merci Georges, pas du tout. Merci docteur, et à demain.
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0: Bonjour Dorian Barré.
5: Et bonjour Aurélie, bonjour tout le monde.
0: Votre mission, nous accompagner jusqu'à midi. Mais
5: il paraît, accepté oui, pendant 3 semaines. Écoutez,
0: accepté, avec
5: ça
0: grand plaisir.
5: Ça me fait bizarre, je passe du soir au matin, mais bon écoutez, c'est
0: mais
5: le
0: oui,
5: temps
0: mais
5: que...
0: c'est ça ici Poitou, c'est ça, c'est pour accompagner nos auditeurs tout
5: et
0: au long de l'été.
5: Il faut s'adapter. Mais...
0: idée de sortie, cadeaux, musique, on a un petit peu de tout jusqu'à midi.
5: Oui, et puis surtout la rediffusion de Bienvenue chez vous, l'émission de Frédéric Gissot que vous avez entendu tout au long de cette saison, de septembre à juin. Et aujourd'hui, on va écouter ensemble l'émission sur le cholestérol. Tiens, est-ce que ça se joue dans notre assiette? Tout ça avec Sébastien Lévesque, qui est cardiologue au CHU de Poitiers. Il va tout vous expliquer jusqu'à 10h.
0: Très bonne émission. À demain, 6h.
5: À demain.
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5: Bienvenue si vous nous rejoignez. Très bon lundi, nous sommes le 6 juillet, il est 9h. Et les infos de 9h avec ici Poitou, c'est avec Clément Tricot, bonjour.
6: Bonjour à toutes et à tous. Les pêcheurs s'inquiètent de l'état des rivières à cause de la sécheresse. Hier, 130 passionnés de pêche à la carpe ont participé à la nouvelle édition de Fish on Street, un concours à Poitiers près du Clain. Un constat, même dans l'eau, les poissons ont chaud, c'est ce que nous dit Stéphane Landrieux, membre de la Fédération de pêche de la Vienne et organisateur de l'événement.
7: On est très mobilisé forcément par rapport au niveau des rivières et au changement climatique aussi actuel. Là, on enregistre des températures qu'on n'a jamais connues. Donc c'est vrai que la rivière, elle a tendance à monter assez vite. Le Clain étant une rivière qui reste assez fraîche quand même. C'est une des plus fraîches du département. Ça permet de, quand même de maintenir l'événement. Le bien-être du poisson est quelque chose de très important pour nous. Et on ne veut pas qu'il y ait de poissons morts à la suite de cette compétition. La température extérieure a un impact sur les mœurs du poisson, sur l'alimentation, sur les périodes où il mange et là où il va se reposer. Donc en général, le matin fonctionne très bien parce qu'il fait frais. Les poissons ont plutôt tendance à sortir le matin. Et après, en général, en début de journée, ça se calme sérieusement. En plus, le nombre des pêcheurs au bord de l'eau fait que ça limite forcément tout de suite la pêche. Les poissons sont plus craintifs, ils font attention et du coup, ils restent plutôt dans les zones profondes, à l'ombre, voilà, très bien cachés, quoi.
6: Et notre reportage sur ce rassemblement de passionnés de pêche urbaine donc est à voir en images sur ici.fr. Cette semaine, le Poitou doit donc faire face à la troisième vague de canicule de l'année. Ça va durer toute la semaine. Dès midi, les Deux-Sèvres passent en vigilance orange. C'est jaune pour le moment dans la Vienne. La Vienne et les Deux-Sèvres qui sont aussi en risque élevé feu de forêt. 41 départements français à ce niveau. C'est encore pire dans le sud. 7 départements sont en alerte rouge, ravagés pour certains par des incendies dramatiques. 10 000 personnes appelées à évacuer dans les Pyrénées-Orientales. Un feu géant qui brûle toujours a ravagé plus de 4 600 hectares de végétation.
5: Coup de théâtre dans l'une des affaires criminelles les plus retentissantes de ces dernières années.
6: Effectivement, Cédric Jubilard reconnaît sa culpabilité dans la disparition de sa femme, Delphine, 5 ans après les faits. C'est l'un de ses avocats, Maître Pierre Debuisson, qui l'indique à nos confrères de France Info, confirmant une information de la Dépêche du Midi. L'homme se dit prêt à livrer toutes les précisions nécessaires, nous explique des précisions avec vous, Jean-Philippe Degnaud.
8: Oui, c'est le fruit d'une relation de confiance instaurée avec leurs clients, racontent les avocats Pierre et Guy Debuisson, qui ont repris la défense de Cédric Jubilard depuis 6 mois. Mais également l'action des neuroleptiques qui aident le détenu à supporter le régime de l'isolement auquel il est astreint depuis plus de 5 ans. Et enfin, parce que la pression médiatique est retombée au cours de plusieurs parloirs, Cédric Jubilard a donc progressivement passé des aveux et les a rédigés avec soulagement, précisent les avocats, avouant ainsi le féminicide le plus mystérieux de ces dernières années. Il veut aussi donner une sépulture à la mère de leurs deux enfants, insiste Maître Debuisson. Dans cette lettre dont la Dépêche révèle l'existence ce matin, Cédric Jubilard s'engage donc à donner à la justice les détails de la commission de son crime, survenu un soir de dispute avec sa compagne, ainsi que le lieu où il a abandonné le corps de Delphine. Cette démarche va donc relancer l'enquête à quelques mois du procès en appel, qui doit normalement s'ouvrir le 21 septembre devant la cour d'assises à Toulouse.
6: Ses avocats organisent une conférence de presse à 13h. Dans les Deux-Sèvres, un agriculteur lui se plaint cette année encore de dégradations dans ses champs. Elles sont causées par des chasseurs de trésors. Le secteur est au cœur d'une réserve archéologique gallo-romaine, Pauline Nobel.
9: Tous les ans au début de l'été, alors que les plants de maïs ou de tournesol ne sont pas bien grands, à Ron, des détecteuristes, comme on les appelle, s'introduisent dans les champs. Ils arrivent avec leurs détecteurs de métaux et piétinent les cultures. Dès que leur engin bip, ils creusent, parfois des trous de plus de 50 cm de large, en plein milieu des tournesols. Leur but, c'est de récupérer tout ce qui est métallique, des clous, des pièces de monnaie ou parfois des objets archéologiques qui peuvent être ensuite revendus sur Internet. L'agriculteur concerné a porté plainte, bien embêté par tous ces dégâts dans son champ. Mais surtout, ces fouilles clandestines pourraient aussi tourner au drame. Et oui, car à Ron, en plus du passé gallo-romain, il reste aussi des vestiges de la Seconde Guerre mondiale. Des grenades ou des munitions peuvent encore être enfouies sur la commune. La mairie rappelle donc qu'en plus d'être interdite, ces fouilles peuvent aussi être très dangereuses.
6: Et on vous rappelle que pour pouvoir utiliser un détecteur de métaux, il faut remplir un dossier au service régional de l'archéologie. Ça doit être validé par la préfecture.
5: Un jaguar aperçu dans les Deux-Sèvres.
6: Mais gare au jaguar, c'est très sérieux. Dans le secteur, on parle même d'un bois arc-en-ciel. Ce sont les nouveaux pensionnaires du parc Zoodyssée dans le sud de Sèvres, au cœur d'un espace Odyssée Outre-mer, financé par le département pour 5 millions d'euros. On vous a mis les photos des taches et des belles moustaches de ce félin sur ici.fr. En sport, troisième étape du Tour de France aujourd'hui avec une arrivée aux Angles dans les Pyrénées-Orientales. Sans public à l'arrivée pour des sécurités liées aux espaces Odyssée Outre-mer. Départ reste prévu vers midi 10. Et puis à la Coupe du Monde de foot, choc à suivre ce soir à Espagne-Portugal ou encore États-Unis-Belgique. Le Brésil de Neymar, sorti par la Norvège hier. L'Angleterre, elle, s'est imposée à 10 contre le Mexique.
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6: La chaleur dont on va beaucoup parler cette semaine, ça monte encore dans le Poitou.
5: Et oui, une vigilance jaune dans la Vienne, mais de canicule. On est déjà passé en vigilance orange dans les Deux-Sèvres ce matin, avec un temps donc plutôt ensoleillé dans nos deux départements jusqu'à ce soir, avec un petit vent d'est à nord-est qui va souffler aux alentours des 10-15 km/h. Et au milieu de tout ça, des températures qui ne font que grimper en ce moment. Et enfin, d'ici la fin de matinée, vous allez relever 26 à 27 degrés à Bressuire, à Parthenay, à Thouars, à Buxerolles ou encore à Châtellerault en passant par Mel. Le plus haut attendu en fin de matinée avec déjà les 30 degrés atteints du côté de Niort. Et pour cet après-midi, entre 35 et 37 degrés pour les maximales, des températures qui repassent au-dessus des valeurs normales de saison. Je vous rappelle les règles avec ces fortes chaleurs qui reviennent. On s'hydrate, on se protège du soleil, la casquette, la crème solaire, les lunettes, c'est important. Et à mon avis, les lunettes, aujourd'hui, vous n'allez pas les lâcher. Ça, c'est une certitude. Il est 9h06. Il est 9h06.
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5: Et c'est le moment d'écouter Jean-Jacques Goldman avec On ira, avant de vous emmener en direction de la rediffusion de Bienvenue chez vous, l'émission de Frédéric Gissot, entre 9h et 10h. Et on réécoute tous les meilleurs moments tout au long de l'été. Ça débute après Jean-Jacques qui est de retour avec On ira.

0: On ira, c'était Jean-Jacques Goldman à 9h10 sur votre radio ici Poitou.
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0: Bienvenue chez vous, c'est l'émission qui vous accompagne tout au long de l'année, entre 9h et 10h, entre septembre et juin, pour la saison complète et tout ça, avec Frédéric Gissot. Alors, tout au long de cet été, ici Poitou, on vous propose, entre 9h et 10h, à partir d'aujourd'hui et jusqu'à la fin du mois d'août, de réécouter les meilleures émissions de l'année, de réécouter les meilleurs moments, ou alors de les vivre pour la première fois si vous n'étiez pas avec nous le jour de la diffusion de cette émission. On va s'intéresser ce matin au cholestérol. Est-ce que tout se joue dans notre assiette? Véritable question à laquelle va répondre Sébastien Lévesque, cardiologue interventionnel au CHU de Poitiers. Tout simplement parce qu'un taux trop élevé de mauvais cholestérol est un facteur de risque supplémentaire pour déclencher une maladie cardiovasculaire. Ce risque, il est calculé en fonction des facteurs génétiques, de l'âge, de l'hygiène et du mode de vie de chaque patient. C'est ce que tente de vous expliquer Sébastien Lévesque en compagnie de Frédéric Gissot, et on y va pour la première partie.
3: Bonjour Sébastien Lévesque.
4: Bonjour Frédéric, bonjour à votre équipe, bonjour à tous.
3: Merci, bienvenue, vous êtes cardiologue interventionnel au CHU de Poitiers. Interventionnel, ça veut dire que vous passez beaucoup de temps en bloc opératoire, c'est ça?
4: Ça veut dire que je passe mes journées, parfois mes nuits et mes week-ends à mesurer, oui, les conséquences d'un taux de cholestérol trop élevé.
3: Voilà, justement, on va en parler parce qu'il y a aussi un volet prévention dans cette émission. On a tous du cholestérol déjà pour commencer.
4: Alors, on est bien d'accord pour dire que le cholestérol est indispensable à notre survie puisque c'est la structure même de toutes nos cellules. Donc, commencer la consultation en disant « Je vous jure, docteur, je n'ai pas de cholestérol », c'est déjà souvent la première ineptie qu'on entend. Donc, on peut déjà tordre le cou à cette idée. On a tous du cholestérol et il se mesure.
3: Est-ce qu'on a plus de cholestérol à 40, 50, 70 ans?
4: On est déterminé génétiquement, c'est-à-dire qu'il y a un polymorphisme, c'est plusieurs gènes qui vont faire en sorte, qui vont faire notre métabolisme hépatique. Hépatique, c'est le foie qui fabrique le cholestérol, il y a tout un tas d'interactions. Mais on est structuré génétiquement pour fabriquer notre cholestérol à des taux plus ou moins élevés et dans des formes plus ou moins différentes. Donc le taux de cholestérol n'évolue pas particulièrement avec l'âge, même si souvent on a tendance à modifier nos habitudes alimentaires. Et un taux de cholestérol acceptable à 20 ans ne va plus l'être forcément au même taux à 40-50 ans quand vous aurez pris d'autres facteurs de risque cardiovasculaire.
3: Ah ben c'est ça qui est intéressant et c'est pour ça qu'on fait l'émission aussi. Il y a des médicaments justement qui permettent de faire baisser ce taux. Il fut une époque, on les prescrivait assez facilement. Est-ce que c'est toujours le cas aujourd'hui ?
4: Alors tout à fait, il y a beaucoup de médicaments qui sont en développement. Il y a des médicaments qui sont très anciens, qui marchent extrêmement bien, d'autres qu'on a un peu rangés au placard. Et la stratégie de lutte contre le cholestérol, elle s'est un peu modifiée ces dernières années. Il y a deux volets très différents. Il y a la prévention primaire. Prévention primaire, c'est traiter le cholestérol avant d'avoir un problème. Et il y a la prévention secondaire, c'est traiter le cholestérol une fois qu'on a eu un problème vasculaire. Et j'entends par problème vasculaire infarctus du myocarde, accident vasculaire cérébral ou une maladie de l'athérome qui s'est déjà développée dans les artères.
3: On parle rarement de cholestérol concernant les enfants, par exemple, les jeunes. On a l'impression que plus les années passent, plus c'est un sujet qui revient dans les conversations et dans les préoccupations.
4: Parce qu'on découvre des formes génétiques qui sont, il faut bien le dire, extrêmement rares hein, concernant les enfants. Quand on parle des mutations homozygotes, c'est-à-dire qu'on a un ensemble de gènes qui va coder une très mauvaise information pour le cholestérol, là on est sur quelque chose d'extrêmement rare, puisque sur les formes graves c'est 1 sur 500 000 habitants, donc en France en tout cas.
0: Sébastien Lévesque, cardiologue interventionnel au CHU de Poitiers, qui était donc l'invité de Frédéric Gissot dans Bienvenue chez vous. Tout ça, c'était le 13 novembre l'an dernier. Je vous propose donc de réécouter cette émission tous ensemble jusqu'à 10h. Et on y retourne après ce duo incroyable que vous adorez sur Ici Poitou, parce que moi j'aime beaucoup Pascal Obispo, Francis Cabrel, s'il faudrait que pleuve l'amour à 9h15.

0: Il faudrait que pleuve l'amour. Francis Cabrel et Pascal Obispo sur votre radio ici Poitou à 9h18. Le moment de retrouver Frédéric Gissot en compagnie de Sébastien Lévesque. Il est cardiologue interventionnel au CHU de Poitiers. Et le 13 novembre dernier, il vous parlait du cholestérol sur votre radio ici Poitou. Est-ce que tout se joue dans notre assiette? Parce que le taux trop élevé de mauvais cholestérol est un risque, on le sait, de déclencher une maladie cardiovasculaire. Alors comment éviter tout ça? Les clés, eh bien vous les avez jusqu'à 10h et on y retourne maintenant.
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3: Quand on parle de santé, quand on parle de prévention, il y a toujours à un moment donné dans la discussion le mot de cholestérol qui est prononcé. Sébastien Lévesque, vous êtes cardiologue interventionnel au centre hospitalier universitaire de Poitiers. Je voudrais qu'on réexplique vraiment ce que c'est que ce cholestérol. En fait, on en parle beaucoup et on ne sait pas tellement ce que c'est et à quoi ça sert.
4: Le cholestérol, il structure les membranes de nos cellules. Donc il est juste vital. Ce qui pose problème et ce qu'on va souvent doser, ce sont les transporteurs de ce cholestérol. Quand vous voyez apparaître sur votre bilan sanguin LDL, HDL, ce sont les transporteurs du cholestérol. LDL, c'est low density lipoprotein, et HDL, c'est high density lipoprotein.
3: On reviendra évidemment sur le bon et le mauvais cholestérol, parce qu'il fut une époque, on parlait du cholestérol de manière générale, on rentrait pas dans ce détail-là. Donc si je vous comprends bien, il est indispensable, il circule dans le sang. À partir de quel âge est-il recommandé de surveiller son niveau de cholestérol?
4: Toute personne adulte doit avoir une notion de son niveau de LDL et de HDL cholestérol. C'est hyper simple à faire, il faut le faire à jeun. Et une fois vous le faites dans votre vie adulte, que vous ayez ou non des facteurs de risque cardiovasculaire, parce que on peut découvrir, et c'est assez fréquent, un niveau très élevé qui d'emblée va nécessiter une stratégie, une approche différente selon le niveau et selon votre âge.
3: Si on a un niveau très bas, est-ce que on peut être rassuré? Est-ce qu'un niveau trop bas, ça peut être problématique aussi?
4: Pour l'instant, on n'a jamais mis en évidence qu'un niveau trop bas était problématique. On garde cette idée que lower is better. Plus on va réussir à faire baisser le cholestérol, et c'est souvent le reflet de bonnes habitudes alimentaires, sportives. Ne vous en faites pas si vous avez un cholestérol trop bas.
3: Oui, a priori, ça ne pose pas de questions. Vous disiez à l'instant, Sébastien Lévesque, dès qu'on est adulte, c'est bien d'avoir une idée du taux de cholestérol qu'on a. Quand il y a du cholestérol dans la famille, en général, on le sait, parce que ça fait l'objet de pas mal de discussions. On doit être particulièrement vigilant, particulièrement surveillé.
4: Oui, on doit... Une fois dans votre vie d'adulte, vous ferez ce bilan et vous y prêterez d'autant plus attention si dans votre famille, il y a des accidents vasculaires récents chez vos apparentés au premier degré. Si dans votre famille, votre père, votre mère, vos frères ou vos sœurs ont fait un accident jeune, pour les hommes c'est moins de 55 ans, pour les femmes c'est moins de 65 ans, si votre père a fait un infarctus à moins de 55 ans, c'est un marqueur de risque vasculaire qui vous touche directement et ça vient... modifier votre profil de risque vasculaire et donc la cible de cholestérol qu'on va accepter chez vous va potentiellement être différente.
3: Quand vous parlez d'accident vasculaire, ça concerne quelle partie du corps?
4: Ça concerne plusieurs organes, ça concerne le cerveau avec l'accident vasculaire cérébral ischémique et ça concerne en premier lieu, puisque c'est le plus fréquent, le cœur pour l'infarctus du myocarde.
3: Donc s'il y a des antécédents avec des problèmes cardiaques, il faut être extrêmement vigilant et suivre son niveau de cholestérol. Là pour le coup, le suivi, il est tous les combien? Parce que vous nous parliez d'une prise de sang, mais j'imagine qu'on peut aller au-delà bien sûr.
4: On peut, ça ne sert à rien de faire une fixation dessus. C'est-à-dire que si vous vous mettez en tête de vous dire tous les 3 mois ou tous les 6 mois, je vais surveiller mon cholestérol, ça n'a aucun intérêt. Mais entre 20 et 30 ans, avoir un premier bilan de votre niveau de cholestérol pour ensuite stratifier votre niveau de risque vasculaire, puisque c'est une carte, le risque vasculaire. C'est quelque chose qui est multifactoriel. Quand on passe 50 ans et qu'on est un homme, de fait, on a déjà 2 facteurs de risque vasculaire. Et donc, c'est l'âge où on développe souvent de l'athérosclérose qui va... engendrer l'hypertension artérielle, c'est plus l'âge où on développe le diabète. Si en plus vous êtes fumeur, que vous êtes en surpoids, que vous n'avez pas d'activité physique, vous cumulez les facteurs de risque cardiovasculaire. Et là, le niveau de cholestérol, qui est quelque chose sur lequel on peut agir rapidement et assez simplement, c'est hyper important de le doser, puisque ça va venir incrémenter ou diminuer votre risque cardiovasculaire global.
3: On va essayer de comprendre ce que c'est que le bon et le mauvais cholestérol avec votre éclairage, Sébastien Lévesque.
0: Et oui, on revient dans un instant avec vous, Frédéric Gissot et donc Sébastien Lévesque, cardiologue interventionnel au CHU de Poitiers. Si vous voulez plus d'infos sur ce cholestérol et sur tout ce que raconte le docteur Sébastien Lévesque, n'hésitez pas à vous rendre aussi sur ici.fr, votre application ici, sur la page à votre service par ici Poitou. Vous avez un article complet, très détaillé, dans lequel vous retrouverez tout un tas d'infos, parce qu'un homme de 50 ans a au minimum deux facteurs de risque. C'est ce qu'il faut savoir. Et on continue d'en parler dans un instant avec Frédéric Gissot.
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0: Il est 9h25, vous écoutez Ici Poitou, en plein cœur de Bienvenue chez vous.
3: Votre mag de la vie quotidienne est consacré ce matin au cholestérol. N'hésitez pas à nous poser vos questions au 05 49 60 20 20 ou à nous laisser un petit message sur le WhatsApp d'ici Poitou au même numéro de téléphone. Nous sommes en compagnie de Sébastien Lévesque, cardiologue interventionnel au CHU de Poitiers. Avant, on n'avait qu'un chiffre pour parler du cholestérol. Je dis avant, il y a longtemps, vous étiez très jeune à l'époque.
4: Oui, il y avait on mesurait le cholestérol total et on a depuis compris qu'il y avait plusieurs types de cholestérol et sur vos bilans sanguins, qui sont donc les explorations des anomalies lipidiques, c'est souvent libellé comme cela maintenant sur l'ordonnance que vous fait votre médecin traitant, c'est EAL.
3: Vous... On n'y comprend rien, nous, hein.
4: Mais c'est
3: normal.
4: EAL, c'est donc les abréviations de exploration d'une anomalie lipidique. Ça se fait à jeun, simple prise de sang au laboratoire, et on va vous donner plusieurs chiffres, le cholestérol total, le HDL, le LDL, et le triglycéride. Le cholestérol total, le HDL et les triglycérides sont mesurés, et le LDL, lui, il est calculé. C'est-à-dire qu'on ne va pas doser directement le LDL, on va le calculer. C'est une formule qui s'appelle la formule de Friedwald, et on soustrait au cholestérol total le HDL et un cinquième des triglycérides.
3: Alors, l'idée, évidemment, ce qui est intéressant dans les analyses de sang, c'est qu'il y a toujours une fourchette, pour savoir si vous êtes dans la fourchette. A priori, il n'y a pas de raison de s'inquiéter. Si on est en dessous ou au-dessus de ces chiffres-là, on peut se poser des questions, savoir quel est le problème, et quelle va être la solution. Sur le mauvais, c'est le LDL, ce mauvais cholestérol. Ouais,
4: c'est ça qui est intéressant. Le LDL va transporter le cholestérol du foie vers la cellule, et en excès, c'est là où il va rester ensuite dans l'artère et provoquer ces fameuses lésions d'athéro, mais faire cette athérogénèse, c'est-à-dire ce gras, pour simplifier, qui se dépose dans les artères et qui va faire qu'elle, vulgairement, s'encrasse et provoquer ces rétrécissements. Donc c'est bien le LDL qui pose problème. Le LDL, c'est le transporteur du cholestérol du foie vers la cellule.
3: Quand vous dites c'est du gras, réellement, quand vous voyez cette substance quand vous intervenez, ou c'est à peine visible, tellement c'est tout petit.
4: Alors, quand on regarde l'artère au microscope, oui. Quand on regarde l'artère au microscope, on voit que c'est du gras, c'est des dépôts jaunâtres. Et quand tous les étudiants en médecine qui sont passés dans les salles d'autopsie ont pu voir ces dépôts sur les artères, et c'est à ce moment-là très parlant. Mais quand on revient au LDL cholestérol, vous parliez de chiffres, on n'a pas tous la même cible, on n'a pas tous le même chiffre à avoir. pour un certain type d'analyse, on est tous égaux et on vise la même chose. Mais on en parlait au tout début de l'émission, tout le monde a du cholestérol, mais le niveau de cholestérol que l'on va avoir est directement dépendant de votre profil de risque vasculaire. Et on ne va pas cibler un même LDL cholestérol. Si vous êtes une jeune athlète de 20 ans non fumeuse, ou si vous êtes un quinquagénaire un peu bedonnant fumeur, chez qui tous les frères et sœurs ont fait un infarctus jeune.
3: Alors, l'intérêt, c'est on a le mauvais, on a le bon cholestérol. D'abord, c'est quoi le bon cholestérol ?
4: Le bon cholestérol, c'est le HDL.
3: Donc, oui, mais il correspond à quoi ?
4: En fait, quand on dit le bon cholestérol, c'est le bon transporteur du cholestérol, c'est-à-dire c'est high density lipoprotein, le HDL, qui va ramener le cholestérol en excès.
3: Donc
4: vous avez naturellement, selon votre polymorphisme génétique, selon la manière dont votre organisme fonctionne, ça c'est génétiquement déterminé, vous avez plus ou moins un niveau de HDL bas ou haut. Il peut être modifié à la marge par votre habitudes alimentaires et parfois certains traitements, mais avoir un HDL haut, c'est avoir un bon transporteur du cholestérol en excès. Quand vous avez un HDL haut, vous avez du bon cholestérol.
3: Et donc ça, c'est intéressant.
4: C'est plus intéressant d'avoir un HDL haut qu'un HDL bas, oui.
3: Voilà. Du coup, y en a un, on a envie qu'il soit bas, il y en a un autre, on a envie qu'il soit haut. Si je vous comprends bien, il y a un troisième chiffre, c'est la moyenne.
4: Alors, on veut surtout que le LDL soit bas et que le HDL soit haut. La moyenne n'a pas de sens. Il y a un troisième cofacteur qui vient se mettre là, c'est les triglycérides qui peuvent venir perturber un peu l'équation. Mais on rentre dans des choses un peu différentes. Le triglycéride, c'est littéralement le sucre, le poids et l'alcool qui interviennent dans cette équation de Friedwald et peuvent fausser un petit peu les chiffres du LDL cholestérol.
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0: Le LDL, c'est très très très technique hein, tout ça. Bon, on y revient dans un instant avec Frédéric Gissot, avec Sébastien Lévesque, cardiologue interventionnel au CHU de Poitiers. Il continue de vous expliquer tous les risques liés au cholestérol juste après Alphaville et Big in Japan sur votre média de proximité dans la Vienne et les Deux-Sèvres. Il est tout juste 9h30, bienvenue.

0: Le Big in Japan d'Alphaville. Vous écoutez Ici Poitou à 9h34.
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0: Un petit point sur vos conditions météo pour les heures qui viennent. On repasse en vigilance canicule à partir de midi. Jaune dans le département de la Vienne, orange dans le département des Deux-Sèvres. Donc ça remonte au niveau des températures. Forcément, vous l'aurez compris, d'ici la fin de matinée, on attend à Niort ou encore à Coulonges-sur-Lautise, appartenez à la Motte-Saint-Héré, 31 degrés. Un petit peu en dessous dans la Vienne, à Poitiers, à Châtellerault, à L'Encloître avec 28 degrés. Et cet après-midi, eh bien, ça va grimper entre 35 et 37 degrés dans nos deux départements. Des températures toujours bien au-dessus des valeurs normales de saison. Alors, on ne lâche pas la casquette. Vous gardez bien les lunettes de soleil sur votre petit nez. Et puis, surtout, si vous voulez sortir et profiter, eh bien, protégez-vous avec la crème solaire. C'est vraiment l'essentiel de l'été. Et une gourde pour toujours s'hydrater et éviter la déshydratation. Parce qu'au soleil, ça peut aller très très vite, forcément. Allez, 9h35, le moment de retrouver Frédéric Gissot, émission dédiée au cholestérol ce matin avec Sébastien Lévesque, cardiologue interventionnel au CHU de Poitiers.
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3: On aura retenu depuis le début de cette émission qu'on a tous du cholestérol. On peut pas dire « Ah, moi, j'ai pas de cholestérol ». C'est une phrase pourtant que vous entendez, Sébastien Lévesque, de temps en temps. Je rappelle que vous êtes cardiologue interventionnel au CHU de Poitiers. On a donc tous du cholestérol. Ça veut dire qu'on est vivant. Si on n'en a plus, c'est qu'on n'est plus de ce monde. Ce cholestérol, il est fabriqué dans quel endroit du corps ?
4: Il est fabriqué essentiellement par le foie, c'est la production endogène de cholestérol, mais il est aussi apporté par l'alimentation, c'est l'apport exogène du cholestérol.
3: Alors, on se rend bien compte depuis le début de l'émission qu'il y a une partie dont on hérite, une sorte de capital génétique. Ça se traduit par la production au niveau du foie, on ne peut pas faire grand-chose là-dessus. C'est quelle proportion par rapport à l'alimentation ?
4: Alors,
3: comment on va pouvoir jouer là-dessus ?
4: C'est assez variable. Et encore une fois, on peut essayer de simplifier à l'extrême, mais on est tous différents et plus on avance dans la connaissance médicale, plus on arrive à personnaliser la médecine. Il y a des patients qui vont être assez peu sensibles à l'alimentation, c'est-à-dire qu'ils pourront faire tous les efforts qu'ils veulent. Leur polymorphisme génétique du cholestérol va faire qu'ils auront toujours un LDL naturellement trop élevé. À l'inverse, il y a certains polymorphismes qui rendent les patients extrêmement sensibles à l'alimentation. C'est-à-dire que eux, quand on les identifie, on sait que la part de leur cholestérol exogène, celui qu'ils ingèrent, va jouer pour beaucoup dans leur résultat de LDL cholestérol.
3: Ça veut dire qu'il faut quand même expérimenter pour chaque patient pour avoir la réponse à cette question.
4: Ça veut dire qu'on ne peut jamais conseiller à quelqu'un d'avoir une alimentation trop riche en LDL cholestérol, quelle qu'elle soit. Et c'est les fameux manger, bouger, manger moins gras, moins salé, moins sucré, que tous ces messages que vous voyez qui sont dédiés à tous ces patients. On devrait tous manger en fait finalement de la même façon et bien plus sainement.
3: Alors, on parle de gras, j'aurais qu'on parle de sucre, parce que le sucre a une incidence sur le niveau de cholestérol.
4: Le sucre a surtout une incidence sur le niveau de triglycérides. Et vous voyez, c'est la troisième ligne quand vous faites votre exploration d'une anomalie lipidique. Vous mesurez les triglycérides. Les triglycérides agissent différemment sur le risque cardiovasculaire, mais quand ils sont associés à une hyper-LDLémie, là, c'est un cocktail qui devient un peu plus explosif encore.
3: Est-ce qu'il y a des aliments, justement, à éviter ou à modérer dans sa consommation pour éviter de faire grimper ce LDL, ce qu'on appelle plus communément le mauvais cholestérol ?
4: Alors oui, bien sûr, c'est des recommandations, on va dire, presque de base. Et ça, les consultations de médecins nutritionnistes ou diététiciennes sont toujours les bienvenues quand on a des doutes sur ce qu'on doit mettre dans son assiette. Mais on sait que les régimes méditerranéens ou crétois à base d'huile d'olive, en tout cas, qui privilégient les acides gras polyinsaturés sont beaucoup plus satisfaisants pour le LDL cholestérol. À l'inverse, quand on multiplie les protéines du lait, les viandes grasses, les viandes en sauce, la charcuterie, toutes ces choses-là font grimper le taux de LDL cholestérol. Mais encore une fois, on n'est pas tous sensibles de la même manière cet apport alimentaire.
3: Ouais, donc c'est vraiment du sur-mesure, mais il y a quand même des aliments à favoriser. Vous parliez d'huile d'olive, tout ce qui est légumes, tout ce qui est fibres, ces choses-là, c'est intéressant.
4: Tout à fait. Fruits et légumes, c'est essentiel parce que les fibres vont accélérer votre transit digestif et vont diminuer l'absorption intestinale du cholestérol.
3: Donc 5 fruits et légumes par jour.
4: Les fameux.
3: Ouais, on y reste. Alors, on va voir quels sont les risques cardiovasculaires dans la suite de cette émission.
0: Mais oui, on se retrouve dans un instant, Frédéric Gissot, avec cette émission dédiée au cholestérol. Est-ce que tout se joue dans notre assiette? C'est la question que l'on se pose jusqu'à 10h. Émission que vous avez entendue le 13 novembre dernier sur l'antenne d'ici Poitou. Parce que là, tout au long de l'été, à partir d'aujourd'hui jusqu'à la fin du mois d'août, on vous fait revivre les meilleurs moments de Bienvenue chez vous chaque jour entre 9h et 10h. Donc on continue avec cette émission dédiée au cholestérol avec Sébastien Lévesque, cardiologue au CHU de Poitiers, jusqu'à 10h.
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0: Et pour la musique ici Poitou, c'est Michel Jonas maintenant, avec ses vacances au bord de la mer. Vous y allez peut-être aujourd'hui d'ailleurs.

0: Les vacances au bord de la mer de Michel Jonas. Vous écoutez Ici Poitou à 9h43.
1: Est-ce que tout se joue dans l'assiette pour faire baisser le taux de mauvais cholestérol? On se pose la question avec Sébastien Lévesque qui nous éclaire ce matin, cardiologue interventionniste au CHU de Poitiers. Je vous propose d'accueillir Brigitte. Bonjour, vous habitez dans la Vienne à Héron. Bienvenue à vous.
2: Oui, bonjour Frédéric, bonjour docteur. Bon. Oui, j'habite, voilà, c'est bien ça. Alors, j'ai une question parce que j'ai du mauvais cholestérol. Mais par contre, pour manger, là, ce que je viens d'entendre, les légumes, les fibres et tout ça, il se trouve que j'ai des diverticules. Donc, les fibres sont déconseillées.
1: Alors, que faire?
3: Tout dépend de ce qu'on dit avoir du mauvais cholestérol. C'est la même chose. Ça se traduit en chiffres et ça va dépendre, Brigitte, de votre niveau de risque vasculaire. Ça dépend si vous êtes fumeuse, ça dépend de votre âge, ça dépend de votre poids, ça dépend de ce qu'on appelle les comorbidités. Est-ce que vous avez d'autres facteurs de risque associés? Est-ce que vous avez une maladie néphrologique? Est-ce que il y a d'autres antécédents dans votre famille qui nous pousseraient à traiter plus tôt votre cholestérol avec des médicaments si on a moins ce levier d'amélioration de la qualité de votre alimentation?
1: Donc, il faut faire un point avec votre médecin et évaluer les risques.
2: Oui, c'est fait.
1: Bon, vous avez un traitement
2: pour le cholestérol? Oui, je les ai pas supportés. On en a essayé deux et je les ai pas supportés.
3: Alors, il en existe tellement aujourd'hui que c'est un argument qui a du mal à tenir la route. C'est-à-dire que la panoplie de traitements pour lutter contre le mauvais cholestérol est vraiment très importante et il faut pas se décourager. C'est pas parce qu'il y a deux molécules que vous n'avez pas bien supportées qu'il faut renoncer. C'est comme si vous disiez je ne porte plus ma ceinture de sécurité en voiture parce que je trouve qu'elle me fait un peu mal à l'épaule. C'est plus acceptable de raisonner comme ça. Votre médecin va vous proposer d'autres solutions, c'est certain, parce que vraiment le panel de traitement pour lutter contre le cholestérol est maintenant très important.
1: Merci Brigitte, et voilà la réponse à votre préoccupation de ce matin. Alors, quels sont les risques cardiovasculaires si le mauvais cholestérol est à un taux trop élevé?
3: Mais en fait, vous allez faire une athérogenèse accélérée, c'est-à-dire que naturellement, l'athérome, c'est ce qui va faire vieillir les artères. Ce qui fait vieillir les cheveux, on le sait, on a des cheveux blancs ou on a des rides sur la peau, ça c'est inéluctable, c'est le temps qui passe qui laisse sa marque. Et ben, l'athérome dans les artères, c'est la même chose. Si je prends une artère de n'importe quelle personne de 50 ans que je la regarde au microscope, je vais trouver des traces d'athérome. Et selon votre niveau de cholestérol, selon votre polymorphisme génétique, selon que vous êtes fumeur ou pas, si vous avez d'autres facteurs de risque associés, bah à 50 ans, vous allez avoir plus ou moins d'athérome. Et c'est cet athérome qui va progresser dans vos artères, qui va les rétrécir et qui va être responsable de ces fameux accidents vasculaires.
1: Alors, deux questions. Question sur l'hypertension artérielle et deuxième question sur le diabète de type 2. Ce sont des situations qui rajoutent un risque à surveiller?
3: Bien sûr, c'est ce qui fait le cocktail un peu explosif du risque cardiovasculaire. Encore une fois, le parallèle est peut-être pas très heureux, mais c'est comme dans la sécurité routière. Si avoir du mauvais cholestérol, c'est rouler en excès de vitesse, et ben avoir en plus du diabète et de l'hypertension artérielle, ben c'est rouler de nuit en fermant les yeux et en bricolant son téléphone. On augmente le risque d'avoir une complication.
1: Il y a des différences et beaucoup de différences entre les hommes et les femmes sur cette question?
3: Bien sûr, les hommes sont toujours plus exposés aux maladies cardiovasculaires. Les femmes ont tendance à les rattraper indiscutablement. Ça, c'est lié à notre mode de vie. Leurs hormones jusqu'à la ménopause les protègent un peu plus du risque cardiovasculaire, mais on a vu, et c'est une tendance qui se confirme ces dernières décennies, que le niveau de risque vasculaire des femmes tendait à se rapprocher de celui des hommes.

0: La BO de Dirty Dancing, The Time of My Life et Bill Medley, Jennifer Warnes sur votre radio ici Poitou à 9h51. Le moment de retrouver pour la dernière fois ce matin Frédéric Gissot en compagnie de Sébastien Lévesque. Il est cardiologue interventionnel, je vous le rappelle, au CHU de Poitiers. Et le 13 novembre dernier, eh bien, il était sur l'antenne d'ici Poitou pour vous parler cholestérol. Est-ce que tout se joue dans notre assiette? Derniers éléments de réponse maintenant.
1: On essaie de comprendre comment fonctionne le cholestérol. Il y a le bon, il y a le mauvais. L'idée, c'est de faire grimper le bon et faire baisser le mauvais, évidemment. Sébastien Lévesque, vous êtes cardiologue interventionnel au CHU de Poitiers. On a vu que le contenu de l'assiette, ça pouvait être un facteur intéressant, justement, pour avoir plus de bon cholestérol et moins de mauvais cholestérol. Est-ce qu'il y a d'autres choses sur lesquelles on peut un petit peu jouer aussi?
2: Bien sûr, toute l'hygiène de vie que l'on vous propose. Alors là, c'est comme quand on fait de la prévention routière. Dans la prévention cardiovasculaire, on prône jamais une vie d'excès, et donc avoir une activité quotidienne physique, sportive, d'accord, c'est au moins 30 minutes d'activité physique par jour. Il faut diminuer son poids, l'indice de masse corporelle est un bon indicateur de savoir si vous êtes en surpoids ou pas. Il faut évidemment arrêter de fumer, et puis il y a tout ce que vous allez modifier dans votre assiette, diminuer votre consommation d'alcool, diminuer votre consommation de viande grasse.
1: Sucre ?
2: Le sucre également. Le contrôle des facteurs de risque cardiovasculaire, en général, c'est beaucoup du bon sens quand même.
1: Ah ouais, alors justement, vous parliez de viande grasse. Il y a un truc qu'on prend tous les jours le matin au petit-déj sur le pain, c'est le beurre. Est-ce que le beurre, c'est le premier truc à supprimer ou pas ?
2: Non, ça ne veut pas dire qu'il faut le supprimer, ça veut dire qu'il faut avoir conscience, quand vous prenez du beurre, de ce que vous apportez. On aime tous prendre une tartine de beurre, moi j'aime bien prendre une tartine de beurre, j'en prends, mais je sais que je dois le modérer dans ma consommation quotidienne.
1: Est-ce qu'on peut remplacer ce beurre, justement, parce qu'il y a tout un marché aussi, hein, sur la santé cardiovasculaire, des produits où vous dites « Ah, c'est bon pour le cœur, allez-y ».
2: Alors, il y a beaucoup de commerces, et il y a beaucoup de marques qui vendent des stérols végétaux, ou qui vendent des margarines, ou d'autres, ce qui serait bon pour le cholestérol. Il ne faut pas en faire une habitude alimentaire en se disant « je peux les utiliser largement ». D'accord, c'est-à-dire que c'est une autre manière d'aborder le problème. Ce ne sont pas des produits qui sont mauvais, mais ce n'est pas une solution, ce n'est pas un médicament. Et vous ne pouvez pas vous enfiler des tartines et des tartines de ces produits-là en vous disant « ça va faire baisser mon LDL cholestérol ».
1: Alors, je reviens un instant sur l'activité physique, sportive, quotidienne. 30 minutes, vous nous avez dit. Quelle est l'activité la plus facile, la plus accessible qu'on peut pratiquer? Et là, pour le coup, on a des bienfaits.
2: Il faut que ce soit ludique. Si c'est quelque chose qui vous pèse, vous ne le ferez pas et vous n'arriverez pas à le faire tous les jours. Si vous aimez nager, vous allez nager. Si vous aimez faire du vélo ou de la marche, le plus simple, c'est la marche. Le plus rentable, puisque ça remplace aussi votre voiture et donc vos émissions de CO, c'est le vélo. Je suis venu en vélo à votre émission et j'irai en vélo tout à l'heure à l'hôpital. Vous alliez les bienfaits de l'activité physique et puis la facilité de vous déplacer. Voilà. Toute activité physique est bonne à prendre. Et c'est pas forcément transpirer et faire du sport, c'est prendre les escaliers plutôt que l'ascenseur, c'est marcher jusqu'à votre boulangerie plutôt que prendre votre voiture. Ce sont tous ces petits gestes du quotidien qui font que vous augmentez votre activité physique.
1: Voilà, il y a un moment à faire un bilan. Le traitement peut s'imposer dans certaines

0: circonstances.
1: Tout à fait. Si on a décidé avec le patient, et si le patient a décidé avec son médecin, que le niveau de LDL cholestérol devait être corrigé, la première chose, c'est les mesures hygiéno-diététiques. Vous allez perdre du poids, modifier vos habitudes alimentaires, vous remettre au sport. Et 3-6 mois après, on fait un nouveau bilan et on vous dit, c'est bien, vous vous êtes rapproché de la cible, on continue. Ou alors, on est encore très loin de la cible qu'on le veut, compte tenu de votre profil de risque cardiovasculaire. Et là, on va vous proposer de démarrer un traitement.
0: Merci Sébastien Lévesque, cardiologue interventionnel au CHU de Poitiers. Bonne journée, à bientôt.
2: Pour résumer tout ça, un taux trop élevé de mauvais cholestérol est donc un facteur de risque supplémentaire pour déclencher une maladie cardiovasculaire, vous l'aurez compris. Il est calculé en fonction des facteurs génétiques, de l'âge, de l'hygiène et du mode de vie de chaque patient. Cette émission sur le cholestérol avec Sébastien Lévesque, le cardiologue du CHU de Poitiers, est à réécouter à tout moment sur ici.fr, sur votre application ici, avec la séquence à votre service par ici Poitou. Vous trouverez aussi un article complet où vous aurez tout un tas de détails. 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

0: j'espère.
1: Mon sourire, c'était Zaz.
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1: Très bon lundi avec ici Poitou et bel été. Nous sommes le 6 juillet, il est 10h. À 10h, les infos, c'est avec vous, Clément Tricot.
3: Il va falloir s'y habituer à une nouvelle et troisième vague de chaleur s'installe dans le Poitou cette semaine. Le thermomètre va de nouveau tourner autour des 38 degrés aujourd'hui. Météo France place les Deux-Sèvres en vigilance orange à midi, la Vienne en jaune. Les pompiers de nos deux départements sont eux inquiets à cause des feux de forêt, risque maintenu à l'orange dans le Poitou. Cette nuit, une trentaine d'hommes sont intervenus sur un hangar à Clessé dans les Deux-Sèvres. Il contenait de la paille et des pneus. Les sapeurs-pompiers ont réussi à éviter une propagation des flammes à des espaces forestiers à proximité. Dans le sud de la France, 10 000 personnes ont été invitées à évacuer. Un feu géant continue de brûler. Il y a déjà plus de 4 600 hectares qui ont été ravagés. Les incendies qui vont jusqu'à perturber le Tour de France dans ce département. La troisième étape du Tour doit y arriver au niveau des Angles. Justement, cet après-midi, le maillot jaune est toujours ce matin sur les épaules du Danois Jonas Vingegaard qui compte 6 secondes d'avance sur Tadej Pogacar. En football, l'équipe de France réclame la levée du carton jaune de Michael Olise reçu contre le Paraguay. Des images montrent qu'il n'a pas commis faute. Les Bleus espèrent la même clémence que celle accordée aux États-Unis. Le rouge d'un joueur américain a été retiré après des pressions de Donald Trump. Ce soir, à suivre donc les matchs États-Unis-Belgique. Et avant ça, le choc de la péninsule ibérique Espagne-Portugal. Cédric Jubilard reconnaît sa culpabilité dans la disparition de sa femme Delphine 5 ans après les faits. Coup de théâtre dans cette affaire médiatique. C'est l'un de ses avocats, maître Pierre Debuisson, qui l'indique à nos confrères de France Info ce matin. Ça confirme une information de la Dépêche du Midi. Il y a une conférence de presse qui est organisée à 13h pour apporter plus de précisions. 12 millions de réservations pour juillet et août 2026. Chiffre communiqué ce matin par la SNCF. La SNCF qui ajoute 500 000 places supplémentaires cet été, notamment vers des destinations de montagne. Les trains à destination de la Méditerranée, du Sud-Ouest ou encore de la Bretagne sont déjà bien rempli, voire complet, selon la SNCF. Et puis enfin, une idée de sortie pour ses vacances d'été en famille, le parc de Zoodyssée accueille de nouveaux pensionnaires, jaguars, boas arc-en-ciel ou encore mammifères surprenants, le coatirou. Notre reportage et les photos de ce nouveau jaguar sont à voir sur ici.fr.
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3: Plus de 35 degrés aujourd'hui dans le Poitou.
1: Oui, jusqu'à 37 cet après-midi. Figurez-vous dans nos deux départements, Vienne et Deux-Sèvres. Il va falloir garder la casquette bien sur votre petite tête parce que ça va taper un petit peu, hein, faut dire les choses. Avec une vigilance orange qui est dressée dès midi dans le département des Deux-Sèvres. Vigilance jaune dans le département de la Vienne pour le phénomène de canicule. Un ensoleillement, je vais y arriver plus tôt, donc permanent jusqu'à ce soir avec un petit vent d'est à nord-est qui souffle aux alentours des 15 km/h, et donc les températures d'ici la fin de matinée, elles vont commencer à atteindre tout doucement les 30 degrés, notamment à Parthenay, à Bressuire ou encore à L'Encloître. Même chose si vous êtes à Loudun et à Jancé, à Niort ou encore à Châtellerault. On va même arriver jusqu'à 31 degrés, même chose à Poitiers, et donc cet après-midi entre 35 et 37 degrés pour les maximales à l'ombre. Je le rappelle, donc au soleil ça peut aller beaucoup plus haut. Protégez-vous et hydratez-vous, c'est la chose la plus importante à retenir avec le retour de ces fortes chaleurs dans le Poitou.
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1: Allez, voici Jeanne.

0: Le Johnny Johnny de Jeanne Mas, vous la retrouverez d'ailleurs à Paris en concert avant la fin de l'année. Il est au juste 10h08.
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0: Et bienvenue chez vous, ça continue, mais cette fois-ci en cuisine, toujours avec Frédéric Gissot et les meilleurs moments de cette saison qui s'est déroulée là entre septembre et juin et tout au long de l'été. Et ben, on vous propose le petit best-of de Bienvenue chez vous avec la Galatea Kombucha. C'est quoi le kombucha? Et bien, vous le saurez dans un instant, puisqu'Isabelle et Patrice ont créé cette petite entreprise à la Ferrière en Parthenay. On les appelle les créateurs de saveurs. Mais bon, kombucha, ça ne vous parle peut-être pas. Je vous assure que vous allez devenir expert avant 10h30 et après Charlotte Cardin qui arrive pour The Way We Touch.
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0: Ici Poitou avec Charlotte Cardin, son The Way We Touch à 10h12. Le moment de retrouver Frédéric Gissot le 30 janvier dernier. Elle recevait dans le studio d'Ici Poitou Isabelle et Patrice. Ils ont ouvert Galatea Kombucha, de la création de saveurs bien particulières, il faut le dire, mais très délicieuses. Vous allez tout comprendre dans un instant. Direction les Deux-Sèvres à la Ferrière en Parthenay. Écoutez ça.
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3: Isabelle chez Céloupi, bonjour.
4: Bonjour.
3: Patrice chez C'est également, bonjour à vous. Galatea Kombucha, c'est le nom de l'entreprise que vous avez montée il y a pas si longtemps maintenant, dans les Deux-Sèvres, à la Ferrière en Parthenay. Vous vous présentez comme une brasserie, Patrice?
5: Oui, tout à fait. Parce qu'on brasse comme la bière.
3: Pas que du vent.
5: C'est-à-dire qu'il y a une pratique de brassage. On prend un fourquet et on mélange le liquide pour effectivement que les saveurs puissent se répandre uniformément dans le jus.
3: Alors justement, ce jus, il faut qu'on commence par le début quand même. Vous avez découvert cette boisson fermentée qu'est le kombucha quand vous étiez au Canada. Comment on pourrait présenter cette boisson pour ceux qui ne la connaissent pas, Isabelle, et pour ceux qui n'ont jamais goûté? Alors, peut-être vu les bouteilles dans les magasins, mais qui se sont dit, qu'est-ce que c'est que ce truc?
4: En fait, déjà, c'est une boisson sans alcool, qu'on fait en faisant fermenter du thé, une infusion de thé sucré avec une mère de kombucha, qui se présente un peu comme une mère de vinaigre, qui contient plein de levures et de bactéries différentes. Elles viennent manger le thé, le sucre, et elles transforment donc cette boisson en quelque chose qui n'a plus le goût de thé, c'est assez surprenant, qui est très peu sucré au final, qui est pétillante, et qu'on vient nous aromatiser avec des plantes. Donc tout est naturel, tout est bio, et on a essayé d'en faire à la fois une boisson santé, pleine de probiotiques et d'antioxydants, par exemple, et une boisson plaisir.
3: Donc, on va développer tout ça avec vous, parce que c'est intéressant. Vous avez pas mal voyagé, vous avez vécu plusieurs années au Canada. C'est là-bas que vous avez vraiment découvert cette boisson ou...
4: Oui, tout à fait. En fait, on y était entre 2012 et 2020. Et à peu près dans les années 2015, il y a une marque qui s'est créée, en fait, Rice Kombucha, qu'on a vu vraiment partout, qui a vraiment remplacé les sodas traditionnels sur les tables et dans les repas. Donc nous, on a commencé à en boire, on a trouvé ça super intéressant, on a commencé à en faire aussi pour nous. Donc on a récupéré une maman kombucha et
3: maman kombucha.
4: Ça, c'est le petit nom affectueux.
3: Oui, je vois ça.
4: On en a fait pour nous, on en consomme régulièrement depuis maintenant à peu près une dizaine d'années pour nous, et arrivé en Gâtine, effectivement, on s'est dit que ce serait une bonne idée de pouvoir en faire un métier.
3: Mais quand même, Patrice, un sacré défi, vous vous installez dans la région, vous venez de la région parisienne à ce moment-là, et vous arrivez en Gâtine, vous démarrez cette activité, comment était l'accueil, parce que personne connaissait cette boisson en Gâtine quasiment.
5: Non, au départ personne ne la connaissait, et puis surtout effectivement une certaine opposition, parce que c'était sans alcool, aussi bizarre que ça puisse paraître. Sans alcool, la fête est plus molle. Ce genre de réaction qui était quand même au départ un peu bizarre entre guillemets. Puis on se dit on va quand même continuer.
3: On y croit
5: à fond, ouais, tout à fait. Ouais.
3: Les réseaux sociaux vous ont aidé en fait.
4: Oui, l'année dernière, donc il y a eu un fameux YouTuber, Squeezie, qui a lancé sa marque de kombucha, la Chao Kombucha. Donc nous, on était déjà installés depuis un an, mais du coup, on était là au bon moment. On a vu une vraie curiosité, un vrai intérêt, beaucoup de bruit effectivement sur les réseaux sociaux, et donc des gens qui, en nous trouvant, disent, je suis curieux, je connais le kombucha de nom, mais j'en ai jamais goûté.
3: Envie de goûter.
4: Voilà, c'est ça. Ouais,
3: c'est ça. L'impact quand même des réseaux sociaux, c'est pas rien. Hein.
4: Ouais.
3: Vous avez été sélectionné en novembre au salon du Made in France.
5: Tout à fait. Ça a été donc effectivement. Merci à Isabelle qui vraiment s'en occupe, parce que c'était quand même une grosse préparation pour une petite brasserie. On est deux. Et effectivement, ça s'est plutôt très bien passé avec des gens qui nous ont découvert. Peut-être une certaine pression aussi qui est arrivée à la suite de ça. Des gens qui voulaient se faire livrer un peu aux quatre coins de France, parce que nous, on est plutôt local dans un premier temps, et puis surtout dans notre phase de développement. Voilà. Donc, c'est...
3: Donc, quand même chouette reconnaissance de votre travail, parce que votre première cuvée date d'avril 2024. Nos invités ce matin, Isabelle Chessé-Loupi et Patrice Chessé, Galatea Kombucha. On découvre ensemble, grâce à vous, du kombucha fabriqué en Gâtine.
0: Et oui, c'est à la Ferrière en Parthenay. On vous retrouve dans un instant, Frédéric Gissot, juste après Renaud, qui vous chante en cloque sur votre radio ici Poitou. Très bon début de semaine et bel été.

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0: En cloque, c'était Renaud sur votre radio ici Poitou. Vous restez avec nous dans un instant. Frédéric Gissot vous emmène à nouveau à la Ferrière en Parthenay à la rencontre d'Isabelle et Patrice. Ils ont ouvert il y a quelques mois Galatea Kombucha, de la création de saveurs originales mais délicieuses, il faut dire les choses. Alors on continue de découvrir le kombucha avec eux dans les prochaines minutes.
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12: Nos deux invités ce matin, Isabelle Chessé-Loupi et Patrice Chessé, Galatea Kombucha, créateur de saveurs. Vous êtes installé à la Ferrière en Parthenay, dans les Deux-Sèvres. Le kombucha, c'est une boisson fermentée préparée à partir de thé sucré. Ça, Patrice, c'est la base, évidemment. C'est le principe même. D'abord, comment vous choisissez votre thé? Comment vous choisissez votre sucre? Comment ça se fermente après? C'est quoi le processus?
13: En fait, il y a autant de recettes de kombucha que de gens qui font du kombucha. Donc, pour notre recette, et ça a été en fait beaucoup d'essais et d'erreurs. Là, on prend un tiers de thé vert, deux tiers de thé noir, et un apprentissage qu'on a eu en passant à l'échelle un peu plus artisanale industrielle, c'est que on ne doit pas faire bouillir le thé. Donc, ça, c'est très très important parce que sinon, on a beaucoup d'amertume et en fait, ça a du mal à fermenter par la suite.
12: Donc, ça veut dire vous chauffez jusqu'à quoi, 80
13: entre,
12: degrés?
13: Entre 80 degrés et 64 degrés pour le
12: ton. Ah oui.
13: Parce que le sweet spot pour le thé vert, c'est entre 65 et 70 degrés pour obtenir tous les arômes et toutes les saveurs. Et pour le thé noir, on est entre 75 et 85 degrés. Donc, en infusant à 80 degrés et puis ensuite en rajoutant un peu d'eau froide pour infuser à 64 degrés pour le thé vert, on obtient un premier jus sucré. Qui va fermenter parfaitement et qui en fait la force, j'ai envie de dire, de notre des saveurs de notre kombucha. Donc on met ça dans une grande cuve. Aujourd'hui on a des cuves de 1000 litres et on attend pendant 7 jours la fin de notre première fermentation qu'on appelle la F1. Ce jus là ensuite va repartir en chambre froide et on fait donc une deuxième fermentation à froid entre 4 et 6 degrés pendant 7 jours aussi avec des herbes sèches qu'on vient faire infuser dans du chambre froide. Donc on a un processus global qui fait entre 2 et 3 semaines en fonction des saveurs et qui nous amène effectivement à une mise en bouteille à la suite de cette deuxième fermentation.
12: C'est pas fini côté fermentation.
13: Non,
12: après la mise en bouteille, il y a encore une histoire.
13: Il y a une troisième fermentation qui se passe en fonction des sucres résiduels qui restent dans le jus. Ce qu'on a, c'est que on appelle le kombucha la mère de toutes les fermentations. Donc première fermentation, on a d'abord, moi, quand je rentre dans l'atelier, ça sent la brioche. C'est les levures qui attaquent pendant 4 jours à peu près. Et ensuite, pendant 3-4 jours, jusqu'à la fin des 7 jours de ma première fermentation, ça sent le vinaigre. Donc c'est les bactéries qui attaquent aussi. Et là, ça va se transformer en acide acétique, en acide lactique. Donc on va avoir en fait sur toute cette période-là une sorte de valse de des levures et des bactéries. Les bactéries viennent manger l'alcool, ce qui est assez étonnant, et font baisser le taux d'alcool qui était présent dans le jus au jour 4, quoi.
12: Quand vous dites font baisser, vous présentez ça comme des boissons sans alcool. Il y a un petit pourcentage, trois fois rien?
13: Oui, il y a un petit pourcentage. On appelle ça les traces d'alcool. En France, la limite pour être sans alcool, c'est 1,2% en volume. Et nous, on est à peu près entre 0,5 et 0,7 en fonction des saveurs, oui, tout à fait.
12: Donc, c'est accessible aux femmes enceintes comme boisson?
13: Alors, oui, on en parle aussi, on leur dit que effectivement les femmes enceintes, voilà, il y a des traces d'alcool, à vous de choisir si vous voulez en boire ou pas. Nous, on pense qu'effectivement, de façon raisonnable, ça n'a pas d'impact pour une femme enceinte. Ouais.
12: Vous parlez de mère de kombucha, c'est quoi cette mère?
13: Alors c'est un mer,
12: comme la mer du vin.
13: C'est une mer de vinaigre. On appelle ça un scoby. Donc en anglais, c'est en fait une symbiose de bactéries et de levures. Donc c'est une sorte de blob, un truc un peu visqueux.
12: Qu'on voit dans les vinaigres aussi. Hein.
13: Qu'on voit dans les vinaigres exactement, et qui en fait va venir flotter. Alors que dans le vinaigre, ça va être au fond. Là, ça va venir en fait créer une pellicule au-dessus du jus qu'on est en train de fermenter. Et surtout, la maman kombucha, c'est donc le scoby. Plus le starter. Le starter, c'est un volume de liquide dans lequel en fait il va y avoir aussi tout un tas de levures et de bactéries, et qui vont nous permettre d'ensemencer en fait le brassin.
12: Galatea-kombucha.fr. Merci Isabelle et Patrice. Passez une belle journée, une belle fin de semaine.
5: Merci à vous.
12: À bientôt.
0: Le best-of de Bienvenue chez vous, même en cuisine, c'est tout au long de l'été entre 10h et 11h sur votre radio ici Poitou, tout ça piloté par Frédéric Gissot. Galatea Kombucha, c'est donc à découvrir à la Ferrière en Parthenay si vous passez dans le secteur. Dépêche Mode maintenant pour la musique, c'est Just Can Get

0: Just Can't Get Enough, c'était Dépêche Mode sur votre radio ici Poitou à tout juste 10h30. Le moment tient de retrouver votre nouvelle chronique de l'été. Ça s'appelle Les astuces de ma mama avec Pierre Nus qui vous rappelle que les réponses les plus efficaces sont parfois juste là, dans nos placards et dans notre mémoire collective. Aujourd'hui, Pierre, paraît-il que vous êtes un petit peu frustré. Qu'est-ce que c'est que cette affaire?
1: Comment? J'ai acheté un beau citronnier en pot il y a quelques années. Il a un beau feuillage d'un vert éclatant, mais aucun citron à l'horizon. Rien, nada. L'an dernier, les fleurs sont tombées sans rien donner. Alors pour m'aider, ma maman s'est mise à manger beaucoup de bananes ces derniers temps. Elle m'a expliqué qu'un citronnier qui ne donne pas de fruits souffre souvent d'un déséquilibre nutritionnel. Très souvent, l'engrais donne trop d'azote et pas assez de potassium, donc ça fait plus de feuilles que de fleurs et donc pas de fruits. Ma maman se rappelle encore bien de ses cours de botanique. Son conseil, le cocktail de potassium, mais recyclé. La peau de banane contient environ 40% de potassium, mais aussi du magnésium et du phosphore. Attention à ne pas jeter la peau entière au pied de l'arbre, sauf si vous voulez des moucherons, alors bon, là c'est parfait. Vous coupez vos peaux de banane en petits dés. Plus c'est petit, plus vite les nutriments seront libérés. Grattez légèrement la terre au pied du citronnier, sans blesser les racines, et enterrez les morceaux à environ 5 cm de profondeur. Vous pouvez aussi laisser macérer les peaux dans votre arrosoir pendant 48 heures pour créer un thé de banane. Faut pas le boire, il faut le verser directement au pied du citronnier. Le potassium, c'est le K du NPK des engrais, régule l'ouverture des stomates, les pores des feuilles, et ça optimise la photosynthèse. Et ça favorise la circulation de la sève vers les extrémités, là où se forment les fruits. Avec cette banane, vous dites chimiquement à votre citronnier d'arrêter de faire des feuilles et de produire des fruits. Même si ça aide, ma maman rappelle qu'un citronnier a aussi besoin de 8 heures de soleil par jour et d'un arrosage régulier sans eau stagnante pour fructifier. Merci ma maman.
0: Ben oui, merci ma maman. Et vous, à la maison, vous avez quelques astuces. Maintenant, si vous avez un citronnier dans le jardin et que vous avez envie de l'aider à mieux vivre, en tout cas. Les astuces de ma maman, c'est tout au long de l'été avec Pierre Nus et à tout moment à écouter sur ici.fr et votre application ici. Les avions avec Nuit Sauvage à 10h32 avant de faire un point sur vos idées de sortie en Vienne et de Sèvres pour les jours qui viennent.

0: Nuit sauvage par les avions à 10h35 sur votre radio ici Poitou.
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0: Bon, cette fois on y est, comme les vacances ont commencé, bah, c'est une bonne raison de vivre Poitiers l'été. Des tas de propositions culturelles et ludiques ont lieu pendant toute la saison estivale. Des concerts dans les quartiers de la ville, aux animations au palais, en passant par la baignade à l'île aux Tisons, Révélation, le spectacle de projection sur la façade de Notre-Dame-la-Grande, mais aussi les incontournables du 14 juillet qui arrivent avec le feu d'artifice et le bal populaire. Tout un programme pour vivre un été festif et riche en belles rencontres artistiques. Prochain rendez-vous dans le centre-ville au palais avec un atelier artistique Croque-Palais pour les 8-12 ans, ce sera ce mercredi. Un après-midi lecture pour les enfants jeudi et puis un atelier théâtre de dragon pour les 5-7 ans vendredi. Sinon jeudi, Poitiers l'été s'installe aussi place Montierneuf pour des animations culturelles et sportives en après-midi avec le concert des Goules Polies à 20h. Poitiers l'été, c'est avec ici Poitou et c'est donc parti jusqu'au 29 août. Au milieu de tout ça, bah c'est surtout 100% gratuit.
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0: Il ne rentre pas ce soir. Bah c'est Eddy Mitchell maintenant sur votre radio ici Poitou.

0: Il ne rentre pas ce soir, signé Di Mitchell. Vous écoutez ici Poitou à quasiment 10h40.
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0: Oui, c'est l'été. Et justement, quels sont vos petits plaisirs de l'été? C'est la question qu'on est venu vous poser dans la rue, un petit peu partout en Vienne et de Sèvres. Et là, Mélanie vous partage ses petits conseils lecture pour l'été. Écoutez ça.
3: Être au soleil, dans un bon fauteuil et avec un livre et profiter de l'instant et ne pas être stressé par la montre et voilà, profiter de bouquins, le soleil, le calme et la nature. Bonjour, je m'appelle Mélanie. Moi, mon plaisir de l'été, c'est être au soleil, dans un bon fauteuil et avec un livre et profiter de l'instant et ne pas être stressé par la montre et voilà, profiter de bouquins, le soleil, le calme et la nature. Alors moi, c'est plus un livre féminin. Moi, j'adore les musos. Voilà, donc je suis et dès que je lis, je suis pris dans le livre. Et moi, un livre, je peux lire l'après-midi. Je suis voilà, c'est ou sur deux jours, mais je gagnerai pas un livre pendant 6 mois. Quoi, je suis dedans et on m'arrêtera pas toute la journée à bouquiner. Et je suis immergée dedans. L'été, quand je suis en vacances, on profite du soleil, on se pose, il n'y a plus de montre, il n'y a plus rien du tout. Et là, on prend vraiment du temps pour soi, ce qu'on ne fait pas du tout le reste de l'année au travail, où on court partout. Et là, c'est vraiment prendre du temps pour soi. Je suis toute seule, dans un jardin, dans un fauteuil, voilà, au soleil, avec ma petite, mon petit thé frais. Et voilà, c'est vraiment du temps pour soi, s'accorder du temps à soi.
0: Eh ben oui, c'est ce qu'il y a de plus important l'été, profiter, se détendre, se reposer pour ensuite repartir à la rentrée en pleine forme, les batteries rechargées. Merci beaucoup Mélanie pour ces petits conseils lecture.

0: Ici Poitou avec Life par Desri, il est 11h moins le quart, bientôt la ferme du Poitou, on va jouer ensemble entre 11h et midi pour tenter de vous offrir eh bien, vos deux passes annuelles pour le Futuroscope. Je vous en reparle dans les prochaines minutes, mais là dans 30 secondes c'est Julien Lib qui vous chante autrement.
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0: Julien Lib, si seulement autrement sur votre radio ici Poitou.
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0: Nouvel établissement installé à Poitiers, le Zeste Créatif. C'est un café d'un nouveau genre que Florian Lévesque a eu envie de tester pour vous. Il l'a fait cette année et on réécoute donc les meilleurs épisodes de J'ai testé tout au long de l'été. Ça commence maintenant.
3: C'est en centre-ville de Poitiers que je vous emmène aujourd'hui, direction le Zeste Créatif. C'est un café céramique. Ici, on fait de la peinture, on crée des objets pour la vie de tous les jours. Bref, on pose son cerveau et on profite. Je vous propose de me suivre, on y va. Bonjour,
4: bienvenue aux Zestes Créatifs.
3: Merci Olivier de nous recevoir aux Zestes Créatifs. Alors, comment ça se passe concrètement?
4: Ici, en fait, on vient choisir des biscuits en céramique, donc des tasses, des bols, des assiettes, des vases, des petites salières, des petits coquetiers qui ont déjà été cuits une première fois et qu'on peut peindre librement avec plus d'une trentaine de couleurs et tout plein d'accessoires. Soit on se sent pas forcément une grande âme d'artiste et on fait des choses simples, soit on a vraiment un projet en tête et on peut faire un dessin manga, ce genre de choses-là, donc c'est très varié, c'est très chouette.
3: Bon, alors on essaye ?
4: Eh ben avec grand plaisir. Là, par exemple, on a des jolies assiettes avec des petites perles. On a une tasse avec une anse perle. Ça, c'est un de nos best-sellers. Ça marche super bien. Il y a une théière, des vases aussi avec des petites boules.
3: Alors, qu'est-ce qu'on prend? On essaye quoi? On tente lequel?
4: Ben, ça, c'est vous qui choisissez. Hein. Qu'est-ce qui vous inspire? Comment vous vous sentirez? Est-ce que ce serait plutôt pour la déco? Est-ce que c'est plutôt pour s'en servir au quotidien?
3: Ah, moi, j'avoue. La salière, hein,
4: salière poivrière. Ben, là, on peut complètement imaginer, par exemple, soit faire deux petits dessins différents, sur la salaire, sur la poivrière, ou partir sur quelque chose de graphique grâce au petit socle qui est à côté. Il y a plein de...

0: à bien faire les choses selon le modèle qu'on veut faire.
1: Bon, ben Olivier, je pense que on n'est pas trop mal sur le résultat final.
0: Ah ben, j'aurais pas fait mieux pour dessiner le phare. Même le petit Fort Boyard, là, il est bien réussi. La couleur grise, je pense qu'elle va très bien sortir à la cuisson.
1: Qu'est-ce qui va se passer maintenant? Parce que la pièce, je vais pas pouvoir la récupérer tout de suite. Il va falloir qu'elle soit chauffée, travaillée.
0: Voilà, moi, je vais la ramener dans mon atelier. On va l'émailler. On la passe au four ensuite à plus de 1000 degrés. C'est un four qui fait une cuisson de plus de 24 heures. Et d'ici 3 semaines, elle sera de retour au café sur nos étagères pour venir la récupérer et utilisable. J'espère pendant des années.
2: Une trentaine de supports sont donc proposés pour vous permettre de laisser parler votre créativité. Si vous souhaitez découvrir le Zeste Créatif, rendez-vous sur leur site lezestecreatif.com, mais également sur Facebook, Instagram ou directement sur place. C'est peut-être le plus simple pour vous en centre-ville de Poitiers. C'est 20 rue de la Régraterie. N'hésitez pas à aller faire un tour là-bas. Allez, téléphone pour la musique. C'est New York avec toi, Louis Bertignat, qui était d'ailleurs samedi soir sur la scène de Blossac à Poitiers pour le grand lancement de Poitiers l'été, un parc de Blossac plein à craquer. C'était fou.

0: New York avec toi par téléphone. Vous écoutez ici Poitou.
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0: Et à 10h54, c'est l'heure de votre rendez-vous entre info et humour avec Muriel Jordan. Ça s'appelle « Ces tendances » pour mieux comprendre notre époque. Alors Muriel, apparemment les chaises musicales, c'est toujours tendance.
3: Oui, les rires, la musique qui s'arrête d'un coup, la course vers la chaise la plus proche, ça vous rappelle forcément des souvenirs. Mais dites, vous avez entendu parler du gigantesque jeu des chaises musicales de Bryant Park à New York? Une tradition estivale depuis 12 ans. Chaque année, dans ce célèbre parc new-yorkais, au mois de juin, des centaines de participants courent dans tous les sens dans un joyeux bordel. Ils jouent aux chaises musicales et c'est vraiment génial à voir. La dernière a eu lieu le 8 juin dernier. Voilà à quoi ça ressemble. Alors, on attend la même chose en France. Quoique c'est un petit peu pareil. Hein. Dans certaines grandes villes, quand il fait beau, on se bat pour une chaise de bistrot en terrasse. Sauf qu'à ce jeu-là, on est beaucoup moins fair-play en général.
0: Bon, en France, on n'a pas le jeu des chaises musicales dans les parcs comme à New York, mais on a le jeu à la télé.
3: Et oui, les chaises musicales infernales sur la plateforme France.tv.
4: Chers amis, bienvenue dans l'aventure des chaises musicales infernales.
5: C'est une dinguerie, on enchaîne les catastrophes.
6: On fonce, on y va à fond la caisse.
7: Ils doivent tout faire pour trouver les chaises cachées et pour ralentir

0: concurrents.
1: On a eu deux sabotages.
2: Oh, c'est là, c'est là, c'est là, c'est là.
3: À ce moment-là, on court, on sait pas vraiment où on va.
2: Allez, vite, belle.
4: Oh putain, c'est infernal cette
5: chose-là. Un jeu qui mêle compétition, humour, stratégie, un jeu qui convoque à la fois les enfants que nous sommes restés, mais aussi les fins calculateurs. Un rendez-vous piloté par Florent Père, qui incarne le maître de ce jeu diabolique, adapté, vous l'avez compris, du célèbre jeu des cours de récré, des soirées entre potes et des anniversaires. Dans ce nouveau jeu, les chaises sont dissimulées dans des décors naturels en Bretagne et 5 duos de personnalités partent à leur recherche. C'est à voir sur la plateforme France.tv. Alors quand on pense aux chaises musicales, bien sûr on pense à l'école au cours de récré, mais figurez-vous que certaines écoles primaires françaises ont interdit le jeu des chaises musicales, jugé trop dur pour l'estime de soi. Bah oui, le jeu pourrait bien disparaître. Certains le maintiennent ou d'autres l'adaptent autrement. Alors doit-on y voir une manière de gommer l'idée qu'il existe des perdants quand on joue à l'école? En tout cas, les chaises musicales sont encore tendance, mais peut-être plus pour très longtemps. Le jeu pourrait bien perdre son fauteuil des classiques de l'enfance.
6: Eh bien écoutez, affaire à suivre donc, mais pour l'instant, les chaises musicales, ça reste le grand classique. Vous en avez peut-être fait lors d'une soirée ce week-end. Ah vraiment, c'est toujours très amusant, on est d'accord là-dessus. Merci beaucoup Muriel Jourdan, ces tendances, c'est à écouter à tout moment sur ici.fr et sur votre application ici.
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14: Une voix éraillée reconnaissable parmi mille, celle d'Audrey Joumas. Premier album solo des

0: viendrez, attention, vous risquez très fort d'aimer. Énorme coup de cœur d'ici Poitou.
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2: On y est, la ferme du Poitou vous ouvre à nouveau ses portes dans un instant pour vous offrir peut-être dans le coffre-fort, eh bien, ces deux passes annuelles pour le Futuroscope. Mais il faut trouver où se cache le coffre et surtout ensuite en découvrir la combinaison. Vous voulez jouer avec nous, ça se passe dès maintenant, 05 49 60 20 20.
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2: Excellente matinée avec ici Poitou. Nous sommes lundi le 6 juillet, il est 11h. À 11h, les infos avec vous, Apolline Carré-Guilhem, bonjour.
3: Bonjour Dorian, bonjour à tous. Après seulement une semaine de répit, c'est le début d'une nouvelle vague de chaleur. Aujourd'hui, 36, 37 degrés attendus dans le Poitou. À partir de midi, les Deux-Sèvres seront placés en vigilance orange canicule. Dans la Vienne, vigilance jaune, le point météo après ce journal. Autre vigilance orange, le risque de feu de forêt dans le Poitou. Cette nuit, une trentaine de sapeurs-pompiers étaient mobilisés sur un incendie qui s'est déclaré dans un hangar agricole. Rempli de pneus et de paille, il s'est embrasé rapidement, mais les pompiers ont réussi à sauver les espaces forestiers alentours. Dans les Pyrénées-Orientales, un feu géant continue de brûler. Il a déjà ravagé 4600 hectares et continue de progresser. Près de 10 000 personnes ont été invitées à quitter leur logement pour leur sécurité. 700 sapeurs-pompiers sont mobilisés sur place. Un feu qui impacte même le Tour de France. La troisième étape qui relie Granollers en Espagne à Angles dans les Pyrénées-Orientales aura bien lieu, mais sans public pour les 40 derniers kilomètres. Mesure de sécurité. Thomas Vingegaard, toujours maillot jaune ce matin. Il a 6 secondes d'avance sur Tadej Pogacar. En football, des images montrent que le footballeur français Michael Olise n'a pas commis de faute lors du match France-Paraguay. Il avait pourtant reçu un carton jaune. Les Bleus réclament donc qu'il lui soit retiré. Ce soir, dernier match de 8e de finale, Espagne-Portugal et États-Unis-Belgique. Les aveux inattendus de Cédric Jubilard. 5 ans après les faits, il reconnaît sa culpabilité dans la disparition de sa femme Delphine. C'est son avocat Pierre de Buisson qui le révèle dans une interview donnée à nos confrères de la Dépêche du Midi. Jusqu'à présent, le corps de Delphine Jubilard n'a pas été retrouvé. Les avocats des parties civiles espèrent que ces aveux permettront de le localiser. Et puis 500 000 places supplémentaires annoncées par la SNCF pour cet été, notamment pour les destinations de montagne. Et pour cause, 12 millions de réservations ont déjà été enregistrées pour juillet-août. Pour les autres destinations comme la Bretagne, le Sud-Ouest ou la Méditerranée, les trains sont tous presque déjà complets.
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3: Dorian, on le disait, presque vigilance orange à midi bientôt.
2: Oui, vigilance orange à midi qui s'active dans notre département des Deux-Sèvres. On reste en jaune dans le département de la Vienne pour ce phénomène de canicule. Sinon, c'est un soleil beau et grand qui nous accompagne jusqu'à ce soir dans nos deux départements. Au milieu de ça, un petit vent d'est à nord-est qui souffle aux alentours des 15 km/h. Et puis donc des températures qui réaugmentent à nouveau. Alors on pense à mettre sa petite casquette, son petit chapeau, ses lunettes, à se badigeonner de crème solaire si vous décidez de sortir. Ou d'aller en bord de mer ou je ne sais pas, par exemple au lagon du Bois de Saint-Pierre à Poitiers, vous pouvez, mais on se protège et puis surtout on s'hydrate parce qu'on attend là dès le début de l'après-midi déjà 33 à 34 degrés dans le Poitou. Si je regarde les prévisions pour 14h, à Thouars, à Bressuire, à Mauléon, encore à Tenzé, 33 degrés, même chose à L'Encloître si vous êtes à Poitiers, à Mel, à Niort ou encore à l'île Jourdain, jusqu'à 35 degrés, on ira même jusqu'à 37 dans nos deux départements d'ici la fin de la journée.
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2: Hey, que tienne Sandmi, c'est Abba maintenant sur votre radio ici Poitou.

0: Take a Chance on Me, c'était Abba sur votre média de proximité dans la Vienne et les Deux-Sèvres à 11h07.
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0: Boum, boum, boum, c'est le bruit du tracteur qui est prêt à vous accueillir à l'entrée de la ferme du Poitou pour vous offrir, eh bien, dites-moi, vos deux passes annuelles pour le Futuroscope. C'est ce qui se cache dans le coffre-fort de la ferme du Poitou. 05 49 60 20 20 pour nous joindre, pour tenter l'aventure, pour jouer avec nous. Alors, vous avez différents lieux, hein, la chèvrerie d'Ichabichou, l'enclos du Baudet, les tables de la Partenaise, le verger de la Clochard, le poulailler des Pictaves, la forêt de Mélusine, la Maro-Grenouille, la boutique fermière et l'atelier du Broyer. Dans chacun de ces endroits se trouve quelque chose. Dans la plupart des cadeaux, dans un, le coffre, dans un autre, rejouer. Ça veut dire que ça vous donne une chance supplémentaire. Et surtout, bah, dans un de ceux-là se cache le dragon de la ferme du Poitou. Lui, il faut absolument l'éviter, parce que si vous tombez dessus, bah, il vous dévore tout cru. Et ça s'arrête là pour vous, ce qui serait bien dommage. Allez, 05 49 60 20 20 pour jouer avec nous. On vous attend dans la ferme du Poitou, juste après Benabar, tiens, qui arrive pour le dîner maintenant à 11h09. Bienvenue si vous nous rejoignez.

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0: terminé par Benabar sur votre radio ici Poitou, 11h11. Attention, nous signale un accident assez grave, visiblement, sur la RN147 qui est coupée dans les deux sens de circulation à hauteur de Mignaloux-Beauvoir. On est donc dans la Vienne. Une déviation locale est mise en place entre l'échangeur 1, Breuil-l'Abbesse et le giratoire de Niolles-l'Espoir par les RD951 et RD1 par Saint-Julien-Lard. Si vous passez par là, donc prudence, patience, prenez la déviation. Et si vous pouvez encore éviter le secteur, faites-le. Je vous le rappelle, suite à un accident, la RN147 qui est coupée dans les deux sens de circulation à hauteur de Mignaloux-Beauvoir, déviation mise en place entre l'échangeur 1 Breuil-l'Abbesse et le giratoire de Niolles-l'Espoir par la RD951 et la RD1 par Saint-Julien-Lard. 05 49 60 20 20 si vous rencontrez la moindre difficulté sur votre trajet.
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0: Et nous on retourne dans la ferme du Poitou avec Eddy. Bonjour Eddy.
3: Bonjour Dorian.
0: Comment allez-vous?
3: Eh ben super.
0: Bon, tant mieux. Vous êtes à Turé, c'est ça?
3: Exactement.
0: Et ça sent les vacances à Turé ou ça bosse encore pour Eddy?
3: Ah non, ça sent les vacances.
0: Ah, en voilà une bonne nouvelle. Qu'est-ce que vous avez prévu pour ces vacances?
3: Ça va être de l'imprévu, je pense. Mais on va partir un peu, je pense.
0: Ah bon, on se laisse porter, quoi, tranquille.
3: Exactement.
0: Bon, eh ben écoutez, laissez-vous porter aussi dans la ferme du Poitou, Eddy. Parce que si vous trouvez où se trouve le coffre-fort, vous allez peut-être remporter vos deux passes annuelles pour le Futuroscope, mais on n'en est pas encore là. Vous avez 9 lieux dans cette ferme. La chèvrerie du Chabichou, l'enclos du Baudet, l'étable de la Partenaise, le verger de la Clochard, le poulailler des Pictaves, la forêt de Mélusine, la mare aux grenouilles, la boutique fermière et l'atelier du broyer. Dans chacun de ces lieux se trouve soit un cadeau, soit le coffre, soit la case rejouée, soit le dragon qui, lui, peut vous manger tout cru. Il faut donc l'éviter à tout prix. Eddy, grimpez sur le tracteur, dites-moi où vous voulez aller, puis on part se balader tous ensemble.
3: On va dans le verger.
0: Le verger de la Clochard. Eh ben tiens, allons faire un petit tour dans le verger. Qu'est-ce qu'il se trouve? Oh là.
2: Même joueur joue encore.
0: Ah bah vous débutez fort, Eddy. Une nouvelle chance pour vous, donc la case rejouée, bah on y retourne, hein. Allez.
3: Eh ben, on va aller voir le Baudet.
0: L'enclos du Baudet. Qu'est-ce qu'il y a dans l'enclos? Non. Et je vous avais dit de pas le réveiller.
3: Ah ouais, il est pas cool ce matin.
0: Ah bah non, bah c'est le dragon, Eddy. Je suis désolé, là, je sais pas quoi vous dire.
3: Aïe, aïe.
0: Ah, c'est terminé. Bon.
3: Bon, bah tant pis.
0: Eh ben, ça aura été court mais intense, on va le dire comme ça.
3: C'est vrai.
0: Bon, eh ben écoutez, Eddy, j'ai rien pour vous. Du coup, le dragon vous a dévoré. Mais bon, vous revenez quand vous voulez, ça c'est une certitude. Et puis, profitez de vos vacances surtout.
3: Oui, merci, pareillement.
0: Et merci d'être venu jouer avec nous.
3: Au revoir.
0: Au revoir, Eddy. Merci d'avoir été là. 05 49 60 20 20. Si vous aussi, vous voulez tenter l'aventure, bon, vous avez un avantage. C'est que vous savez où se trouve le dragon maintenant. Donc, vous pouvez l'éviter. J'espère que vous avez bien noté où il était, parce que je ne vous le redirai pas. 05 49 60 20 20.
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0: Allez, la musique, c'est Amel Bent avec son nouveau single, tiens, à 11h15. Ça s'appelle L'amour, ça se donne. Très très bel été avec votre radio ici Poitou.

0: L'amour ça se donne, c'est le nouveau single d'Amel Bent. Vous écoutez ici Poitou et avant de retourner jouer dans la ferme du Poitou dans un instant, je vous propose Lionel Richie avec son All Night Long. Si vous voulez jouer avec nous, 05 49 60 20 20, le standard ici Poitou est ouvert.
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0: Le All Night Long de Lionel Richie sur votre radio ici Poitou. La ferme du Poitou, c'est reparti. On continue avec Mathilde, cette fois-ci à Fontaine-le-Comte. Bonjour Mathilde.
1: Bonjour Dorian, bonjour.
0: Comment allez-vous ?
1: Je vais bien, merci beaucoup.
0: Bon, tant mieux. Et l'été, ça se profile comment chez vous ?
1: Eh bien, ça se profile avec un mois de juillet où je serai au travail.
0: Ouais.
1: Et je pars le 8 août en vacances du côté de la Bretagne.
0: Oh, sympa. Quel coin en Bretagne ?
1: Du côté de Saint-Malo.
0: Ah oui, ça va, c'est très joli par là-bas. Je connais un petit peu. Vous allez vous éclater, Mathilde.
1: J'espère, ouais, ça va être chouette, je pense.
0: Vous connaissez ou c'est la première fois que vous y allez ?
1: J'y suis allée, mais il y a très très longtemps, donc là, ça me fait plaisir d'y retourner.
0: Ah bah oui, c'est l'occasion de redécouvrir et peut-être voir de nouvelles choses, du coup. Bon.
1: Exactement, c'est ça, sous un autre œil.
0: Mais oui, avant les vacances, vous allez peut-être profiter d'un petit tour au Futuroscope, puisque j'ai deux passes annuelles au Futuroscope à vous offrir. Tout ça, c'est dans le coffre de la ferme du Poitou, mais il faut déjà trouver où il se trouve, et ensuite, trouver sa combinaison. Avant tout ça, bah, vous avez différents lieux où vous avez le droit de vous promener dans cette ferme, et puis derrière des cadeaux, ou alors le fameux dragon qu'il faut éviter, mais si vous avez bien tendu l'oreille, vous savez désormais où il est. Chèvrerie du Chabichou, enclos du Baudet, étable de la Partenaise, forêt de Mélusine, poulailler des Pictaves, verger de la Clochard, atelier du Broyer, boutique fermière et maraud grenouille, où souhaitez-vous aller pour commencer, Mathilde ?
1: Allez, au Chabichou.
0: La chèvrerie du Chabichou, qu'est-ce qu'elle vous propose aujourd'hui, la chèvrerie ? Elles sont là, les petites biquettes, tout va bien, bon, on est ravis de les retrouver. Bon oui, bah, c'est lundi, elles sont contentes qu'on repousse la porte de la chèvrerie. Bon, et qu'est-ce qu'elles m'ont planqué là-dedans ? Tiens, ah oui, un passe pour deux personnes pour aller profiter du festival du conte Traverse jusqu'au 19 juillet. C'est un festival itinérant du conte et des arts de la parole en Haut-Val-de-Sèvre. Vous avez accès à l'ensemble des spectacles payants ou gratuits sur réservation. C'est donc un passe pour deux personnes. Est-ce que ça vous intéresse, Mathilde ?
1: Je vais pas avoir mon fils trop ces prochains jours,
0: ouais.
1: Parce qu'il est chez les papy mamies, peut-être qu'il m'écoute. Enfin, je vais faire un petit bisou au passage.
0: Ah bah oui,
1: donc je vais bien retenter ma chance.
0: Eh bien, on y retourne. Vous avez encore deux chances. Où souhaitez-vous aller ?
1: Le verger.
0: Le verger de la Clochard. Qu'est-ce qu'il y a dans le verger ?
2: Même joueur joue encore.
0: Ah, c'est la case rejouée. Bon, ça veut dire que vous avez une chance supplémentaire, Mathilde. Alors, à vous de me dire où on va.
1: Redites-moi un petit peu.
0: Eh bien, chèvrerie, on l'a fait. Il y a l'enclos du Baudet, les tables de la Partenaise, la forêt de Mélusine, le poulailler des Pictaves, l'atelier du Broyer, la boutique fermière et la mare aux grenouilles.
1: Allez, la mare aux grenouilles.
0: Allez, un petit plongeon dans la mare, tiens, sur le petit nénuphar. Qu'est-ce qu'il va se trouver là-bas ? Toujours notre grenouille en chef qui me regarde. Oh bah oui, ça faisait longtemps que j'étais pas venue. Elle est contente que je revienne, elle aussi. Dans la mare aux grenouilles. Oh, je le vois là-bas sur le nénuphar. Le coffre-fort, Mathilde.
1: Ah là là.
0: Pour tenter de l'ouvrir.
1: Par contre, là,
0: et d'avoir à l'intérieur donc vos deux passes annuelles pour le Futuroscope. Quatre chiffres, une lettre. À vous de me donner une combinaison, Mathilde. Et puis ensuite, on vérifie, on essaye.
1: Alors là, par contre, je n'ai pas écouté toutes vos émissions, donc je suis bien embêtée.
0: Ah bah écoutez, je ne peux pas vous aider, moi.
1: Là, je vais jouer simplement le 1, 2, 3, 4 et le M, mais j'avoue que... Là.
0: Bon bah vérifions, le 1, non, le 2, non plus, le 3, non plus, le 4, non plus, et le M, non plus, et bah voilà. Bon, ben, ce sera pas pour vous, Mathilde.
1: Bon, eh ben, tant pis. Dommage.
0: Ce n'est pas très grave. Bon, allons, il nous en reste une, je crois. Oui, il nous en reste une, on peut y aller.
1: Du côté de Mélusine ?
0: La forêt de Mélusine. Qu'est-ce qu'il y a dans la forêt ce matin ? Allez, on y va. Pom, pom, pom, on se promène. Toujours une ambiance très paisible dans cette forêt de Mélusine où je vois le kit de l'été ici Poitou, figurez-vous. Et c'est ce que vous allez gagner puisque c'était le dernier endroit que vous aviez le droit de visiter. Alors vous avez le tote bag ici Poitou, vous avez le roman Noces de cendre de Mireille Calmel à l'intérieur, petite idée lecture de l'été, votre jeu de raquette aux couleurs de votre radio ici Poitou, votre stylo et votre goût. gourde. Voilà, tout ça pour vous.
1: Super, c'est super.
0: Bon, ben voilà, un petit kit de l'été.
1: Merci beaucoup.
0: À emmener
1: merci
0: en Bretagne, surtout. Tout. Vous l'emmenez là-bas?
1: Ah oui, oui.
0: Bon, je compte sur vous. Merci d'avoir joué avec nous, Mathilde.
1: Merci à vous, merci.
0: Très belle journée et bonnes vacances
1: bonne
0: en avance.
1: Journée, merci, c'est pas tout.
0: Merci Mathilde, au revoir. 05 49 60 20 20. Il reste de la place pour jouer avec nous ce matin dans la ferme du Poitou.
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0: Et la musique maintenant avec Julie Pietri, Eve, lève-toi.

0: Ici Poitou avec Julie Pietri et son Ève, lève-toi à 11h34.
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0: 1791, cette année-là, Louis XVI se fait rattraper à Varennes. Olympe de Gouges rédige la Déclaration des droits de la femme et de la citoyenne. C'est la naissance de Samuel Morse qui a inventé le code Morse. Et c'est la première de l'opéra de Mozart, la flûte enchantée. Figurez-vous que cet été, c'est justement cette flûte qui sera donnée aux soirées lyriques de Sancé avec Ici Poitou. 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
0: Je vis pour elle, Bibo Perley, Hélène Segarra, Andrea Bocelli, pour la musique sur votre média de proximité dans la Vienne et les Deux-Sèvres. Très bon lundi.

0: Hélène Segarra, Andrea Bocelli, Bibo Perley, sur votre radio ici Poitou, le moment de retourner faire un petit plongeon dans la ferme du Poitou. Et c'est avec Claire cette fois-ci à Vouillé. Bonjour Claire.
1: Bonjour Dario.
0: Comment allez-vous ?
1: Très bien.
0: Bon, bah, je suis ravi de vous accueillir ce matin, Claire, dans la ferme du Poitou. Vous nous appelez d'où, rappelez-moi.
1: Alors, du Vouillé, mais le Vouillé du 79.
0: Ah oui, donc on est en Deux-Sèvres. Bon, ma chère Claire, vous partez en vacances ?
1: Oui, on va partir en famille à Saint-Raphaël dans un mois tout pile.
0: Oh, mais dites-moi Saint-Raphaël, ah oui, on se fait plaisir quand même. Vous avez bien raison.
1: C'est bon, de la mer.
0: Vous connaissez un petit peu ?
1: Oui, j'allais déjà là quand j'étais toute jeune. C'est une maison qui appartient à mon oncle.
0: Donc, ah oui. Eh ben, habitué des lieux, alors. Bon, vous allez pouvoir profiter, pouvoir passer de belles vacances, c'est tout ce que je vous souhaite, Claire. Et remporter de jolis cadeaux avec ici Poitou, c'est ce que je vous souhaite aussi dans cette ferme du Poitou. Différents lieux, le coffre-fort qui renferme ces deux passes annuelles pour le Futuroscope. Et à vous de choisir où vous souhaitez aller, Claire. Il faut éviter le dragon, évidemment, la chèvrerie du Chabichou.
1: Alors, on va hésiter et on va tenter d'aller à la Marronouille.
0: Ah oui, bah, vous savez direct où vous allez, alors. Bon, j'imagine. Allez, plongeons dans la mare aux grenouilles. Qu'est-ce qu'il y a dans cette mare ? Eh bien, on l'a déjà vu, le coffre-fort qui renferme les deux passes annuelles pour le Futuroscope. Claire, il faut donc me donner une combinaison de quatre chiffres, je vais y arriver, et une lettre. Et puis ensuite, on voit si c'est bon ou pas. Allez, je vous écoute.
1: Alors, le 9.
0: Oui.
1: Le 3.
0: Oui.
1: Le 4.
0: Oui.
1: Le R comme Roland.
0: Ouais.
1: Et le 5.
0: Alors, 9, 3, 4, R, 5. On est d'accord ?
1: Oui.
0: Bon, écoutez, on va vérifier. Le 9, il est bon. Le 3, il est bon. Le 4, il est bon. Je vais aller vérifier le 5 parce que lui, on l'avait déjà. Le 5, il est bon. Et il nous manque donc la lettre, Claire. On m'avait dit le R. Est-ce que c'est le R ? Vérifions. Et oui ! Ça y est, on l'a ! Le coffre-fort vient de tomber, Claire, deux passes annuelles pour le Futuroscope. C'est pour vous ce matin.
1: Oh, bah merci beaucoup.
0: Bah, avec plaisir. Ça va ?
1: Oh, bah non, mais c'est pas trop fait. C'est l'anniversaire de mon papa, donc je me suis dit ça tombait bien. Trop chouette.
0: Eh bien écoutez, je suis ravi. Deux passes annuelles pour le Futuroscope, Claire, c'est pour vous. Vous avez trouvé la combinaison du coffre-fort 9, 3, 4, R, 5. Et ça y est, c'est dans la poche. Bon profitez du Futuro. Vous savez déjà ce que vous avez envie de faire comme attraction là-bas ?
1: Les Bermudes.
0: Ah oui, l'émission Bermudes, c'est la dernière. Enfin, l'une des dernières.
1: Oui. Oh, trop chouette. Ah, mes enfants vont être trop contents.
0: J'imagine, ils ont quel âge les loulous ?
1: Eh bien là, c'est deux petites filles et elles ont 3 et 7 ans.
0: Écoutez, il y aura de quoi faire pour elle en tout cas là-bas, Claire. Profitez de passe annuel pour le Futuroscope. Encore une fois, bravo. Toutes les félicitations de la part de l'équipe d'ici Poitou et puis à très bientôt.
1: À bientôt.
0: Avec plaisir, Claire. Merci à vous. Au revoir.
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0: Bon écoutez, on y retourne, je n'ai que ça à vous dire, dans un instant, 05 49 60 20 20 pour tenter votre chance.
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1: Le chant est libre, c'était Patrick Fiori sur votre radio Ici Poitou.
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1: Bonjour Christelle.
4: Bonjour.
1: À Noyers-Maupertuis, Christelle, nouvelle mission pour vous. Vous l'avez peut-être entendu il y a quelques instants. Le coffre-fort est tombé. Les deux passes annuelles pour le Futuroscope ont été gagnées par Claire. Donc maintenant, on va repartir avec un nouveau cadeau qui n'est autre qu'un air fryer dans le coffre-fort de la ferme du Poitou.
4: Voilà,
1: vous savez tout, mais il faut y a un nouveau code à trouver, là je peux plus rien vous dire et on ne sera pas avancé aujourd'hui. Christelle, qu'est-ce que vous faites dans la vie? Racontez-moi un petit peu.
4: Je suis secrétaire.
1: D'accord, secrétaire dans quel domaine?
4: De la santé.
1: Très bien, ah oui, donc secrétaire médical, non c'est ça?
4: Oui, oui.
1: Ok, très bien. Et vous partez en vacances là cet été? Vous avez prévu des petites choses?
4: Non, enfin, je suis en vacances à la fin de la semaine, mais non, cette année, on reste à la maison. On a prévu de faire des travaux, de la rénovation, faire des peintures, etc.
1: Bon, vous me direz, c'est sympa aussi. Au moins, on prend le temps de faire ce qu'on n'a pas le temps de faire d'habitude.
4: Tout à fait.
1: Bon, Christelle, avant de profiter de vos vacances, peut-être le air fryer pour vous, je vous le souhaite, ou d'autres cadeaux dans la ferme du Poitou, 9 lieux, la chèvrerie du Chabichou, l'enclos du Baudet, les tables de la Partenaise, la forêt de Mélusine, la mare aux grenouilles, la boutique fermière, le poulailler des Pictaves, le verger de la Clochard et l'atelier du Broyer. À vous de me dire où vous souhaitez aller. Petite info quand même, vu que le coffre est tombé, je n'ai pas changé les lieux. Pour aujourd'hui, on reste sur les mêmes.
4: D'accord. Je vais prendre l'atelier du Broyer.
1: L'atelier du Broyer, allons faire un petit tour dans l'atelier là ce matin. Comment qu'ils vont les petits travailleurs de l'été? Bon, ils sont toujours là, ils se prennent le relais, et puis bon, bientôt les vacances pour certains, mais ils ont l'air en pleine forme ce matin. Et dans l'atelier, qu'est-ce qu'ils m'ont glissé? Oh tiens, deux places pour aller au CGR de Buxerolles voir le film de votre choix. Deux places de ciné, tout simplement. Est-ce que ça vous intéresse, Christelle, ou est-ce qu'on va ailleurs?
4: Oui, pourquoi pas? Oui, je vais prendre. Allez.
1: Vous prenez les deux places?
4: Oui.
1: Bon, et ben allez, hop là, direction le cinéma pour vous, Christelle. Ça aurait été rapide, efficace. C'est rien que pour vous, pour aller voir le film que vous voulez. Vous avez déjà une idée de celui qui vous ferait envie?
4: Non, faut que je regarde ce qu'il y a à l'affiche. J'avoue que je ne sais pas trop.
1: Bon, et ben écoutez, il y a pas mal de choses en ce moment. Vous avez des enfants?
4: Oui, mais ils sont grands.
1: Ah oui, donc ça marchera pas parce que non, mercredi, il y a Vaiana qui sort.
4: D'accord, ouais,
1: bon,
4: mais non.
1: Mais bon, s'ils sont grands, ça marchera pas. Bon, écoutez, sinon, il y a toujours Michael, il y a aussi un bon film sur De Gaulle en ce moment, en deux parties. Enfin, il y a vraiment de jolies choses au cinéma ces derniers temps. Donc, allez faire un tour, Christelle, et profitez-en.
4: D'accord, mais merci beaucoup.
1: Avec plaisir. Bon lundi, et à bientôt.
4: Merci.

0: Ici Poitou avec la douceur de Graziella de Michel, le pullover blanc. Juste après les infos de midi, place à Otaquet avec Eric Bastien et Valérie Damido. Salut les amis.
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0: Talk et It's My Life sur votre radio. Ici Poitou.
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0: Bienvenue si vous nous rejoignez, vous écoutez ici Poitou, lundi 6 juillet, il est midi. À midi, les infos avec vous, Apolline Carré-Guilhem.
2: Un accident mortel sur la RN 147 au niveau de Mignaloux-Beauvoir sur le rond-point de Fleuret. Un camion a percuté une voiture, une personne est décédée. Une autre, en urgence absolue, a été transportée au CHU de Poitiers. La circulation est coupée dans les deux sens. Une déviation est mise en place via Saint-Julien-Lard. On vous tient au courant tout au long de la journée sur ici.fr.
0: Les fronts et les dos vont se remettre à transpirer.
2: Oui, le Poitou de nouveau en état de vigilance canicule. Orange dans les Deux-Sèvres, jaune dans la Vienne, avec des maximales entre 36 et 38 degrés, et ça va continuer de se réchauffer dans les prochains jours. On fait le point météo après ce journal. Une mauvaise nouvelle pour nous, mais aussi pour les animaux qui craignent la chaleur, comme les poissons qui ont chaud. Eux aussi. Hier avait lieu la 4e édition de Fish on Street à Poitiers, une compétition de pêche urbaine. Elisa Fellier, la chaleur modifie le comportement des poissons et les pêcheurs voient bien leur souffrance.
3: 3, 2, 1, 1, 2, 1, 2, 1, 2, 1, 2, 1, 2, 1, 2.
4: Les pêcheurs s'élancent, canne en main, en direction du Clain. Parmi eux, Tom et Mathieu, les deux cousins se fraient en chemin et arrivent à leur premier spot.
5: J'en ai vu une qui est passée, mais elle a pas daigné mordre.
6: Ouais, c'est en vain, tu me dis ?
7: Vu la chaleur, ils sont comme nous, hein. Ils ont chaud.
5: Et au petit bras, là, est-ce qu'il y a du monde sous la dalle ?
4: Pour le duo, la pêche, c'est une histoire de famille.
5: Avec le grand-père, puis après, du coup, c'est resté. Qui maintenant fait des compètes un peu partout en France, quoi. Tiens, et de une. Reste là, toi, bijou. On va prendre la toise. Donc, téléphone.
8: Déclarer une prise, donc c'est une perche. Taille de la prise en millimètre 243.
5: Hop, et ça part.
8: C'est nos partenaires de jeu, donc on n'est pas là pour leur faire du mal, quoi.
5: Zou, on y retourne.
4: Et c'est encore une perche. Pas étonnant, puisqu'au bout d'une heure de compétition, 95% des poissons pêchés sont des perches. Geoffrey est l'un des organisateurs du concours. Il suit attentivement les avancées sur son application.
9: Je vais dans le contrôle. J'ai une équipe qui en attend qu'on lui valide une perche. C'est comptabilisé en millimètre, donc 185. On valide. Et donc là, on voit que l'équipe 5, ils ont validé tous ces poissons-là, donc 5 perches.
4: Le Clain abrite aussi de nombreux brochets. Mais pour l'instant, aucune équipe n'en a attrapé.
9: Tant mieux pour eux, parce qu'en plus, ils résistent mal aux grosses chaleurs. Donc ça évite qu'on les dérange et qu'il y ait de la mortalité.
4: Les scores sont ensuite calculés en fonction du nombre de poissons photographiés, du type d'espèce et de leur taille.
2: Elisa Fellier pour Ici Poitou.
0: Les conditions météo qui favorisent également les feux de forêt.
2: La Vienne en vigilance orange risque feu de forêt, vous venez de le dire cette nuit. Un hangar agricole rempli de paille et de pneus a pris feu. La forêt voisine a pu être sauvée grâce aux 30 sapeurs-pompiers mobilisés. Les incendies qui menacent aussi le Tour de France, un méga-feu dans les Pyrénées-Orientales, a déjà brûlé 4600 hectares et continue de progresser. 10 000 personnes ont dû être évacuées et sur les 40 derniers kilomètres de l'étape au niveau des Angles dans les Pyrénées-Orientales, le public a été interdit pour des questions de sécurité. Pour l'instant, le parcours des cyclistes n'est pas perturbé.
0: Vous êtes peut-être resté coincé dans les bouchons ce week-end.
2: C'est le début des vacances d'été et des congés pour les plus vénards d'entre nous. Mais le budget vacances des Français est réduit par l'inflation et surtout la hausse du prix du carburant ces derniers mois. Pour les Poitevins, les vacances sont sacrées, alors on s'adapte pour partir à tout prix.
10: En tant qu'étudiant, on n'a pas énormément de budget pour partir en vacances. Là, je travaille au mois d'août et en juillet, après, oui, je vais partir quelques semaines, deux semaines à Saint-Gilles-Croix-de-Vie, en Vendée et vers Castres. On vise un peu les amis qui font des maisons de vacances et autres, justement, pour partir, pour pouvoir partir, justement, en vacances, quoi.
11: Moi, personnellement, je pars pas l'été. Je pense plus vers la rentrée septembre. Voilà, il y a moins de monde. C'est vrai que comme j'ai pas d'enfants, je peux partir un peu plus facilement.
12: Bah, je suis célibataire, donc j'en profite effectivement quand c'est moins cher. C'est plus facile à la rentrée.
13: Entre la location, tout ça, on est en 2000-3000 euros pour deux semaines de vacances. Ça vaut le coup, hein. Il faut mettre le billet pour aller dans le sud. Hein. Ça m'embête pas du tout même. Après, on va passer un an de grisaille dans le coin, donc forcément, ça vaut le prix.
2: Et si vous le partez, si vous partez, on vous le souhaite, on n'oublie pas une grande gourde et puis la crème solaire dans la valise.
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2: Dorian, ça y est, la vigilance orange est arrivée.
0: Oui, vigilance orange uniquement dans les Deux-Sèvres. Pour l'instant, la Vienne est toujours en jaune pour le phénomène de canicule. Prévoyez la crème solaire indispensable aujourd'hui si vous sortez parce que les températures, elles vont grimper cet après-midi jusqu'à 37 degrés dans nos deux départements avec un soleil qui va briller sans discontinuer et un petit vent entre 10 et 15 km/h globalement. Des températures qui remontent légèrement et ça va aller crescendo tout au long de la semaine. Alors évidemment, on s'hydrate et puis on met la petite casquette, la petite crème solaire et puis on y va, on profite quand même de l'été tout en restant prudent. Dans quelques secondes, c'est Valérie Damido et Eric Bastien qui arrivent pour au taquet. Et puis moi je vous souhaite une belle après-midi en compagnie d'ici Poitou. On se retrouve nous demain dès 9h. Belle après-midi et à demain.
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6: Bonjour la France, j'espère que tu vas bien la France, que tu as passé un bon week-end. C'est une nouvelle semaine, tu te sens comment Eric Bastien?
14: Toujours très en forme pour ces derniers jours pour la gagne.
6: Oui bien sûr.
14: Bonjour.
6: Alors cette semaine mes petits bouchons, c'est pas n'importe quoi qu'on vous offre.
14: C'est vrai ça.
6: Oh, bah oui c'est un peu comme si vos vacances commençaient maintenant. Parce que figurez-vous que vendredi pour la finale, le premier prix, c'est une semaine... Enfin non, c'est pas une semaine. C'est un séjour.
14: Ah oui.
6: Un bel embras. Mais attention, un séjour bel embras dans les clubs bel embras de 2000 euros.
14: Combien ?
6: 2000 euros.
14: Ah ouais.
6: Et oui, c'est, alors je vous explique. Hein, bel embras, c'est le numéro un des clubs de vacances. Ça a été élu destination préférée des familles en 2025. Donc évidemment, il y a des destinations incroyables. Il y a des clubs enfants. Bah, tout le monde vit ses plus belles vacances. Hein. Les grands comme les petits. Donc ça, 2000 euros d'achat pour bel embras, je trouve que c'est...
14: Oui, ça fait une bonne semaine de vacances. À peu près,
6: c'est
14: hein.
6: Magnifique.
14: Ah oui.
6: Voilà, moi je trouve que franchement, votre radio ici... ça met les petits plats dans les grands. Hein. Alors, si on ne gagne pas ça, on gagne quoi, mon petit bouchon?
14: On s'arrose hein, autour d'un bon café.
6: Ah, bah oui.
14: Je pense qu'une nouvelle comme ça à 2000 euros, on ne peut pas laisser passer ça.
6: Non,
14: on va demander à Joe Malango d'y ajouter sa célèbre machine à café. 32 dosettes, 6 verres en verre. Ce sont les dernières machines à gagner au cœur de cet été sur Easy.
6: Profitez-en. Oh là là,
14: vous allez la regretter, la machine.
6: Allez, on accueille tout de suite nos deux candidats du jour. Candidats, bah, bien sûr, je démarre bien la semaine, moi. Allez, Lionel et Alexandra. Bonjour les amis.
14: Bonjour.
15: Bonjour.
16: Bonjour.
6: Alors, Lionel, tu joues avec ici Gascogne.
16: Oui.
6: Oui.
14: Oui.
6: Tu as 53 ans. Alors, on dit Benke ou on dit Banquet?
16: Benke.
6: Eh, Benke, j'ai
16: dit. Avec l'accent du sud-ouest.
6: Et on dit Benke. Alors, Benke, c'est comment ça s'appelle les habitants de Benke?
16: Les Benketois et les Benketoises.
6: Tiens, petit Benketois.
14: C'est pas les Benkeballs.
6: Et voilà. Alors.
16: C'est pas les Benkeballs.
6: Non, c'est pas les Benkeballs.
14: Voilà, voilà, voilà.
6: Ça démarre très fort. On est lundi, il est en pleine forme de la vanne de merde. Alors attention, parce que Lionel n'est pas marié à n'importe qui. Il est marié à une femme qui a le plus beau prénom du monde. Tu es marié à Valérie.
16: C'est exact.
6: Et voilà, c'est tout. Voilà. Et avec Valérie, tu as deux garçons. Quel âge ils ont, tes garçons?
16: Florian, 27 ans, et Théo, 25.
6: Hop, hop, hop, hop. Ils font quoi dans la vie?
16: Florian va rentrer en école notariale.
6: Mmh.
16: Et Théo est.
14: Ah oui?
16: Travaille dans la vie militaire, pardon, excusez-moi, le stress.
6: Non, du tout.
16: Contrôleur aérien, pardon.
6: Ah, un petit notaire, c'est bien d'avoir un notaire dans sa famille. Moi, je trouve que c'est bien.
14: Un contrôleur aérien, c'est bien aussi pour savoir le couloir, où est la chambre.
6: Oui, bien sûr. Voilà. Alors, tu as un chien qui s'appelle Mink. C'est quoi comme modèle de chien?
16: C'est un setter irlandais. C'est un chien de chasse.
6: Oh, mais j'adore, j'en ai eu un, il s'appelait Ulysse. C'est mes chiens préférés, ils sont trop mignons. Je les adore. Et alors, attention, il a des centaines de poulets.
16: Oui, des centaines ou des milliers.
6: Et voilà, parce que c'est ton métier. Tu cultives du maïs et tu fais de l'élevage de poulets et de chapons.
16: C'est bien ça.
6: Oh là là là là, les bons chapons là. Mmh, mmh. On adore.
16: Bientôt.
6: Alors,
16: Noël, pour les fêtes.
6: Oui, ben attends, laisse-nous passer l'été, s'il te plaît.
14: Summer body, hein. Attention.
16: Oui, mais pour que vous mangiez du chapon pour les fêtes, et on va commencer à le lever bientôt.
6: Ah bah oui, ça c'est sûr que toi, t'es obligé de travailler en amont pour que nous, on se régale à Noël. Ça, c'est une certitude.
16: Exactement.
6: Alors, évidemment, ton surnom, sans surprise, comme tous les Lyonnais, on t'appelle Yo-Yo.
16: C'est bien ça.
6: Et voilà, et voilà. Et alors, Valérie, ça m'intéresse, comment c'est son surnom ?
16: Valou, ou alors on l'appelle Petit Bou.
6: Ah bah Valou, comme moi, Valou, c'est bien. Bah c'est, voilà. Et bah voilà, magnifique. Bon, mon petit Yo-Yo, on va tout de suite marquer un point, histoire de dire que tu vas, dès le premier jour de cette première semaine, et bah tu vas gagner tout de suite. Alors écoute bien, c'est une question vraie ou faux. T'auras 5 secondes pour me dire vrai ou faux quand je te le dirai. Alors écoute bien. Je t'emmène aux Seychelles. Ah là là, les Seychelles, le soleil, tout ça, on est bien. Alors, figure-toi qu'il fut un temps, quand tu partais aux Seychelles, eh ben, tu partais en France. Est-ce que c'est vrai ou faux que quand on partait aux Seychelles, il y a quelque temps, on partait en France ? Vrai ou faux, top chrono ?
16: Je dirais faux.
6: Et non, c'était vrai. Et oui, parce que c'est l'explorateur français en 1756, Nicolas Morfey, qui a pris possession des Seychelles et s'est resté jusqu'en 1814 français. Voilà.
14: Alexandra est avec nous ce lundi. Alexandra qui habite dans les Deux-Sèvres avec Issy Poitou à Saint-Jacques-de-Thouars. C'est bien ça, Alexandra ?
15: Oui, bonjour tout le monde.
14: Bonjour.
6: Hello.
14: T'as passé un beau week-end, tout va bien ?
15: Ouais, super.
14: Ok. Bah, c'est avec Laurent. Fait un petit moment que t'es avec Laurent ?
15: Oui, ça fait un petit moment que je suis avec Laurent.
14: Ah, mais c'est-à-dire, c'est quoi un petit moment
15: avec Laurent?
14: Ah oui, non, mais là, c'est plus. Ah,
6: c'est un long moment, là.
14: Ah oui, non, c'est un long moment, mais pas de mariage, pas de. Vous êtes resté au stade du Pax.
15: Voilà, c'est ça.
14: Ok. Deux enfants, Valentin et Fanny. Quel âge ont monsieur et madame?
15: Valentin a 21 ans. D'accord. Et Fanny, 17 ans.
14: Fanny, 17 ans. Elle fait quoi, Fanny, l'année prochaine? Elle passe en quoi?
15: En terminale.
14: Terminale, ouais, et l'année du bac, là. Et Valentin, il est déjà en fac, il est où, il fait autre chose, je sais pas.
15: Bien, Valentin va rentrer en école d'ingénieur à La Rochelle.
14: Ah oui, bien, belle réussite.
6: Il va à l'école de La Rochelle, très belle école.
14: Bah, La Rochelle, magnifique. Un petit chat qui s'appelle.
6: Ouais.
14: Petit chat qui s'appelle Pixel. Ok, sympa. Et puis, notre Alex qui est. Eh ben, qui est en vacances, Alex. Vous savez pourquoi?
6: Et prof,
14: donc là, elle est en vacances, Alexandra.
15: Et oui, c'est la première journée, ça fait du bien.
14: Ça y est, ça s'est terminé vendredi, là, il y a quelques jours. T'es prof des écoles en grande section et CP. Alors, je savais pas qu'on pouvait faire à la fois maternelle et CP, du coup. On peut faire les deux dans la même école?
15: Ah bah oui, c'est possible.
14: Ok. Oh, ouais, il y avait la maternelle, puis ensuite, il y a une autre école, l'école primaire, donc...
6: Enfin, on dit toujours que les profs sont en vacances, mais elles préparent sa rentrée, hein, quand
14: bien
6: même.
14: Bien sûr, enfin là, on est quand même... Ça va, quand
6: oui,
14: même.
6: Oui, mais...
14: Non, mais ça va, quand même.
6: Ils n'ont pas 2 mois de vacances, les profs, faut arrêter avec ça.
14: Non, bah quand même, si, un peu. C'est quand la reprise? 24 août ou le 1er septembre, non?
6: Oui, mais elle prépare sa rentrée, elle a plein de choses à faire.
14: Oui, voilà. Ils ont des vacances, quand même. Alexandra. Peut-être 2000 euros pour des vacances supplémentaires avec un séjour bel en bras. On joue tout de suite avec un premier point qui est à remporter avec un extrait.
6: Oh my god.
14: Ah.
6: Bah, il manquait plus que ça, tiens.
14: Ah là là. Oh là là. Ah, ça donne envie de manger une choucroute.
6: Aïe, aïe, aïe.
14: L'Allemagne a interdit un certain fromage trop odorant dans les trains longue distance pour éviter en fait des conflits entre voyageurs. Est-ce que selon toi, c'est vrai ou faux? Top chrono, 5 secondes.
15: Je pense que c'est vrai.
14: Je pense que c'est vrai.
15: Ouais.
14: Non, c'est faux, figure-toi. En revanche, certains réseaux ferroviaires déconseillent les repas très odorants pour éviter les tensions entre voyageurs, parce que, effectivement, ça existait, on a déjà vu ce genre de choses, il n'y a pas toujours des relations diplomates dans le train.
6: Bah, c'est avec les gens qui ouvrent du fromage qui pue ou des œufs durs, c'est pas terrible. Bon, bah, ça fait 0-0, la tête à Toto. Hein. Mmh. Et là, tout de suite, au pop-up. Alors là, back to the, hein, to the past, on va partir sans contrefaçon, je suis un garçon.
14: Exactement, ça, les années 90.
6: Avec 89 pour être, ou 88 d'ailleurs. Oui, 88.
14: 88,
6: oui.
14: Les années 90. Oui.
6: Allez, donc. Mylène Farmer, sans contrefaçon, vous écoutez ici, on vous aime.

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2: Alors, nous sommes avec Lionel et Alexandra qui n'ont pas de points, mais bon, on a tellement de questions, tout le monde va monter dans les points. Alors, il paraît que tu as fait du rugby pendant 25 ans.
3: Oui, c'est bien ça.
2: Oh la vache! Et alors, t'étais quoi au rugby? C'était quoi ton rôle?
3: Numéro 9 ou numéro 15, demi de mêlée ou arrière.
2: Hop, hop, hop. Et alors, t'as préféré quoi? Demi de mêlée ou l'autre?
3: Demi de mêlée parce que j'aime bien parler et il faut bien commander, donc ça m'allait très bien.
2: Ah, ça t'allait très bien. Alors, t'as même été entraîneur pendant un an?
3: Oui, juste un an, ça suffit.
2: Ça suffit.
3: Une carrière, voilà.
2: Ça t'a pas trop plu, entraîneur, c'était pas...
3: C'est pas que ça m'a plu, mais j'ai fait joueur-entraîneur et j'aurais dû faire ou l'un ou l'autre, mais pas les deux en même temps.
2: Ah oui,
3: parce qu'après, on n'est pas forcément crédible, on va dire, voilà.
2: Ah là, d'accord, ok. Alors, tu n'es pas bricoleur, mais bon, t'aimes bien aider, hein, t'es quand même plein de bonne volonté, on est d'accord?
3: J'essaye.
2: Mais par contre, attention, tu adores faire le jardin avec tes parents. Ils ont un potager. Il y a quoi dans ce petit potager?
3: Oh, des cultures classiques, des tomates, des piments, des concombres, des courgettes, des salades, et voilà.
2: Bah, dis donc, c'est déjà pas mal.
3: Pour pouvoir se nourrir durant l'été et début d'automne.
2: Eh oui, mais c'est pas mal. J'aime bien, moi, l'idée. Mais alors, tu cuisines bof, hein, tu laisses plutôt Valérie.
3: Non,
2: hein.
3: Bon. Ouais. Oui, c'est bien ça. Moi, je fais le barbecue, c'est déjà pas mal.
2: Bah, en général, c'est ça. Les mecs, ils adorent faire le barbecue.
3: Voilà, le barbecue.
2: Eh oui, les grillades. Mais tu fais voilà. Quand même du petit confit de canard frites. T'aimes bien?
3: Mais disons que c'est un plat typique de la région, voilà.
2: Ah bah, ça, c'est
3: sûr. Le canard gras.
2: Mais sinon, bon, c'est Valérie, hein, c'est Valou qui s'y colle, parce que, voilà.
3: C'est bien ça.
0: Oh, mange bien dans les Landes.
2: Ah bah oui, ça on mange bien dans les Landes, ça c'est une certitude. Quand t'étais petit, tu faisais collection des albums Panini avec les joueurs de foot. Oui. T'en as eu combien des albums?
3: Tous les ans j'en avais un et c'était à l'école, voilà, on s'échangeait les images et pour essayer de le remplir au plus vite.
2: Eh ben génial. Moi j'en ai eu aussi, figure-toi. Bon alors, là c'est pas les albums Panini que je voudrais que tu collectionnes, c'est les points. Écoute bien la deuxième question, vrai ou faux. Une mairie française envisage de donner une aide de 120 euros pour aider les habitants qui souffrent de ronflements.
0: Oh, c'est horrible ça.
2: Ah oui. Pour acheter un appareil anti-ronflement. Alors, est-ce que c'est vrai qu'une mairie envisage de donner 120 euros pour aider les gens qui souffrent de ronflements sévères à acheter un appareil anti-ronflement, vrai ou faux? Top chrono.
3: Je pense que c'est encore faux.
2: Oui, mais là... Tu as raison, parce que évidemment que aucune mairie ne subventionne les ronfleurs. D'abord parce que 80% des gens sont des ronfleurs, hein, donc voilà. Bon, et ben écoute, c'est très bien, premier point pour toi.
0: Alexandra est avec nous, elle est à Saint-Jacques-de-Thouars, elle est professeure des écoles. Elle avait deux rêves dans la vie, Alexandra, c'était être maîtresse et avoir un chat. Et ben, t'as réalisé tous tes rêves, Alexandra.
4: Voilà, mission accomplie.
2: Ben, c'est pas mal déjà.
0: Ben oui, bon, j'espère que t'as d'autres rêves quand même maintenant. Ah, on t'entend pas très bien, Alexandra.
4: Et toi, j'aimerais faire des grands concerts, voir des stars américaines. Voilà, ça j'aimerais bien.
0: Qui ça, par exemple? Qu'est-ce que t'aimerais aller voir quoi comme concert?
4: Pourquoi pas Taylor Swift, The Weeknd.
0: Ok.
4: Voilà.
0: Quand on essaye de creuser un petit peu, de savoir des choses sur toi, on se rend compte que t'es pas très sport, Alexandra.
4: Le quoi? Le?
0: Oui, voilà. Quand même, toi qui as les élèves là, ils te font courir dans les escaliers, dans le sous-préau, je sais pas, dans la cour. Le sport, non, toi t'es pas sport du tout.
4: Non, mais moi j'entraîne les autres et puis j'emmène mes enfants au sport. Oui, j'ai emmené mes enfants.
0: Tu les regardes faire, mais
2: c'est déjà pas mal. Hein.
0: Bon, tu marches de temps en temps avec les copines. Hein. Il y a des petites randos de temps en temps, si j'ai bien compris. Tu peux.
4: C'est ça, oui. Ouais. On se fait des petites randos de temps en temps.
0: Alors, dans le dossier que j'ai, hein, c'est toujours, ça commence par pas, donc pas de sport, mais pas de bricolage non plus.
4: Après, j'aide beaucoup mon conjoint
0: Laurent.
4: Quand on fait du gros bricolage. Ouais, j'aide beaucoup Laurent.
0: Un petit peu quand même.
2: Bah, c'est déjà pas mal. C'est déjà pas mal.
0: Et alors, ça va faire plaisir à Valérie. Parce que côté cuisine, paraît-il, tu sais, je sais pas si tu suis cette émission fidèlement, mais c'est un de nos plats préférés. Tu fais les meilleures lasagnes.
2: Lasagnes, ouais.
0: Les lasagnes du monde. Tu nous dis que tes lasagnes sont les meilleures. Vrai de vrai?
4: Alors.
2: Oh yeah!
0: Raconte, c'est quoi ton petit secret pour les lasagnes réussies?
4: Alors, c'est surtout mes enfants qui disent que mes lasagnes sont très très bonnes.
0: Ça, c'est normal, c'est les lasagnes de maman.
4: Voilà, c'est un zinc de maman, puis c'est des tomates du jardin avec la sauce faite maison, voilà. Mmh. Et puis,
2: bah ça c'est bon.
4: Voilà.
0: Ça c'est bon, faite maison. Tu fais des tomates farcies, des courgettes, et puis alors côté dessert pour finir, paraît que t'es une as de la crème anglaise. Ça quand même.
4: Ouais.
0: Pâte à choux et tiramisu, bon appétit pour ceux qui ont faim. Voici une nouvelle question, on a faim de points, nous, Alexandra. Allons-y avec ce dessin animé dans les années 70. Barjibu, là.
2: Oh, qu'est-ce que j'aimais, les Barbapapa.
0: Bien sûr.
2: Barbapapa.
0: Alors, non pas de dessin animé, des personnages, mais on va vraiment parler de la Barbapapa. Hein, la Barbapapa qui se mange, quoi.
2: Oui, pas la barbe de ton papa.
0: Oui, on est bien d'accord. La barbe à papa a été inventée par un dentiste, Alexandra. Je l'affirme. Vrai ou faux ? 5 secondes top chrono.
4: Ce serait oui.
0: Ça paraît un peu fou, mais il se dit qu'il va faire des affaires en l'inventant. Et t'as raison, car c'est bien un dentiste qui s'est associé à un confiseur pour créer ce bonbon. Un duo qui a présenté donc la barbe à papa pour la première fois, alors ça je ne le savais pas, dans une exposition universelle en 1908. Et t'es intelligent le dentiste.
2: Hein, bah tiens,
0: il s'est fait de l'argent.
2: Allez, ça fait un point pour Lionel, un point pour Alexandra. Et là, vous vous dites, mon Dieu, mais qu'est-ce qu'elle va nous faire écouter
0: celle-ci
2: encore ?
0: Qu'est-ce qu'elle va nous faire écouter ?
2: Eh bien, you are the sunshine of my life.
0: Wow, wow. Oh,
2: oh. Alors, pas la version de Sacha Distel, évidemment, hein, la version de Stevie Wonder. Parce que vous écoutez ici et que ici, vous aime. Et vous êtes tous mes sunshine of my life. À tout de suite, mes petits bouchons.

0: on adore ça, Stevie Wonder, You Are the Sunshine of My Life.
1: Bien sûr.
0: Un effort.
2: Bien dit quand
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0: The Sunshine of My Life.
1: Ouais, bien sûr. Alors, je vous rappelle que nous jouons avec Lionel et Alexandra qui ont un point chacun. Voilà, voilà. Alors, ça va être le quiz musical. Oh. Tu adores la musique, tu aimes la musique, hein, mon petit yo-yo.
4: Oui, moi j'aime bien ça.
1: Voilà.
4: J'aime bien la musique, beaucoup même la musique. J'écoute beaucoup.
1: Et oui, d'ailleurs, t'aimerais déjeuner avec Jean-Jacques Goldman, toi. On veut de toi. Voilà. Et d'ailleurs, si t'es un animal, tu voudrais être un oiseau, hein. Donc, allez hop là. Oh. Bah oui.
0: Voilà. Ah oui, ça vit d'air pur et d'eau fraîche.
1: Un oiseau, ouais, bien sûr. Alors.
0: C'est combien de fois on dit bien sûr dans l'émission ?
1: Je ne sais pas, on n'a pas compté. Mon petit Lionel, est-ce que tu es prêt pour ton quiz musical ?
0: Bien sûr !
4: Oui, pas de souci.
1: Alors écoute bien. Il y a ces deux chansons qui vont s'enchaîner. Ce sont deux chanteurs différents. Tu vas devoir me trouver qui sont ces chanteurs. Écoute bien, c'est parti.
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0: droite. Alors, qui sont ces deux chanteurs? Top chrono, 10 secondes.
1: Je pense que le premier, c'est Charles Trenet, le deuxième, Nino Ferrer.
0: Voilà, ça, tu vois, ça s'appelle un candidat qui a l'oreille absolue.
2: Oui, bien sûr.
0: Mais oui, Charles Trenet. Et hop, et cette magnifique chanson de Nino Ferrer.
2: Et oui, bien évidemment.
0: Et oui, ça fait 2 points, tu as 3, mon petit yo-yo, bravo.
2: Le double mix de l'été. On joue d'ailleurs tout l'été avec les tubes de l'été. Bah oui, c'est l'été, on est le 6 juillet quand même aujourd'hui. Ah, Alexandra, avant de jouer, un petit mot sur le théâtre. Il paraît que tu as fait du théâtre pendant quelques années. Avec les 3 coups qu'on entend. Voilà, levé de rideau. Tu as joué dans quoi? Tu as fait quoi au théâtre?
3: Alors c'était un petit club de théâtre sur la commune et on faisait des petits sketchs plus ou moins connus, d'humoristes connus, notamment Les Inconnus,
2: ah oui,
3: eux sont très connus.
2: Oui, bien sûr. Quel sketch des Inconnus t'as repris justement, tu te souviens?
3: Moi, on a fait Les Pétasses et je jouais celle qui faisait le lampadaire.
2: Oui, je voudrais bien que tu racontes, c'est ça, hein, c'est la réplique qui me semble dans le sketch. Vas-y, raconte,
3: oui, c'est ça.
2: Hein. Ouais, on est d'accord.
3: Oui, raconte, c'est ça, avec Jean-Louis.
2: Avec Jean-Louis, exactement. Oh, on aimerait tellement les revoir sur scène, Les Inconnus. Bon, et du coup, t'as arrêté le théâtre, c'est fini, ça?
3: Et oui, le Covid a raison de notre envie.
2: Ouais, mais c'est derrière nous, tu peux reprendre, là, un petit peu, là.
3: Et après, bah, chacun est parti aussi, donc c'est difficile de remonter une troupe.
2: Bien sûr. Bon, t'es un peu casse-cou, hein, tu fais du parapente, t'as fait le saut du cascadeur, c'est-à-dire que t'as sauté de combien?
3: 7 mètres sur un gros coussin, voilà.
2: 7 mètres, ouais. Alors, c'est pas mal.
3: Ouais. Ouais. C'est parce que mes enfants étaient en bas et ma clame, parce que sinon, je pense que j'aurais manqué de courage.
2: D'accord.
0: 7 puis, mètres, humain.
2: Oui, 7 mètres, bon, c'est correct, encore 7 mètres, ça va.
0: Jean, le mec, il est capable de sauter de 7 mètres.
2: Non, je le ferai pas. Non,
0: ouais,
2: non,
0: allez,
2: je le ferai
0: vas-y,
2: pas,
0: fais ton quiz, va, tu me fais de la peine.
2: C'est ce petit vol en montgolfière quand même, on l'a fait un Penyamo au-dessus de Thouars. C'est beau, Thouars, vu du ciel?
3: Oui, c'est magnifique.
2: Bah oui, on recommande, c'est une destination. Arrêtez-vous dans les Deux-Sèvres cet été. Allez Alexandra, nous allons jouer avec ton quiz musical, je l'ai dit tout à l'heure. C'est un double mix de l'été, spécial tube de l'été en ce lundi. Écoute bien les deux artistes, à toi de les reconnaître.
4: Le soleil.

0: Vous avez dit que j'allais vous gâter pour cette fin de saison.
1: Ça, c'est de la gâtade.
0: Allez, top chrono, qui chante? Qui as-tu reconnu, Alexandre?
2: Serge Gainsbourg et Frédéric François.
0: Frédéric François, bien sûr.
2: Non, c'est...
0: Oui, oui, non, non, mais je prends note. Alors, Serge Gainsbourg, c'est une évidence. Oui, bien sûr.
1: Si.
0: Et Frédéric François sur Méditerranéenne.
1: Non.
0: Eh bien, non.
2: Non, c'est Pierre Vézilard, ouais.
0: C'est exactement, Alex, tu vois. Tu t'es précipité, c'est Hervé Villard.
1: Ah là là là là là là là là là là.
0: Bon. Il n'est pas mort, Hervé Villard, comme le dirait Alexandre Chabat.
1: Mon Dieu.
0: Tu connais ce sketch quand même.
1: Je connais. Alors, mes chéris, ça veut dire que Lionel a 3, Alexandra a 2. Et là, tout de suite, bien sûr, c'est la réclame.
0: Mais oui.
1: Mais pas que.
0: Mais
1: c'est
0: non.
1: L'actualité dans vos régions, grâce à quoi?
0: Aux 44 locales de votre réseau.
1: De votre radio ici.
0: Ah oui, voilà, votre radio, vous dites.
1: Bah oui.
0: Il faut que je note. Attendez,
1: voilà, notez-le bien. Radio, parce que quand réseau, je serai plus là, faudra
0: radio,
1: le dire.
0: Parce que je ne fais que répéter ce que
1: allez,
0: vous dites.
1: Allez, réclame.
0: Réseau, radio. Ok, je le note.
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1: Et c'est une nouvelle semaine, et qui dit nouvelle semaine dit nouveau cadeau cette semaine pour la finale. Le gagnant remportera, attention, un séjour dans les clubs Bel Ambra d'une valeur de 2000 euros. C'est-à-dire que vraiment, vous allez pouvoir vous régaler. C'est quand même la destination préférée des familles en 2025. Il y a les clubs pour les petits, les clubs pour les grands. Vous allez vous régaler. Ça, c'est le premier prix. Et le deuxième prix, bien évidemment, c'est notre magnifique cafetière Malongo avec 32 dosettes et 6 verres en quoi ?
0: En verre, bien sûr.
1: Évidemment. Allez, on reprend immédiatement la compétition. Je vous rappelle que Lionel a 3, Alexandra a 2. Lionel joue avec Ici Gascogne. Lionel qui travaille évidemment à son compte, hein, qui fait de la culture de maïs et de l'élevage de poulets et de chapons. Alors, je vous l'ai dit au début de cette émission, il est marié à une femme qui a un prénom exceptionnel.
0: Oui. Monique.
1: Non, Valérie, imbécile.
0: Oui.
1: Et donc, tu as rencontré Valérie, tu étais jeune, tu avais 16 ans et demi.
9: C'est bien ça.
1: Tu l'as rencontré dans une fête de village.
9: Oui, oui, oui, tout à fait. Les petites fêtes de village dans le sud-ouest, vous connaissez surtout les Bayonne et à Dax, je suppose.
0: Oui.
9: Et il faut savoir que nous, dans les Landes, tous les petits villages font une fête qui dure 3-4 jours.
1: Ben voilà. Ouais, les fêtes de village, nous, on adore. Hein. Et donc, voilà. À l'époque où tu as rencontré ta petite chérie, on a calculé et il passait ça. Parce qu'il a 16 ans et demi, il est au bal du village, nos tuyaux, et c'est la séance de slow qui démarre. Et t'as invité Valérie à danser, et qu'est-ce qui s'est passé? Parce qu'elle était plus vieille que toi, je crois, elle avait quel âge?
9: Elle est toujours plus vieille que moi, oui.
1: Oui, mais à l'époque, attends, à l'époque, t'as 16 ans et demi, elle en a 19, ce qui est beaucoup pour l'époque.
9: Ah oui, ça.
1: Voilà.
9: C'est bien ça. J'ai attrapé une cougar, on va dire.
1: une cougarinette. Et alors,
9: cougarinette, voilà.
1: Ouais, c'est toi qui l'as invité à danser, bien sûr.
9: Oui, je l'ai croisé, enfin, on s'est croisé au fait de mon village, et deux mois après, on a conclu dans son village à elle, voilà.
1: Oh my god. Il y a eu roulage de pelle et tout au bal du village.
8: Ben oui.
9: Oui, ça a galoché un peu, oui.
1: Ça a galoché de ouf. Et ça fait combien de temps que vous êtes ensemble?
9: Eh bien, depuis l'année 53, donc ça doit faire 37 ans.
8: Oh là là.
1: Oh là là. Donc 37 ans ensemble et mariés depuis 28 ans.
9: C'est bien ça.
1: Et alors
9: 18, champion du monde.
1: Oh my god. Et du coup, c'est les noces de nickel. Oh mon dieu. Ça.
9: Si vous me le dites.
1: Je te le dis, c'est les noces de nickel.
9: Eh bien voilà.
1: Voilà, c'est nickel. Alors, mon chat. C'est pas dur, bah non. Mon yo-yo, là, je te propose de marquer 3 points de plus avec la question à choix multiple. Je te pose la question, je te fais des propositions et t'auras 10 secondes pour me donner ton choix. Alors, quel est le premier super-héros qui est apparu dans une bande dessinée Action Comics en 1938. Quel est le premier super-héros qui est apparu dans une bande dessinée Comics en 1938? Alors, je te propose Superman, Batman, Spider-Man ou Eric Bastien-Man. Alors, qui est apparu en premier? Top chrono 10 secondes. Donc, Superman.
9: On va l'éliminer direct.
1: Eh, vas-y, tu dis quoi, toi?
9: Je pense que moi, c'est Superman.
1: Superman?
9: Ouais.
1: Et oui, bien sûr que c'est Superman. Il est. Ah, et oui, il vient de Krypton. Il est recueilli sur Terre par un couple de fermiers. On l'appelle Clark Kent avec ses lunettes. Il devient journaliste.
8: Voilà. Oui, je vois très bien.
1: Et oui, avec sa petite cape et son poing levé, là. Hein, c'est viser la lune, c'est Amel Bent, Superman. Allez, ça te fait 3 points de plus, tu as 6.
8: Oui, ou ce sera moi vendredi, bien sûr, avec ma petite cape et mon poing levé. Et oui, j'ai encore quelques jours pour essayer de gagner l'emporter.
1: Ouais.
8: Alexandra, avec ici Poitou, à Saint-Jacques-de-Thouars, notre maîtresse qui est en vacances, qui a déjà beaucoup voyagé. T'as fait tout un périple en Grèce, d'ailleurs. T'avais fait le tour du Péloponnèse.
10: Oui, c'était ça, le Péloponnèse avec Laurent et puis un copain. On est parti en voiture de France, on a pris le bateau et on a fait le tour du Péloponnèse en voiture et on a campé.
8: Ah ouais, en mode camping.
10: Ouais, c'est ça.
8: Ah, ça doit être des beaux souvenirs. T'as aimé aussi. Alors sinon, t'as pas aimé. Tu aimerais visiter le Maroc. Tu connais pas le Maroc?
10: Oui, je connais pas le Maroc. Peut-être que ce sera la prochaine destination. On verra.
8: Ou alors un petit peu plus loin, le Japon. C'est quand même un peu plus loin. Mais le Japon, ça fait aussi partie de tes rêves.
10: Ah oui, oui, parce que là, c'est le changement total de culture aussi.
8: Bah, tu vois, tout à l'heure, je te parlais de tes rêves. Tu me disais que tu voulais être maîtresse et que tu avais un chat et que tu avais tout réalisé. Bah, tu vois, tu as le Japon, tu as le Maroc, tu as encore plein de choses. Tu as même un troisième rêve, ce serait de déjeuner avec lui. 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David Guetta, t'adores?
10: Oui, c'est un artiste qui a commencé quand j'étais jeune, qui est toujours là. Donc c'est sympa de voir comment il a évolué durant toutes ces années pour un DJ, c'est pas facile.
8: Ouais, il a jalonné ta vie. Un petit mot sur ta rencontre avec Laurent, on en a parlé tout à l'heure. C'est une histoire de train, votre histoire. Hein. Vous connaissez un petit peu de vue. Il y a quelques années, vous êtes retrouvés dans un groupe d'amis pour jouer au tarot en soirée. Vous aviez quoi? Quel âge vous aviez?
10: 21 ans.
8: Ouais, vous discutez beaucoup ensemble. Et puis lui, il est parti. Il est parti vivre ailleurs, c'est ça?
10: Il est parti sur Paris parce qu'il est proche de moi et puis il a été muté en région parisienne.
8: Et oui, et toi, t'es resté dans la Vienne. Du coup, un peu compliqué cette histoire de départ. Donc, quand je parlais de train, ça n'a pas arrêté. Pendant des années, vous avez fait des voyages dans tous les sens.
10: Pendant 2 ans, oui.
8: Pendant 2 ans, des voyages entre la Vienne et la région parisienne, etc. etc. Et en fait, vous êtes paxé du coup pour accélérer la mutation de Laurent, c'est ça?
10: Voilà, pour accélérer le rapprochement.
8: Et c'est top, c'est une belle histoire. Allez, voici une nouvelle question. C'est une question à choix multiple. Elle vaut 3 points, c'est pas rien. On accélère un petit peu là. En termes de points, il y a moyen de prendre. Petit extrait, écoute.
11: Bienvenue à Paris. 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
1: Wow. Oui.
8: Bon, je n'y passe, hein. C'était dans les années 80, Bill Baxter. Alors, on parlait de Paris, puisque Laurent a été muté en région parisienne, tu l'as dit, en Seine-Saint-Denis, dans le 93. Alors, arrêtons-nous à Paris. Je te demande quel est le point culminant de Paris. Point le plus haut, donc. Le Trocadéro, je te fais une proposition, hein. Le Trocadéro, la Butte Montmartre, l'Arc de Triomphe, ou la statue de Valérie Damidot
0: issu du Dami d'Hollande que le maire de Paris s'apprête à installer, bien sûr, dans la capitale.
1: Évidemment, Emmanuel Grégoire adore.
0: On t'embrasse. 10 secondes.
1: Oui, on t'embrasse, Emmanuel.
0: Trocadéro, Butte Montmartre, Arc de Triomphe, ou cette statue qui sera dans le 14e, peut-être, Valérie, je crois.
1: Peut-être.
0: Par exemple.
1: On n'a pas trouvé encore.
0: Non.
10: Je pense que c'est la Butte Montmartre.
0: Pas du tout, c'est Valérie Damido. Excuse-moi. Voilà. Emmanuel Grégoire nous l'a confirmé. Donc,
1: bien sûr.
0: Vous pourrez voir cette statue de 88 mètres de haut.
1: Exactement.
0: Dans le 14e arrondissement, voilà. Très prochainement.
1: Bah, voilà. Dans le 14e, Karine Petit, bon. La mère, elle adore l'idée de mettre bien une sûr. Statue de 88 mètres carrés.
0: On embrasse la mère.
1: Allez.
0: Du coup, elle a donné la bonne réponse, du coup.
1: Ça veut dire qu'elle a 5 et que Lionel a 6.
0: Mais bravo. Mais oui.
1: Alors,
0: oh,
1: là.
0: Poulain, ma championne.
1: Oui, calme-toi. Tu sais quoi, je propose. Céline, envoie-nous une petite musique, ça
0: oui,
1: va le détendre.
0: Ça me rafraîchit.
1: Allez, vous écoutez. Ici, on écoute de la musique.

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1: Je trouve qu'on n'a pas assez parlé de bienvenue à Paris. Les filles sont si jolies. Hey, welcome to the city. Bill Baxter, quoi. Le truc sorti de nulle part.
2: Je vous ai sorti Hervé Villard tout à l'heure. Quand
1: ouais, mais Bill Baxter, c'est un autre niveau.
2: Et alors demain, je te dis même pas.
1: Ok, voilà. Allez, on est avec Yo-Yo et Alexandra. Alexandra joue avec ici Poitou. Lionel joue avec ici Gascogne. Lionel est en tête avec 6, suivi de près d'Alex qui a 5. Alors, mon petit Yo-Yo, comme ça, on s'emmerde un petit peu en vacances. On veut jouer à Koh-Lanta, l'épreuve de l'orientation. Parce que figurez-vous que mon petit Lionel, il est parti avec Valérie et sa famille en vacances sur la Côte d'Azur. Et puis ils ont été voir un concert en plein air, en famille, à Bandol. Et vous avez galéré pour vous garer, vous avez marché longtemps. Et puis après, au moment de retrouver la voiture, qu'est-ce qui s'est passé?
3: Mais la voiture n'était plus, ou votre petit Yo-Yo, comme vous dites, il ne trouvait plus la rue. Et c'est son garçon qui avait 7 ans, qui voulait... Je voulais pas l'écouter et il avait raison. Au bout de 30 minutes, j'ai dit bon, on va aller dans la rue qui m'indique et il avait raison. Voilà.
1: C'est-à-dire que
3: la voiture était dans la rue.
1: Et voilà, ton petit garçon de 7 ans, dès le début avait la réponse.
3: C'est ça, dès le début. Mais bon, je voulais pas l'écouter, bien sûr.
1: Et pourquoi?
3: Parce que je pensais qu'il se trompait, il se plantait carrément, mais c'était moi qui me plantais.
1: Voilà, donc il faut comme quoi, il faut toujours écouter ses petits-enfants. Voilà, c'est tout. Ça. Voilà, il avait raison ce petit. Enfin, en tout cas, il a plus le sens de l'orientation que toi.
3: Que papa.
1: Voilà. Et voilà. Alors mon chéri, c'est le moment de marquer 5 points de plus avec ta question cash. Écoute bien la question, elle est mais vraiment très facile. Dans quel film sorti en 1973, Louis de Funès incarne-t-il Victor Pivert? Dans quel film sorti en 1973, Louis de Funès incarne-t-il Victor Pivert? Top chrono, 10 secondes.
3: 73, c'est une très bonne année. Mais le film...
1: Victor Pivert. Donne-en un au hasard.
3: Non. L'aile ou la cuisse? Non, même pas.
1: Et non, c'était ça. C'était... Rabbi Jacob, mais Salomon, vous êtes juif.
3: Voilà.
1: C'était magnifique. Ouais,
2: comme un pivert.
1: Exactement.
3: C'est ça.
1: Et voilà, c'était évidemment les aventures de Rabbi Jacob qu'on adore. Bon, bah pas de points, mais tu restes en tête.
2: Comment, mais votre oncle aussi, il est juif?
1: Mais Salomon, vous êtes juif.
2: Mais c'est pas grave, mais je vous garde quand même.
1: Je vous garde quand même, c'était magnifique.
2: Et puis, avec Henri Guibet, d'ailleurs.
1: Mais aussi, oui, Henri Guibet qu'on adore.
2: Bien évidemment. Qu'est-ce qu'on fait? On joue? On est où? C'est Alexandra, elle est là. Alexandra, elle est là.
1: Alors, je vous explique. Ouais. Il ne sait plus où il habite. Il ne sait plus qui il est.
2: Ah, mais qui suis-je?
1: Voilà.
2: Mais si, je sais très bien que je suis avec Alexandra, qui est dans les Deux-Sèvres, qu'Alexandra est un tout petit peu à la traîne, mais qui a quand même un peu scoré, puisqu'elle a 5 points.
1: Oui.
2: C'est pas rien, ça va. Alexandra, qui, lorsqu'elle faisait des dans une entreprise l'été, pour un petit job d'été, s'est retrouvée en tête-à-tête avec qui?
4: Un serpent.
2: Un serpent.
1: Ah,
2: c'est-à-dire que tu as vu un serpent sortir de derrière la photocopieuse.
1: Mais qu'est-ce que
4: c'est ça? C'était le soir, les employés avaient éteint le photocopieur, donc il ne dégageait plus de chaleur, et je pense que le serpent est parti retrouver un lieu un peu plus chaud.
2: Ah oui, alors il s'est déplacé dans le couloir, il est entré dans un bureau, etc. etc. C'était pas la première fois, hein, vous êtes plusieurs à l'avoir vu, mais enfin vous avez réussi quand même à le faire sortir. Mais c'est pas tout, parce que qu'est-ce qui s'est passé avec Laurent, côté animaux, en faisant des travaux chez un ami, vous avez encloisonné un petit chat?
1: C'est-à-dire,
2: c'est pas drôle.
4: On l'a passé exprès. Hein,
1: bah, j'espère bien, sinon je vais raccrocher immédiatement, puis non, je donne tous les cadeaux à Lionel.
2: Non, mais qu'est-ce que tu faisais?
4: Eh bien, on était en train de poser des plaques de placo, et puis chez un copain, il y avait une petite chatte qui s'appelait Choupette. Et le soir, on ne trouvait plus Choupette, on l'appelait partout, impossible de trouver Choupette, la nuit se passe. Et on rappelle Choupette le matin, et là on l'entend miauler. Mais on l'entend pas miauler de dehors, on l'entend miauler de l'intérieur de la maison.
2: Derrière la cloison, en fait.
4: Voilà, et elle était derrière la cloison, elle devait être bien au chaud, elle a pas miaulé de la soirée. Et puis là, peut-être qu'elle avait faim, donc elle s'est dit, bon, je vais peut-être me faire entendre. Donc on a démonté les cloisons pour faire sortir Choupette.
1: Voilà.
4: Voilà.
1: Alors,
2: bah, l'animal n'a été maltraité pendant cette séquence.
1: J'espère bien que Choupette est en forme. Je veux une photo de Choupette pour prouver qu'elle est toujours en vie. Non, cette
2: mais surtout, non, mais Choupette a rien dit. Peut-être qu'elle avait faim. Donc, je pense qu'elle a quand même passé une sale nuit, la pauvre Choupette.
1: Pauvre Choupette.
2: Bon, je te rappelle quand même que t'as un chat qui s'appelle Pixel. T'aurais pas voulu qu'on fasse ça à Pixel quand même. Alors.
4: Ah non.
1: Bah oui.
2: Surtout que tu fais un câlin tous les soirs à ton chat. Hein. Et il n'est pas toujours d'accord d'ailleurs.
4: Ah oui, on a un chat qui a une grande personnalité. Ouais. Je pense qu'on a le chat le plus ronchon de France.
2: Oui, oui. Bah,
4: ouais, il ronchonne.
2: Il ne veut pas te faire de câlin. Il a peur que tu l'encloisonnes, pour bête quand même. Il sait ce que tu as fait à l'autre. Allez, voici ta question. Elle vaut 5 points. C'est une question cash. Et on va parler d'animaux, tiens. Un petit extrait. Quel animal femelle dévore parfois le mâle pendant l'accouplement? Quel animal femelle dévore parfois le mâle pendant l'accouplement? 10 secondes top chrono.
4: La mante religieuse.
2: Et c'était quoi l'autre? Ton hésitation serait quoi?
4: L'araignée.
2: Ah, c'est dommage. Ah, c'est dommage. Ah, mince. Qu'est-ce qu'on fait?
1: Bah, c'est la, évidemment.
2: Bah oui, voilà. C'est la menthe religieuse. Je fais douter, bien sûr que oui.
1: Allez, tu prends 5 points, tu passes en tête à 10, Lionel à 6. Là, tout de suite, on va écouter une petite nouveauté et il y aura bingo pour vous départager. Alex Warren, Fever Dream. Je n'ai qu'une hâte. Non, la désannonce en anglais.
2: Fever.
1: Oui, tu vas le faire. Fever. Allez, c'est parti.

0: C'était Alex Warren et c'est pourtant pas l'épiphanie, hein. Fève Dream.
1: Fève Dream. C'est l'heure de la réclame.
0: L'épiphanie, la fève.
1: Ouais, réclame,
0: vous l'avez.
1: Réclame.
0: D'accord.
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1: Nous sommes au taquet avec Lionel qui a 6, Alexandra qui a 10. Alors Lionel, dis donc, Lionel c'est un voyageur, hein. T'as été en Martinique, en Crète, en Grèce, en Espagne. Et là, ton rêve, ça serait d'aller voir le Québec et l'Irlande.
8: Oui, bien ça.
1: Pourquoi l'Irlande? Qu'est-ce qui t'attire dans l'Irlande?
8: La culture, la verdure, le paysement total, je pense.
1: C'est magnifique l'Irlande. Moi, je l'ai fait en roulotte de cheval, c'est magnifique.
0: C'est un choix.
8: J'aimerais bien.
1: Et oui, je l'ai fait en roulotte.
0: J'ai fait
1: 9 jours de roulotte, c'était super.
0: Mais pourquoi surtout?
1: Pourquoi? Bah, parce que j'aime les chevaux et l'Irlande, que c'est très beau, et il a raison.
0: D'accord.
1: Voilà. Alors, afin de t'encourager, parce que.
0: Soyons. Parce qu'il en a besoin.
1: Non, pas du tout.
0: Bah, quand même, il est un petit peu en retard.
1: Il y a
0: 4 mois d'écart. Écoutez, madame Damido.
1: Non, alors, écoutez, monsieur Bastien, ça suffit. Vos melons nous fatiguent.
0: Hein, c'est pas de saison de melon, d'ailleurs.
1: Si, on est encore en saison de melon, je signale. Alors, arrêtez de dire n'importe quoi.
0: La fraise.
1: Bientôt, il va nous dire que c'est la saison de la poire, celui-ci. Bien, alors, mon petit chat, on a dit tout à l'heure que tu aimais Goldman, que tu l'as. Tu aimes aussi David Guetta, Mylène Farmer, mais tu aimes surtout cette chanson de Goldman.

0: Curation. Et alors, il est un peu comme moi. Et surtout comme mon mec qui connaît les dialogues par cœur. Ton film préféré, c'est Les Bronzés font du ski. Et paraît que c'est ta sonnerie de téléphone.
1: C'est bien ça.
0: Alors c'est laquelle de sonnerie, ta ta ta ta ta ta ta, c'est ça que t'as?
1: Oui, celle-là, oui, voilà. Qui réveille bien.
2: Une petite réplique.
1: C'est comme celle-là.
0: Mais, eh oui.
2: Tu te répliques.
0: Et alors,
2: Bronzés.
0: Est-ce que tu es comme mon mec, tu connais absolument tous les dialogues par cœur?
1: Non, je connais pas tout, mais dès que ça passe à la télé, je regarde, voilà.
0: Bah évidemment.
2: Vous avez de la pâte. Bouffez-le, votre cochon, bouffez-le.
0: Vous avez de la pâte, vous avez du sucre. Voilà, bon. Mon chéri, c'est l'heure du bingo, c'est l'heure où tu vas marquer un maximum de points. Tu vas te concentrer et j'ai confiance en toi. À mon top chrono, tu auras 10 secondes pour me donner un maximum de pays qu'on appelle les pays chauds. C'est-à-dire tous les pays où majoritairement dans l'année il fait chaud. On dit de ces pays que ce sont des pays chauds. Attention, max de pays chauds, top chrono, 10 secondes.
1: Le Brésil, le Maroc, l'Algérie, la Tunisie, l'Espagne, le Portugal, Madagascar.
0: Bon, tu m'en as donné 7. C'est magnifique. Ouais. T'aurais pu me dire le Qatar, le Mali, le Sénégal, les Émirats arabes, la Mauritanie, la Thaïlande, le Soudan. C'est magnifique. Tu m'en as donné 7.
2: Alexandra.
0: Alors, Alexandrie.
2: On est en tête avec 10 points, il a 6 points. Mais là, on est au cœur du bingo, et le bingo, c'est ce qui renverse tout à la fin de l'émission.
0: Évidemment.
2: Il vaut 10 points. Qui va prendre les 10 points? Celui qui marque le plus de réponses dans son bingo.
0: Bien sûr.
2: Rappelons-nous, Valérie, combien a-t-il marqué Lionel?
0: 7.
2: Aïe, ce qui veut dire, Alexandra, que si tu ne fais pas 7, il l'emporte, et il sera là vendredi.

0: Tu n'as pas envie de ce scénario ?
1: Eh bien sûr que non.
0: Tu n'as pas envie de ce scénario, on est d'accord. Tu as envie de gagner, d'être là vendredi. Voilà.
1: Eh bien sûr que oui.
0: Bien sûr. Donc, tu sais combien tu dois faire de points, t'as bien retenu ? De bonnes réponses, 8. 8, il m'en faut 8. C'est-à-dire qu'on a 10 secondes. Donc, 1 par seconde. 1,2 par seconde. Non, mais on est dans la stratégie, d'accord ?
1: Oui.
0: Je te sens un peu en pression quand même, avec tous ces chiffres. Je vais te détendre tout de suite avec la musique que tu aimes. On a parlé tout à l'heure de David Guetta, on a parlé de The Weeknd, et je te souhaite de bien profiter des concerts, tu l'as dit. Mais tu aimes aussi ça. Bon, ça fait plaisir. Et bien alors, côté film, c'est toujours bien de recommander un petit film, surtout qu'il fait chaud, il va encore faire chaud cette semaine. Les cinémas sont climatisés, il y a Toy Story qui est sorti, t'as vu l'avant-première toi Valérie.
2: Ouais.
0: Et tu adores, tu vas aller le voir, tu l'as vu?
1: Toy Story, pas encore, mais ça fait partie des films que j'ai envie de voir.
0: Ah bah oui.
2: C'est magnifique,
0: et le 5,
2: ça va tellement te marrer.
0: Ah, faut y aller. Allez, j'espère t'avoir un tout petit peu détendu, je ne sais pas. Je vais te demander, car voici l'heure du bingo, de marquer déjà 8 bonnes réponses, c'est ce que je te demande. En me citant un maximum de pays, les pays que l'on a l'habitude de considérer, tu l'as compris, comme des pays froids, en toute logique. Allez, top chrono, 10 secondes.
1: Canada, Suède, Scandinavie, Russie,
0: oui.
1: Danemark,
0: oui.
1: Finlande,
0: oui.
1: Groenland,
2: oui.
1: Norvège,
0: oui,
2: c'est
0: bien.
2: Tout, c'est tout, mais ça fait 5. Non mais c'est bon.
0: Alexandra,
2: c'est fini.
1: Oui.
0: Alors toutes c'est que des bonnes réponses, mais malheureusement en 10 secondes, on n'a pas eu le temps d'en prendre 8 quoi.
2: Non, il y en a 5. Eh oui,
0: 5 sur le chrono. Eh oui.
2: T'as compris Lionel que t'es avec nous vendredi en finale?
0: Ah, bravo Lionel.
3: J'ai bien compris.
2: Voilà, tu t'es en train de nous gagner tes prochaines vacances dans un club Bellambra pour 2000 euros. On t'offre quand même un séjour de 2000 euros. Et puis, sinon, peut-être tu pourras gagner la machine à café Malongo. Alexandra, bravo, tu as très bien
0: bravo
2: joué.
0: Bravo Alexandre, j'ai apprécié.
2: Mais Lionel, tu es mon champion, oui. Et c'est normal car tu es marié à Valérie.
0: Oui,
2: voilà.
3: Oui, voilà.
2: Embrasse. Évidemment, embrasse Valou pour moi. À vendredi.
0: Voilà. Bonne vacances, Alexandra.
2: Bon, je remercie évidemment Céline à la réalisation, la princesse Diane à la technique, Maître Coupez au savoir, et puis notre ami Yanis au standard, Éric Bastien pour son accent anglais inimitable.
0: Fever Dream.
2: Je vous aime très fort.
0: I love you.
2: À demain.
0: I love you so much.
2: À demain.
0: À tomorrow.

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2: Il est 13h.
1: C'est pas vrai.
2: Et là, c'est quoi?
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3: Bonjour à toutes et à tous et bienvenue dans Ma France avec ce coup de théâtre dans l'affaire Jubilard pour commencer. Cédric Jubilard est passé aux aveux. Il reconnaît dans un courrier le meurtre de son épouse Delphine. Une France en alerte maximale aux feux de forêt, particulièrement dans le sud. On y consacre une grande partie de cette émission. Plusieurs incendies sont en cours. On ira dans les Pyrénées-Orientales où les flammes ont parcouru plus de 4500 hectares. On entendra aussi les évacuer et puis on fera un point sur tous les incendies en cours, des feux qui perturbent également l'étape du Tour de France aujourd'hui, sans public ni caravane sur les 40 derniers kilomètres. À 13h15, on parlera de votre générosité à l'occasion du 125e anniversaire de la loi de 1901, acte de naissance des associations. Laurence Petit est notre invitée, c'est la présidente de France Générosité. Le corps de Delphine Jubilard. La question est sur toutes les lèvres après les aveux de Cédric Jubilard. Alors qu'il n'y est depuis le début de l'affaire, depuis la fin 2020 et la disparition de Delphine dans le Tarn, l'artisan de 38 ans reconnaît donc dans un courrier l'avoir tuée. Bonjour Clémence Fuléda.
4: Bonjour.
3: Alors jusqu'à ce jour, je le disais, le plaquiste avait toujours nié, Clémence.
4: Je n'ai jamais fait de mal à Delphine, je suis le coupable idéal. Voilà comment Cédric Jubilard avait conclu son procès en octobre dernier à la cour d'assises du Tarn. Mais les jurés l'avaient déclaré coupable du meurtre de sa femme et mère de leurs deux enfants. Delphine, qui a donc disparu dans la nuit du 15 au 16 décembre 2020, son corps n'a jamais été retrouvé. L'avocat du frère et de la sœur de Delphine, maître Laurent Decon, espère aujourd'hui que son corps sera retrouvé dans les jours ou les semaines qui viennent. Mais il craint aussi que ses aveux ne soient qu'une stratégie, parce que Cédric Jubilard, il faut le savoir, a changé d'avocat depuis 6 mois. Et le nouveau maître Pierre Debuisson n'a pas caché qu'il voulait reporter son procès en appel prévu le 21 septembre prochain, à partir du 21 septembre à Toulouse, qu'il voulait aussi sortir Cédric Jubilard de l'isolement où il est placé à la prison de Seyss depuis 2021, parlant de conditions de détention indignes. C'est donc à maître Debuisson que Cédric a adressé un courrier manuscrit avec ses aveux, où il se dit prêt à donner des indications sur l'endroit où il a caché le corps. Un changement majeur donc, Marine, dans sa ligne de défense.
3: Merci Clémence Fuléda. Ici Occitanie, où se trouve le corps de l'infirmière. La question est sur toutes les lèvres à présent, direction désormais là où l'affaire a commencé il y a 6 ans, à Cagnac-les-Mines dans le Tarn, où vivait le couple. Bonjour Romain Biteau.
5: Bonjour.
3: Alors vous êtes sur place pour ici, comment réagit-on dans cette commune?
5: Pour tout vous dire, assez peu de monde pour s'arrêter au micro, les quelques mots arrachés. On ne sait pas de la part de riverains pressés de regagner leur voiture à la sortie de la pharmacie ou de la boulangerie. D'autres en ont juste assez d'entendre parler des Jubilards. En revanche, quand on s'enfonce dans Cagnac, lorsqu'on se rapproche de l'ancienne maison de la famille, les langues se délient. Les aveux, enfin, Robert, lui, n'avait aucun doute.
6: Pas étonné parce que nous avions, nous, une intime conviction en le voyant passer tous les jours quand il allait au boulot, quand il allait chercher ses gamins. Au niveau du comportement, il y a des tas de petits signes qui faisaient que ça nous laissait pantois.
5: Plus de 5 ans de doutes, de suspicions refermées. Enfin, ça pesait sur la petite commune. Les aveux vont aider à passer à autre chose, me dit Émilie, 18 ans. Elle habite à quelques mètres de la maison des Jubilards.
7: Cette affaire, ça fait longtemps que Cagnac en parle. Ça fait longtemps qu'on attend des nouvelles, qu'on attend de savoir si c'est bien Cédric qui est coupable. Et c'est vrai que savoir que c'est lui, je pense que ça doit faire beaucoup de bien à sa famille, à ses proches, les proches de Delphine, de savoir la vérité.
5: Une voisine des Jubilards, choquée par les aveux, confie qu'elle demandera qu'une messe en hommage à Delphine se tienne au plus vite à l'église.
3: Merci beaucoup Romain Biteau, ici Occitanie. J'ajoute que l'avocat de Cédric Jubilard est en train de prendre la parole. Conférence de presse que vous pouvez retrouver sur ici.fr. Voilà ce qu'on pouvait dire sur ce dernier rebondissement donc dans l'affaire avec les aveux du peintre plaquiste. Dossier complet, là aussi, retrouvé sur ici.fr et sur l'appli ici.
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3: Et on ouvre ouvre le second dossier du jour consacré aux incendies. Le sud de la France en proie aux flammes. L'Union européenne, qui on l'apprend ce midi, déploie 4 bombardiers d'eau. Ces appareils arriveront aujourd'hui même depuis Chypre et la Suède pour renforcer les pompiers français autour de Perpignan. Les Pyrénées-Orientales, où on part tout de suite sur le plus important de ces feux qui s'est déclenché samedi soir à Trévillac. Bonjour François David.
1: Bonjour.
3: Pour ici Roussillon, où en est-on à l'heure où on se parle, François ?
1: Eh bien, comme c'était redouté, le feu se réactive. Après s'être calmé cette nuit, le vent s'est levé ce matin et depuis la fin de matinée, il y a d'importantes reprises dans les secteurs d'Ille-sur-Tête et de Boulle-Ternaire. La tâche est très compliquée pour les pompiers car il faut surveiller les lisières de l'incendie qui s'étendent sur près d'une vingtaine de kilomètres avec des zones parfois très difficiles d'accès. Ce midi, le préfet des Pyrénées-Orientales exhorte les 10 000 habitants qui ont été évacués hier soir dans 25 communes de ne surtout pas chercher à regagner leurs habitations. Pour l'instant, c'est encore beaucoup trop dangereux et des salles d'accueil restent ouvertes dans toutes les communes alentours. Du côté des dégâts, 3 communes sont particulièrement impactées, Ille-sur-Tête, Boulle-Ternaire et Rodez, qui ont été littéralement encerclées par le feu la nuit dernière. Rien que pour Rodez, une vingtaine de maisons ont été détruites et au total, ce sont une soixantaine de bâtiments qui ont été réduits en cendres. Les 700 pompiers toujours mobilisés s'attendent à vivre encore des heures difficiles. Quoi qu'il arrive, ce feu ne pourra pas être éteint avant plusieurs jours. C'est tout simplement l'incendie le plus destructeur dans le département depuis 50 ans.
3: Merci beaucoup François David. Ici Roussillon, vous le disiez, plus de 10 000 personnes ont déjà été évacuées dans 25 communes. Des habitants accueillis pour la nuit dans les communes alentours, notamment à Thuir, Baptiste Guillet, où certains pensent déjà à regagner leur domicile.
8: Les mines étaient très fatiguées ce matin dans la salle de la Maison du Citoyen où une soixantaine de lits de camp ont été installés. C'est ici qu'a tenté de dormir Hubert avec son épouse et sa fille, ce natif de Boulle-Ternaire encore marqué par les scènes de la veille.
9: J'ai 90 piges, j'ai jamais vu un feu comme ça moi. Du feu de partout, je n'ai pas compris même. Que le pays se soit embrasé aussi vite. Le moindre allumette, ça part, voilà. Il va y avoir une sacrée ardoise. Hein.
8: Dans quel état les habitants vont-ils retrouver leur village ? La question trotte dans tout les têtes. Une cinquantaine de bâtiments ont été impactés par les flammes. Odette a quitté en urgence Ille-sur-Tête en laissant une partie de ses proches sur place.
10: Tout en haut de la maison, je voyais le brasier. La peur. On a dit, on s'en va, on est parti. Mon mari non, mon fils non plus. Ils ont voulu rester là-bas, ils se sont confinés.
8: Odette qui, comme Valérie à côté d'elle, a une obsession aujourd'hui.
11: On va voir si on peut rentrer à la maison. J'ai pas envie de rester dehors encore aujourd'hui à errer là.
10: J'ai envie de rentrer. Je veux être dans ma maison. Tant pis.
8: Et pourtant, les consignes des autorités sont très claires. Surtout ne pas regagner les domiciles. Pour l'instant, la situation sur le front de l'incendie est très loin d'être sous contrôle.
3: Reportage Baptiste Guillet. Bonjour, colonel Jérôme Boulanger.
12: Bonjour.
3: Merci d'être avec nous ce midi. Vous êtes officier des sapeurs-pompiers, porte-parole de la sécurité civile. Et c'est vous qui procédez à ces évacuations, comme on vient de l'entendre dans le reportage. Comment se passent-elles, ces évacuations, colonel ?
12: Alors, c'est un vrai travail, finalement, avec de nombreux acteurs sur le terrain. Bien entendu, les sapeurs-pompiers sont là pour donner des consignes à la population, ainsi que les forces de l'ordre, qu'il s'agisse de gendarmes, de policiers municipaux, donner des consignes, soit pour évacuer, soit pour se confiner. L'évacuation, elle se passe... les populations évacuées, sont rassemblées dans des lieux qui sont... désignés par les communes et les maires sont des acteurs fondamentaux dans ces moments-là. Les maires, les bénévoles qui sont déclenchés par le plan communal de sauvegarde, c'est l'ensemble de ces acteurs qui permettent d'évacuer rapidement beaucoup de personnes, vous l'avez dit, 10 000 personnes évacuées. Aucune victime n'est à déplorer pour le moment sur ces feux que nous connaissons depuis quelques jours. Il faut que ce bilan reste où il en est aujourd'hui. Notre priorité principale, c'est bien la protection des populations.
3: Et comment réagissent ces populations quand elles doivent quitter leur domicile ? Elles sont compréhensives ?
12: Moi, je suis très content, si vous voulez, de voir des gens qui témoignent, parce que ce sont des gens qui sont en vie. Alors oui, ça peut être long parfois, l'attente pour regagner son domicile, etc. Mais ces personnes sont bien vivantes. Et je le répète, c'est notre principale priorité. Il faut que les gens, lorsqu'on leur donne la consigne d'évacuer ou de confiner, le fassent rapidement, écouter les consignes, de manière à pouvoir se mettre en sécurité.
3: Est-ce qu'il y en a d'autres en cours ? Est-ce que vous craignez pour les jours à venir sur le front de ces incendies ?
12: Il n'y a plus d'évacuation pour le moment. Nous surveillons bien sûr la situation de très près. C'est la météo qui est fondamentale dans ces cas-là, notamment le vent qui a pour l'instant baissé d'intensité dans le sud de la France, mais qui risque de reprendre des forces importantes dans les prochains jours. Donc c'est ce que nous regardons. Et bien entendu, la situation, elle se fait à l'instant T, le point sur la situation, en fonction des conditions, en fonction des enjeux qui sont déterminés par le poste de commandement, par le commandant des opérations de secours. On ne le sait pas, mais il y a des officiers de sapeurs-pompiers qui travaillent à l'anticipation, qui ont une carte, qui voit à T plus une heure, plus deux heures, plus trois heures, où sera le feu, avec l'identification des enjeux principaux. Et lorsqu'il faut évacuer, bien sûr, des personnes, cela reste la priorité absolue pour nous.
3: Merci beaucoup, colonel Jérôme Boulanger, d'avoir été avec nous ce midi. Je rappelle que vous êtes officier des sapeurs-pompiers, porte-parole de la sécurité civile. 7 départements au total sont en vigilance rouge pour ce risque incendie. 11 000 hectares ont déjà brûlé en France, contre 5 700 à la même période l'an dernier, selon Laurent Nunez, ministre de l'Intérieur.
13: On a une saison des feux qui est compliquée, elle a démarré avec un mois d'avance. On a déjà un peu plus de 11 000 hectares brûlés. À la même période, l'an passé, c'était 5 700. Donc voilà, une saison qui est plus importante compte tenu de la canicule, qui a rendu assez sec les végétaux. Puis il y a un contexte parfois défavorable, c'est le cas là, il y a beaucoup de vent. Donc voilà, donc un contexte compliqué. Hier, il y avait une vingtaine de feux qui étaient traités en même temps.
3: Laura Dulieu, bonjour.
14: Bonjour.
3: On vient de l'entendre, le ministre de l'Intérieur cite d'autres feux, d'autres départements qui sont sur le qui-vive, avec plusieurs départs de feux, donc aujourd'hui, incendie en cours, Laura.
14: Et dans la Drôme, d'abord, l'incendie a dit continue de progresser. 450 hectares de végétation parcourus par les flammes ce matin, elles ont franchi la ligne de crête. C'est ce que redoutaient les 300 pompiers mobilisés qui travaillent dans des conditions météo très compliquées à cause du vent, notamment. Plusieurs hameaux ont dû être évacués. En Haute-Loire, ensuite, 100 hectares ont brûlé depuis hier après-midi sur les hauteurs de Saint-Aon et Rorès. C'est au sud du Puy-en-Velay. Le trafic ferroviaire est interrompu entre Clermont-Ferrand et Nîmes. 180 pompiers sont mobilisés avec 3 engins aériens.
3: Et un peu plus au sud, dans le Gard, le feu dans la forêt de Lédenon est fixé.
14: Oui, c'est pas très loin de Nîmes. Les flammes ont parcouru 540 hectares fixés. Ça veut dire que ça continue de brûler, mais seulement à l'intérieur d'un périmètre. 300 sapeurs-pompiers restent mobilisés aujourd'hui pour éviter toute reprise du feu. D'autant que là aussi, le Mistral souffle en continu. Pas très loin de là, dans l'Hérault, 250 hectares ont brûlé à Carlancas-et-Levasse, dans une zone difficile d'accès. La tête de feu a été coupée par les pompiers, mais l'arrière reste toujours actif. 25 personnes ont été évacuées et mises à l'abri. Enfin, dans ce même département, l'Hérault, un autre feu s'est déclenché à Lunas-les-Châteaux. Lui, il est fixé. 20 hectares ont brûlé.
3: Merci beaucoup, Laura Dulieu, pour ici. Toutes les dernières infos sont à retrouver sur ici.fr ainsi que la situation en direct. Le syndicat des sapeurs-pompiers volontaires de France appelle aujourd'hui solennellement les entreprises de leur obligation d'obliger leurs salariés engagés comme sapeurs-pompiers volontaires afin qu'ils aillent prêter main forte sur les feux de forêt, de les libérer donc pour qu'ils aillent prêter main forte sur les feux de forêt. Conséquence directe de ces feux, le Tour de France est perturbé aujourd'hui après 3 jours de parenthèse espagnole. Les coureurs entrent en France aujourd'hui. 3e étape de 195 km qui est partie de Granollers, c'est en Catalogne, et qui doit les amener aux Angles, dans les Pyrénées. Bonjour Bruno Blanza.
15: Bonjour.
3: Alors vous êtes sur place pour ici, sur cette ligne d'arrivée. Les 40 derniers kilomètres doivent se faire sans public ni caravane publicitaire. Est-ce que c'est respecté, Bruno ?
15: Alors sur ce que l'on voit ici aux Angles, très honnêtement, il n'y a pas grand monde sur la montée finale. C'est même étrangement calme pour une première étape de montagne du Tour. En fait, les camping-cars sont partis dès hier soir, c'est ce que me disaient des spectateurs, pour aller sur la prochaine étape, car il n'y a même pas la caravane publicitaire. Et il y a la deuxième option, choisie par Thierry et sa famille. Depuis Font-Romeu, ils ont rebroussé chemin pour basculer juste de l'autre côté de la frontière entre la France et l'Espagne.
16: Et donc, quand on a vu que c'était interdit, donc on a dit on va passer la frontière pour venir le voir ici. Quoi. Parce que là-haut, on peut rien faire, tout est confirmé. C'est notre propre initiative qu'on est venu directement ici. Parce qu'apparemment, nos collègues, les voisins, là, ils nous ont dit qu'ils chassaient tout le monde. Oui.
17: Ce matin,
16: pas hier soir. Hein.
15: Alors, une fois à fond Remeucle, on a traversé, on se rend compte que c'est compliqué de vérifier cette information, qu'il y a quand même quelques passionnés du tour, mais qu'ils ne sont pas forcément chassés par les forces de l'ordre. Les policiers croisés qui nous expliquent quand même que cet arrêté n'est pas si simple que cela à faire appliquer.
3: Merci beaucoup Bruno Blonza. Je rappelle que vous suivez le Tour de France pour ICI Radio Partenaire avec un point toutes les demi-heures à partir de 13h30. Dans ce contexte tendu où la moindre étincelle suffit à allumer un feu, hein, d'autant que la canicule fait son retour. C'est le troisième épisode en moins de 2 mois. 16 départements sont en vigilance orange, un scénario qui va se répéter. Alors aujourd'hui, plusieurs personnalités appellent à une loi d'urgence climatique. Climatologues, économistes, médecins, défenseurs de l'environnement, philosophes ou encore artistes signent une tribune dans le journal Le Monde. Pour éviter le pire, il faut arrêter complètement l'expansion des énergies fossiles et réduire immédiatement les émissions de gaz à effet de serre. Ils dénoncent une criminalité climatique, Gabin Grulé.
18: Le débat clim ou pas clim exaspère depuis plusieurs jours Claire Nouvian, fondatrice de l'association Bloom.
19: C'est pour ça qu'on a voulu remettre les choses bien en place et de demander au gouvernement d'agir au plus vite. Puisque si c'est pas au moment où la France est en train de cramer sur place que le gouvernement propose une loi d'urgence climatique, alors quand ?
18: Une loi pour interdire tout financement privé ou subvention à de nouveaux projets d'énergie fossile.
19: La question fondamentale, c'est de savoir si, oui ou non, on arrête d'envoyer du carbone dans l'atmosphère. Or, on continue à financer l'expansion des énergies fossiles. C'est-à-dire que on est en train d'ouvrir le robinet en grand au lieu de le fermer. Ce qui est complètement, non seulement irresponsable, mais criminel.
18: Les signataires visent particulièrement l'entreprise Total Energy et le gouvernement. Ils réclament aussi la reconnaissance d'un nouveau crime, le globocide.
19: Reconnaître la responsabilité pénale de ceux qui, en toute connaissance de cause et ayant accès à toutes les informations scientifiques depuis des décennies, ont quand même fait le choix d'emmener l'ensemble de l'humanité dans le gouffre.
18: Et à la veille de la réunion par le Premier ministre d'un comité d'alerte des finances publiques, ces climatologues, médecins, économistes appellent à ne pas faire de coupes supplémentaires dans les dépenses publiques.
3: À noter que le Parti socialiste ne votera pas la motion de censure contre le gouvernement déposée par les écologistes. Nous partageons la colère contre l'inaction climatique d'Emmanuel Macron, mais les Français attendent des solutions plutôt que d'entrer dans une crise politique sur ce sujet, estime le groupe socialiste. 16 départements sont en vigilance orange canicule aujourd'hui. La carte est sur ici.fr. La FIFA a franchi une ligne rouge selon l'UEFA après la suspension en plein mondial du carton rouge infligué à l'américain Balogun après un coup de fil de Donald Trump. L'attaquant star de la team USA pourra donc jouer la nuit prochaine contre la Belgique sur le terrain. Le choc du jour oppose l'Espagne au Portugal à partir de 21h dans cette Coupe du Monde de foot. On y revient bien sûr dans quelques minutes après notre invité dans le journal du mondial.
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3: 13h17, vous écoutez Ma France. On s'intéresse à une loi qui a changé notre pays, qui a 125 ans cette année, la loi du 1er juillet 1901, qui définit ce qu'est une association. Bonjour Laurence Petit.
20: Bonjour.
3: Vous êtes la présidente de France Générosité. Merci d'être avec nous ce midi pour parler de cette loi et des associations, bien sûr, plus généralement. Alors, le 1er juillet 1901, les citoyens ont enfin pu s'organiser sans demander la permission, en quelque sorte, c'est ça ?
20: Tout à fait. C'est une loi extrêmement concrète qui est fondée sur un principe, la possibilité pour des citoyens de s'organiser pour agir ensemble en mettant en commun des moyens humains ou financiers.
3: L'expression association loi 1901 est entrée dans le langage courant depuis. Hein.
20: Oui, puis surtout c'est tellement concret que c'est 1,5 million d'associations en France et ça marche aussi bien pour le club de foot de quartier que la Croix-Rouge française.
3: Et la France, est-ce qu'elle fait figure d'exception parmi ses voisins européens ? On a énormément d'associations.
20: On a énormément.
3: C'est un cas unique ?
20: C'est un cas unique, on a énormément d'associations en France. En fait, on concentre 40% des associations qui sont présentes sur le sol européen.
3: Et comment vous expliquez cette différence ?
20: Ben justement
3: pour combler un vide ?
20: Alors, je pense que c'est la souplesse de cette loi de 1901 qui est vraiment extrêmement importante et qui a permis, de fonctionner aussi bien pour des associations d'amateurs d'andouillettes, des associations de parents d'élèves ou des associations de solidarité. Et donc, cette souplesse de fonctionnement a permis à 3-4 citoyens sur les territoires de pouvoir s'engager pour agir.
3: Sans ces bénévoles, les associations ne sont rien.
20: C'est 13 millions de bénévoles en France, effectivement. Et puis, en ce moment, enfin, on a beaucoup parlé, on reparle d'un troisième épisode de canicule. Là aussi, c'est concret. Vous avez aujourd'hui la SNCM qui s'occupe de la sécurité des plages. Vous avez des organisations de féministes qui s'occupent aussi des violences faites aux femmes. On sait que ça augmente énormément dans les périodes de canicule. Et puis des organisations de solidarité qui s'occupent des personnes âgées ou en difficulté face à ce changement climatique.
3: Vous parlez d'exemples très concrets. Je vous propose d'en écouter un. Un exemple très concret de générosité dans un contexte d'incendie. On vient d'en parler longuement. Des incendies qui ont ravagé 450 hectares de végétation à Die, c'est dans la Drôme. Les pompiers qui se battent contre les flammes depuis vendredi sont soutenus par la population. Des dons de nourriture et d'eau pour les pompiers ont même été centralisés, Clément Arnal.
17: Oui, tout est stocké au gymnase de Die. Des chariots entiers de provisions gérés par l'équipe municipale et des bénévoles. Anne-Lise, deuxième adjointe à la mairie.
21: Des caddies plein de secs, notamment des chips et puis des brioches, du sucré, du salé. On a des bouteilles d'eau, beaucoup, des packs d'eau parce qu'il nous en faudra encore beaucoup et particulièrement de l'eau pétillante. On a besoin de boîtes de thon aussi et de grandes boîtes de conserve de haricots.
17: Tout est ensuite envoyé au QG des pompiers, tout près de l'incendie. Les soldats du feu dorment dans le gymnase de Die sur des lits de camp. Certains Diois viennent leur proposer des chambres. C'est le cas de cette retraitée particulièrement émue.
22: Je suis touchée par le fait qu'il y ait ces hommes, ces femmes qui viennent pour limiter justement les dégâts et puis qui sont là pour lutter contre le feu.
17: Et il n'y a pas d'âge pour aider. Erwan a 13 ans. Il a passé le week-end au gymnase pour donner un coup de main.
23: Je viens de ramener des crêpes que je viens de faire à la maison pour aider les pompiers, tout ça, pour qu'ils se et puis pour qu'ils mangent.
17: De l'aide des citoyens, mais aussi des entreprises locales, des supermarchés, également des associations et des communes aux alentours. Des barnums, des frigos, des chaises, des tables et de quoi faire du café ont été envoyés sur le front de l'incendie. Et les collectes vont continuer ces prochains jours, en matinée, dans les deux supermarchés de Die. Le gymnase de la commune reste lui aussi ouvert.
3: Laurence Petit, présidente de France Générosité, est notre invitée. Ce midi, ça vous inspire quoi, ce reportage?
20: Moi, je trouve ça formidable. En fait, on sait que la générosité des Français, elle est très présente, elle est très rapide, elle sait se déclencher aussi, puis elle a compris aussi, elle se déclenche dans les urgences, mais elle se déclenche aussi parce qu'elle a compris les difficultés du monde associatif. Nous, on a un baromètre chaque année qui s'appelle le baromètre de France Générosité, le baromètre de la générosité. Et l'année dernière, en 2025, malgré l'inflation, malgré les difficultés, la générosité des Français, elle a progressé de 3,6%. Et donc ça, c'est très concret, c'est de l'engagement au quotidien.
3: Est-ce que ça ne vous agace pas qu'on compte finalement beaucoup plus sur la générosité des Français que sur les pouvoirs publics, que ça comble comme ça des vides?
20: Il y a une réalité, c'est que le secteur associatif aujourd'hui, il a plutôt bonne presse auprès des Français. Les Français ont confiance dans ce secteur associatif, mais le modèle, il craque. Oui. Vous avez un tiers des associations qui n'ont pas 3 mois de trésorerie devant elles. Vous avez un quart des associations qui diminuent leurs activités. Aujourd'hui, il y a de nombreuses organisations qui sont en plan social. On parle de 90 000 emplois et sur des emplois extrêmement concrets, de l'aide à domicile, des éducateurs spécialisés, des gens qui font la différence dans la vie des Français.
3: Alors, vous en appelez... Vous lancez un appel aujourd'hui?
20: Je lance un appel. Alors, je lance un appel qui est un appel aussi très positif, parce que je pense qu'aujourd'hui, les Français, ils ont confiance dans ce monde associatif, mais ils le prennent aussi un petit peu pour acquis. Et on a besoin aujourd'hui de rappeler à quel point ce monde associatif est présent dans notre vie quotidienne, quand on dépose notre enfant à l'école, quand on l'emmène à la danse, quand on a un besoin, une difficulté. Et donc, de la même manière qu'on a tapé sur des casseroles pour les soignants pendant le Covid, on appelle les Français à réaliser un défi, à dire que les associations font battre le cœur de la France.
3: Pas de démocratie sans association?
20: Pas de démocratie sans association, mais pour ça, il faut le dire, il faut le proclamer. Vous avez un site qui s'appelle La France qui se bat, et on a réalisé un défi chorégraphié avec la chorégraphe Fovoto de Danse avec les Stars.
3: Fovoto?
20: Oui, Fovoto. Oui, on vous invite à danser, à faire ces petits mouvements pour dire votre amour des associations et votre attachement à ce modèle.
3: Dans le détail, Laurence Petit, il y a un repli des petits dons aussi, 10 euros...
20: Alors effectivement, il y a une évolution du paysage de la générosité. Les dons de moins de 150 euros faisaient plus de la moitié de la générosité il y a une quinzaine d'années. Aujourd'hui, la générosité se concentre beaucoup plus chez des personnes qui sont plus âgées, plus fortunées. Mm-hmm. Néanmoins, à chaque don, son action, il y a plein de possibilités pour s'engager, donner du temps, donner de l'argent, être bénévole de manière durable ou plus ponctuelle. Voilà, c'est possible pour tout le monde.
2: Si on a envie d'être bénévole, c'est quoi la marche à suivre ?
20: Alors, vous avez des sites comme Espace Bénévolat, vous avez aussi la plateforme du gouvernement jeveuxaider.fr, et puis sinon, plus simple, c'est de pousser la porte d'une association à côté de chez vous.
2: Tout simplement. Et puis en plus, ça permet de pas rester isolé, c'est que du...
20: C'est 80% du lien social aujourd'hui en France, hein, qui est tenu par les associations, les commerces de proximité et la vie locale.
2: Merci beaucoup Laurence Petit d'avoir été avec nous dans Ma France. Je rappelle que vous êtes présidente de France Générosité. Merci, bonne journée.
20: Merci.
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2: La Coupe du Monde, on attaque la quatrième semaine de compétition. Ici, vous fait vivre ce mondial comme tous les jours à la même heure avec les matchs des Bleus en direct et le journal de la Coupe du Monde présenté par Bruno Salomon. Bonjour Bruno.
4: Bonjour Marine.
2: Alors on ouvre ce journal du mondial avec les qualifiés de la nuit pour les quarts de finale.
4: Oui, fin de parcours pour un pays organisateur. Le Mexique est tombé les armes à la main face à l'Angleterre. Score 3-2. L'Angleterre qui va affronter au prochain tour dans un match qui s'annonce déjà dantesque en quart de finale de la compétition. La Norvège de Erling Haaland, le géant norvégien, a inscrit un doublé et éliminé le Brésil 2-1. Erling Haaland, pour la petite histoire, qui rejoint Kylian Mbappé et Lionel Messi avec 7 buts inscrits dans la compétition. Donc, la Norvège brille et le Brésil, lui, ne verra pas les quarts de finale pour la première fois depuis 1990 et sort par la petite porte de ce mondial. C'est vécu comme un véritable drame au pays. Vous imaginez, le pays du football. Victor Horcanro, pardon, suit la Seleção pour le média TV Globo.
6: C'est la défaite la plus marquante des trois dernières Coupes du Monde. On est très déçus. Les Brésiliens ont toujours eu l'habitude avec le Mondial d'imaginer que ça se passerait bien. Et même si nous savons que nous n'avons pas la meilleure équipe aujourd'hui, on croit toujours qu'on va se battre, qu'on sera compétitif. Le Brésil, c'est le Brésil. Dans le passé, on avait Ronaldo, Rivaldo, Ronaldinho, on a eu Romario, Bebeto. Tant de grands joueurs que les autres n'avait pas, et maintenant on a de bons joueurs mais pas assez protagonistes, acteurs. Ce sont de bons joueurs qui courent mais on paye nos problèmes de formation.
4: Et sachez que le match d'hier soir du Brésil a été le dernier en sélection de Neymar, qui a terminé en pleurs et qui a annoncé ensuite sa fin de carrière internationale.
2: Des nouvelles des Bleus. Pour qui l'élimination du Brésil, c'est plutôt une bonne nouvelle, non vraiment ?
4: Oui, bon, bon, de toute façon, tous les autres, c'est très bien, il n'y a pas de souci.
2: Mais de la Coupe du Monde à 3 jours du quart de finale face au Maroc.
4: Un quart de finale qui se jouera à 22h jeudi à Boston. Boston, où sont installés les Bleus. Ça tombe bien, ils n'auront pas beaucoup de déplacements à faire. Ils s'entraînent sur les terrains de l'université de Bentley. Une séance a été prévue pour aujourd'hui. Il y en a eu une aussi hier. Et en fait, toute la presse a vraiment les yeux sur Aurélien Tchouaméni, qui ne s'est toujours pas entraîné, victime d'une lésion aux adducteurs. Le Madrilène n'est pas sûr de jouer la rencontre face au Maroc.
2: France-Maroc, ce qui est sûr, c'est que ce sera à suivre sur ICI, notre chaîne YouTube, 22h jeudi, avec Pierre Clément et toute la bande équipe de France, dont Nicolas Perronnet. D'ailleurs, est-ce qu'on a des nouvelles de notre reporter ?
4: Et il va bien, parce que vous imaginez, si je commence à dire non, on n'a pas de nouvelles, on l'a perdu. Il a tremblé au micro avec le match face au Paraguay. Et puis Nicolas a pris les airs. Lui qui a passé ses 3 premières semaines de Coupe du Monde sur la côte est américaine, eh bien, il a traversé les États-Unis et atterri au Texas, d'où il nous a envoyé son désormais célèbre vocal.
7: Salut les amis, ça y est, j'ai enfin mis le cap à l'ouest, enfin un peu, hein, j'ai quitté la côte est, disons, me voilà à Dallas, ou plutôt près de Dallas, à Fort Worth. Alors déjà parce que tout est un peu plus pratique, hein, ici à 35 km de la ville, il y a l'aéroport, il y a le stade, ensuite Dallas, il n'y a rien, donc c'est vite vu, c'est vraiment la ville américaine, le downtown administratif par excellence. On se demande où sont passés les gens, en fait ils sont dans les buildings et dans les voitures, donc ça sert à rien de s'y attarder. Et puis à Fort Worth, c'est assez sympa parce que c'est ambiance western, saloon, viande, foire à bestiaux, rodéo. Alors le site est vraiment historique. Hein. Aujourd'hui, c'est sûr, c'est surtout touristique, mais c'est quand même très sympa de se plonger dans cette ambiance-là. Et puis, je vous ai pas dit, je suis surtout ici quand même pour Espagne-Portugal. Le gros choc des huitièmes, et ça, c'est quand même la classe à Dallas. Je vous embrasse.
4: Voilà, et rendez-vous pour les suites des aventures de Nicolas Perraudet avec la Coupe du Monde. Ce sera demain dans ce journal.
2: Et puis, c'était presque attendu, Bruno. Un mondial entaché d'un soupçon assez manifeste de corruption, en tout cas d'ingérence de la part du président américain.
4: Ouais, on savait que ça arriverait, mais on attendait de savoir juste quand. Et voilà que Donald Trump est rentré dans ses œuvres, on va dire. On pose le contexte. Cette nuit, 2h du matin, 8e de finale entre les États-Unis et la Belgique pour une place en quart de finale. Jusqu'ici, tout va bien. Une rencontre précédée donc d'un coup de théâtre, puisque Folarin Balogun, meilleur joueur américain qui évolue du côté de Monaco habituellement, et il était suspendu pour cette rencontre. Eh bien, il avait un carton rouge, il ne devait pas jouer cette rencontre. Et puis là, petit coup de fil de Donald Trump à la FIFA pour dire que ce serait vraiment bien de d'enlever cette suspension, ce qui a été fait grâce à l'article 27 de la loi du football. Mais bon, on n'a toujours pas compris à quoi servait cette loi 27, et surtout, ça fait réagir tout le monde dans le milieu du foot, même l'UEFA, donc l'instance européenne, a tapé du poing sur la table en disant que c'était du grand n'importe quoi.
2: Merci Bruno Salomon, on se retrouve demain.
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15: Et bonjour à tous et bienvenue, et place au direct avec cette troisième étape du Tour de France qui voit les coureurs arriver en France après deux jours passés en Espagne. 196 kilomètres entre Granollers et les Angles, ici en France dans les Pyrénées-Orientales. Une étape de moyenne montagne avec quelques premières difficultés intéressantes pour les coureurs, toujours bien évidemment, et bien le suspense pour le maillot jaune, on verra cela porté par Vingegaard, le Danois, et Thomas Coignac sur la moto. Ici, déjà pas mal de tentatives d'échappée. On en a vu quelques-unes tout à l'heure à l'image du Français Mathis Lebert de l'équipe Total Energy, mais ça tente véritablement de partir. Hein.
5: Ouais, alors c'était le dernier en date, Mathis Lebert, mais effectivement depuis le départ, depuis la quarantaine de kilomètres qu'on a parcouru, beaucoup de monde essayait de s'échapper, notamment Egan Bernal, l'ancien vainqueur du Tour de France, notamment Julien Alaphilippe, qui ensuite a été plus en difficulté, mais on sent que c'est une étape où l'échappée peut aller au bout. 90% des coureurs dans le peloton vont vouloir s'échapper au Total Energy, et pour l'instant, Bruno, personne n'a réussi à véritablement faire la différence, à prendre plus d'une trentaine de secondes d'avance sur le peloton.
15: On a vu également Lenny Martinez qui veut se montrer, qui vise le maillot à poids, le Français de l'équipe Bahreïn. Cette étape lors de laquelle il reste 150 km, dont 40 km en France, vous savez, avec la volonté des services de l'État de ne pas voir de spectateurs, interdiction arrêtée sur le bord de la route pour l'arrivée finale ici aux Angles. Le prochain point sur votre radio ici sur le Tour de France dans 30 minutes.
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Cette chanson de Chris de Burgh a marqué l'année 1984, année de sa sortie, c'était High on Emotion. Vous écoutez votre radio locale ici Poitou et des chansons qui ont marqué les années 80. Il y en a tout un paquet du lundi au dimanche entre 19h et 20h dans 100% années 80. Bonjour monsieur, dame, en tout cas c'est maintenant là jusqu'à 17h, c'est Antoine Plouzenec pour vous accompagner dans 100% musique. Et dans les prochaines minutes, plein feu sur une association qui vient en aide aux étudiants. C'est dans Ici ça marche sur votre antenne d'ici Poitou. Juste après Queen et Vita, tout de suite, cette chanson s'appelle « Ça fait mal ».

0: Oh, que c'est bon ça. Et ça a beau prendre quelques années, c'est toujours aussi efficace. Queen, Another Bite the Dust. Jusqu'à 17h, 100% musique, de la musique, croyez-moi, il y en aura encore dans les prochaines minutes, notamment avec Zao de Sagazan. Et puis Enzo est juste quelqu'un de bien. Mais d'abord, ici, ça marche sur votre radio locale, ici Poitou. On est tous les jours à la recherche de celles et ceux qui font que ça marche en Vienne et en Deux-Sèvres. Et aujourd'hui, avec Florian Lévesque, coup de projecteur sur une association qui vient en aide aux étudiants.
1: Comment aider les étudiants dans le besoin? Une association a vu le jour dernièrement, son nom Elpyong 86. Derrière ce nom, des bénévoles, des partenaires qui font leur maximum pour que les étudiants dans le besoin puissent se nourrir convenablement. Antoine Lelièvre, président fondateur de l'association, nous explique pourquoi cette association fonctionne toujours autant.
2: Alors Elpyong 86, ça marche tout simplement parce que la précarité étudiante, elle est toujours là. Elle a été mise en lumière lors de la crise de la Covid-19. On est en 2025, hein, donc quelques années après. Malheureusement, cette précarité est toujours existante, hein, puisque un étudiant sur deux aujourd'hui vit avec moins de 100 euros et un étudiant sur trois saute encore des repas par manque d'argent. Nous, on lutte contre la précarité des jeunes et des étudiants, étudiantes à Poitiers, majoritairement en récupérant des invendus alimentaires qu'on redistribue auprès des cités universitaires, sur le campus ou même au centre-ville. Et une semaine sur deux, nous avons des distributions qu'on dit « week market ». C'est un marché où les étudiants payent une petite partie solidaire, soit 5 euros, pour récupérer entre 40 et 50 euros de produits alimentaires, mais également de produits d'hygiène et d'entretien, souvent oubliés parfois des aides.
1: Comment ça fonctionne du coup? Comment ça arrive à tenir dans le temps cette association?
2: Grâce à un réseau de bénévoles notamment et de partenaires, notamment la Banque Alimentaire, la Boulangerie de la Gare à Poitiers et la Boulangerie Chevalier, mais également des partenaires institutionnels.
1: Et puis j'imagine qu'on peut aussi contribuer à l'association et à son bon déroulement grâce à des dons?
2: Tout à fait, des dons ou également devenir bénévole pour l'association. Il n'a pas d'âge pour être bénévole chez Elpyong 86, notamment pour les dons. Il faut savoir que tout se passe sur notre site internet ou alors sur nos lieux de distribution, aux heures de distribution.
1: Une association, comme toute association, a besoin de bénévoles pour fonctionner. Alors si vous souhaitez donner un peu de votre temps ou pourquoi pas faire un don, rendez-vous sur elpyong86.fr. Vous pourrez retrouver également toutes les informations pour bénéficier de ce service.
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1: Ça rime avec Saint-Nazaire, ville d'où est originaire Zao de Sagazan qu'on vient d'écouter à l'instant. Aujourd'hui, ils arrivent sur le territoire français, les coureurs du Tour de France. L'étape du jour, comme toutes les autres étapes, on va les suivre en direct et ce sera le cas tout à l'heure dans les infos de 14h qui arriveront juste après Daniel Balavoine.
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1: La météo de ces prochains jours et les infos, elles arrivent tout de suite. À 14h, le point sur le Tour de France, l'info en France et dans le monde. C'est parti.
2: Cédric Jubilard est disposé à collaborer entièrement avec la justice. Son avocat vient de tenir une conférence de presse après les aveux de son client. Il reconnaît avoir tué en 2020 son épouse Delphine, dont le corps n'a jamais été retrouvé, et réserve tous les détails à la justice, assure son avocat Pierre de Buisson, qui estime par ailleurs impossible la tenue du procès en appel prévu en septembre. Cédric Jubilard avait été condamné en octobre dernier à 30 ans de réclusion criminelle. L'Union européenne déploie 4 avions bombardiers d'eau dans le sud de la France, où les pompiers luttent contre plusieurs feux, notamment dans les Pyrénées-Orientales, où plus de 4600 hectares ont brûlé. 16 personnes sont légèrement blessées. Les incendies qui perturbent la troisième étape du Tour de France dans les Pyrénées-Orientales aujourd'hui. Le directeur du Tour, Christian Prudhomme, appelle le public à ne pas venir sur des routes. La préfecture a déjà interdit l'accès au public dans les 44 derniers kilomètres de l'étape, dont l'arrivée est prévue à la station des Angles. Le site impots.gouv.fr n'est pas adapté aux usagers en situation de handicap. L'ARCOM met en demeure le ministère de l'Action et des Comptes Publics et lui demande donc de répondre aux exigences d'accessibilité. C'est aux instances sportives, pas aux politiques, de décider des règles. Voilà ce que dit l'Union européenne après l'intervention directe de Donald Trump auprès de la FIFA pour faire annuler le carton rouge d'un joueur américain en plein mondial.
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3: Sur les routes du Tour de France, encore en Espagne, pour à peu près 80 kilomètres avant 40 derniers kilomètres sur le sol français. Troisième étape partie de Granollers, un petit peu plus tôt dans la journée, aux alentours de midi et demi, pour rejoindre les Angles, ici dans les Pyrénées orientales. Beaucoup de tentatives pour prendre la bonne échappée au moment où Paul Sexas s'arrête probablement pour la petite pause pipi, comme l'on dit. C'est redevenu un petit peu plus calme dans le peloton. On a vu beaucoup de coureurs s'arrêter sur la droite de la route. En tête de course, nous avons 4 échappés, dont le français Matteo Verchère de la Total Energy, un groupe de poursuivants intercalés à 15 secondes, et le peloton à 1 minute 15 désormais de la tête de course, le peloton avec le maillot jaune Vingegaard. C'est peut-être la bonne échappée, celle-ci, on verra. En tous les cas, l'écart est en train de se creuser en tête de course. Prochain point sur le Tour de France, sur votre radio ici, dans 30 minutes.
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1: Et nous y sommes à nouveau. La vigilance canicule Météo France qui place les Deux-Sèvres en orange et la Vienne en jaune. Cet après-midi, 35 à 37 degrés sous un ciel bleu et un soleil radieux. Pensez à bien sûr protéger vos yeux, votre peau, votre tête et hop, 1 à 2 verres d'eau par heure, même si vous n'avez pas soif. La nuit prochaine, la température a du mal à descendre. 16 à 21 degrés, ça c'est dans la Vienne. 20 à 23 dans les Deux-Sèvres. Demain, grand soleil, 38 à 40 degrés et toujours la vigilance orange canicule et feux de forêt également. La musique tout de suite, on continue avec Morane, Shakira et Michael Giacchino. Et puis Thierry Pastor tout de suite son coup de folie sur l'antenne d'ici Poitou.
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0: D'abord interprété par Gloria Jones en 64, puis par Russ Swan en 1975. C'est avec le groupe Soft Cell qu'on vient d'écouter à l'instant que cette chanson Tainted Love connaît un retentissement mondial. C'est en 1981 que ça se passe. La suite, ce sera évidemment avec le point sur l'étape du Tour de France du jour. Ce sera après vos trois chansons françaises à la suite. Patricia Cass, Florent Pagny et William Scheller arrivent dans un instant sur votre radio locale. 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

0: La chanson française, on l'écoute beaucoup, beaucoup dans vos après-midi 100% musique sur l'antenne d'ici Poitou. C'était Mademoiselle Chante le Blues et Patricia Cass. La suite, eh ben, ce sera évidemment en musique que ça va se passer avec Philippe Lafontaine, avec les Frérots de la Vega ou bien encore les Jackson 5. Je vous emmène aussi dans les prochaines minutes sur les marchés de producteurs de la Vienne, histoire de bien se régaler. Mais d'abord, voici un nouveau point sur l'étape du jour. C'est le Tour de France avec ici Poitou.
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3: Depuis les routes espagnoles pour encore eh bien une cinquantaine de kilomètres avant de basculer en France. C'est la troisième étape du Tour de France entre Granollers en Espagne et les Angles dans les Pyrénées orientales. Et après deux heures de course, peut-être la bonne échappée, 18 coureurs en tête qui comptent 3 minutes 10 d'avance sur le peloton maillot jaune. Parmi ces 18 coureurs, il y a 4 Français, Baudin, Delbove, Bras Afonso et Prodhomme, un équipier de Paul Sexas. La moto ici avec vous, Thomas Coignac, juste derrière les échappés. On a l'impression, Thomas, après plusieurs tentatives jusqu'à présent, que c'est peut-être la bonne.
4: Ah, ça y ressemble, hein, effectivement, Bruno. Vous l'avez dit, beaucoup de tentatives. Ça a été la guerre, hein, pour la créer, cette échappée. Il y a eu des attaques dans tous les sens pendant la première heure et demie de course. Et là, donc, ces 18 hommes qui se sont fait la malle. Ils étaient 19. Il y avait Egan Bernal, l'ancien vainqueur du Tour avec eux, mais il a été retardé par une crevaison et il s'est relevé. Il a été repris par le peloton. À noter qu'à l'heure où on se parle, Bruno, il y a un Français qui est maillot jaune virtuel, puisque le mieux classé dans cette échappée, c'est Alex Baudin, le Savoyard de l'équipe IF Education, alors qu'on rentre dans la localité de Ripoll, toujours en Catalogne, côté espagnol. On vient de sortir de la zone de ravitaillement.
3: Alex Baudin à 1 minute 07 du maillot jaune au départ de cette troisième étape, effectivement, alors que le peloton est à 3 minutes et 12 secondes. Il reste encore un peu moins de 104 kilomètres avant de rallier les Angles dans les Pyrénées orientales. Thomas Coignac sur la moto, ici piloté par Céline Guéribi. Le prochain point sur votre radio ici, prochain point Tour de France dans une demi-heure.
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0: rouge et noir, ce sont deux couleurs qui peuvent vous rappeler Stendhal, qui peuvent aussi vous rappeler Jeanne Masse, mais rouge et noir, c'était aussi les couleurs du groupe Taxi Girl qui officiait de la fin des années 70 au milieu des années 80, un quintet français avec notamment Daniel Darc qui faisait donc partie de ce courant New Wave à l'esthétique très romantique, disent les connaisseurs. Bon, nous on s'y connaît en vélo, c'est pour ça qu'aux infos de 15h, on fera un nouveau point sur l'étape du jour dans le Tour de France, mais d'ici là, Sting, Céline Dion, son nouveau titre, Bonjour, pardon, merci, on l'écoutera juste après Johnny Hallyday et quelque chose de Tennessee.
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1: Le point sur la météo et le Tour de France à l'occasion des infos de 15h. 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
2: Les pompiers continuent de lutter contre l'incendie dans les Pyrénées-Orientales. Plus de 4600 hectares ont été parcourus par les flammes. 16 personnes sont légèrement blessées. L'Union européenne envoie 4 avions bombardiers d'eau. L'étape du Tour de France est perturbée avec l'interdiction du public sur les 44 derniers kilomètres avant l'arrivée aux Angles. Ailleurs en France, d'autres feux sont en cours, notamment dans la Drôme, la Haute-Loire et l'Hérault, où plusieurs personnes ont été interpellées hier, soupçonnées d'avoir volontairement provoqué plusieurs départ de feu. La tenue du procès en appel de Cédric Jubilard, jugé impossible en septembre par son avocat après les aveux de son client. Cédric Jubilard reconnaît 5 ans plus tard être à l'origine de la disparition de son épouse Delphine, dont le corps n'a jamais été retrouvé. Il est disposé à collaborer entièrement avec la justice, assure son avocat. En Ile-de-France, plus de 2 millions de personnes sont en attente d'un logement social. C'est la première fois que ce seuil symbolique est franchi. Le nombre de ménages demandeurs d'un logement social a augmenté de 5% en un an. La polémique ne faiblit pas après l'intervention directe de Donald Trump auprès de la FIFA pour faire annuler le carton rouge d'un joueur américain en plein mondial de foot. L'UEFA dénonce une décision inédite, incompréhensible et injustifiable. L'équipe des États-Unis affronte la Belgique la nuit prochaine en 8e de finale. En rugby, enfin, le 15 de France va devoir se passer de Damien Penaud pour la fin du championnat des nations. L'ailier de l'UBB s'est blessé lors du match contre les All Blacks samedi, perdu de justesse par les Bleus qui affronteront l'Australie samedi à Brisbane.
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3: En direct de la 3e étape entre Granollers en Espagne et les Angles pour ce retour en France dans les Pyrénées-Orientales. Après désormais l'échappée qui a pris forme à 85 km de l'arrivée, 1 minute et 41 secondes d'avance pour les 18 hommes. Donc en tête, 1 minute et 41 secondes d'avance sur le peloton maillot jaune. Parmi ces 18 hommes, il y a 5 Français, Delbove, Vercher, 2 hommes de la Total Energy, Braz Afonso de la Groupama FDJ et Prodom de la Decathlon CMA CGM et Alex Baudin de IF Education qui lui pour le moment, mais vu comme le peloton est en train de revenir puisque les minutes sont en train tout simplement cet écart de se réduire, il était et il est encore pour le moment maillot jaune virtuel, mais on voit un peloton en file indienne avec notamment tout à l'heure on a vu les équipiers et un équipier de Pogacar rouler pour réduire cet écart alors que les hommes de tête se dirigent petit à petit vers le col de Tozès. Prochain point.
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1: Nous sommes à nouveau en vigilance canicule, jaune pour la Vienne mais orange pour les Deux-Sèvres aujourd'hui. Soleil et 35 à 37 degrés pour cet après-midi. Prenez soin de vous, n'oubliez pas l'hydratation régulière et la protection de votre peau, de vos yeux aussi. La nuit prochaine sera douce à l'est de la Vienne et plus on s'approche de l'océan, plus il fera chaud demain matin, 16 à 23 au lever du jour. Demain, soleil, soleil et encore soleil, 38 à 40 degrés au plus chaud de ce mardi et toujours la vigilance orange canicule et feu de forêt d'Imétéo France. Antoine Plouzanec avec vous jusqu'à 17h et avec la musique d'ici Poitou. Celle-ci est rafraîchissante. Philippe Lafontaine, Frérot de la Vega et Jackson 5 tout de suite.
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0: The Weeknd sur votre radio locale ici Poitou, la radio officielle du Tour de France, et c'est la raison pour laquelle on va refaire un point sur le déroulé de l'étape du jour. Ce sera tout à l'heure à 15h30, mais d'ici là, elles arrivent, vos trois chansons françaises à la suite. Résiste de France Gall, La Merveille de Jean-Louis Aubert, et puis une ex-fan des 60s, Jane Birkin est également de votre après-midi tout en musique sur votre radio locale ici Poitou.
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0: France Gall sur votre radio locale, ici Poitou, la radio du Tour de France. On y va dans quelques secondes, mais laissez-moi vous dire que juste après le point sur l'étape du jour, on écoutera Indochine, Bruno Mars et Gold. On ira aussi faire un petit tour au flip de Parthenay qui commence dans les jours prochains. Allez, pour le moment, il est temps de parler vélo.
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3: Le peloton dans la principale difficulté de cette troisième étape entre Granollers en Espagne et les Angles pour ce retour en France du peloton de la Grande Boucle, les Angles dans les Pyrénées orientales. Il reste 70 km, un petit peu plus, et pour le moment trois hommes en tête. Le Français Matteo Verscher qui est bien présent, même si il éprouve quelques difficultés par moment. Il est en compagnie d'un Espagnol, Garcia Pierna, et d'un Belge, Van Mekelen, les échappés qui ont réussi à prendre quelques longueurs d'avance sur un autre groupe intercalé avec également la deux Français, Baudin, également Prodhomme. Mais le peloton maillot jaune est à 2 minutes exactement. Sur la moto ici, Thomas Coignac, vous êtes en haut de ce col de Tozès.
4: Oui, exactement, et je peux vous dire que là, ça y est, on la retrouve, cette ambiance montagne sur le Tour de France, le premier véritable col classé en première catégorie, beaucoup de monde au sommet du col avec plusieurs rangées de spectateurs, et la couleur du jour, les couleurs du jour, le sang et l'or, les couleurs du drapeau catalan. On en a vu beaucoup depuis le début de cette troisième et dernière étape en Catalogne. Le groupe d'échappés, ils étaient 18, a complètement explosé dès les premières pentes de ce col de Tozès. Après l'attaque de l'Espagnol Raúl García Pierna, Espagnol de la Movistar, qui courait pour une équipe française l'année dernière, l'équipe Arkea. Et puis au courage, Matteo Verscher et Vlad Van Mechelen, le Belge, sont revenus sur les pentes de ce col de Tozès.
3: Le peloton à 2 minutes de la tête de course, un écart qui grandit désormais après être passé sous les 2 minutes. Ce col de Tozès, 9 km à 6,5% de moyenne. Prochain point dans 30 minutes sur ici.
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0: Cette fois-ci, ça y est, le Festival ludique international de Parthenay en est déjà à sa 40e édition et tout est prêt pour que cet événement incontournable en Gâtine soit l'un des meilleurs moments de votre été. Rendez-vous partout dans le centre de Parthenay, dans tous les villages thématiques disséminés aux quatre coins du cœur médiéval de la ville, de la place du drapeau au château, en passant par le village des enfants, le village des jeux sportifs, celui des jeux médiévaux ou bien encore le village multimédia. Tout au long du 40e flip, vous découvrirez des jeux à tester, des tournois, des créations à essayer en avant-première, des jeux de société, de pistes, de cartes, de stratégie, des jeux éducatifs, divertissants, des jeux d'agilité ou bien encore de rapidité, ou encore, évidemment, une fois de plus sur le flip, il y en aura pour tous les goûts. Ici Poitou, votre radio locale est aussi celle du 40e Festival ludique international de Parthenay du 8 au 19 juillet.
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0: Elle est un pronom personnel féminin, mais c'est aussi une chanson de Didier Barbelivien qu'on vient d'écouter sur votre radio locale ici Poitou. Le Tour de France, toute son actu, l'avancée des coureurs, etc., etc. Ce sera tout à l'heure à 16h au moment où on fera un point sur l'actu. Mais d'ici là, la musique de bah oui, évidemment la musique d'ici Poitou, puisque on est dans une émission qui s'appelle 100% musique jusqu'à 17h. Julien Clerc, Gauvin Cers avec son titre du moment, 4 enfants plus loin. Et puis You Gotta Be, ça c'est 18 qu'on va écouter dans les prochaines secondes sur votre radio ici Poitou, qui est la radio de votre été dans la Vienne et les Deux-Sèvres.
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1: Merci d'écouter ici Poitou. Voici les infos et la météo, il est 16h. L'occasion de ces infos, c'est aussi l'occasion d'aller faire un petit tour sur les routes du Tour de France.
2: Les violences sexuelles enregistrées en France ont augmenté de 77% au mois de juin. C'est ce que révèlent les statistiques du ministère de l'Intérieur. Une hausse impressionnante qui s'explique, selon le ministère, par l'affaire Liana. D'une part, policiers et gendarmes ont accéléré la qualification de certaines infractions en attente. D'autre part, l'affaire Liana peut avoir encouragé certaines victimes à porter plainte, selon le ministère. Delphine Jubilard a bien été tuée par son mari lors d'une énième dispute conjugale. C'est ce qui ressort des aveux de Cédric Jubilard, écrit dans une lettre envoyée à son avocat, Pierre Debuisson, qui précise que Cédric Jubilard est disposé à collaborer entièrement avec la justice, notamment pour retrouver le corps de Delphine Jubilard, disparue en 2020. Quant au procès en appel prévu en septembre, sa tenue est impossible, selon l'avocat. Plusieurs personnes interpellées dans l'Hérault, soupçonnées d'avoir volontairement déclenché plusieurs départs de feu dans le département, alors que les pompiers luttent en ce moment contre plusieurs incendies dans le sud de la France, dans la Drôme, mais aussi dans les Pyrénées-Orientales, où plus de 4600 hectares ont déjà brûlé. 16 personnes sont légèrement blessées. À l'Assemblée nationale, les députés socialistes ne voteront pas la motion de censure défendue par les écologistes et les insoumis, qui reprochent au gouvernement sa gestion des canicules et notamment d'avoir aggravé la vulnérabilité du pays en coupant des budgets. En Seine-et-Marne, un sous-traitant de la SNCF a été cambriolé ce week-end pour un préjudice estimé à 250 000 euros. Ça s'est passé à Montreux-Fautionne, dans les locaux de l'entreprise Sferis. Les cambrioleurs ont volé des câbles, du matériel électronique ainsi que des véhicules.
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3: Avec le point sur cette troisième étape, longue de près de 196 kilomètres, il en reste 45 exactement. Dans 2 kilomètres, on entre en France après être parti de Granollers en Espagne à la mi-journée. Le peloton avec 6 hommes toujours en tête qui résistent face au retour du peloton. Parmi ces 6 échappés, il y a 3 Français, Baudin, il y a également Prodhomme et Matteo Vercher. Mais derrière, ça roule très fort, notamment avec les équipiers du grand favori de ce Tour de France, Pogacar. Ils sont en file indienne pour tenter de réduire cet écart. Pogacar qui est deuxième pour le moment du classement général, à 6 secondes du maillot jaune Vingegaard, que l'on a vu manifestement assez à l'aise, en train de faire des coucous, des bisous à la caméra il y a quelques instants, en train de se ravitailler également, de s'asperger. Il fait très chaud sur les routes du Tour. À tout à l'heure, 30 minutes pour le prochain point.
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1: À nouveau, cette vigilance canicule qui nous préoccupe. Orange pour les Deux-Sèvres et jaune pour la Vienne. 35 à 37 degrés en ce moment et pendant tout l'après-midi, sous un soleil évidemment qui est radieux et un ciel tout bleu. N'oubliez pas de vous protéger, votre peau, votre tête, vos yeux bien sûr, et puis de vous hydrater régulièrement, 1 à 2 fois par heure au minimum. La nuit prochaine, la température a du mal à descendre. On sera dans la Vienne entre 16 et 21 degrés et beaucoup plus chaud dans les Deux-Sèvres, avec 20 à 23 degrés pour démarrer cette journée où le soleil brillera du matin jusqu'au soir, et les températures 38 à 40 degrés au plus chaud de cette journée de demain, avec toujours cette vigilance orange canicule. Orange aussi la vigilance feu de forêt. Pas de vigilance pour la musique sur Ici Poitou, ça va bien se passer. La preuve, on continue dans un instant avec Jean-Jacques Goldman.
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0: Un classique de Jean-Jacques Goldman, ça ne fait jamais de mal dans un après-midi 100% musique, notamment celui que vous êtes en train d'écouter en ce moment, comme tout le reste de la semaine et comme tous les week-ends d'ailleurs. C'est sur Ici Poitou que ça se passe, la suite en musique avec Anastasia, avec Gérard Blanchard aussi qui nous emmène faire un petit tour dans le Lot, là où on fait du fromage et du rock'n'roll également, à Rocamadour. Mais pour le moment, votre radio locale Ici Poitou a repéré pour vous un festival qui raconte des histoires et qui a lieu à Poitiers et Ligugé jusqu'à dimanche. Il s'appelle Conte en Fête, c'est la 16e édition en ce moment. Dorian Barré en a parlé avec l'une de ses invitées.
1: Bonsoir Dom.
2: Bonsoir.
1: Vous êtes l'une des organisatrices de ce festival. Et cette 16e édition, vous l'appelez à la folie. Pourquoi ça?
2: Oui, pourquoi? Parce qu'on a décidé de faire un programme un peu fou, parce qu'on a décidé de faire des choses différentes de ce qu'on faisait habituellement. Voilà, donc on s'est dit, on aime le conte à la folie aussi, donc il y a tout cela qui va ensemble. Il y a une journée des enfants, comme toujours au Prémignon, avec des fous furieux qui sont Barquettes de fraises. Mmh. Je ne sais pas si vous les connaissez.
1: Mais bien évidemment, Sarah Barquette, mais oui.
2: C'est vraiment très drôle. Et puis, les conteurs du festival aussi. Cette année, on a enfin réussi quelque chose qui nous tenait à cœur depuis des années. C'est qu'on voulait absolument travailler avec des publics empêchés. Un conte sensoriel, donc, qui va être accompagné par Nadine Planchot, donc, qui travaille avec ces jeunes depuis un an. Et ça, c'est vraiment quelque chose de très différent. Ça, ce sera le jeudi à 18h30, jeudi 9, suivi à 20h30 de contes un peu fous aussi et qui seront traduits en langue des signes. Alors là, on est content comme tout. On est vraiment heureux de pouvoir proposer ça parce que c'est quelque chose qu'on voulait faire depuis longtemps et il nous a fallu du temps pour nouer des relations à droite, à gauche pour arriver à faire ceci parce que vraiment l'intégration de tous les publics est importante pour nous.
1: Bon, le conte traduit en langue des signes, on comprend bien ce que c'est dès les premiers mots. Mais un conte sensoriel, vous en avez parlé, qu'est-ce que c'est exactement un conte sensoriel? Pour bien comprendre.
2: C'est un conte qui ajoute à la langue, par exemple, à la langue des signes, des richesses de toucher dans toutes ses formes, en fait. Mmh. C'est quelque chose de très particulier, je pense qu'il faut venir le voir pour savoir de quoi il est question. C'est vraiment quelque chose sur lequel l'APSA travaille beaucoup. Un l'APSA donc, que vous connaissez à Poitiers, qui est un institut pour les sourds et aveugles. Mm-hmm. Et donc, c'est vraiment quelque chose de très, très particulier.
1: Et tout ça se terminera dimanche 12 juillet, donc la semaine prochaine, avec cette fois-ci un conte dans les bois. Et là, nous serons à Ligugé, justement.
2: Et là encore, on a vraiment fait cette année un gros effort pour que les gens puissent venir en fauteuil roulant dans la forêt. Alors les parcours ne sont peut-être pas aussi pittoresques que d'habitude, mais on se refuse de plus en plus à ce que les gens en fauteuil roulant ne puissent pas venir.
1: Tout ça pour les adultes aussi, hein, parce que c'est important de rappeler que le conte n'est pas uniquement dédié aux enfants.
2: C'est vraiment des histoires pour tous.
1: Eh ben, n'hésitez pas à emmener les enfants, à vous aussi vous rendre sur ce festival Conte en Fête, la 16e édition. Ça s'appelle À la Folie cette année. C'est jusqu'au 12 juillet entre Poitiers et Ligugé. Toutes les infos avec le programme complet.
2: Ça.
1: Et bah, retrouvez évidemment sur Facebook et Instagram Conte en Fête Festival 86. Merci Dom d'avoir été avec nous.
2: Merci beaucoup de nous avoir interrogés.
1: Avec plaisir. Bonne soirée.
2: Au revoir.
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0: I'm Out of Love avec la voix si particulière et tellement chouette d'Anastasia. Vous écoutez ici Poitou et bientôt il sera 16h30. C'est dans un petit quart d'heure. À ce moment-là, on prendra 2 minutes de notre temps pour faire le point sur l'avancée des coureurs dans l'étape du jour, le Tour de France. C'est avec votre radio locale ici Poitou, celle-là même qui vous offre vos 3 chansons françaises à la suite dans un instant. Le soleil donne, ça c'est Laurent Voulzy, Le petit pêcheur de Manon Lisa et puis Eddie Mitchell avec Le cimetière des éléphants. De chouettes balades à suivre dans votre après-midi tout en musique sur votre radio locale ici Poitou. La radio avec de la musique toute fraîche pour l'été.
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0: Laurent Voulzy et le soleil donne sur votre radio locale ici Poitou. La suite en musique avec Sia et Louise Attac. Un petit détour par Grand Poitiers et le programme de son festival culturel Itinérance. Mais d'abord, je vous prierai, mesdames et messieurs, de me suivre. Je vous emmène sur les routes du Tour de France.
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3: Ah, quoi de mieux que deux Français en tête de cette troisième étape du Tour de France au moment où la grande boucle revient sur notre territoire après deux jours et demi en Espagne. C'est la troisième étape entre Granollers et les Angles dans les Pyrénées orientales. On est à 30 km pile de l'arrivée et pour le moment, Nicolas Prodhomme est là, le Savoyard en tête avec à ses côtés. Alex Baudin est en tête, le Savoyard avec à ses côtés, eh bien, un autre compagnon d'échappée tout à l'heure qui est toujours présent, c'est Nicolas Prodhomme. Il compte 1 minute 13 d'avance sur le peloton maillot jaune emmené par l'équipe UAE de Tadej Pogacar. Il y a des poursuivants intercalés à une trentaine de secondes. Les hommes de tête, Thomas Coignac, vous qui êtes sur la moto ici, sont dans l'ascension du col du Calvaire, col de troisième catégorie. Deux questions à vous poser, Thomas. Fait-il toujours aussi chaud? Les hommes de tête sont-ils en train de bien s'entendre? Y a-t-il du monde sur la route aussi? Parce qu'on sait, sur les 40 derniers kilomètres, il ne doit pas y avoir de monde sur les bords de la route.
4: Alors, vous avez trois questions, finalement.
3: Oui, trois questions.
4: Je vous dis qu'il y a du monde sur la route, effectivement, que ce soit dans les villages. On est passé tout à l'heure à Ure, on vient de passer à Targasonne, et là, il y a du monde, évidemment, devant les habitations. Et puis même dans ce col, parce qu'en fait, il y a des camping-cars, des gens qui étaient probablement arrivés hier avant que la décision ne tombe, ou depuis plusieurs jours. Eh bien, ils sont toujours là. Du côté de la chaleur, 30 degrés, alors qu'on est quand même à 1600 mètres d'altitude, hein, à Targasonne. Donc, c'est peut-être ça qui donne son nom au col, qui fait que c'est un calvaire de le monter parce qu'il n'est pas si difficile, mais sous 30 degrés c'est plus compliqué. Et puis les deux hommes de tête, Alex Baudin, Nicolas Prodhomme, qui s'entendent parfaitement bien, eux qui étaient encore coéquipiers chez l'équipe Décathlon à G2R l'an dernier.
3: Exactement. Prochain point sur votre radio ici dans 30 minutes désormais.
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0: Une redécouverte. Voilà comment on peut qualifier le festival Itinérance de Grand Poitiers qui dure jusqu'au 29 août prochain. Le principe, c'est que vous allez découvrir des artistes et leurs créations hors des lieux culturels habituels. De la musique le long de la ligne de démarcation à Tercé, du théâtre de marionnettes dans un prieuré de Genet-Marigny, de la musique à l'étang communal de Savigny-lès-Vescot ou bien encore au musée du Vétrail de Curzet-sur-Vaune. Il reste encore 6 propositions artistiques à découvrir en plus de celles que je viens de vous citer et toutes ont lieu dans les communes de Grand Poitiers. Pour assister au spectacle de manière confortable, vous pouvez penser à amener votre fauteuil pliant, pourquoi pas, votre gourde en journée bien sûr, votre couverture en soirée, et n'oubliez pas de vérifier les éventuelles modifications d'horaire des spectacles en cas de conditions météo inhabituelles. Le festival Itinérance avec Ici Poitou, c'est jusqu'au 29 août. Toutes les infos sur grandpoitiers.fr.
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0: Elle est connue pour ses coiffures complètement déjantées, pour ses nombreuses collaborations avec David Guetta et aussi pour cette chanson qui s'appelle Gimme Love. C'était Sia sur l'antenne de votre radio locale ici Poitou. Le collectif Ensemble et Michel Delpech, ça c'est pour la musique dans les prochaines minutes. Mais d'abord, Fred Ballard, voici l'humour en tube. Et aujourd'hui, on parle de ces adultes qui n'arrivent pas toujours à grandir.
1: Ah mais moi, attends, dès que j'ai commencé à marcher, j'ai refusé de mettre des couches. Ah non, pas caca dans les couches. Ah non, tu rigoles ou quoi? Pas de couches. Attends, ça te fait un cul comme ça, tu marches comme ça? Jennifer Lopez après 3 heures d'équitation. Non.
2: C'est vrai qu'on aurait pu s'en douter. Hein. Franck Dubosc n'est pas un véritable adulte. Tout petit déjà, dans le genre nourrisson poilant, il en tenait une couche.
1: J'avais trouvé la combine, vous savez ce que je faisais? Je faisais caca derrière mon coffre à jouets. Et puis je m'essuyais avec les rideaux de ma chambre en velours. C'était doux, c'était tout doux. Jusqu'au jour où ils m'ont supprimé le coffre à jouets. Pas grave, je suis allé faire caca derrière le canapé, dans le salon. Sauf que dans le salon, on n'avait pas de rideaux. C'était des stores à lamelles.
2: Bah maintenant on sait pourquoi Franck Dubosc avait des fesses rouges, hein, et on comprend mieux pourquoi il a passé son existence à faire le clown. Il est tombé dans la marmite du LOL très tôt, à même pas un an, 10 mois peut-être. D'ailleurs, on devrait continuer à compter en mois l'âge de certains adultes. Hein.
3: Et quand t'es tout petit, c'est les mois. Il a 24 mois. Bah c'est 2 ans. Plus. Faut pas me ramener, moi dire bonjour, j'ai 360 mois. Non, le menu enfant n'est pas disponible pour vous, monsieur. 360 mois quand même. Je suis un grand enfant.
2: Eh ben ça y est, on l'a trouvé, le secret de la jeunesse éternelle. Exit le Botox, on compte notre âge en mois. Et tout de suite, on retrouve une peau de bébé avec Adèle Fugazzi. Un bon fou rire pour se dérider la face et se galber la fesse. Ça vaut tous les bistouris.
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0: 45. 45, c'est le nombre d'artistes qui composaient ce collectif Ensemble, qui chantait sa raison d'être, chanson au profit de la lutte contre le VIH et chanson qui avait aussi pour but de sensibiliser le grand public à la prévention contre le sida. La suite avec votre radio locale ici Poitou, ce sont les infos de 17h, juste après et jusqu'à 19h, Dorian Barré et votre 17-19, plein d'actu locale de musique et de bonne humeur. Mais d'ici 17h et les infos, le retour de la musique avec Maxime Le Forestier et Charlotte Cardin sur ici Poitou, ouais, votre radio qui aime bien les nouveautés comme The Way We Touch.
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2: 6 ans après la disparition de Delphine Jubillar, Cédric Jubillar reconnaît finalement sa culpabilité dans la disparition de sa femme. Il l'a dit à son avocat, Pierre Dubuisson. Il a tenu tout à l'heure une conférence de presse.
3: Il y a quelques semaines, il m'a dit, écoutez maître, il faut que je vous dise la vérité, c'est moi. C'est moi qui suis à l'origine de la disparition de ma femme. L'explication qu'il donne est la suivante. Il s'agit d'un couple qui s'est dégradé inexorablement depuis plusieurs mois, avec des tensions de plus en plus fortes. Et c'est dans le cadre d'une énième dispute conjugale que les choses ont mal tourné et que celui-ci se retrouve donc à l'origine de la disparition de sa femme. Tétanisé, quand il a réalisé ce qu'il avait fait, il a tout de suite pensé à ses enfants. Il n'a pas voulu leur infliger cette vision de ce corps inanimé de leur mère et donc très rapidement, pour ne pas dire immédiatement, il a pris la décision de déplacer le corps de Delphine avec le véhicule et il a déplacé ce corps dans un endroit pour lequel il nous a donné quelques précisions mais pas beaucoup de détails. Il réserve toutes les informations, tous les détails à la justice. Il est disposé à collaborer entièrement et moi à ce stade je formule le vœu très vif qu'on puisse évidemment retrouver Delphine pour lui donner une sépulture.
2: Et selon l'avocat, le procès en appel de Cédric Jubillar ne peut se tenir en septembre. De son côté, la cour d'appel de Toulouse dit n'avoir été informée de ses aveux que par la presse. Cédric Jubillar, condamné, on le rappelle, en octobre dernier à 30 ans de réclusion criminelle. La canicule s'étend en France. 61 départements seront demain en vigilance orange contre 16 aujourd'hui. Des Pyrénées-Atlantiques à l'Île-de-France en passant par le Finistère. Toute la France est concernée à l'exception d'un tiers nord, de la Corse, du Var et des Alpes-Maritimes. Des chaleurs qui ne vont pas aider les pompiers face aux incendies dans le sud de la France, dans la Drôme, le Gard, la Haute-Loire et puis l'Hérault où plusieurs personnes ont été interpellées hier, soupçonnées d'avoir volontairement provoqué plusieurs départs de feu. Et dans les Pyrénées-Orientales, enfin, 16 personnes sont légèrement blessées. Plus de 4600 hectares ont brûlé. De quoi perturber la troisième étape du Tour de France. Les coureurs arrivent sans public, interdit d'accès à la station des Angles. Bruno Blanza, vous êtes sur la ligne d'arrivée au sommet. Arrivée prévue d'ici un petit quart d'heure?
4: Oui, il reste un petit peu plus de 8,5 km, avec une dernière ascension de près de 2 km pour arriver en haut de la commune des Angles. Et on devrait avoir une explication entre Cador du Tour de France, parce que il y a quelques instants, Alex Baudin, le Savoyard, le Français, longtemps échappé et seul pendant 7 km, vient de se faire avaler par le peloton maillot jaune emmené par les hommes de Tadej Pogacar. C'est l'un de ses équipiers, Isaac Del Toro, qui s'est imposé hier. Et on devrait encore avoir probablement une attaque de Pogacar, le grandissime favori à sa succession. Il reste encore quelques kilomètres, un petit peu moins de 8 désormais. Et encore une fois, le peloton a vive allure avant la dernière montée finale pour rejoindre les Angles ici.
2: Merci Bruno Blanza, en direct de la ligne d'arrivée. Bruno Blanza qu'on retrouve juste après pour vivre cette arrivée en direct sur ICI.
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1: Et du soleil pour terminer la journée sur la Vienne et les Deux-Sèvres. Les températures, vous retrouvez à Poincé et Caux 35 degrés, à Poitiers, à Parthenay, à Bressuire et Civray 36 degrés, à Niort, à Châtellerault et Saint-Mexan, on relève jusqu'à 37 degrés, 38 degrés même du côté de Villemans. Cette nuit, le mercure va baisser, prévoyant entre 17 et 21 degrés sur la Vienne et les Deux-Sèvres. Demain mardi, on repart pour une nouvelle journée de chaleur. Les températures, vous retrouverez à Vivonne 31 degrés, à Poitiers, à Thouars, à Chauvigny et Montmorillon 32 degrés, à Niort, à Saint-Mexan, l'école et Châtellerault jusqu'à 33 degrés dans l'après-midi. Le mercure va à nouveau grimper. Vigilance orange, les températures seront comprises entre 37 et 39 degrés sur nos deux départements.
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1: Vous l'avez compris, on vit ensemble le Tour de France. Nous sommes à 7,2 km de la ligne d'arrivée entre Granollers et les Angles, la station des Angles. On va vivre l'arrivée dans quelques petites minutes. Mais pour l'heure, voici Phil Collins et Two Hearts.

0: Two Hearts, c'était Phil Collins à 17h07 sur Ici Poitou.
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0: Bienvenue sur votre radio Ici Poitou, on passe la fin d'après-midi ensemble. Dans les prochaines minutes, je vais vous proposer de me suivre dans un café céramique. Depuis bientôt un an, a ouvert un centre-ville de Poitiers, le Zeste Créatif, un lieu pour laisser exprimer ses talents artistiques qui permet également de se poser dans un endroit un petit peu cosy. C'est pas mal aussi, hein, si vous êtes un peu en recherche de fraîcheur en ce moment. J'ai eu l'occasion de tester l'un de ces établissements et je vous y emmène dans quelques petites minutes. Également, dans un instant, nous allons suivre l'arrivée de cette troisième étape du Tour de France entre Granollers et la station des Angles. On est à 4,6 km de l'arrivée. On va vivre cette fin d'étape dans quelques minutes avec cette ascension qui est actuellement en train de se faire avec très très peu de public, hein, puisqu'on l'a dit aujourd'hui, la fin d'étape est normalement interdite au public compte tenu des conditions climatiques et particulièrement des incendies qui sévissent dans les Pyrénées-Orientales. On va partir sur les routes du Tour dans quelques minutes. D'ailleurs, si vous êtes un petit peu des aficionados du Tour de France, dites-nous comment vous visez le Tour de France, qui vous plaît dans ce rendez-vous annuel, le rendez-vous qu'on vit chaque année. Vous n'hésitez pas, ça se passe sur le WhatsApp de votre radio 05 49 60 20 20. On part sur les routes du Tour après Amir et ce titre à l'imparfaite.

0: Amir et ce titre à l'imparfaite sur votre radio ici Poitou, 195,9 km, c'est la distance de cette troisième étape entre Granollers et la station des Angles. L'arrivée est prévue dans 2 km et on va justement la vivre ensemble sur les routes du Tour. On part tout de suite en direction de la station des Angles.
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3: Au moment où le peloton maillot jaune entame la dernière difficulté de la journée, la montée vers les Angles, 1 km 700 à 6% et demi, et les favoris sont là. L'explication comme hier avec notamment Isaac Del Toro, le Mexicain de 22 ans, vainqueur hier, Tadej Pogacar, son équipier, son leader dans l'équipe UAE, qui a demandé à sa formation de rouler toute la journée, est également là. 1,5 km encore après les 186 16 km entre Granollers et la station des Angles, ici dans les Pyrénées orientales. Et ils n'ont absolument pas laissé l'occasion aux échappés d'aller jouer la victoire. Il y a eu jusqu'à 18 membres dans l'échappée qui a mis du temps à se dessiner. Et longtemps, Alex Baudin, le Français, était en tête. Il a été repris, malheureusement pour lui, le Savoyard, à 10 km de l'arrivée. Et là, on voit notamment les équipiers également de Jonas Vingegaard qui sont présents. Thomas Coignac, vous êtes sur la ligne d'arrivée?
4: Oui, exactement, Bruno.
3: Avec les cadors qui vont s'expliquer une nouvelle fois. On l'a vu, Pogacar, Vingegaard et notamment Pogacar, personne ne veut laisser les échappés remporter la moindre victoire sur ce Tour de France.
4: Bah oui, on a été surpris, hein. On pensait que c'était une étape pour les échappés. On pensait que Jonas Vingegaard voulait s'alléger du poids de ce maillot jaune. Et puis finalement, eh bien, ça a été la déception pour les hommes de tête, notamment pour Alex Baudin. Mais on va pas s'en plaindre, Bruno, ça va nous donner, c'est en train de nous donner une nouvelle très belle explication entre les favoris, comme sur les pentes de la colline du Stade Olympique de Barcelone.
3: On a passé la flamme rouge et c'est Isaac Del Toro qui mène la danse en file indienne. Derrière lui, Tadej Pogacar avec son casque jaune, Vingegaard juste derrière lui et Paul Sexas, le Français de l'équipe Groupama CMA CGM qui est juste là également. On l'a vu remonter le peloton tout à l'heure. Ça va être une nouvelle fois une possibilité d'explication entre les favoris, alors qu'on voit quand même, hein, de part et d'autre derrière les barrières quelques spectateurs qui sont présents malgré l'interdiction. Ils étaient probablement présents dès hier ou avant-hier pour voir les coureurs arriver ici aux Angles à 1800 mètres d'altitude. Avec Pogacar toujours dans la roue d'Isaac Del Toro, comme hier lors de l'arrivée à Montjuïc sur les hauteurs de Barcelone. Finalement, Pogacar a laissé son jeune Mexicain l'emporter avec une extrême facilité. Pogacar, on va le voir si c'est lui qui accélère sur les derniers kilomètres, suivis par Vingegaard dans la roue. Ils sont là, les favoris, avec une dizaine d'hommes détachés désormais. Paul Sexas en quatrième position dans la roue de Jonas Vingegaard, le maillot jaune, qui possède 6 secondes d'avance sur Pogacar, et ça se durcit désormais avec l'attaque de Tadej Pogacar. Il y va désormais à 200 mètres de la ligne. Vingegaard ne peut pas suivre, Paul Sexas non plus. Il y va très facilement, le Slovène, pour aller probablement cueillir une nouvelle victoire sur ce Tour de France. Il a 5 mètres, 10 mètres d'avance. Il va lever les bras très facilement. Tadej Pogacar, première victoire sur ce Tour 2026. Lulu, le grandissime favori, à sa propre succession. Avec quoi, 3-4 secondes d'avance sur Vingegaard. Il y a de grandes chances au jeu des bonifications que le Danois conserve son maillot jaune. Mais on a vraiment la confirmation de ce que l'on attendait, ce que l'on a aperçu hier. Tout simplement, Tadej Pogacar est dans une forme excellente et est au-dessus du lot très facilement. Hier, il a laissé, et il le sentait, son jeune équipier mexicain Isaac Del Toro l'emporter. Et là, sur la troisième étape, il est en train de reprendre son souffle. Tadej Pogacar déjà en train de boire un coup, mais forcément un immense sourire sous le soleil rayonnant. ici aux angles. On l'a vu à 15 km de l'arrivée avaler un dernier gel, beaucoup s'asperger. Il a fait jusqu'à 38 degrés sur les routes du Tour aujourd'hui, que ce soit en Espagne ou en France. Il a même eu le temps de se retourner Tadej Pogacar pour finalement, juste après la petite bosse, saluer tranquillement et fêter cette victoire, une nouvelle dans le Tour. Il ne va probablement pas prendre les commandes, on va attendre quand même les réactions et aussi les écarts, mais très honnêtement, il fait une différence folle, Tadej Pogacar, alors que les Français ont roulé, on y a cru à un moment donné avec Alex Baudin en tête pendant un bon moment, il a tenu une dizaine de kilomètres, mais finalement, eh bien, c'est assez compliqué une fois que le rouleau compresseur de l'équipe UAE se met en place. Tadej Pogacar, que l'on a sous les yeux là et qui a apporté son accélération, mais vraiment assez impressionnante après le relais d'Isaac Del Toro à 200 mètres de la ligne. Et franchement, Vingegaard a pu suivre pendant 50 mètres à peu près. Sexas est derrière Vingegaard et il y a un petit écart. Et ensuite, il fait vraiment la différence très très facilement avec une vingtaine de mètres d'avance sur son principal concurrent. Vingegaard, le Danois, pour le maillot jaune. Thomas Coignac en fond de ligne. Y a-t-il...
4: Oui, j'étais aux côtés de Paul Sexas.
3: Oui, le Français, hein, Paul Sexas, qui fait troisième
4: et qui dit c'est pas mal. Hein. Il était plutôt content de sa performance. Il m'en a manqué un petit peu pour accrocher les deux autres. Voilà les mots de Paul Sexas, qui était pas loin de pouvoir suivre les meilleurs. Tadej Pogacar sur son accélération notamment et qui a terminé évidemment fatigué comme tous les autres. Il a mis du temps à reprendre son souffle. Il a bu. On a dépassé très largement les 30 degrés toute la journée et il est à sa place quelque part. Paul Sexas, vraiment pas très loin des meilleurs et notamment de Tadej Pogacar.
3: La 22e victoire de Tadej Pogacar sur le Tour de France, bien lancé, bien évidemment pour aller chercher un 5e sacre. Il remporte cette 3e étape du Tour de France, le champion du monde slovène, avec 2 secondes d'avance sur Vingegaard, qui va donc probablement garder le maillot jaune, le provisoire. Non, ils sont à égalité dans le même temps, effectivement, Pogacar et Vingegaard. Il a pris 10 secondes de bonification, Tadej Pogacar, et Vingegaard est dans le même temps, mais c'est Tadej Pogacar qui va enfiler le maillot jaune ce soir ici aux angles. Richard Carapaz est 3e de l'étape, et puis on en parlait il y a quelques instants, Paul Sexas également à 2 secondes, le Français 4e de cette étape. Voilà pour les favoris qui se sont de nouveau expliqués. On n'a pas vu Evenepoel, hein. Il termine 8e alors qu'hier il était mieux placé. Et Isaac Del Toro, le vainqueur de l'étape d'hier, est 9e devant Ayuso. Beaucoup de cadors de ce Tour de France présents. Les baroudeurs espérés, pourquoi pas, on pense au Français, champion de France Romain Grégoire, espérer avec cette étape pourquoi pas aller chercher quelque chose d'intéressant, au moins se montrer et pourquoi pas jouer la gagne. Mais encore une fois, quand Tadej Pogacar, le boss de ce peloton, décide de mettre en route, eh bien à un moment donné il avait même 5 équipiers avec lui qui roulaient en file indienne. Thomas Coignac, peut-être une réaction ou pas sur la ligne avec les coureurs qui arrivent et qui passent probablement devant vous, notamment peut-être d'autres Français.
4: Oui, exactement. Je me rapproche notamment d'Alex Baudin qui va prendre le maillot à poids ce soir. Alex Baudin, après avoir fait une grande partie de la journée en tête et qui a un grand sourire, félicité par Raúl García Pierna qui était dans l'échappée avec lui, l'Espagnol. Alex Baudin qui est en train de filer vers le protocole pour recevoir tout à l'heure son maillot de meilleur grimpeur, Bruno.
3: Avec Tadej Pogacar, le visage forcément radieux, il s'empare du maillot jaune dès la 3e étape de ce Tour de France là, et il l'avait probablement coché. On ne pensait pas à lui qui n'avait pas trop aimé la longueur du protocole, porter le maillot jaune si longtemps la saison dernière et toutes les obligations qui en découlent derrière, et finalement on a vraiment l'impression qu'il ne souhaite pas le voir, ce maillot jaune, sur les épaules de son principal concurrent Jonas Vingegaard. Il lui chippe dès la 3e étape alors que le Danois le porter depuis le contre-la-montre par équipe terminé à Montjuïc, à Barcelone samedi, et Tadej Pogacar est finalement de nouveau en tête de ce Tour de France avant la quatrième étape demain qui amènera les principaux concurrents de ce peloton de Carcassonne à Foix. Cette fois-ci, elle sera 100% française cette étape, mais on le sent très frais, Tadej Pogacar, après cet effort brutal. Oui, il a roulé dans les roues de ses équipiers pendant 196 kilomètres quasiment, et on l'a vu débouler à 200 mètres de la ligne pour finalement venir cueillir sa victoire d'étape, la première sur ce Tour 2026, et endosser le maillot jaune après cette troisième étape qui se termine ici aux Angles, partie de Granollers en Espagne.
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0: Et on vivra bien sûr cette quatrième étape entre Carcassonne et Foix, 181,9 km demain. Et on l'a compris, c'est le Slovène Tadej Pogacar qui remporte cette troisième étape et remporte aussi le maillot jaune pour avoir décroché le meilleur classement aujourd'hui sur le Tour. On revient sur le Tour de France dans une petite heure. Mais avant ça, ce que je vous propose, sans transition aucune, c'est d'aller faire un petit peu de céramique dans un café. Oui, je sais, c'est très bizarre passer du Tour de France à ça, mais c'est aussi ça la magie d'ici Poitou. On vous propose de partir découvrir justement ce lieu, un café céramique qui a ouvert ses portes. C'est peut-être l'une des idées de sortie que vous allez pouvoir tenter pour cet été. Quand il fait chaud, c'est pas mal. Suivez-moi. C'est en centre-ville de Poitiers que je vous emmène aujourd'hui, direction le Zeste Créatif. C'est un café céramique. Ici, on fait de la peinture, on crée des objets pour la vie de tous les jours. Bref, on pose son cerveau et on profite. Je vous propose de me suivre, on y va. Bonjour,
5: bienvenue au Zeste Créatif.
0: Merci Olivier de nous recevoir au Zeste Créatif. Alors, comment ça se passe concrètement ?
5: Ici, en fait, on vient choisir des biscuits en céramique. Donc, des tasses, des bols, des assiettes, des vases, des petites salières, des petits coquetiers qui ont déjà été cuits une première fois et qu'on peut peindre librement avec plus d'une trentaine de couleurs et tout plein d'accessoires. Soit on se sent pas forcément une grande âme d'artiste et on fait des choses simples, soit on a vraiment un projet en tête et on peut faire un dessin manga, ce genre de choses-là. Donc, c'est très varié, c'est très chouette.
0: Bon, alors on essaye ?
5: Eh ben avec grand plaisir. Là, par exemple, on a des jolies assiettes avec des petites perles. On a une tasse avec une anse perle. Ça, c'est un de nos best-sellers. Ça marche super bien. Il y a une théière, des vases aussi avec des petites boules.
0: Alors, qu'est-ce qu'on prend ? On essaye quoi ? On tente lequel ?
5: Ben, ça, c'est vous qui choisissez. Hein. Qu'est-ce qui vous inspire ? Comment vous vous sentirez ? Est-ce que ce serait plutôt pour la déco ? Est-ce que c'est plutôt pour s'en servir au quotidien ?
0: Ah, moi, j'avoue, la salière, hein,
5: salière poivrière. Ben, là, on peut complètement imaginer, par exemple, soit faire deux petits dessins différents, un sur la salaire, sur la poivrière, ou partir sur quelque chose de graphique grâce au petit socle qui est à côté. Il y a plein de petites options.
0: Tac. Bon, la première étape, c'était de faire un petit peu le patron, le modèle de ce qu'on veut ensuite peindre. Moi, j'ai pris une salière et une poivrière. On a fait un phare pour l'île de Ré et Fort Boyard pour l'île d'Oléron. Maintenant, il y a une autre étape. C'est là que rentre le sérieux, quoi.
5: C'est là qu'on commence à passer dans le vif du sujet. Il faut peindre maintenant. Donc, il faut passer trois couches de peinture pour avoir un rendu optimal après cuisson, que les couleurs soient bien vives, avec 2 à 3 minutes de séchage entre chaque couche. Donc, ça va vite. Et on a plusieurs tailles de pinceaux pour réussir à bien faire les choses selon le modèle qu'on veut faire.
0: Bon, ben Olivier, je pense qu'on n'est pas trop mal sur le résultat final.
5: Ah ben, j'aurais pas fait mieux pour dessiner le phare. Même le petit Fort Boyard, là, il est bien réussi. La couleur grise, je pense qu'elle va très bien sortir à la cuisson.
0: Qu'est-ce qui va se passer maintenant ? Parce que la pièce, je vais pas pouvoir la récupérer tout de suite. Il va falloir qu'elle soit chauffée, travaillée.
5: Voilà, moi, je vais la ramener dans mon atelier. On va l'émailler. On la passe au four ensuite à plus de 1000 degrés. C'est un four qui fait une cuisson de plus de 24 heures. Et d'ici 3 semaines, elle sera de retour au café sur nos étagères pour venir la récupérer et utilisable, j'espère, pendant des années.
0: Une trentaine de supports sont proposés pour vous permettre de laisser parler votre créativité. Si vous souhaitez découvrir le Zeste Créatif, rendez-vous sur leur site internet lezestecreatif.com, mais également sur Facebook ou Instagram, ou directement sur place au 20 rue de la Regretterie. Ça se passe du côté de Poitiers. Pour une Begin avec toi, voici Marc Lavoine à 17h25.

0: Ça fait 41 ans qu'il propose une Begin avec toi. C'était Marc Lavoine et ce titre sorti en 1985 sur Ici Poitou, 17h29. Dans quelques minutes, on va fouiller dans votre valise.
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0: Elle a voulu parler d'insécurité et des mauvaises relations qu'elle a pu connaître. C'était Lola Young et ce titre, mais c'est sur votre radio ici Poitou à 17h34. L'un des nouveaux rendez-vous de l'été s'intitule « Dans ma valise ». Chaque jour, Perrine Clément vide sa valise de vacances pour nous raconter l'histoire d'un objet qui nous suit. Et aujourd'hui, on parle des chaussures de rando.
1: Dans ma valise, il y a...
2: Ouah ! Ah, c'est quoi cette odeur dans la tente ?
1: Des chaussures de randonnée.
2: Alors, tu laisses ça dehors, ça éloignera les prédateurs.
3: L'été, on en profite pour se baigner ou pour marcher.
2: 1, 2, 3, en avant !
4: Marcher, ça représente un effort soutenu, ça dure des heures, on voit le chemin, on n'est pas en voiture.
5: 1 kilomètre à pied, ça use, ça use.
4: Et puis, on vit... De la façon dont l'homme est fait, quoi, il est bipède.
6: Par là, les gars.
4: C'est ça, il n'y a rien de plus simple que la marche à pied.
7: Le principal, c'est les godasses.
3: Eh oui, bien se chausser, c'est la clé pour éviter les ampoules aux pieds, ou pire, se blesser.
8: Ça, c'est un cuir gras, il a été graissé lors de son tannage, donc c'est extrêmement résistant et mécaniquement suffisamment souple pour que le randonneur prenne du plaisir, est très résistant au niveau de l'humidité.
3: On commence déjà avec le choix de la pointure. Essayez vos futures chaussures de marche en fin de journée, quand vos pieds sont légèrement gonflés. Mais ce n'est pas tout.
9: Quand on part, il faut évidemment choisir des vêtements et des chaussures en particulier qui sont adaptées au terrain qu'on va parcourir.
3: Des chaussures basses, légères, souples feront l'affaire pour des balades en forêt ou sur des chemins de terre. Pour les chemins les plus escarpés, optez pour des chaussures montantes. Elles apportent un meilleur maintien de la cheville, mais elles sont aussi plus lourdes. Et vous, avez-vous des chaussures de randonnée ?
10: Les chaussures de randonnée, celles-là, elles ont fait leur preuve. Quelques kilomètres au compteur.
11: Avec des bottes de moto, randonner avec ça, c'est un peu lourd, mais oui, j'emmène des chaussures de randonnée, plutôt de marche que de randonnée. Tout ça pour une question de place aussi.
12: J'en ai depuis très longtemps parce que je vais à la montagne souvent, donc elle monte un petit peu juste au-dessus de la cheville. Et puis il y a des petits lacets noirs et rouges.
1: Dans ma valise.
12: On l'équipe en fait.
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0: Et d'ailleurs, si vous partez en vacances à la montagne cet été ou tout simplement dans des petits coins sympas, ben on attend vos plus beaux clichés sur le WhatsApp d'ici Poitou, 05 49 60 20 20 à 17h37. Voici Keane, Everybody's Changing.
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0: Ici Poitou avec Kin, Everybody's Changing à 17h40.
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0: De l'insouciance, une tête d'ange et parfois des réponses un brin cinglantes. On parle des enfants et surtout on leur pose des questions à vos enfants, vos petits-enfants dans la Vienne et de Sèvres. Aujourd'hui c'est gentil, on leur a demandé, selon eux, qui est Bob l'éponge.
3: Bob l'éponge, c'est une éponge carrée qui est jaune et qui vit sous la mer. Il est avec son ami Patrick et son autre ami Carlo. Carlo le tentacule. Des fois, Bob l'éponge est un petit peu stupide. Mais par contre, Patrick l'étoile de mer ou Carlo le calamar, je pense bien le manger.
4: Bob l'éponge, c'est quelqu'un qui vit dans une ananas.
5: C'est quelqu'un qui est moche. Parce qu'il a des trous dans sa peau.
6: Il est jaune avec une cravate. Il travaille pour un crabe et j'aimerais bien le manger avec la sauce.
7: Et par contre, Bob l'éponge, il est un peu zinzin parce que il fait des trucs qu'on comprend même pas. Il parle toujours comme ça.
8: Bonjour, c'est moi Bob l'éponge.
0: Moi, je retiendrai juste qu'il y en a un qui veut manger le crabe avec de la sauce. Merci les enfants et à demain. Même heure sur votre radio ici Poitou. With or without you, voici YouTube.

Avec ou sans toi, With or Without You, c'était la voix de Bono et ses copains du groupe U2 sur Ici Poitou à 17h46. Allez, il est l'heure de nous appeler, 05 49 60 20 20. 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Dites-moi juste qui interprète ce titre sorti il y a quasiment 20 ans. Bon, c'était à l'été 2007, pardon. Allez, je suis sûr que vous l'avez. Si c'est le cas, vous n'hésitez pas à nous appeler dès maintenant. 05 49 60 20 20. Est-ce que j'ai vraiment besoin de donner un indice? A priori, non. Il a fait partie du jury de l'émission The Voice. Il a écrit pas mal d'albums déjà en quelques années de carrière, quasiment 20 ans bientôt. On cherche une personnalité franco-libanaise, vous avez peut-être son nom. Vous nous appelez maintenant, on joue dans un instant.

0: Les voix de Peter Gabriel et Kate Bush, Don't Give Up sur Ici Poitou.
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3: Allez, on va faire un point complet sur l'actualité de ce lundi 6 juillet. On reviendra notamment aussi sur le Tour de France tout à l'heure entre 18h30 et 18h40. Mais pour l'heure, voici Michel Berger, la groupie du pianiste.

0: Les infos à Pauline Carré-Guilhem.
1: Un accident mortel ce matin à Poitiers. Ça s'est passé sur la RN 147 au niveau de Mignaloux-Beauvoir vers 9h30. Sur cette voie, à double sens, un poids lourd s'est déporté et a percuté frontalement une voiture qui roulait dans sa voie. Le conducteur, âgé de 29 ans, est décédé. La passagère de 34 ans a été transportée en état d'urgence absolue au CHU de Poitiers. Ses jours ne sont plus comptés. Le chauffeur, indemne mais choqué, a également été pris en charge. Une enquête est ouverte pour déterminer les circonstances de l'accident. La circulation a été coupée dans les deux sens pendant près de 4 heures. Actuellement, elle est revenue à la normale.
0: Une nouvelle vague de chaleur s'abat sur le Poitou.
1: Vigilance orange canicule dans les Deux-Sèvres jaunes dans la Vienne. Aujourd'hui, on a déjà atteint les 36-37 degrés dans le Poitou. Une température que subissent encore plus ceux qui travaillent au contact de la chaleur, comme dans les pressings. À Bel et Blanc, dans le centre de Poitiers, les horaires sont adaptés en cas de grande chaleur, car à l'intérieur de la blanchisserie, les températures montent vite, nous explique Aïda, une salariée.
2: Quand il fait vraiment très chaud, on arrive facilement à plus de 40 degrés si vraiment il fait très chaud. Mais on peut monter à plus, hein, si par exemple, admettons, si mes patrons n'avaient pas décidé de ne pas nous faire travailler pendant la canicule, on serait même monté peut-être à 48, 50, hein, parce que on produit de la chaleur. Et vraiment, ce qui nous provoque de la chaleur, c'est vraiment d'être en train de travailler au niveau du fer. Comme c'est des fers beaucoup plus puissants que ceux qu'on peut avoir à la maison. Donc on adapte aussi, nous, notre travail en fonction de ça. C'est-à-dire qu'on va essayer de moins repasser l'après-midi.
1: À partir de demain, le pressing ouvrira dès 8h au lieu de 9h et fermera à 16h30. Face à la chaleur, c'est aussi le début des annulations d'événements. Le 7e forum AgriLocal 86, qui était prévu le 8 juillet, sera reporté en raison de la canicule. Il permet de réunir acheteurs et fournisseurs de la plateforme en réel. Était prévu à 11h30, il est finalement reporté à une date ultérieure. À Niort, pour le moment, la municipalité maintient les apéros du mardi et les jeudis niortais. Les activités de l'après-midi de Niort-Plage seront adaptées. Et puis le parc Zoo Odyssée dans les Deux-Sèvres, lui, adapte ses horaires et ouvre ses portes une heure plus tôt pour offrir une expérience plus agréable aux visiteurs. Et pour ceux qui cherchent à se mettre un peu au frais, la cour d'honneur du collège Henri IV à Poitiers, qui était inutilisée, vient d'être transformée en îlot de fraîcheur. Elle se situe en plein centre-ville, près de la mairie. Et jusqu'à maintenant, elle était fermée au public. Mais la ville de Poitiers récupère la gestion du lieu. Et avec ses arbres et ses coins ombragés, il avait le potentiel pour devenir un endroit frais et agréable pour les Poitevins. Alors des bancs y ont été installés et tous peuvent venir s'y reposer. Pour Charlotte Sauvion, la chef de la mission conception paysage de la ville de Poitiers, ce nouvel îlot de fraîcheur était nécessaire.
3: Et il s'avère que le centre-ville de Poitiers fait partie des îlots de chaleur parce qu'effectivement, on a une concentration de bâtiments, peu de jardins. Et ce qui fait que tout ça, ça produit de la chaleur en soi aussi. Donc de trouver au centre-ville de Poitiers un espace sur lequel on puisse se rafraîchir. On a peu d'espace public, on a peu de jardins, hormis le parc de Blossac. Après, il faut aller un petit peu plus loin, on a quelques squares. Mais c'est vrai qu'une opportunité comme celle-ci, c'est vraiment formidable. Parce que voilà, ça fait vraiment un vrai espace qui peut être mis à disposition.
1: Et c'est ouvert de 8h20 à 20h tous les jours et les horaires pourraient être rallongés pendant la canicule.
0: Dans les Pyrénées-Orientales, le méga-feu toujours pas fixé.
1: Il a déjà parcouru 4700 hectares, mais les pompiers ne parviennent pas à le ralentir. Reparti de plus belle dans la matinée, 10 000 personnes sont toujours privées de leur logement. L'épreuve du Tour de France qui arrivait dans les Pyrénées-Orientales a quand même pu être maintenue. Et en parlant de la grande boucle, coup double pour Tadej Pogačar sur le Tour de France cet après-midi. Le cycliste slovène a remporté la 3e étape aux Angles. Il en profite pour reprendre le maillot jaune à son principal rival, le Danois Jonas Vingegaard. L'espoir français Paul Sexas termine 4e de l'étape et conserve sa 6e place au classement général.
0: Et plus que quelques jours pour faire don de vos vieux téléphones portables dans les Deux-Sèvres.
1: La grande collecte solidaire se termine dans 4 jours. L'objectif, c'est de recycler les téléphones, même s'ils sont cassés, ou de les reconditionner quand c'est possible pour les donner à des personnes en situation de précarité. Les 20 points de collecte sont situés dans tout le département, généralement dans les déchetteries ou les hôtels de ville.
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1: Florian, un petit peu de fraîcheur cette nuit encore?
0: J'ai cru que vous parliez de demain, je n'y ai pas vraiment.
1: Non, cette
0: oui,
1: nuit.
0: Oui, cette nuit, entre 17 et 21 degrés. Ceux qui auront 17 auront de la chance, ceux qui auront 21 en auront un petit peu moins. Les températures pour terminer cette journée, on est entre 35 et 38 degrés, c'est ce que nous dit Météo France. Demain matin, on repart pour une nouvelle journée bien chaude. Les températures, vous retrouverez à Vivonne 31 degrés le matin, à Poitiers, à Thouars, à Chauvigny et Montmorillon 32 degrés, à Niort, Saint-Mexant et Châtellerault 33 degrés. Je le rappelle, nous sommes en vigilance orange demain pour ce qui est du phénomène de canicule. Et puis dans l'après-midi, le mercure va grimper. Les températures seront comprises entre 37 et 39 degrés. Belle soirée, Apolline.
1: Belle soirée.
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0: Et d'ailleurs, tiens, j'en profite pour vous le donner cette petite info. Si vous êtes sur l'A10, dans le sens Paris-Bordeaux, on nous a signalé il y a quelques instants une voiture en feu au niveau de Velech sur la bande d'arrêt d'urgence. Les secours sont actuellement en train de se diriger sur place. Il y a donc une réduction de voie. Soyez très prudents dans ce secteur. Une autre histoire. Voici Gérard Blanc à 18h05.

0: Une autre histoire contée par Gérard Blanc sur Ici Poitou.
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0: Un ballet au cinéma, ça se fait de plus en plus demain d'ailleurs, c'est ce qui vous sera proposé au cinéma Clouzot à la Crèche dans les Deux-Sèvres, au programme Don Quichotte en direct de l'Opéra de Bordeaux. Don Quichotte, c'est l'un des plus grands succès du chorégraphe Marius Petipas, créé en 1865 au Bolchoï de Moscou. On va parler de ce rendez-vous pas comme les autres avec Alexandre Papeau du cinéma Clouzot à la Crèche dans un instant. Mais pour le moment, c'est le dernier titre de Mylène Farmer. Elle est revenue il y a quelques semaines avec ce morceau, C'est à qui le tour ?

0: C'est à qui le tour, le nouveau Mylène Farmer sur Ici Poitou.
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0: Don Quichotte, ses moulins à vent et son fidèle Sancho Panza, mais version danse, mardi soir sur grand écran. Le cinéma Clouzot à la crèche accueille en direct l'un des ballets les plus emblématiques du répertoire classique dans une relecture moderne signée José Carlos Martinez. Alexandre Papeau, médiateur culturel, est avec nous pour nous en dire plus. Bonjour Alexandre.
3: Bonjour.
0: Demain, mardi 7 juillet, donc le Clouzot propose un rendez-vous inhabituel, la retransmission en direct d'un ballet sur grand écran. Comment vous en êtes arrivé à proposer ça ?
3: Eh bien, ça fait 3 ans maintenant qu'on propose ce genre de choses. C'est Bordeaux Live Opéra qui nous l'a proposé pour la première fois il y a 3 ans. Et c'est quelque chose qui est assez récurrent, en fait, tous les ans, à 2 moments de l'année, à l'ouverture de la saison culturelle bordelaise en septembre et à la fin, au courant juin-juillet. En fait, ils nous proposent un événement gratuit, ouvert à tous, dans lequel eh bien, on peut participer si on veut. Et cette année, c'est Don Quichotte.
0: Alors pour ceux qui ne connaissent pas l'histoire, qu'est-ce que Don Quichotte raconte sur scène ? Est-ce qu'on est proche ou pas du roman de Cervantes ?
3: Ah voilà, ça c'est la grande question aussi. J'ai fait quelques recherches parce que je connaissais un peu Don Quichotte et je me suis renseigné sur le ballet. Alors tout d'abord, Don Quichotte, qu'est-ce que c'est ? Don Quichotte, c'est un roman qui a été écrit par Miguel de Cervantes en 1605, puis en 1615 pour la seconde partie. Et ça raconte l'histoire d'un gentilhomme espagnol qui est un grand fan, un accro au récit de chevalerie. Et eh bien, à force de lire ses romans de chevalerie, il va se prendre lui-même pour un chevalier errant du nom de Don Quichotte de la Manche. Et il va vouloir voilà parcourir l'Espagne accompagné de son fidèle Sancho Panza pour combattre le mal et essayer de sauver la veuve et l'orphelin. Mais comme vous l'avez dit, est-ce que c'est assez éloigné ou pas ce ballet ? Eh bien, le ballet, même s'il y a Don Quichotte et Sancho Panza à l'intérieur du ballet, ce ne sont pas les héros principaux. Ça va plutôt être une histoire d'amour qui va être au centre de ce ballet. Une histoire d'amour entre Kitri, la fille d'un aubergiste, et Basilio, un barbier fauché, mais plutôt débrouillard. Et il s'avère qu'en fait, le père de Kitri ne voit pas cette amourette d'un bon œil parce que lui a déjà en vue un autre riche prétendant pour Kitri. Et donc, ben, on va suivre les histoires de Kitri et Basilio pour essayer de vivre leur amour comme ils peuvent. Et en fil rouge, nous verrons Don Quichotte et Sancho Panza qui seront là tout le long de l'aventure.
0: Oui, voilà, donc c'est en fait une relecture, voire même un chemin un petit peu dévié. Ça veut dire que même si on connaît par cœur l'œuvre de Cervantes, on peut quand même venir et se laisser surprendre.
3: Ah oui, bah, tout à fait, ça va être même tout à fait ça, parce qu'on va avoir quelques personnages comme Dulciné, hein, que Don Quichotte tente de sauver dans les romans, qui va être présent, qui va être cité. Donc oui, c'est la base, c'est Don Quichotte, mais Marius Petipas, qui a créé originellement le ballet, a décidé de faire une autre lecture avec en fond Don Quichotte.
0: Voir un ballet au cinéma plutôt qu'au théâtre, qu'est-ce que ça change pour le spectateur ? Est-ce que l'expérience grand écran apporte quelque chose que la salle d'opéra, par exemple, ne peut pas offrir ?
3: Alors, ça va être une toute autre expérience qu'une salle d'opéra. Alors, bien évidemment, ça n'a pas son pareil non plus, parce qu'une salle d'opéra est faite pour l'opéra, le ballet. On va essayer dans une salle de cinéma de retransmettre cela. On a une très bonne vidéo grâce au projecteur qu'on a actuellement. On a aussi du très bon son, hein, du Dolby un peu partout dans la salle. Donc on va avoir cette expérience-là. Et ce qui est vraiment important, surtout nous au cinéma à la crèche, c'est de pouvoir apporter cette atmosphère opéra, cette atmosphère ballet à un public rural qui n'a pas forcément la possibilité d'aller dans des théâtres ou d'aller dans des opéras.
0: Alors, petite particularité, et alors là, je me dis que c'est vraiment génial parce que ça permet à tout le monde de venir découvrir justement un ballet, c'est que c'est gratuit.
3: Oui, tout à fait. Mais encore une fois, c'est grâce au Bordeaux Live Opéra, hein, c'est grâce à eux qu'on peut organiser ça. Et oui, ces événements-là sont tout à fait gratuits et ouverts à tous. Donc, les portes s'ouvriront à 20h et viendront qui voudra.
0: Et alors, pas besoin de réserver.
3: Pas besoin de réserver, exactement. Alors, effectivement, donc le ballet dure 2 heures. Petite chose aussi, si vous souhaitez chercher la fraîcheur dans ces grandes périodes de canicule, malheureusement, nous ne sommes pas climatisés. Donc, on a un peu de chaleur dans la salle. Ça reste toujours plus agréable que dehors. Mais voilà, c'est aussi important pour les auditeurs de le savoir que notre salle n'est pas climatisée.
0: Mais en tout cas, on va quand même venir découvrir un beau ballet et surtout passer un bon moment et peut-être pour certains découvrir le ballet. Rendez-vous donc demain, mardi 7 juillet à 20h au cinéma Clouseau à la Crèche pour cette retransmission exceptionnelle du ballet Don Quichotte porté par le ballet de l'Opéra National de Bordeaux. Toutes les informations directement sur cinéma-clouseau.fr. Merci Alexandre Papeau.
3: Eh ben merci beaucoup à vous.
0: Belle soirée, puis à très bientôt sur Ici Poitou.
3: Pas de soucis, au revoir.
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3: Allez, on revient sur la troisième étape du Tour de France entre Granollers et les Angles. La victoire tout à l'heure du Slovène Tadej Pogacar, ce sera dans quelques minutes qu'on va revenir sur cette étape-là. Un deuxième événement sportif à l'honneur avec ce titre signé Shakira et Burna Boy. Voici Die Die, l'un des hymnes de cette Coupe du Monde 2026.

0: Shakira et Burna Boy sur votre radio ici Poitou, l'un des hymnes de cette Coupe du Monde 2026. Sans plus tarder, on repart sur les routes du Tour de France.
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2: Il est incontestablement le plus fort, Tadej Pogacar, vainqueur aux Angles de la troisième étape du Tour de France. 22e victoire sur la grande boucle pour l'ogre slovène. La 21e, c'était à Peyragudes, déjà dans les Pyrénées l'an dernier. Bruno Blanza, vous avez suivi cette troisième étape pour ici. Racontez-nous ce final avec cette dernière montée dans la station des Angles.
3: C'est à 200 mètres de la ligne d'arrivée qu'il a vraiment fourni son effort. Pogacar, il était emmené par celui à qui il a laissé la victoire hier, hein, son équipier Del Toro, et c'était à ce moment-là vraiment qu'il décolle, qu'il part seul, hein, véritablement personne n'arrive à suivre derrière. Vingegaard est rapidement lâché, et puis il y a également Paul Sexas dans le coup. Il termine assez facilement, d'ailleurs c'est ça qui est impressionnant chez Pogacar, en regardant et en jetant un œil dans le rétroviseur, il termine avec 2 secondes d'avance sur Vingegaard, le trio Vingegaard avec Carapaz et avec Paul Sexas. Énorme, facile, c'est ça qui est dingue chez Pogacar, qui marque vraiment les esprits, plus qu'au classement, surtout mentalement, auprès de ses adversaires cet après-midi.
2: Et Tadej Pogacar qui fait coup double, hein, puisqu'il s'empare du maillot jaune de leader pour cette première étape avec une arrivée au sommet. On attendait de voir où se situait Paul Sexas. Eh bien, le jeune Français termine 4e dans le même temps que Vingegaard et Carapaz. Une bonne journée pour le Lyonnais.
4: C'était mieux qu'hier, pas eu de problème aujourd'hui. L'équipe a fait un très gros boulot pour me placer et pour me mettre dans les meilleures conditions. Et voilà, dans la montée, j'étais plutôt bien. Il m'en a manqué un peu pour accrocher les meilleurs. Voilà, 4e, c'est déjà bien.
5: Ouais, justement, en termes de sensations, au niveau du feeling, vous êtes content?
4: Ah, je suis content. C'est un bel effort pour bien commencer le tour. Là, maintenant, je me sens bien et je suis content de la journée.
2: Cette troisième étape est l'arrivée du Tour sur le territoire français, sans public sur les 40 derniers kilomètres. C'est aussi la belle journée à l'avant de la course de plusieurs coureurs français, Clément Braz-Afonso, Joris Delbove, son équipier Matteo Vercher, repris à 26 kilomètres de l'arrivée, Nicolas Prudhomme, équipier de Paul Sexas, et puis Alex Baudin, le dernier à rendre les armes dans cette échappée composée de 18 coureurs, le coureur d'Albertville, repris par le peloton, lui en toute fin d'étape. L'autre consolation, le maillot à poids de meilleurs grimpeurs pour Alex Baudin.
6: C'était pas l'objectif premier, le maillot à poids. C'était, je pense qu'il y avait moyen d'aller chercher le maillot jaune aujourd'hui, mais j'ai existé pendant un petit moment à l'avant. Après, voilà, ils m'ont repris, donc j'ai tout donné, j'ai essayé. Il y a quand même une petite récompense avec ce maillot à poids, donc je suis content. C'est super cool, hein, quand je repense à quand je regardais le tour quand j'étais petit. Ce maillot, il faisait. C'était le deuxième maillot après le maillot jaune qui faisait vraiment rêver, donc je suis super content de l'avoir.
2: Et le coureur de 25 ans dispute son deuxième Tour de France. On fait le point sur les classements de cette troisième étape avec le top 5 de cette étape remportée par Tadej Pogacar devant Jonas Vingegaard, Richard Carapaz, Paul Sexas et Tobias Johannessen au classement général. Pogacar leader, mais les écarts sont faibles, hein, c'est le moins que l'on puisse dire, Bruno.
3: Jonas Vingegaard, ils sont exactement dans le même temps, c'est assez rare, mais du coup Pogacar, grâce à ses meilleures places sur les trois premières étapes et notamment hier également, enfile le maillot jaune. Il y a déjà un petit écart ensuite avec un trio, Evenepoel, Del Toro, Ayuso, qui se tiennent autour de 23-24 secondes. Et Paul Sexas, il faut le noter, 6e de ce classement général, le jeune Français de 19 ans de l'équipe Décathlon CMA-CGM qui a fait une belle montée aujourd'hui, on vient de l'entendre, pas trop de regrets pour lui, à 48 secondes. À noter également dans le top 10, même le top 8, un autre Français, Lenny Martinez de la Bahreïn, qui se retrouve à 1 minute 09.
2: Et maillot à poids, on l'a dit, sur les épaules du Français Alex Baudin, et puis le classement du maillot vert dominé par Tadej Pogacar, mais c'est Jonas Vingegaard demain qui portera ce maillot du classement par points. Demain, justement, la quatrième étape, direction le département de l'Aude, avec la traversée du pays Qatar, 192 kilomètres au programme entre Carcassonne et Foix en Ariège. De beaux paysages, promet le patron du Tour, Christian Prudhomme.
7: ça va être une étape magnifique, ça va être une étape rude pour les coureurs, une étape faite pour les baroudeurs. Les sprinteurs attendront encore un peu. Du département de l'Aude, donc de Carcassonne, patrimoine mondial de l'humanité avec sa célèbre cité, jusqu'à Foix et son magnifique château, en passant par des terrains variés, diverses ascensions, des routes qui rendent mal, comme on dit dans le jargon cycliste souvent, et puis une très belle ascension vers Montségur, qui est une ascension redoutable aussi pour les coureurs.
2: Une étape pour baroudeurs donc demain, avec des températures caniculaires. Ce sera à vivre sur votre radio ici à partir de 13h30.
8: Merci beaucoup.
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0: Et on continuera bien sûr de le vivre demain pour l'arrivée en direct entre 17h et 19h. Un été sportif, c'est ce que vous propose notamment la ville de Niort et Grand Poitiers. Niort Plage, c'est parti, c'est jusqu'au 16 août après le Roi. Tout un tas d'activités sont proposées durant l'été, de l'escalade, du foot, du golf, de la gym, du handball, du kung-fu, du pilates, du tennis, du tir à l'arc. Et j'en passe, pardon. Niort Plage, ce sont aussi des jeux de société, des escape games, du sport bien-être. Toutes les infos sont vivre sur... survivre-a-nior.com. Dans Grand Poitiers, c'est jusqu'au 28 août qu'on propose escalade, kayak, équitation, escrime, boxe éducative, badminton, athlétisme, taekwondo et de nombreuses autres disciplines adaptées aux différentes tranches d'âge. C'est ouvert aux jeunes de 3 à 17 ans et c'est gratuit.
9: Ah oui, c'est drôle ça.
0: Antoine Plouzenec, venez m'aider.
9: Absolument. Alors oui, là on parle des différentes disciplines sportives dans Grand Poitiers.
0: Oui, exactement.
9: Donc tout est sur le site de Grand Poitiers.
0: Exactement.
9: Mais alors, c'est vachement bien, c'est pour les 3 à...
0: J'ai dit quoi? De 3 à 17 ans.
9: Voilà, c'est ça. Ouais, donc c'est vraiment hyper large. Donc il y aura Yervan. Parce que, évidemment, ils vont s'adapter aux fortes chaleurs du moment. Hein. Non, j'essaye de vous sauver comme je peux.
0: Je vois ça, mais vous m'avez sauvé. C'est bon. Non, mais je suis arrivé au bout. Grandpoitiers.fr pour avoir toutes les informations.
9: Un été sportif. Et je vous ai même pas parlé de la caravane des sports du département de la Vienne. Hein. Ça, on en parlera la semaine prochaine.
0: On en parlera. Mais il y aura plein de belles choses encore.
9: Mais bien sûr. Regardez, hein, le gros machin qui décolle dans le ciel et qui fait pan.
0: C'est
9: le feu d'artifice du 14 juillet. Si nos conditions météo s'améliorent à ce moment-là, peut-être qu'on pourra le tirer, le feu.
0: Oui, on a bien compris. Merci Antoine. Et belle soirée.
9: Moi, je passais par là, j'ai bien fait. J'ai pas perdu ma soirée.
0: Non, comme quoi. Ça vous dit, tiens, allez, on voit le jingle.
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0: Ça vous dit les Earth, Wind & Fire?
9: Oui, et j'aimerais bien quelques infos culturelles également.
0: Ce sera juste après.
9: Oh,
0: c'est tout.
9: J'ai bien fait de venir.
0: Oui, Boogie Wonderland pour la musique à 18h37.

0: Boogie Wonderland, c'était le Earth, Wind & Fire sur Ici Poitou.
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0: Des idées sorties, des bons plans, place à vos 3 plus culture. On commence avec Poitiers l'été. Poitiers l'été, ce sont des tas de propositions culturelles et ludiques pendant toute la saison estivale. Des concerts dans les quartiers de la ville, aux animations au palais, en passant par la baignade à l'île Tison, les illuminations de Notre-Dame-la-Grande et les incontournables feux d'artifice et balles populaires du 14 juillet. Tout un programme pour vivre un été festif et riche en belles rencontres artistiques. Poitiers l'été, c'est avec Ici Poitou. Et dans les prochains rendez-vous, vous pouvez noter ce jeudi, place Montière-Neuf, le concert des Goules Polies.

Les Goules Polies en concert, c'est ce jeudi 9 juillet à 20h, place Montière-Neuf à Poitiers. C'est gratuit. Sur Niort, cette fois jusqu'au 15 septembre, chaque mardi, vous avez rendez-vous dans un café de la ville pour les traditionnels apéros du mardi, des concerts, des spectacles, de la musique, des food trucks, de la convivialité à partager. Ce mardi 7 juillet, c'est au Petit Rabot que se tiendra la soirée musicale de 18h à 22h. C'est gratuit et surtout, c'est festif et ça, on adore. Et enfin, un autre festival qui revient les 23, 24 et 25 juillet, le festival Au fil du son, avec notamment Claudio Capeo, Suzanne Mosiman, Youssoupha ou encore Feu Chatterton. Dis-moi

groupe qui avait lancé sa tournée chez nous en janvier dernier sera sur la scène du Fil du Son. Ce sera le 24 juillet prochain. Vous retrouvez la programmation complète sur aufildusson.com. Allez, 18h43, vous êtes peut-être sur la route pour rentrer gentiment à la maison. Eh ben, on vous accompagne en musique avec les Guns N' Roses.

0: Knocking on Heaven's Door, c'était les Guns N' Roses sur votre radio ici Poitou. Quels sont vos plaisirs de l'été? C'est la question que l'on vous pose chaque jour des vacances. Et aujourd'hui, on a rencontré Mélanie dans les rues de Poitiers.
1: Être au soleil, dans un bon fauteuil et avec un livre et profiter de l'instant et ne pas être stressé par la montre et voilà, profiter de bouquins, le soleil, le calme et la nature. Bonjour, je m'appelle Mélanie. Moi, mon plaisir de l'été, c'est être au soleil, dans un bon fauteuil et avec un livre et profiter de l'instant et ne pas être stressé par la montre et voilà, profiter de bouquins, le soleil, le calme et la nature. Alors moi, c'est plus un livre féminin. Moi, j'adore les musseaux. Voilà, donc je suis et dès que je lis, je suis pris dans le livre. Et moi, un livre, je peux lire l'après-midi. Je suis voilà, c'est ou sur deux jours, mais je garderai pas un livre pendant six mois. Quoi, je suis dedans et on m'arrêtera pas toute la journée à bouquiner. Et je suis immergé dedans. L'été, quand je suis en vacances, on profite du soleil, on se pose, il n'y a plus de montre, il n'y a plus rien du tout, et là on prend vraiment du temps pour soi, ce qu'on ne fait pas du tout le reste de l'année au travail, où on court partout, et là c'est vraiment prendre du temps pour soi. Je suis toute seule, dans un jardin, dans un fauteuil, voilà, au soleil, avec mon petit thé frais, et voilà, c'est vraiment du temps pour soi, s'accorder du temps à soi.
0: Et pendant toutes les vacances, nous allons continuer de découvrir vos plaisirs de l'été. Rendez-vous demain à la même heure. Ça, c'est synonyme de vacances, synonyme de soleil. Voici un petit peu d'écran total, celui de Benjamin Biolay à 18h50.

0: Écran total, c'était Benjamin Biolay sur ici Poitou, 100% années 80. C'est avec Laurent Petit-Guillaume et ça débarque dans quelques petites minutes, juste après les informations de 19h.
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0: Tue-moi, c'était Florent Pagny sur votre radio, ici Poitou. Un petit mot sur la météo, les températures demain seront encore très chaudes. On attend 31 à 33 degrés en matinée, 37 à 39 dans l'après-midi. Si vous avez l'occasion d'aérer un petit peu vos logements cette nuit, n'hésitez pas à le faire. On attend entre 17 et 21 degrés sur la Vienne et sur les Deux-Sèvres. Demain, on suivra bien sûr en fil rouge cette quatrième étape du Tour de France qui nous amènera en plein cœur de l'Occitanie entre Carcassonne et Foix. Et puis on aura aussi pas mal de cadeaux à vous offrir.
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0: Très belle soirée à l'écoute d'ici Poitou, il est 19h. Dans quelques minutes, 100% années 80, mais tout de suite on fait un point complet sur l'actualité de ce lundi.
2: Le sud de la France est en proie ce soir à plusieurs incendies et notamment dans les Pyrénées-Orientales où 4900 hectares sont partis en fumée. 800 pompiers sont actuellement mobilisés. Le feu n'est pas fixé et continue de progresser, dit Laurent Nunez, le ministre de l'Intérieur sur place. La commune de Vinça est en cours d'évacuation. En tout, 10 000 personnes ont été

0: été évacuées à Y-sur-Tête. Elles sont invitées à ne pas rentrer. Marek Keta, vous êtes sur place, la ville s'est vidée, mais quelques personnes ont choisi de rester.
1: Ce qui frappe en arrivant à Y-sur-Tête, ce sont les rues désertes, les rideaux de fer baissés.
2: C'est un village fantôme, il n'y a plus personne, il y a tout le monde qui a des guerpilles.
1: Cédric, qu'on croise dans la rue avec sa trottinette, a lui choisi de rester, même s'il a reçu ce SMS avec une alarme.
2: On a préféré rester, voir comment ça se passait. On m'a toujours dit de partir en masse, c'est souvent des problèmes, des bouchons et tout ça. Du coup, dans l'attente de savoir qu'est-ce qu'il en est, et si vraiment on sera en sécurité ou pas, quoi.
1: Toujours là, malgré le choc de la fumée dans la ville.
2: Les fumées, c'était horrible. On se promenait dehors, on pouvait même pas respirer avec les masques et tout. Donc vraiment, heureusement que c'est beaucoup de maisons qu'il y a ici. Il n'y a pas excessivement de verdure dans le village en lui-même. Sinon, on aurait pu avoir beaucoup de casses.
1: Sa maison, Pedro, s'y sent bien. Il observe l'évolution de l'incendie depuis le pas de sa porte.
3: Moi, j'ai resté ici déjà. Je m'en vais pas. Non. Le problème, il est là-bas. Et d'ici, il a passé. Le problème, c'est la personne qui est handicapée, les personnes qui ont des problèmes respiratoires, les personnes déjà à l'ancienne. Comment il va faire pour sortir de la maison?
1: Justement, on a vu les allers et retours de deux voitures du centre communal d'action sociale venues récupérer des personnes âgées. À la salle de spectacle, plusieurs habitations ont été touchées à Y-sur-Tête, mais on n'a pas encore le détail.
0: Un reportage ici, Roussillon, dans la Drôme. L'incendie à Die n'est toujours pas maîtrisé et progresse toujours. Les flammes ont parcouru 500 hectares. En Haute-Loire, le feu qui a parcouru, lui, plus de 100 hectares n'est pas maîtrisé non plus, selon les pompiers. Et puis, dans l'Hérault, deux personnes ont été interpellées, soupçonnées de départ de feu volontaire. Plusieurs communes annulent les feux d'artifice prévus d'ici le 14 juillet. Météo France alerte sur le risque très élevé de feux de forêt en Essonne, dans les Deux-Sèvres et dans le Vaucluse. Le tout alors que la canicule s'étend, 61 départements seront demain en vigilance orange. Déjà aujourd'hui, le thermomètre a frôlé les 41 degrés dans l'Hérault ou dans les Landes. Cédric Jubilard reconnaît sa responsabilité dans la disparition de son épouse, Delphine Jubilard. Coup de théâtre à 2 mois de son procès en appel. Le mari condamné à 30 ans de réclusion a écrit un courrier à ses avocats. Il explique qu'il donnera les détails de la nuit du drame ainsi que le lieu où se trouve le corps. Bonsoir Clémence Fuléda.
4: Bonsoir.
0: Après ces révélations, les avocats des parties civiles sont aussi assez remontés, Clémence.
4: Oui, l'avocat des frères et sœurs de Delphine Jubilard, maître Laurent Decon, s'agace. C'est encore Cédric Jubilard qui dicte le timing, dit-il.
5: Il arrive à un moment où il est dans une impasse, donc on ne peut pas exclure un calcul.
4: Maître Laurent Boguet, l'avocat des deux enfants du couple Jubilard, a lui aussi appris les aveux de Cédric Jubilard par voie de presse.
6: Dans la forme, l'annonce d'un changement de position prend les allures effectivement de feuilleton estival. On privilégie le recours à un organe de presse local et puis derrière, la justice doit patiemment attendre son tour. J'aurais pour ma part préféré une démarche un peu plus humble.
4: Maître Laurent Boguet qui n'a pas encore prévenu Louis, 11 ans et demi, et Elia, 7 ans. Mais il le dit, ses aveux sont tous sauf un chèque en blanc. Les avocats de Cédric Jubilard, Maître Pierre et Guy de Buisson, eux ont joué les chevaliers blancs en conférence de presse en début d'après-midi. On a obtenu ses aveux parce qu'on avait tissé un lien de confiance avec Cédric, parce qu'il avait besoin d'être rassuré. Ils espèrent le faire sortir de l'isolement et reporter le procès en appel prévu en septembre prochain. Procès qui pourrait être maintenu, rétorque l'avocat des frères et sœurs de Delphine.
0: Clémence Fuléda, ici, Occitanie. Il n'aura fallu que 3 étapes à Dai Pogacar pour asseoir sa domination sur le Tour de France. 3e étape arrivée dans les Pyrénées-Orientales et remportée par le Slovène qui prend au passage le maillot jaune. Bonsoir Bruno Blanza.
7: Bonsoir.
0: En direct des Angles, sur la ligne d'arrivée, on assiste donc à l'ultra-domination de Pogacar et de son équipe UAE Team Emirates, Bruno.
7: Oui, il était déjà très facile hier, on s'en souvient, avec une victoire de prestige laissée à son jeune équipier mexicain Del Toro. C'était presque en souriant, encore d'une facilité déconcertante aujourd'hui. En fait, on s'en doutait, on a la confirmation, Pogacar est au-dessus, en très grande forme, comme son équipe, hein, vous l'avez souligné, qui a roulé pendant un long moment pour revenir sur les échappées. Et cela impressionne forcément dans le peloton les adversaires. Et écoutez le français Kevin Vauclin, le normand de Net Company Ineos.
8: Il a dit autour de Suisse qu'il est senti de mieux en mieux, mieux que les années précédentes. Ils ont une équipe qui est capable d'avoir plusieurs coureurs gagner des étapes, même gagner des grands tours, à l'image de Del Toro. Ouais, c'est normal en fait, je pense que ouais, ils sont forts et comme on a dit, pourquoi ils en laisseraient aux autres? Quand on est fort, autant en profiter si on est sur la bonne vague.
7: Voilà, la 22e victoire d'étape sur la grande boucle pour Pogacar, alors qu'on en est que seulement au début de son 7e Tour de France, déjà maillot jaune, dès la 3e étape. Il s'est même permis de déclarer à l'arrivée, ce n'était pas forcément le plan au début de l'étape. Vous imaginez comment psychologiquement ses adversaires peuvent percevoir cette déclaration, parce que qu'est-ce que ça va être quand il aura décidé de l'emporter dès le petit déjeuner, Tadej Pogacar, il est au-dessus.
0: Merci Bruno Blanza. Et la 4e étape donc, pour voir si cette domination continue, ce sera demain. Départ Carcassonne vers Foix.
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10: Et ça y est, elle est de retour, la vigilance orange canicule, c'est déjà le cas pour les Deux-Sèvres. Elle sera active à partir de demain 12h dans la Vienne. Alors évidemment, dans ces cas-là, prenez soin de vous. N'oubliez pas l'hydratation régulière, la protection de vos yeux, de la peau aussi. La nuit prochaine sera douce à l'est de la Vienne, mais plus on s'approche de l'océan, plus il fera chaud demain matin au lever du jour. Ça va donc de 16 à l'est du Poitou jusqu'à 23 au cœur des Deux-Sèvres. Demain, soleil et encore soleil. Les températures en hausse l'après-midi, 38 à 40 degrés au plus chaud de ce mardi. Et toujours donc cette vigilance orange pour la canicule et pour les feux de forêt dans les Deux-Sèvres comme pour la Vienne. Je ne sais pas de quelle couleur est la playlist 100% années 80 du jour, mais on va le découvrir tout de suite avec Laurent Petit-Guillaume.
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12: Bonsoir à tous, on oublie l'actu du jour, les soucis du quotidien, les humeurs toxiques, on s'offre une parenthèse de légèreté, des souvenirs, des anecdotes, des bons tubes des années 80, et ça commence comme ça.

0: Diana Ross, c'était Chain Reaction.
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0: Ah, c'est vraiment la diva de la soul music, mais aussi l'artiste au record jamais égalé. Diana Ross est la seule artiste à avoir été numéro 1 en solo grâce à Chain Reaction en 85, mais aussi numéro 1 en duo grâce au tube Endless Love avec Lionel Richie, numéro 1 en trio pendant son groupe Les Supremes, et en collectif avec USA for Africa, We Are the World en 85. C'est dingue, non? Etienne Dao a le succès plus modeste, hein, mais des numéro 1, il en a connu beaucoup, notamment en 85, Tombé pour la France.
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0: Il n'y a qu'à danser, c'était Raft. Mais le titre idéal pour l'été, je suis sûr que vous trouverez des moments pour danser les pieds nus dans le sable, dans l'herbe fraîche. Ou au bal du 14 juillet, c'est pour bientôt. Il n'y a qu'à danser, permis au duo Raft de se faire une place au soleil, dans le top 50, numéro 2 en 87. La suite de 100% années 80, dans un instant, on va continuer à danser. Tiens, c'est du disco. Patrice Russian, Forget Me Not, juste après ça.
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0: Vous écoutez Ici Poitou, 100% années 80. 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

0: Michel Polnareff, c'était Tam Tam.
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0: Et pour la suite, j'ai choisi un titre qui, durant l'été 87, a fait danser la planète entière. Le 5 juillet 87, Samantha Fox et son nouveau titre, Nothing's Gonna Stop Me Now, entrent à la 44e place du top 50. Elle ne le quittera pas avant début septembre. Un titre calibré pour plaire grâce au trio des producteurs anglais faiseurs de tubes pour Kylie Minogue, Bananarama, Ori Casley, vous savez, Stock Aitken Waterman. Et bien sûr, on n'oublie pas le clip et une sortie de piscine au ralenti légendaire. Samantha, c'est tout de suite.
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0: Jeanne Masse, c'était Sauvez-moi. Dans la longue liste des tubes de cette icône des années 80, n'oublions pas ce Sauvez-moi, qui fut un énorme succès et qui dénonçait les violences conjugales, un combat que Jeanne Masse continue à mener. Ce titre atteint la 3e place du top 50 en 86. Allez, bientôt 20h, dans un instant vous allez retrouver Émilie Mazoyer, les essentiels de Décibel. Mais avant cela, place à Dire Straits, Walk of Life, dans un instant.
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2: Bonsoir.
3: Tout va bien, bonsoir.
2: Pascal, très heureux d'être là. Et Benabar, bah nous aussi, on
4: J'espère
2: est content de vous avoir.
4: J'ai pas votre lancement parce que je suis rentré avec Franck.
3: Non.
2: Non, ça faisait vivant.
4: Voilà,
2: ça faisait,
4: voilà.
2: Les invités arrivent pile au moment du début de l'émission, ça faisait direct.
4: Ouais, ok.
2: Voilà.
3: Enfin, moi, je ne l'avais pas vu venir. C'est...
4: Ah oui, ça.
3: Comme elle a dit, je trouvais ça drôle. Bah, le duo qu'on n'a pas vu venir, c'était bien.
2: Je n'ai pas vu venir votre duo parce que
3: vrai, ouais.
2: Tous les deux, chacun de votre côté, vous tracez votre route et vous avez une foultitude de tubes. On connaît par cœur, exemple, le dîner de Benabar. Le dîner de Benabar, on s'en fout, on n'y va pas. On a qu'à se cacher sous les draps. On commandera des pizzas, toi, la télé et moi. Et de Pascal Obispo, on connaît Si j'existe.
4: Entre autres.
3: Oui, non, mais ça va.
4: Il y a une belle collection, Pascal.
3: Non, c'est pas la peine. Ah, ben voilà.
2: Pour me faire arrêter de chanter. Hein.
3: C'est une chanson d'un mec très enthousiaste.
4: Quoi,
3: moi, je suis enthousiaste.
4: Ben oui, tu l'es en ce moment.
3: Ouais. C'est vrai.
4: Bah, moi,

0: 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On est content de sortir ce titre.
1: Racontez-moi votre rencontre. Oui, ça s'entend que vous êtes en tout cas content d'être ensemble ici en studio, ça me fait plaisir. Mais racontez-moi votre rencontre à tous les deux.
2: La vraie ou la fausse? Non, la fausse.
0: La fausse.
1: Attendez, c'est-à-dire, c'est quoi? Il y a plusieurs rencontres dans la vie et en studio.
0: On s'est rencontrés sur des plateaux de télé.
2: Oui, sur des plateaux télé, puis après je l'ai rappelé pour une émission, pour un album pour le sida. Voilà.
0: Et puis les Restos du Cœur aussi.
2: On devait participer, on s'est vu au Restos du Cœur, et puis on a déconné souvent.
0: Ça soude les Restos du Cœur. Et en fait, comme on passe 15 jours les uns sur les autres, ça crée des liens, quoi.
2: On s'est aperçu que malgré notre énorme différence.
1: D'âge?
2: Ouais,
1: d'âge. Vous êtes beaucoup plus vieux, Pascal, c'est ça?
2: Ouais, beaucoup plus vieux. Oui, parce que lui, c'est un junior, lui, il commence à peine.
0: Putain, j'aimerais bien.
2: On s'est aperçu qu'on pouvait être complémentaires et pouvoir faire de bonnes choses ensemble. Et en fait, ça fait longtemps qu'on rigolait ensemble, qu'on pouvait bouffer ou se croiser, etc. Mais on n'a pas vraiment fait de musique, quelque chose de concret, nouveau, de festif, une forme de chanson dans un désespoir optimiste. En tout cas, une question pour laquelle on n'a pas la réponse, de toute façon.
0: Oui.
1: Reste-t-il du bonheur? Oui, vous n'avez pas choisi la question la plus simple.
0: Oui, carrément. D'ailleurs, elle reste
2: suspendue,
0: la question. Mais il en reste. Enfin, moi, je le pense vraiment. En tout cas, c'est à nous de le créer, le bonheur. Oui.
1: Et il y a de la joie dans cette chanson, c'est sûr. Je vous propose qu'on l'écoute. Et après, ils vont nous raconter comment ils l'ont fabriqué. Reste-t-il du bonheur? Le duo que non, je n'avais pas vu venir. Ouais. Benabar, Obispo. 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

0: que vous avez trouvé la réponse à cette vaste question? Reste-t-il du bonheur? Benabar et Pascal Obispo sont avec nous ce soir en direct dans Décibels. Racontez-moi la genèse de cette chanson, messieurs. Qui a eu l'idée? Qui a donné le premier encart?
1: Pascal, qui fait un album que t'as fini d'ailleurs, tu continues?
2: J'ai presque fini.
1: Il invite des copains sur des nouvelles chansons. Et il m'a proposé deux chansons. Moi, j'ai tout de suite choisi celle-là. J'ai tout de suite adoré le texte de Pierre-Dominique Burgot, qui est un super auteur. On savait déjà, mais là, et puis ces images, là, un réfrigérateur. Moi, j'adore ces chansons-là, poétiques, avec des moments très triviaux, très terre à terre. Enfin, j'adore son coup de plume. Et on l'a enregistré le plus facilement du monde. On a été en studio chez Pascal, et puis voilà. Et puis on s'est aperçu assez vite qu'il se passait un truc avec cette chanson. Et donc nous voilà, parce que c'était pas du tout prédestiné à devenir un single.
2: On sait pas, en général. On
1: s'est pas posé de questions.
2: C'est pas notre spécialité. Moi, ça a jamais été ma spécialité. Je n'ai d'ailleurs jamais choisi aucun single des albums. En fait, l'album, c'est un album que je prépare depuis pas mal de mois.
0: Ah oui, on a parlé la dernière fois que
2: on va dire même d'années.
0: D'années, oui.
2: C'est un album qui s'appelle Héritage, où je rends hommage à tous les artistes que j'aime et qui souvent donc viennent partager des moments avec moi, mais des artistes dont j'admire la plume ou le talent de mélodiste. Voilà, pour moi, ce sont tous des auteurs-compositeurs extraordinaires. Et donc j'ai la chance qu'ils acceptent de venir partager un moment de bien-être dans mon studio. Et donc
0: et
2: Bruno, c'est le premier, mais je t'avais balancé déjà un nom la dernière fois.
0: Ouais.
2: Voilà, il se trouve que c'est vrai, il y a
1: Louis Bollinger.
2: Ah ben t'es là, regarde, ça commence bien. Ça commence bien, mais c'est vrai qu'il y a beaucoup d'artistes qui. Mais ça sera pour donc l'année prochaine. Mais Francis,
0: oui, on avait parlé de Cabrel.
2: Francis qui est venu, Michel Jonas, Julien Clerc, Renaud aussi, Bruno. Il y en a d'autres, on ne peut pas
0: tous
2: les dévoiler.
0: C'est un chouette gang, quand même, j'aime bien.
2: Bah, disons que, oui, mais quand on rend hommage à la chanson française, comment dire, on a. Moi, c'est vraiment le but de cet album. Je tire le fil de fan. Héritage, c'est tout ce que j'ai pu, comprendre, ne pas comprendre, tout ce que j'ai pu apprécier, tout ce qui m'a touché, tout ce que j'ai appris avec eux, et même avec Bruno, même s'il est beaucoup plus jeune que moi. Mais en fait, l'idée, c'est vraiment de rendre hommage à la langue, la langue française. Moi, j'ai démarré avec de la pop, c'est-à-dire la pop musique, c'est chanter rien. Mais
0: je peux tout chanter, je connais tout par cœur.
2: Non, mais chanter bien.
0: Plus que tout.
2: Oui, là, c'est ça. Donc la pop musique, c'est quoi? C'est chanter rien, mais le faire bien.
0: Oui.
2: Voilà. Et après, je me suis mis à
0: éviter de plein de violons.
2: À aimer les lettres. Ouais. À aimer, je me dis, ah ben non, mais attends, je suis trop vieux pour chanter tulup tup tup. Alors, et puis j'ai écouté des mecs comme ça de la nouvelle chanson française. Je dis, il faut que je fasse la chanson française. Il faut que j'arrête avec mes tulup tup tup. Et je me suis mis à aimer vraiment le texte, le verbe. Donc, j'ai beaucoup travaillé avec d'autres artistes. Et puis même Marceline Desbordes-Valmore, cette poétesse du 19e siècle, avec qui j'ai fait un album magnifique. Et donc, depuis, j'ai envie de travailler avec des auteurs et compositeurs. Et cet album, c'est vraiment un album, on va dire, hommage à la chanson française. Et tous ceux qui veulent participer acceptent de venir partager un moment avec moi.
0: Mais alors, Benabar, vous auriez pu écrire un texte.
1: Oui, mais c'était pas du tout le truc de base, en fait. Ça s'est vraiment fait simplement, comme le disait Pascal. Et puis, je suis très heureux de pouvoir aussi rendre hommage aux auteurs
0: qui
1: sont souvent un peu malmenés dans ce métier, il faut le dire.
0: Souvent, déjà, on parle pas d'eux.
1: Et on parle jamais d'eux.
0: Il n'y a pas beaucoup. Là, tout à l'heure, Pascal parlait de Julien Clerc, qui a toujours l'élégance, lui, de nommer tous les auteurs qui lui écrivent des textes pour ses albums et tout. Mais c'est pas le cas de tous les artistes. C'est vrai qu'il y a certains auteurs où ils n'ont même pas le droit de le dire.
1: Oui, exactement, il y a ce truc-là. Voilà. Et puis revenir à quelque chose aussi. Alors déjà, j'étais très, très flatté qu'on me demande comme interprète.
0: Oui, mais oui, c'est très chic.
1: Céline Dion, c'était pas le cas avant.
0: Et vous a appelé Céline, c'est ça le confort du studio?
1: Oui, Céline. Moi, j'ai dit qu'on m'appelle Céline.
0: Oui, je comprends.
1: De toute façon.
0: Je comprends. Voilà.
2: Bon, c'est vrai que je l'ai dirigé. Ouais. Je l'ai rendu Céline. Je l'ai rendu Céline comme ça. Moi, j'adore Céline Dion. Non, mais c'est vrai que, en fait, j'ai jamais vraiment aimé, on va dire, les gens qui étaient trop, trop techniques. L'aspérité, le défaut.
0: Ouais.
2: Je l'ai toujours exploité, si on peut parler de défaut, mais le défaut, c'est que le caractère. Et le défaut, c'est le caractère. Et le caractère, c'est tout ce qu'on recherche. Et quand on fait un duo avec Bruno, je veux que ce soit lui. Ouais. Je veux pas le gommer. Donc, en fait, c'est bien lui, comme tous les autres chanteurs, les deux autres chanteurs avec qui j'ai travaillé, ou chanteuses. Et c'est ce qui est important. Voilà. On va pas tous chanter pareil. Donc, non, voilà. Oui. Donc là, il déconne. Mais voilà. Moi, je l'ai vu sur scène plusieurs fois. Et c'est un super interprète. Et surtout, c'est un mec sur scène, ça, il envoie. Bon, c'est vrai qu'il vieillit un peu, mais bon.
1: Ah, ouais, écoute, on va pas vers le mieux. Qu'est-ce que tu veux que
2: Bah non, je sais.
1: C'est notre dernier tour de piste à tous les deux.
2: Ah non,
0: c'est horrible.
2: Non. À moi, oui, mais pas à toi.
1: Si, moi, je peux
2: aussi. Tiens, Junior, arrête un peu.
1: Putain, j'ai 56 ans, arrête.
2: Bah moi, j'ai 61 dans 3 mois. C'est fini.
1: C'est les conversations.
2: Et place aux jeunes.
1: Place aux jeunes.
0: Moi, je vous fais signer au minimum pour 30 ans.
2: À nous deux, on a combien? 117 ans,
1: c'est vrai. J'étonne.
2: Bon, qu'est-ce qu'on disait? On l'a pas vu venir.
0: Non, mais ça, on l'a pas vu venir, c'est sûr. Reste-t-il du bonheur? N'empêche que j'aimerais savoir comment ça s'est passé, ce moment-là, où vous décidez, Pascal, d'attribuer cette chanson à Benabar. Pourquoi, d'après vous, elle lui va comme un gant?
2: Alors, en fait, dans tout cet album, c'est un hommage, donc, à la chanson française, aux auteurs-compositeurs, mais aussi à la musique d'un certain genre. C'est-à-dire, pour moi, la meilleure chanson française, on va regrouper, on va partir de fin 60 et début 80 aussi, mais c'est vraiment la chanson des années 70. Quand je me suis replongé dans...
0: Donc c'est qui, c'est Berger?
2: Alors, Les Marquises, l'album de Brel, ah Les oui, Marquises, oui. Ça c'est les années ouais, 70. Okay. On a toujours Brassens, mais on a Julien Clerc, on a Francis Cabrel, on a ouais. Delpech, on a Souchon. Et moi je fais une anthologie, comme tu sais, sur la chanson française dans mon application,
0: oui, les reprises.
2: Où je reprends. Ouais. Et c'est vrai que dans cet album, donc en fait, je travaille sur des ambiances différentes, mais dans le genre une espèce de années 70 2.0. Et cette chanson, je l'ai voulu. Alors bizarre, tu vas voir, tu veux, je te dise d'où elle vient. Elle vient d'un album. D'album que j'ai écouté, des Wings de Paul McCartney. On entend bien cette prédominance de basse comme ça, ouais. Espèce d'un truc un peu campagne, un peu
0: un petit banjo aussi,
2: un peu terre. Oui, c'est ça. Donc c'est vraiment ouais. Une chanson de terre. On a l'impression que voilà, moi je suis un petit-fils de paysan, de vigneron. C'est vraiment une chanson comme ça. J'avais envie de retrouver ce genre d'odeur. Et c'est vrai que Bruno, dans ses textes, dans sa lecture du quotidien et comment il l'exprime dans son écriture, on est vraiment là. On est près ouais. Des gens. Moi, ce que je n'avais pas dans mes textes avant de travailler avec d'autres auteurs, j'avais pas ce truc-là. J'étais très très bien servi, évidemment, par Lionel Florence, mais c'était autre chose. Et là, c'est vrai que on est dans les détails, on est dans le réfrigérateur, et c'est vrai que je me dis tiens, ça c'est Bruno, ça. Mmh. Ça c'est Bruno, ça va le faire marrer. Voilà,
1: bon, bref. Et la première écoute, ouais, parce qu'il y en avait deux au début, tu te souviens, il y avait deux possibilités. Ouais, ouais. Et on l'a fait, j'espère que ça se ressent dans le titre. On a fait ça aussi simplement, Pascal, comme moi, on a cette volonté, peut-être aussi avec la en l'occurrence.
0: Non, mais c'est vrai. Décidément, c'est un thème.
1: Ouais,
0: hein.
1: Non, mais il y a peut-être un peu ça, parce qu'il y a le bon côté aussi de le fait d'avancer dans la vie, dans sa carrière, de pas se poser de mauvaises questions, surtout quand on enregistre. Il y a évidemment, il y a tout ce qui va autour d'un disque, d'une sortie d'album, la promo, les intérêts. Il y a aussi le moment où on est autour d'une guitare ou d'un piano et puis on fait une chanson, quoi. Et ce moment-là, moi, j'y tiens beaucoup, Pascal aussi. Et cette chanson a vraiment été faite comme ça, sans aucune ambition, sans compliqué, sans mettre des intermédiaires, des avocats, des tout ce que tu veux. Tu vois, parce que ça peut vite tourner dans des trucs comme ça aussi. Dans ce
2: le partage, c'est un partage de plaisir, simplement. Voilà.
0: C'est comme ça. C'est payé en caisse de bière.
2: Je sais que dans la vie.
1: Et oui, et puis moi, j'ai vraiment envie de travailler comme ça, globalement. Même pour ouais. Les concerts, même pour les interviews, d'ailleurs. Sans fioritures inutiles qui prennent des fois une place inouïe.
2: Alors moi, c'est bizarre parce que c'est vrai que dans la vie, moi, je suis quelqu'un de très enthousiaste, etc. Moi, j'aime bien blaguer, tout ça. Et quand je suis en général, dans un studio, c'est vrai que d'enregistrement, je deviens tout à fait sérieux. Et en fait, avec Bruno, en fait, j'ai gardé cet enthousiasme encore, comme dans la vie ou comme quand je suis sur scène. Et c'est vraiment super agréable de bosser avec lui parce que voilà, bon, on s'amuse ouais. Et quand on n'a aucune pression. Quand ouais. On est vraiment dans un partage sans aucune ambition, sans aucune recherche, et ben comme tu disais tout à l'heure, peut-être qu'on peut se retrouver à la radio et promotionner
0: un
2: single.
0: Un single.
2: Voilà. Et puis c'est sans ChatGPT. Je
0: précise. Ah oui. Voilà. On sent pas la patte de l'intelligence artificielle. Non. Tout ça est très naturel.
1: On a de la bêtise authentique.
2: Ah ben oui. C'est la bêtise authentique.
1: Oui, c'est ça.

0: actualités respectives de mes invités sont effectivement très intéressantes. On parlait de l'album Héritage de Pascal Obispo, double album qui, sortira quand il sera prêt.
1: Bah c'est comme ça, il n'y a pas de...
0: On fait l'appel, on sait qu'il y a Appelle-moi Johnny, on sait qu'il y a Notre-Dame et la France, on sait qu'il y a le duo avec Benabar.
1: Ouais, aussi, comme sur son, il est aussi sur son album, c'est génial.
0: Et une chanson avec Francis Cabrel.
1: Entre autres, il y a d'autres artistes évidemment.
0: Oui, non, je sais, ça fait 4 là, c'est pas beaucoup pour un double album. Je sais
2: c'est une chanson de 20 minutes à chaque fois, attention.
1: Non, on peut presque rajouter un 0 au 4. Un double album.
0: Wow.
1: Écoute, il faut que je passe à autre chose. Moi, c'est fini, j'ai raccroché des gants.
0: Donc, Héritage, vous avez compris, gros projet de Rocky Balboa, Pascal Obispo, les gants.
1: Non, pas du tout. Bon, enfin, écoutez, c'est comme ça. On essaie de faire toujours de la bonne musique. Mais en fait, ce qui est bien avec l'âge, je trouve, c'est que on est beaucoup plus doué, c'est ça, beaucoup plus détendu dans l'approche de cet art. Qui n'est pas forcément un art mineur, mais on va dire même si c'est un art mineur, comme je dis toujours, c'est un art mineur à fonction majeure, puisque d'abord ça nous fait du bien, ça peut faire du bien aux gens aussi. Et c'est vrai que en vieillissant, moi j'avais déjà pas beaucoup d'angoisse, mais là c'est vraiment, je suis vraiment tellement heureux, tout est très cool et tous mes invités sont heureux de partager ce moment avec moi et je suis très heureux de partager avec Bruno parce que à force d'avoir fait d'autres conneries et des conneries, il vaut mieux à un moment donné s'arrêter dans un studio et faire de la musique ensemble, monsieur
2: Benabar. Exactement, faire de la musique et on partage tous les deux ce goût du un peu ce culte du divertissement qui est souvent traité par forcément du mépris mais bon avec un peu de distance.
0: Il y a des gens qui vivent leur musique de manière plus snob que vous.
2: Voilà,
0: c'est comme ça qu'on peut le dire.
2: Et qui sous-entendent un petit peu que le divertissement, bon, c'est un peu bébête, un peu racoleur, et tous les deux, on pense le contraire. Le divertissement, d'une part, on peut avoir des ambitions artistiques dans le divertissement, et puis ça peut apporter quelque chose en termes de poésie, et en plus divertir cette notion-là de que les gens aillent un peu mieux pendant les 3 minutes où on chante. Essayer d'aller vers ça, c'est quelque chose qu'on voulait tous les deux insuffler dans.
1: C'est vrai, c'est la fonction, c'est notre fonction majeure finalement pour notre art mineur.
0: Le Soleil des Absents, c'est le nom de votre prochain album, Benabar. Oui. On a une date de sortie ou pas?
2: Alors oui.
0: Ou alors c'est comme Pascal, ça sortira quand ça sera prêt.
2: Non, c'est à la rentrée en janvier. Je crois que c'est le 30 janvier. Mais enfin,
0: Janvier 2026, en tout cas. Oui. Et y a des dates de concerts qui commencent à arriver, notamment le 29 avril prochain à Paris, à l'Olympia. Ça, c'est le concert de rentrée, c'est le début de la tournée.
2: C'est le début de la tournée. On ne sait pas où elle va nous mener, d'ailleurs. On va voir comment ça va se passer, mais ça fait 4 ans, je crois, que j'ai pas tourné, mais c'est la première fois depuis que j'ai commencé.
0: Vous vous arrêtez aussi longtemps?
2: Je m'arrête aussi longtemps, ouais. Ça s'est fait comme ça, en fait. C'était pas du tout un choix ou un calcul. Mais il y a eu plein de raisons, plus ou moins tristes. J'ai perdu un de mes plus vieux musiciens, Denis. Évidemment, ça a modifié plein de choses, surtout intimes, évidemment.
0: Ouais.
2: Et puis les choses se sont faites comme ça. L'album a été long à faire. Ça a été parfois un peu dur, mais en fait, curieusement, comme on était tous dans un moment très triste, parce que Denis, on a commencé ensemble dans les bistrots en 95, donc il était toujours avec moi sur scène.
0: Enfin, il jouait quoi comme instrument, Denis?
2: De l'accordéon et du sax.
0: D'accord.
2: Il avait aussi composé pour moi, fait des arrangements.
0: Ah oui, donc c'était votre ami et votre binôme artistique.
2: Depuis le début.
0: Ouais,
2: d'accord. Et en fait, de partir sur cette tristesse nous a tous forcés à apporter du bonheur, justement. C'est pour ça que j'ai été très touché par la chanson de Pascal, parce qu'on, je me suis vraiment posé la question pendant 4 ans, reste-t-il du bonheur? Et comme on était tous là-dedans, en fait, ça a donné une patine à cet album, moi, qui me touche beaucoup, qui est assez joyeuse, avec cette volonté, le soleil derrière les nuages, quoi.
0: Mais c'est-à-dire, il faut que la joie revienne un petit peu avant de refaire des chansons, ou est-ce que c'est le fait de retourner à votre travail qui vous a rapporter de la joie?
2: Ouais, de la joie. Et surtout le fait de se dire, depuis le début, qu'il faut pas se laisser aller à un album triste. C'était presque trop facile. Puis c'est vrai, il suffit d'allumer la télé pour être déprimé quand même. C'est pas compliqué.
0: Oui, ça c'est donc, en ce moment, oui, effectivement.
2: Voilà, donc on a tous, l'envie comme ça d'apporter de la joie à la personne qui voudra bien écouter l'album. Donc ça, curieusement, cet album a été long parce que ça a été un voyage intime que j'avais jamais fait à ce point-là. Et donc je suis fou de joie de commencer à partir sur scène parce que ça aussi, c'est un peu ce qu'on n'arrête pas de se dire avec Pascal, le moment où on chante la chanson devant quelqu'un, quoi. C'est quand même le but du jeu, quoi.
0: Pascal, vous, vos chansons préférées, vous les écrivez quand vous êtes triste ou quand vous êtes heureux?
1: Je pense que c'est juste une question d'envie, c'est-à-dire que ça vient comme ça. Moi, j'accumule de l'énergie qui peut être de l'énergie positive, souvent négative.
0: Ouais,
1: ben j'ai tout négatif et puis ça vient. Il suffit simplement que je reçoive des textes. Voilà, c'est juste de l'énergie. Je sais pas, il y a pas gay ou pas gay. Non, quand j'ai été vraiment très très mal, non, je peux pas écrire. Non, ben, on fait que des trucs vraiment pas cool. Non, moi en plus j'aime les chansons romantiques surtout. Bon voilà, quand je suis au piano, c'est toujours très féminin. J'ai envie de faire pleurer, mais je suis pas dans un mood triste en fait. Voilà, je suis dans un mood plutôt romantique d'un ami de la beauté qui voudrait que la beauté perdure. En tout cas, grâce aux mots, grâce aux mélodies, voilà, à l'effet que ça peut avoir sur les gens. Moi, je sais que ça en a sur moi. En fait, si je fais ça encore aujourd'hui, c'est parce que je sais que je suis toujours impacté par des chansons, par des phrases, par des mots, par des poèmes. Et cet impact me donne envie de faire la même chose pour d'autres personnes parce que je sais que ça existe. Je sais que je peux pleurer en écoutant une chanson. Donc, si je peux moi-même faire pleurer avec ma chanson, émouvoir ou peut-être faire rire. Rire, c'est vrai que c'est avec Vito, j'ai fait rire.
2: Avec Vito,
1: ouais. on s'est bien marré avec Mickaël. Bon, enfin voilà ma démarche.
0: Mel,
2: il faut se méfier de ces états d'âme.
0: Moi, je vais la chanter la chanson.
1: C'est aussi, toi,
0: je
1: sais faut pas. Que je te parle. J'ai passé ma soirée à boire. Non mais c'est fou. Hein. Non mais je suis un héros dans les banlieues, moi je te le dis.
2: C'était marrant cette chanson.
1: Ah moi je sors. Hein. Moi tous les rappeurs, de toute façon je suis un héros pour tous les rappeurs. Même génération montante, quand ils me voient c'est Vito, c'est tous ces respects.
0: C'est Vito.
1: Ah, respect. Mais c'est quasiment comme si j'avais, tu sais, des grosses chaînes et tout, des sourcils coupés, des flingues, etc.
2: Ah ouais, on avait parlé de ça. Moi c'est pour la série H. Ils connaissent pas mes chansons, mais ils connaissent H.
0: Donc il y a Benabar de H et Pascal Obispo qui fait Vito, qui sont les invités ce soir de Skyrock. On vous embrasse tous très fort et à bientôt, messieurs.
2: À bientôt, merci.
0: Merci
1: d'être venu nous voir. C'est très court.
0: il est 35.
1: Plaisir. Non, mais la fin, je l'ai pas vu venir.
2: Alors non,
1: tu l'as vu venir la fin ?
2: On nous chasse.
1: Ah ouais, non, mais
2: c'est d'habitude, les gens, ils restent beaucoup plus longtemps, mais nous, comme on a été chiant et con.
1: Non, pas du tout.
0: Vous avez eu 5 minutes de rap parce que vous êtes mignon et que vous êtes deux.
1: Fini avec une fin positive. J'aimerais bien écouter ta chanson, s'il vous plaît.
2: Ah oui.
0: Allez, Benabar.

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3: Alors, on peut passer une petite demi-heure ensemble, Didier Varro. Oui. C'est toujours un bonheur.
4: Merci de me recevoir.
3: Ah, mais alors, avec joie, parce que vous sortez donc jeudi prochain la chanson française, un peu, beaucoup, passionnément, aux éditions Le Robert. En fait, ils ont cette collection qui s'appelle Un peu, beaucoup, passionnément, qui s'essaye de décliner dans plein de thèmes. Et vous, évidemment, votre thème, c'est la chanson française. Vous mettre du Sanson, c'est vous attendrir le cœur.
5: Mais comme l'imaginez,
3: double dose.
4: Aïe, aïe, aïe, aïe.

0: tant que journaliste, qu'animateur, mais aussi dans les maisons de disques, vous avez toujours travaillé autour de la musique, Didier Varro. Est-ce que vous aimez la chanson française ou est-ce que vous aimez, comme Véronique Sanson dans cette chanson, les musiciens?
1: C'est une bonne question parce que je crois quand même que j'aime avant tout la chanson française. Parce que la chanson française, c'est difficile à définir,
0: ah oui.
1: Mais c'est une musique et un texte. Alors les musiciens accompagnent, portent cette émotion, cette intention primitive, mais c'est vrai que moi je suis en plus particulièrement touché par les auteurs. Donc
0: ouais.
1: Voilà, je pense que j'aime les musiciens parce que c'est eux qui sont au service de la chanson française, mais vraiment c'est le cœur de ma passion.
0: Alors au tout début du livre, moi j'aime toujours voir à qui les auteurs dédient leurs ouvrages. À mes parents adorés, à Antoine Nombrini, l'amour de ma vie, à Véronique Sanson, à qui je dois cet amour intact et passionné pour la chanson. C'est pas une pause, donc vous avez écrit sur elle, vous avez raconté beaucoup de choses sur elle, vous l'avez interviewée, vous l'avez filmée, vous êtes auteur de documentaires autour de Véronique Sanson, je pense que votre aventure avec elle n'est pas terminée. À quel point elle est déterminante dans votre parcours qui finalement amène à ce livre, la chanson française?
1: J'ai voulu lui dédier ce livre, qu'elle ne lira pas, sûrement. Mais parce que c'était important pour moi de rappeler qu'il y a eu un avant et un après Véronique Sanson dans mon existence. Et probablement que l'homme que je suis, comme vous l'avez un peu décrit, c'est-à-dire à la fois à la radio, mais parfois derrière les artistes lorsque je travaillais en maison de disques ou programmateur de festival, mon parcours et mes choix éditoriaux, musicaux, n'auraient pas été les mêmes si en 72 l'album de Véronique Sanson n'était pas entré dans mes oreilles. Je pense que j'avais une culture musicale très radiophonique avant 1972, puisque j'écoutais enfant beaucoup la radio, je zappais d'une radio à une autre, mais je n'avais pas encore compris, saisi ce que pouvait être l'exigence artistique quand Véronique Sanson est arrivée. D'ailleurs, c'est marrant parce que je suis pas le seul. Hein. Oui. Françoise Hardy raconte toujours que le jour où cet album Amoureuse est arrivé, elle s'est dit bon ben là, on est au chômage quoi. Les chanteuses des années 60, on est complètement dépassées. Voilà ce qu'il faut faire aujourd'hui pour à la fois faire une chanson populaire,
0: oui,
1: mais exigeante.
0: C'est ça.
1: Et voilà, à partir de là, c'est vrai que mes goûts musicaux se sont orientés vers ce qu'on a appelé la nouvelle chanson française et que les Alain Souchon, Laurent Voulzy, Yves Simon, William Scheller, Catherine Nara, enfin tous ceux qui ont construit cette belle autoroute dans les années 70 de la chanson française, on fait partie de ce que je suis aujourd'hui. Peut-être que sinon je serais resté avec Claude François, avec Sheila, Dalida.
0: C'est vrai.
1: Et ce qui fait.
0: Et on aurait monté une revue des Claudettes. Allez savoir. Vous feriez Clo-Clo, moi je danserais derrière.
1: Mais en revanche, ce qui est intéressant, c'est que je ne renie pas ses premières amours.
0: Ah non.
1: Et que je les fais aimablement cohabiter avec évidemment ces artistes qui sont issus des années 70 et ceux qui sont aujourd'hui les artistes d'aujourd'hui, les Juliette Armanet, les Clara Luciani, les Eddy de Pretto, les A.O. Oui. de Sagazan. Ce sont des filles spirituelles de Véronique Sanson pour moi, même si elles n'ont pas stylistiquement des choses très très communes.
0: Alors ce livre, ce beau livre qui sort donc aux éditions Le Robert, jeudi prochain, la chanson française un peu beaucoup passionnément, Didier Varro, part d'une idée. Ça fait des années qu'on vous demande de faire des bouquins,
1: oui,
0: sur la chanson,
1: oui,
0: française,
1: je
0: des
1: confirme.
0: Années que vous dites bah non, je sais pas, l'axe, etc. Et là en fait vous avez trouvé l'idée, la bonne idée, hein, je me permets de vous le dire parce que je trouve que c'est dément. Vous avez choisi 21 moments, pas pour nous raconter 21 anecdotes, parce que là bah ça serait une énième collection d'anecdotes, non, 21 moments qui vont vous permettre de tirer à chaque fois un fil, un thème, et finalement de faire un tour complet de la chanson française de Charles Trenet à Booba. Mmh. C'est quand même assez dingue. Et pour ce faire, vous avez eu un dialogue constant avec quelqu'un qui s'appelle Martin Soudan. Qui est-il ?
1: C'est un jeune auteur de cinéma. Et il a eu une importance phénoménale, comme vous le disiez, des livres sur la chanson française, on me l'a proposé. J'ai souvent dit non pour les raisons que vous avez exposées. Et là, dans un premier temps, j'ai dit non parce que j'ai un peu un travail à plein temps.
0: Il n'a pas le temps.
1: À Radio France.
0: Oui.
1: Et donc, je peux pas. Et puis, quand j'ai déroulé quand même cette idée en disant, si un jour j'ai le temps, voilà comment je pourrais aborder le sujet, ils m'ont dit, mais non, mais il faut le faire maintenant. Et j'ai dit, bah alors, trouvez-moi un partenaire, pour travailler. Je n'ai jamais fait ça. C'est-à-dire que j'ai toujours écrit mes livres. Donc là, c'est un travail de collaboration, c'est un ping-pong plumitif. Et ce qui m'a intéressé chez cette personne, ce jeune auteur de cinéma, c'est qu'il est aussi construit sur la consommation entre guillemets des séries, de choses plutôt cinématographiques ou plutôt télévisuelles, mais séquencées. Et donc, il m'a vraiment aidé et porté à trouver la vraie dramaturgie à l'intérieur de ces 21 chapitres. Donc, c'était important. Et puis, en fait, c'est vachement bien de travailler accompagné.
0: Ouais.
1: Moi, j'adore ça.
0: Ouais.
1: Et donc, c'était un petit rituel pendant plus de 6 mois de se retrouver, de s'enfermer, de fermer les portables. Et il m'écoutait. Et parfois, il me relançait. Et puis après, de toute cette matière première, il en faisait un scénario qui était presque un scénario de série. Effectivement.
0: Alors, ouais, une série ou même carrément, moi j'étais dans un film en lisant le premier chapitre qui se passe le 17 juillet 2004 à La Rochelle, au Francofolie. C'est les dernières franco de Jean-Louis Foulquier. Vous le vivez de l'intérieur, vous le racontez divinement. Sanson est là,
1: tiens
0: c'est incroyable. Je ne vais pas dévoiler les anecdotes du livre parce que c'est pas le but du jeu. C'est pas un bouquin à anecdotes, mais c'est un bouquin dans lequel vous allez apprendre plein d'histoires géniales et notamment en coulisses, que s'est-il passé ce soir là pour faire des adieux à Jean-Louis Foulquier. Juste dire quand même que vous êtes gonflé parce que vous démarrez votre livre, votre déclaration d'amour à la chanson française avec une petite baffe que vous vous êtes prise parce qu'en fait vous étiez censé être le successeur de Jean-Louis Foulquier à la tête des Franco et en fait bah, ce soir-là...
1: J'ai compris que je ne le serais pas.
0: Vous avez compris que vous ne le seriez pas. Donc vous démarrez par un, j'allais pas dire un échec, mais une déconvenue.
1: Une déconvenue, ou ouais. Même peut-être un échec, en tout cas une énorme déception.
0: Déception, ouais.
1: Voilà. Et qu'il a fallu digérer, il m'a fallu du temps. Mais la vie professionnelle, c'est ça, hein, c'est pas, on n'est pas toujours au sommet de l'Everest. Hein, il y a des moments un peu compliqués. Et moi, Dieu sait que j'en ai eu, des moments compliqués. Il y a plein de gens qui disent « Ah bon, mais ça a toujours roulé pour toi ». Eh bien non. Et c'était aussi... peut-être l'occasion de commencer par quelque chose qui intimement signifiait beaucoup de choses pour moi, mais aussi qui, avec le recul, raconte autre chose que je n'avais pas perçu le soir où j'ai vécu tout ça, ou même dans les mois qui ont suivi. Et en fait, je me suis aperçu que ce soir-là se jouait la fin d'un monde. On était en train de tourner une page et que le monde de la chanson française ne serait plus jamais le même après le départ de Jean-Louis Foulquier.
0: Et vous nous dévoilez quelle était sa chanson préférée. Alors je vous propose qu'on l'écoute ensemble. C'est Henri Salvador.

La chanson d'Henri Salvador, Syracuse, qui est évoquée dans le beau livre que sort Didier Varro la semaine prochaine, jeudi prochain très exactement, la chanson française un peu, beaucoup, passionnément aux éditions Le Robert. Alors on le disait, mon cher Didier, 21 dates, 21 événements qui vont ensuite vous permettre de tirer le fil d'un thème, voire même parfois plusieurs thèmes dans le même chapitre, parce qu'en fait il y a énormément à dire sur la chanson française. Exemple, le 10 août 1963, Charles Trenet sort de prison. C'est un

0: En disant thank you very much, monsieur Trenet.
1: Et c'est le prétexte, évidemment, à parler de la chanson française qui sort du placard, la chanson homosexuelle, qui est au départ par allusion, comme des jardins extraordinaires.
2: Ouais. Et encore, il y a des gens qui contestent cette version que Charles Trenet, qui était quand même un poète surréaliste, ouais. il prend une métaphore, une allégorie, puis derrière, ça lui permet d'ouvrir l'imaginaire avec des. Moi, j'adore les chansons qui ont plusieurs lectures, quoi. Et donc, ça, le jardin est extraordinaire. Ça peut être le jardin des Tuileries où les garçons se draguaient allègrement dans les années 50, 60, 70, 80. Maintenant, je crois que c'est terminé.
1: Ouais.
2: C'était des lieux de rencontre, les jardins publics pour les homosexuels, parce que l'homosexualité était pénalisée, se vivait clandestinement. Plutôt la nuit et dans des endroits qui étaient à peu près tranquilles la nuit, quoi. Mais du coup, quand on écoute la chanson de Charles Trenet et qu'on voit finalement une version presque Walt Disney de ces lieux clandestins, c'est génial, c'est réjouissant même.
1: Et donc vous parlez de Trenet et de sa sortie de prison le 10 août 1963.
2: Parce qu'il y a des gens qui mais non, mais Charles Trenet n'a jamais fait de prison. Si, il a fait quelques mois de prison puisqu'il avait été dénoncé par quelqu'un de son entourage en disant que dans sa maison près d'Aix en Provence, qui faisait des soirées coquines avec des jeunes garçons qui avaient tous entre 18 et 20 ans. À l'époque, la majorité sexuelle pour les homosexuels était à 21 ans.
1: Pas pour les hétéros.
2: Voilà, ouais. C'était 15 ans.
1: Ouais.
2: Et donc, c'est Robert Badinter, d'ailleurs, qui a mis fin à cette pénalisation de l'homosexualité. Et du coup, prison. Voilà, il était condamné. Et puis, il en est sorti à l'air libre, en pleine journée. Il n'a pas voulu sortir de manière clandestine. Et il n'a jamais fait son coming out après. Mais il a continué à brandir avec beaucoup d'humour et cette dose de surréalisme permanent en disant « je suis gay », mais G-A-I, hein,
1: ouais.
2: Pas G-A-I grec. Mais voilà, c'était une manière aussi de... C'est un homme d'une autre époque, mais qui a ouvert, mine de rien, une histoire de la chanson qui est sortie du placard progressivement entre la fin des années 50. Et aujourd'hui, on a beaucoup d'artistes qui enfin revendiquent à ciel ouvert leur homosexualité, leur statut queer, comme on dit, et c'est tant mieux.
1: Bonsoir Marguerite. Et moi,

0: pour le coup, ce chapitre, je l'ai trouvé extrêmement réjouissant. On va pas se mentir, c'est pas le cas de tous, parce que la chanson française n'a pas forcément fait le chemin dont on rêvait.
1: Ouais.
0: Mais en ce qui concerne ça, l'acceptation, la revendication de qui on est, et dans la joie, alors parfois dans la douleur, dans des chansons d'Eddie de Préto par exemple, mais là dans la chanson de Marguerite, on se dit le monde, la société,
1: bouge.
0: La chanson, tout le monde est allé dans le bon sens.
1: Ouais, ouais, ça bouge avec le sourire.
0: Oui, hein.
1: Et même si, encore une fois, sur les réseaux sociaux, ces prises de position, parfois joyeuses et parfois un peu plus dramatiques, sont en réponse. Il y a beaucoup de harcèlement, de cyberharcèlement.
0: Et il y a de la haine.
1: Oshi en est une des victimes, mais Eddie de Préto, Bilal Hassani, enfin, tous ont vécu ça. Mais en même temps, il faut quand même se réjouir de cette poussée. Et aujourd'hui, il y a beaucoup de filles qui revendiquent leur queer attitude.
0: Oui, vous parlez d'Angèle, vous parlez de Pomme. Enfin, voilà, c'est un chapitre qui est très, très chouette et qui s'appelle donc joliment La chanson française
1: oui,
0: sort du placard.
1: Avec cette petite anecdote, pour le coup, que je vais délivrer.
0: Allez,
1: vous êtes
0: anecdote,
1: la première à parler
0: anecdote.
1: Du livre. Et on finit avec Marguerite, effectivement, qui va sur le plateau de C'est à vous. Vous pouvez la raconter, si
0: allez-y,
1: vous voulez.
0: Allez-y, allez-y. Non,
1: et Anne-Elisabeth Lemoine, qui la reçoit, qui lui dit, c'est quoi votre film culte, comédie musicale, puisque Marguerite disait qu'elle adorait les comédies musicales. Elle dit, c'est La La Land. Et Anne-Elisabeth, spontanément et joyeusement, dit, oui, à cause de Ryan.
0: Non,
1: à cause de...
0: Je ne sais plus comment elle s'appelle. Emma Stone.
1: Oui.
0: Ah, trop mignon.
1: Et c'est trop mignon, parce que ça raconte aussi assez bien, à la fois la chanson de Marguerite, mais assez bien encore le petit travail qu'il va falloir faire pour arriver à l'acceptation totale.
0: Ça me fait penser à la question de Michel Denisot à Catherine Lara dans Mon Zénith à moi. Qu'est-ce que vous regardez en premier chez un homme ?
1: Sa femme.
0: Génial. Donc voilà, ça c'est le côté réjouissant. J'ai trouvé un autre chapitre extrêmement réjouissant. La date que vous avez retenue pour en parler, c'est novembre 1994, quand MC Solar reçoit un prix à la SACEM pour ses talents d'auteur.

0: Caroline.
1: 1994, c'est vos années Maison de disque.
2: Oui, je travaille chez Polydor, la direction artistique. On appelait ça la direction de la production à l'époque, voilà.
1: Et vous voyez débarquer les rappeurs.
2: Ouais, je vois débarquer MC Solar qui avait été signé avant que je n'arrive en 91 et qui avait sorti un seul 45 tours qui était Bouge de là, qui avait très bien fonctionné, mais qui avait eu une sorte de faux plat dans un deuxième temps. Donc la maison de disque était.
1: Hein.
2: On se disait qu'est-ce que ça va donner. Est-ce que c'est une chanson ou un style musical qui pourra concerner le grand public. Donc MC Solar, lui, a eu droit à enregistrer un album, mais il y avait quand même beaucoup de questionnements autour de cette musique.
1: Ouais, mais vous racontez dans le livre qu'en fait l'idée c'était que MC Solar aille faire les mêmes plateaux télé, les mêmes événements, les mêmes interviews que les chanteurs, que Vanessa Paradis par exemple, prenons son exemple.
2: Exactement.
1: Et que
2: lui était OK.
1: Lui, il était OK pour
2: Donc
1: jouer.
2: Donc ça,
1: le
2: c'était
1: jeu.
2: Déjà ouais. Une première victoire. Et en fait, ça s'est extrêmement bien passé. C'est-à-dire que la cohabitation était joyeuse, oui. Et beaucoup d'artistes exprimaient aussi leur grande admiration pour la plume de MC Solar, que ce soit Cabrel, Michel oui. Berger, je
1: il
2: me
1: était
2: souviens,
1: validé par,
2: qui m'avait sollicité
1: chanson.
2: pour inviter MC Solar dans un show qui était entièrement consacré à l'album de duo entre France et Michel. Donc voilà, il était Juliette Gréco, Aznavour, tout le monde appelait Polydor pour essayer de rencontrer MC Solar, ce nouveau prodige de la plume. Et c'était génial.
1: 30 ans plus tard, le rap, on dit que c'est la nouvelle variété française, les plus gros vendeurs de disques, alors même si on ne vend plus vraiment de disques physiques, les plus gros streamers, en tout cas, sont les rappeurs, les retournées sont complètes, certains font le Stade de France, comme Booba. Ça vous inspire quoi, vous, l'amoureux de la chanson française ?
2: Et pour moi, c'est une chanson. C'est un style de chanson et c'est réjouissant, ça a fait bouger les lignes, ça a donné aussi à toute une jeune génération qui aurait pu être tentée par écouter uniquement de la musique anglo-saxonne après l'arrivée des années 80, après ouais. la culture MTV, après la culture du clip avec l'explosion de Michael Jackson, Madonna, Prince et consorts. Donc tout d'un coup, il y a un rap français qui arrive, qui prend cette place-là un peu, et qui permet à des générations successives de s'éduquer à la langue française, ouais. d'aller voir un peu dans les dicots ce que signifie telle rime, et ça c'est génial. Mais ce que raconte aussi ce chapitre, c'est un peu comme pour finalement la chanson qui sort du placard, c'est que le combat n'est jamais gagné. Effectivement, en 94, quand Solar reçoit le prix Raoul Breton, qui est quand même un prix de la SACEM, très honorifique et qui s'inscrit dans une lignée de grands auteurs comme Aznavour, Charles Trenet et autres. Tout d'un coup, Pierre Delanoë, qui est le président d'honneur de la SACEM, lui, il est pas d'accord. Et il dit, le rap, c'est pas de la musique, c'est pas de la chanson. Donc, vous voyez, j'ai été un acteur de ce conflit dans cette institution de la SACEM. Et je suis allé recevoir le prix à la place de Solar, qui était en tournée ce jour-là. Et il a fallu que je réponde avec un peu une punchline empruntée à Solar pour lui dire peut-être qu'il vaut mieux, avant il y avait des vols de mobilettes, maintenant il y a des vols de dico, c'est quand même toujours ça de gagner.
1: Didier Varro, la chanson française un peu, beaucoup, passionnément, aux éditions Le Robert. Il y raconte 60 ans d'émotion avec les plus grands artistes, les plus grandes chanteuses, autrices, compositrices. C'est un bonheur. 21 dates donc. Je ne vous dis pas ce qui se cache derrière celle du 12 avril 2000. Mais juste, ne ratez pas ce chapitre.

0: la déclaration.
1: Qu'est-ce que j'aime cette chanson.
0: Elle est sublime. Wow, hein.
1: Ouais. 1974.
0: Oh, j'aime bien. Il connaît toutes les dates par cœur. Je suis sûre que même si je gratte un peu, Didier Varro vous dira le nom du studio où ça a été enregistré, l'ingénieur du son, ce genre de choses. Alors, ceci dit, je tiens à dire que dans cette chanson française, un peu beaucoup passionnément, on n'a pas comme ça un empilement de dates de. Non.
1: C'est pas une encyclopédie.
0: C'est très raconté.
1: C'est pas une encyclopédie ni un dictionnaire. Pourtant, c'est chez Laure Aubert. Donc,
0: oui.
1: Voilà, c'est un peu étonnant. Non.
0: Vous nous racontez des histoires.
1: Oui,
0: quoi.
1: Voilà, ben c'est ce que j'ai toujours aimé faire.
0: Que ce soit vous faites super bien.
1: À la radio, dans une programmation de festival, j'essaye de raconter une histoire. Quand j'étais en maison de disques, je disais aux artistes, il faut que ton album raconte une histoire, c'est important. Des gens qui n'ont pas d'univers ou qui n'ont pas d'histoire n'embarquent pas. Sur un one shot, mais pas sur la longueur.
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4: Aujourd'hui, on s'offre une balade à Cap-Breton où histoire, nature et patrimoine se rejoignent, la maison de l'oralité. Notre guide, Véronique Gabaud, responsable du pôle culture de la ville de Cap-Breton.
5: Cette maison, en fait, c'est une des rares traces de l'époque du Moyen-Âge à Cap-Breton, avec la maison du Rey, la maison du Roi. On a voulu la préserver ce bâtiment en 2013. La ville a choisi de dédier ce lieu à l'histoire de la ville. Et puis, il y a une autre spécificité à Cap-Breton, c'est que depuis 35 ans, on organise un festival du conte. Et puis, surtout, à Cap-Breton, il y a plein de légendes, certainement dues au fait que Cap-Breton soit un port et qu'il y a eu beaucoup d'histoires maritimes. À Cap-Breton, on aime parler. Et du coup, on a un pôle dédié aux arts de la parole et du récit. Et cette maison de l'oralité, on y propose des accueillants en résidence d'artistes qui viennent à Cap-Breton pour créer des spectacles. Et on a aussi pas mal d'actions culturelles, de médiation, pour faire découvrir l'art du récit, l'art du conte à tout public.
4: Est-ce que quand on visite la maison de l'oralité, on a accès à des histoires, des contes ?
5: On découvre l'histoire de Cap-Breton, mais au fil de la visite, il y a parfois des podcasts qu'on peut écouter, issus notamment de ces fameux projets de médiation. On a eu un projet avec des scolaires qui s'appelle Bestiaire du Gouffre. Donc c'est un bestiaire imaginaire autour de ce fabuleux canyon sous-marin. On a aussi un podcast sur la légende de la Tourelle. La Tourelle, c'est une tradition à Cap-Breton. On se retrouve le soir du 24 décembre autour d'un grand feu. Mais quelle est l'origine de cette tradition ? Ben justement, on est allé à la rencontre des habitants. On a essayé de comprendre d'où ça venait et puis surtout comment ils la vivent. Donc, on peut écouter tous ces témoignages. Et au mois de mai, à la période du festival, on a toujours une exposition temporaire qui fait le lien avec le Festival du Conte. Et cette année, ça s'appellera Radio Estacade. Parce que ici, on aime bien les rumeurs dans la ville et les légendes, comme je le disais. Donc, on aura une installation qui nous raconte justement ce patrimoine maritime, la vie des pêcheurs, la vie des habitants et leur attachement au port. Mais c'est élargi aussi au patrimoine naturel et immatériel. Donc, immatériel, vous l'avez compris, c'est un peu l'oralité et les légendes. Et puis, naturel, ben, bien sûr, on parle des traditions de Cap-Breton, de la forêt landaise, du gouffre. C'est un lieu, en fait, qui permet de comprendre l'évolution de la ville, comment elle s'est construite et ce qui est

0: important aussi pour ses habitants.
1: La maison de l'oralité est ouverte gratuitement toute l'année. Des audioguides en différentes langues, y compris en gascon, recommandés par Ici Gascogne.
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3: Anthony est un enfant de Galiria. Et au village, il a tous ses souvenirs.
4: J'ai grandi ici depuis mon enfance. J'ai toujours vécu ici. J'ai été à l'école à Galiria. Et j'ai essayé de m'investir associativement à Galiria. Donc voilà, c'est pour cela qu'on a repris il y a maintenant 2 ans avec des amis à moi d'ici, des jeunes de Galiria, l'association du village qui se nomme l'Asso Djoufalazor Minkou. Donc c'est vrai qu'on met plutôt en avant tout ce qui est associatif pour Galiria, pour les jeunes, les futures générations et les plus anciens bien sûr. Donc on essaye de faire vivre Galiria au maximum en toute saison.
3: Et l'association propose plusieurs rendez-vous sur l'année.
4: Des balles, on fait 2 à 3 balles par saison en été. On fait également des concours de boules qu'on fait pareil en été. Et on a aussi également des concours de belote ainsi que des concours de beach soccer.
3: Le but, réunir les gens et les générations.
4: C'est plus ou moins difficile dans certains points, mais bon, c'est vrai que quand on fait un bal, il va y avoir toute génération. Pareil pour des concours de boules, ceux qui aiment jouer aux boules. La belote, c'est vrai que ça rapproche vraiment pas mal de monde parce qu'on a beaucoup d'anciens qui jouent, on a appris avec eux. On joue tout le temps avec eux, que ce soit au bar, à la maison. Donc voilà, c'est vrai que ça rassemble vraiment beaucoup de monde et c'est très important. Il y a plus de locaux qui participent à ces événements qu'au tourisme, quoi, on peut le dire.
3: Parallèlement à son engagement associatif, Anthony est étudiant à Corté.
4: Je suis en 2e année de technique de commercialisation en BUT. Alors à côté de ça, je suis aussi impliqué pour les pompiers volontaires à Galiria. Donc je suis pompier volontaire, ça fait maintenant 1 an que je suis rentré. Donc c'est vrai que ça m'aide beaucoup, que ce soit pour le village, pour le lien avec les gens, parce que vis-à-vis de ma famille ou les gens du village, c'est très important pour moi. Donner ma passion, apporter de l'aide aux personnes qui sont en cas de danger, être là et présent pour les gens d'ici, ça me tient vraiment beaucoup, beaucoup à cœur.
3: Anthony ne quitterait pour rien au monde son village.
4: Alors ma vision sur le village, c'est que c'est un très bon village avec une très bonne mentalité. On essaye de le refaire vivre d'ailleurs, beaucoup plus qu'avant. Il faut continuer sur cette voie-là et on est bien parti pour mettre en avant Galiria.
3: Anthony Spinoza y fait partie de ces jeunes du village qui comptent pour l'avenir de Galiria.
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5: Bonjour Médéric Gasquet-Cérus.
6: Bonjour Philippe, bonjour à tous.
5: Notre linguiste marseillais. Vous m'inquiétez, Médéric, vous avez un drôle de regard inquisiteur ce matin. Là.
6: Inquisiteur?
5: Ouais, un petit peu, oui.
6: Mais confesseur peut-être. Ah. Je vais commencer par une question. Êtes-vous capable de résister à la tentation? Est-ce que vous êtes capable de résister à, je sais pas moi, un bon aioli provençal?
5: Ah, c'est difficile.
6: L'aioli complet, hein.
5: Oui.
6: Avec tous les légumes, la morue, et gradaille dans la sauce. Moi non, j'avoue. Est-ce que vous êtes capable de résister à une daube qui a mijoté pendant des heures et qui embaume la maison?
5: Ah, c'est compliqué.
6: À un morceau de gâteau des rois aux fruits confits bien pégueux. Ouais. Êtes-vous capable de résister, ça je sais que non, à un chichifraigi tout chaud et bien sucré? Et voilà. Je parle que des désirs gustatifs, que du plaisir de la chair, car je pourrais aussi vous poser des questions sur les plaisirs de la chair et vous interroger sur votre capacité à résister à la tentation. Mais ce n'est pas mon rôle. Je ne suis ni confiseur, ni confesseur. En revanche, certains en entendent de belles. La semaine dernière, plusieurs temps forts religieux ont commencé, le ramadan pour les musulmans, mais aussi le carême pour les chrétiens. C'est dans ce cadre que l'on m'a envoyé un lien vers le podcast Carême dans la ville, réalisé par des dominicains, avec l'épisode du 22 février, au titre forcément alléchant, Confession marseillaise. Et je n'ai pas résisté à la tentation, j'ai écouté. Et vous aussi, vous allez écouter. C'est le frère Clément Binachon, du couvent de Saint-Lazare à Marseille, qui parle. Et voilà cette drôle de confession marseillaise, avec l'accent, ou pas.
7: Confession marseillaise. Après avoir jeûné 40 jours et 40 nuits, Jésus eut faim. Matthieu, chapitre 1, verset 2. Marseille, il y a quelques années, dans un confessionnal. Bénissez-moi mon père parce que j'ai péché. Je dois vous confesser, mon père, que j'ai peur que d'avoir été infidèle. C'était la semaine passée. Je prenais mon café tranquille à mon poste habituel en terrasse au-dessus de la plage des Catalans. Et là, il y a une petite que le bon Dieu avait drôlement bien proportionné, qui a eu la mauvaise idée que d'aller piquer une tête là sous mes yeux. Eh bien, je ne vous cache pas que ce spectacle m'a un peu émotionné. Et c'est ça que je voudrais confesser. Vous me pardonnerez cet exemple pagnolesque, mais il me semble éclairer une confusion courante.
6: Ah, la petite des Catalans. Alors voilà, oui, je vous résume l'essentiel de cet épisode. Ce n'est pas un péché que d'éprouver la tentation, le désir, l'envie, hein, tant que vous n'y succombez pas. Bon. On en parle de l'accent. Mmh. On sent que frère Binachon essaie d'imiter l'accent marseillais, mais sans se lâcher totalement. Ça donne l'accent, avouons-le, très bizarre, hein, une imitation pas trop réussie, mais il faut savoir faire preuve de clémence, et donc on pardonne volontiers à frère Clément Binachon. Vous remarquerez qu'il est resté sobre. Hein. Il aurait pu se laisser aller à répéter ce que l'on peut entendre, hein. Souvent de très mauvais goût, voire très sexiste. Hein. Ça peut aller de « Oh, vé la petite comme elle est charmante, Fada !» à « Tiens comme elle est bonasse !» en passant par « Oh, elle est bien tankée, celle-là hein. !» Voire, en mode chanson, hein, « Il y a une petite, la belle de mai, coquin de sort, qu'elle me plaît !» Ou « Il y a une petite au catalan, hein, vous pouvez faire ça aussi. » Et ça peut marcher dans plein de sens. Hein. Des filles qui parlent de mecs, des mecs qui parlent de mecs, des filles qui parlent de filles, chacun s'y retrouvera. Mm-hmm. Merci à Sophie pour l'envoi de ce podcast et le bonjour à toutes les femmes folles à la messe, comme le disait Rabelais. Bon carême à toutes et tous, Ramadan Mabrouk si c'est le cas, et méfie à la tentation, ouais. Espenché. Oui, pécho, c'est péché.
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6: L'endroit est pittoresque, voyage au centre d'un Paris méconnu. Il suffit de franchir une porte, rue du Faubourg Saint-Denis, toute proche de la cave épicerie Jules, se faufiler dans une longue arrière-cour et entrer dans un hangar d'un autre temps. À l'intérieur, un alambic à la Jules Verne. On pensait que fabriquer de l'alcool en plein Paris était proscrit depuis 1925. C'était sans compter sur la dextérité et l'obstination du Al Capone de Paname, Nicolas Jules.
7: J'ai voulu créer une distillerie à Paris. Parce que Paris, justement, c'était une sorte d'anti-terroir. On avait une terre vierge pour aller créer et tout l'écosystème d'influence, d'énergie créative qu'il y avait à Paris, de cette beauté comme ça qu'on pouvait exploiter. Alors c'est un très bel alambic Holstein qui vient du sud de l'Allemagne, près de la frontière suisse, et avec une partie qui est ce qu'on appelle un pot still, un petit alambic de pot qui donne quelque chose de généreux, de puissant. Et à droite, on a une colonne qui ressemble plutôt à un saxophone de distillation et qui peut prendre différentes tonalités en fonction des réglages qu'on lui soumet.
6: Nicolas Jules distille Mar de Bourgogne, Armagnac, gin et vodka. En 2024, il est approché par une bande d'amis de Montmartre. Ensemble, ils décident, en partant du Mar, des fameuses vignes de la Butte, d'élaborer un alcool qui titre à 25 degrés. La Montmartroise est née dans un flacon au joli design, en 70 centilitres 49 euros ou en mini 20 centilitres 22 euros. Entre finesse et puissance, on est séduit par les notes citronnées et de framboise de la liqueur. Au même titre que le Sacré-Cœur ou le Moulin Rouge, la Montmartroise devient le symbole de la Butte. Delphine Socha, présidente de l'entreprise.
8: À mon mari et moi, on s'est dit qu'il manquait quelque chose à Montmartre, un produit qui pouvait être l'identité du quartier. On vit au pied des vignes. Et ça faisait longtemps qu'on trouvait que c'était dommage qu'on jette le mar. Et puis on s'est dit qu'on pouvait en faire quelque chose de chouette, quelque chose de convivial. Et avec Nicolas, on a élaboré une recette, Nicolas et puis d'autres Montmartrois, une recette à partir de l'ADN des vignes.
6: Comment vous conseillez de boire la Montmartroise?
8: Eh bien, vous pouvez la boire pure, avec de la glace ou avec du Schweppes pour en faire un spritz.
6: Que dire d'autre de la Montmartroise? Rafraîchissante, peu sucrée, la puissance aromatique est là, c'est vraiment bon. Où trouver cette liqueur? Sur la Butte Montmartre, bien sûr, et dans nos bistrots de Paris préférés.
7: Alors par exemple, il y a l'iconique Bar à Bulles, hein, le bar du Moulin Rouge à Montmartre. On a aussi le Nazir et le Saint-Jean qui sont vraiment des brasseries aussi pareilles de Le Pic où on retrouve cette vibration montmartroise. Et puis on a aussi des fans absolus comme le Guersan ou Bacave qui sont où là, leur clientèle sont devenues des Montmartrois de cœur, hein, puisqu'ils ont vraiment. C'est des endroits où la Montmartroise est consommée vraiment de manière assez systématique, quoi.
6: Et la Montmartroise est en vente également dans les caves Épicerie Fine Jules, dont le navire amiral se trouve au 54 rue du Faubourg Saint-Denis, dans le 10e arrondissement. Et là, c'est le paradis des gourmands.
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9: Le bâtiment Rondouillard au toit de chaume de l'ancien Courtepaille à Cussy-les-Forges a pourtant bien failli disparaître. Ce restaurant grill, dont le néon rouge a éclairé pendant des années l'entrée de ce village de la Vallonnée, a accueilli pendant plusieurs décennies les vacanciers en voiture qui descendaient dans le sud ou rentraient chez eux par l'ancienne Nationale 6.
10: Pas moyen d'avancer. Qu'est-ce qu'ils font devant aussi? Et l'autre Thierry, y a vraiment pas de quoi. Ah, ils sont en panne par-dessus le marché. C'était bien la peine de nous doubler tout à l'heure. Ah, si j'avais su, je serais jamais parti en vacances.
9: Le Courtepaille de Cussy-les-Forges a même une histoire particulière. Construit en 1964, c'était le deuxième établissement de la célèbre chaîne, devenu au fil du temps le plus ancien encore debout en France. Dans une archive de 2020, André Leroy, qui en a été le directeur pendant 30 ans, se souvient d'une salle de resto restée dans son jus.
3: Elle est d'origine avec ses rideaux verts, ses banquettes, tout est resté dans son jus comme elle a été faite en 64. C'est magnifique avec ses vieilles tables, ses vieilles chaises, ses briques, la cheminée qui n'est pas la même, les banquettes vertes, des lanternes, c'est vraiment joli.
9: Ce décor authentique a même vu défiler des vedettes des années 70 sur la route de leur tournée, comme Michel Thor ou Claude François. Puis le rideau est tombé en 2020. Le restaurant a fermé et le bâtiment est resté 5 ans à l'abandon. La belle histoire, c'est qu'il a été repris il y a un peu plus d'un an par Christopher Bertrand, un ancien serveur de la chaîne.
11: J'ai démarré chez Courtepaille, j'avais 16 ans. Je travaillais à Courtepaille d'Appoigny, donc en faisant des études pour exercer le métier de tailleur de pierre. Donc oui, rien à voir du tout. Et je suis revenu chez Courtepaille à Cussy-les-Forges. Les choses, parfois, vous savez, vous avez des opportunités dans la vie, il y a des petits clins d'œil, des petites choses.
9: Sous son impulsion, Courtepaille est devenu Courtepatte, un magasin spécialisé pour animaux. Une nouvelle enseigne qui vient de fêter ses 1 an d'existence. Le lieu a changé d'activité, mais il n'a pas perdu son âme. La preuve, toutes les semaines, des automobilistes s'arrêtent encore, pensant venir manger. Ils grimpent le petit escalier jusqu'à la porte avant de réaliser que les grillades ont laissé place aux croquettes pour chiens.
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12: Nicolas Dangle, gérant de l'entreprise Rêve en Van basée à Nexon.
13: Les Limousins sont formidables. Stéphane Pigato.
12: Ma première formation qui a été un DUT génie civil à Aigleton, en fait, ça a été un peu le tremplin et ça m'a boosté et motivé pour continuer dans ce sens-là. C'était plutôt le BTP et notamment les travaux publics. L'envie d'aller sur le terrain, de faire du chantier, voilà, des projets de construction.
14: Les études se poursuivent, vous passez vos diplômes, ensuite les jobs arrivent, donc là dans le BTP toujours.
12: Dans le BTP tout de suite pendant 7 ans, 2 ans dans le Cantal et 5 ans sur la région bordelaise. Conducteur de travaux, donc c'est-à-dire que j'avais en gestion plusieurs équipes de travaux. Que ce soit de l'assainissement, du terrassement, des réseaux d'eau, des travaux routiers, gestion d'équipe on va dire. Entre 30 et 40 personnes, ça, voilà, suivant le pic d'activité un peu de l'entreprise.
14: À cette époque-là, vous êtes plutôt heureux, bien dans votre boulot, bien dans votre vie, vous faites ce que vous aimez depuis tout petit.
12: Exactement, je fais ce que j'aime. Mais avec le temps, l'amplitude horaire devient importante, des chantiers de jour, des chantiers de nuit. Au bout d'un moment, il y a un semblant de ras-le-bol et l'envie de penser à autre chose et de prendre du temps peut-être pour soi.
14: Exact. Vous prenez les sabbatiques et alors là, c'est voyage au bout du monde.
12: Tour du monde, ouais. L'envie, un billet aller pour le Pérou et puis on verra ce qui va se passer. Puis après, un passage en Asie et un grand stop en Océanie, notamment en Nouvelle-Zélande.
14: Et puis là, en Nouvelle-Zélande, vous trouvez du travail, vous restez un peu sur place pour visiter.
12: Pour visiter, du travail pour faire un peu d'argent, pour continuer le voyage et pour s'acheter un premier petit camion à aménager. Parce que voilà, la Nouvelle-Zélande, c'est un peu comme l'Australie, c'est deux pays qui sont connus un peu pour la van life.
14: Vous êtes avec votre compagne, c'est ça?
12: Exactement.
14: Ouais, et tous les deux, vous n'y connaissez rien en aménagement de van. Donc vous achetez ce petit camion en Nouvelle-Zélande pour faire le tour de l'île. Vous l'aménagez vous-même?
12: Ouais, on l'aménage nous-mêmes, c'est-à-dire que la journée, on bosse et le soir, dans l'exploitation, on garde quelques outils, quelques palettes. Et puis on bricole un bout de meuble, un bout de plan de travail pour faire un semblant de cuisine. Et puis voilà, c'est très sommaire, mais ça fait notre premier van aménagé, on va dire.
14: Donc là, vous faites le tour de la Nouvelle-Zélande, vous visitez, vous profitez. Et puis quand même, dans votre tête, vous vous dites, revenir en France, repartir sur les chantiers, j'ai plus envie, quoi.
12: Moins d'envie, surtout l'envie de changer et de faire autre chose. 3 mois sur la route avec notre petit camion. Allez, on va rentrer en Limousin et pourquoi pas lancer cette activité.
14: Et là, directement en rentrant, c'est-à-dire que vous savez avec votre compagne que vous allez rentrer en France et que c'est ça que vous allez faire?
12: L'idée, ouais, elle est concrète. Quand on atterrit en France, à l'été 2019, je sais que objectif début 2020, c'est de lancer une boîte d'aménagement de camions. Et janvier 2020, donc 6 mois après, création de l'entreprise Rêve en Van.
14: 3 mois après, c'est le Covid, c'est le confinement. Qu'est-ce qui se passe dans votre tête à ce moment-là? Vous réagissez comment?
12: À l'instant T, il y a forcément un moment de doute. Hein. Et puis en fait, avec le temps, confiné, donc création du site internet, se lancer sur les réseaux sociaux, aménager l'atelier.
14: Et c'est quoi de ce dont vous êtes le plus fier dans tout ce parcours?
12: J'avais un bon train de vie, j'avais un un salaire correct, une voiture de fonction, etc. Enfin voilà, tout allait bien. Il y a des personnes qui n'y ont pas cru, qui m'ont dit non mais tu vas te planter. Bah, aujourd'hui de leur dire que c'est d'un prêt que je suis toujours là, je suis toujours en vie et que je m'éclate dans ce que je fais, je pense que c'est une petite fierté, ouais.
14: Voilà, mais le van ce sera jusqu'au bout de votre vie.
12: Ah ouais, bon, on va essayer. Ouais. Après, peut-être que si on se revoit dans 10 ans, je serai sur autre chose, mais en tout cas pour l'instant je vais y rester, ouais.
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15: Bonjour Serge Papagali.
16: Oh monsieur Thomas, que faites-vous là? Bah si en fait c'est votre boulot, vous êtes là.
15: On
16: vous
15: est
16: êtes
15: là.
16: Là. Vous êtes là depuis je pense depuis minuit. Vous avez pas quitté.
15: Au moins ça.
16: Dauphinoise, bien le bonjour également. Alors aujourd'hui, allons chez les Dolomoises et les Dolomois dans la bonne ville donc de Dolomieux. Il doit y avoir des amoureux parce que c'est la Saint-Valentin aujourd'hui.
15: Oui.
16: Les amoureux pendant tout le Dauphiné. On est tous amoureux. Ça tombe bien parce que ce soir moi j'y joue justement à Dolomieux. Ben oui. Donc moi j'y suis vraiment en chair et en os, plus en chair. Qu'en os d'ailleurs, enfin, c'est autre chose. Bah, Dolomieux, la commune natale de. Alors, prenez des notes. Prenez des notes, les gars. La commune natale de Déodat Grattet de Dolomieux.
15: Rien que ça.
16: Déjà, un gars qui se prénomme Déodat. Chapeau bas. Je crois même que la Saint-Déodat n'existe pas, à mon avis. Bon, c'est vous dire, hein, moi. Mais bravo à ce géologue célèbre qui a découvert la Dolomie et laissé son nom au massif des Dolomites en Italie. Ben, je suis sûr que vous n'êtes même pas quatre à le savoir, ça. Ben, maintenant, vous serez des millions, parce que vous êtes des millions à nous écouter. Bon. C'est ça aussi, ici, Isère, le savoir à portée d'oreille, bien sûr. Je continue. La Dolomie est une roche sédimentaire carbonatée. Bon, d'accord, j'arrête. J'en vois deux qui roupillent, monsieur Thomas. Non, il rigole, ça va, bon. N'empêche, ça fait plaisir de savoir que le nom Dolomieux a un rapport avec les Dolomites dauphinoises, celle-là, bien sûr. Nous sommes bien sûr.
15: Quand même.
16: Ah ben oui, quand même. Nous sommes sur les terres froides iséroises. Les fameuses terres froides, vous savez, qui n'existent pas vraiment. En fait, puisque personne n'accepte de reconnaître qu'il habite bien dans cette terre pas chaude. Moi, j'y ai tourné beaucoup, mais là, la réponse est toujours « Non, mais les terres froides, non !»
15: C'est plus loin.
16: Ça commence plus loin. Après le ruisseau. Mais je m'en fiche. Moi, j'aime bien tous les dauphinois, même celles et ceux qui sont au pôle Nord. Attention, j'ai pas dit le Groenland, hein, parce que oulala.
15: Oula, oui, attention.
16: Oulala.
15: En ce moment.
16: Ouais. Laisse-nous tomber. Si Trump s'intéresse aux dauphinés, on est foutus. Non. Pas d'iceberg à Dolomieux. Mais en revanche, dans le secteur de l'étang, un ruisseau qui s'appelle le Pissou. Ah bon, ça va, ouais, mais ça va prêter à rire, bien sûr, on va éviter de se
15: moquer.
16: Ne nous moquons pas. Le Pissou passe donc à côté de Dolomieux, et on y trouve, écoutez-moi bien, une espèce protégée. Mais oui, madame, mais oui, monsieur, l'écrevisse à pattes blanches, qui peut donc aller où elle veut, puisqu'elle peut la montrer.
15: Eh ben oui.
16: Sa patte blanche. Elle a même plusieurs, quand elle peut aller où elle veut, en fait. Tout ça se passe en Dauphiné, et dans le Pissou, qui n'est pas très, très grand comme ruisseau, hein. C'est juste, un petit Pissou.
15: Non, je ne la fais pas,
16: puis j'ai dit, si, il faut que je la casse.
15: Vous allez la garder pour ce soir, celle-là,
16: un petit Pissou, ce soir, je vais peut-être le refaire. Tiens, pendant que j'y pense, en parenthèse, demain, 15 février, après notre départ, hein, aura lieu une vente au boudin dans les Halles. Aucun rapport avec notre venue, parce que c'est un pur hasard, pour ça que j'ai bien précisé, après notre départ. Hein. Bon, j'embrasse tous les Dolomoises et les Dolomois, même celles et ceux qui ne viendront pas nous voir ce soir. Moi, je suis comme ça, moi. Moi, j'embrasse tout le dos Finnois, tous les dauphinois qui existent, parce que dans le coin, bien sûr, vous le savez,
15: on n'est pas des quand même.
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17: Il y a des coins de chez vous, vous vous y baladeriez il y a 90 ans, vous les reconnaîtriez pas parce que la ville est en perpétuelle évolution. Et puis il faut dire que la Seconde Guerre mondiale, par chez nous, elle a un peu chamboulé certains de nos jolis coins. Eric, le gars que je vais vous présenter, il est à la fois amoureux du passé et du présent.
18: C'est toi ?
17: On a rendez-vous au Parvis, le bistrot de la rue du Maréchal Foch.
18: Bonjour Fred.
17: Ça va Eric ?
18: Ça va, merci, et toi ?
17: Vas-y, il y a de la vie hein, aujourd'hui.
18: Il y a de la vie, et oui, il fait beau, c'est magnifique, c'est une belle ville.
17: Le Parvis a installé des eaux de téléphérique sur le trottoir.
18: Ah.
17: On s'y installe pour boire un coup.
18: C'est bien là, ça devrait être pas mal.
17: On va pas y rester bien longtemps.
18: Bah, on va peut-être faire un petit tour à un moment, tu montres un coin ou deux. Non ?
19: Ouais, c'est ça, ouais.
17: Ah, voilà le serveur.
18: Si tu veux, toi ?
19: Un diabolomante, s'il vous plaît.
17: Et toi ?
18: Qu'est-ce que vous avez avec des bulles ?
19: Du champagne.
17: Ce sera une limonade, s'il vous plaît.
18: Légère, voilà.
17: Son truc à Eric, c'est l'histoire.
20: Ça m'a toujours un peu passionné. Alors, je me suis d'abord intéressé à ma généalogie, qui m'a ouvert l'esprit sur l'histoire en général et sur l'histoire locale, pour le coup, parce qu'on recherche un peu ses origines et donc sa propre histoire. Et je suis tombé sur une photo de Louviers ancienne. Je me suis dit, mince, ce serait pas mal de faire un parallèle entre la nouvelle et l'ancienne.
17: Ah bah, v'là nos verres.
21: Merci, Mathieu.
20: Merci à vous.
17: Voilà ce qu'il fait, Eric. Il trouve de vieilles photos de Louviers et il les refait avec le point de vue d'aujourd'hui. Puis il les poste et les commente sur Insta et Facebook, ce qui lui permet
20: de se rattacher à l'histoire, se dire que mince, il y avait ça là il n'y a pas longtemps, et le fait de me remettre dans les mêmes conditions, dans le même plan de vue, ça me donne un peu cette impression de toucher du doigt ce qui a été créé, ce qui a été fait, et ce qui malheureusement est beaucoup détruit ou ce qui a changé, forcément.
17: Mathieu vient nous rendre la monnaie.
21: Merci Mathieu.
17: Donc Eric refait aujourd'hui des photos prises hier.
20: Voilà, s'il faut, je ramène un escabeau parce que une photo a été prise, par exemple, le premier étage d'un bâtiment qui n'existe plus, et eh ben je viens avec mon escabeau parce que j'aime bien vraiment me remettre exactement dans les mêmes conditions. C'est mon petit kiff à moi, hein, bien sûr, mais pour le coup, j'ai commencé à le partager, et puis fil en aiguille, je crois que ça a plu aux gens.
21: Tu ne te contentes pas d'exposer des photos comme ça, tu expliques, tu racontes des histoires autour de ça.
20: Alors effectivement, j'explique et je raconte des histoires, mais je ne suis pas historien, je le dis, hein, je prends ce qui a déjà été fait par des historiens, et je source en fait mes données comme ça.
17: Allez. Allons faire un petit tour.
20: Donc là, on arrive dans une rue, la rue du Matré, qui est une rue très très très connue et très ancienne de Louviers, au carrefour en fait de la rue du Marché aux Œufs et la rue du Matré, et à cet endroit-là, il y avait un vieux manoir qui datait du 16e siècle environ.
21: Il y avait un manoir ici.
20: Un manoir, oui. Ça a été édifié par les archevêques de Rouen, si je ne dis pas de bêtises.
21: À la place du restaurant japonais.
20: C'est ça, ça empiétait sur le restaurant et un peu sur la rue.
21: Alors là, quand tu fais la photo avant, après, il faut avoir de l'imagination pour arriver à faire connecter les deux photos. Quoi. Tu l'as faite cette photo là ?
20: Oui, oui, je l'ai faite.
17: Changement de décor.
20: On est cette fois sur la place du Parvis, là où on était tout à l'heure, avec un autre restaurant qui était très connu aussi, l'hôtel du Mouton d'Argent, dans lequel Victor Hugo est venu passer une nuit.
17: Nous voilà sur la place du marché.
21: C'était couvert ici.
20: Exactement, il y avait une halle en fait, mais qui était deux fois plus petite que celle qui est actuellement. Là aussi, c'était un très très bel endroit, très apprécié de tous les commerçants, puisqu'ils avaient l'obligation de venir faire leur étal chaque samedi matin.
17: Pour voir les photos d'Eric, vous tapez Louviers avant-après sur Insta ou Facebook.
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23: La chanson que je ferais, ça serait pour rendre heureux ma famille. Et ça dirait que je t'aime. J'aimerais pas que vous vous séparez ou que ce soit dommage que vous êtes plus là pour nous faire des câlins, des bisous et voilà.
24: Moi, si je devrais choisir une chanson pour ma mère, ça serait « Elle a les yeux revolvers ».

0: Moi, ça serait une chanson qui s'appelle Ensemble, qu'on a créée avec un animateur où ça parle de l'amitié.
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1: Printemps 1907, le midi viticole se soulève. À l'origine de la révolte des vieux, surproduction, concurrence de l'Algérie, vin frelaté, coupé ou chaptalisé, prix qui s'effondre, les vignerons n'en peuvent plus. C'est dans l'Aude que le mouvement se structure, dans le village d'Argelières, sous Marcelin Albert est viticulteur et cavetier. Avec des vignerons du Minervois, il crée le comité de défense viticole qui organise la toute première manifestation.
2: Hey, au vin artificiel, vive le vin naturel.
1: Le 11 mars 1907, ils sont 87 derrière lui. Quelques jours plus tard, les voilà 300 à Salelle d'Aude. Le comité décide alors de faire un meeting chaque semaine dans une commune différente. Marcelin Albert est un orateur qui galvanise la foule. Ils sont 600 à manifester à Bise-Minervois. Le 31 mars, 1000 à Ouveillon le 7 avril, 5000 à Coursan le 14 avril, puis 10 000 à Capestan, 25 000 à Lézignan, 80 000 à Narbonne où le maire Ernest Féroul s'engage à son tour, 150 000 à Béziers où ont lieu de nombreux incidents, 180 000 à Perpignan, 200 000 à Carcassonne, 250 000 à Nîmes le 2 juin, et dit-on entre 600 et 800 000 manifestants à Montpellier le 9 juin 1907. Des vignerons, commerçants, ouvriers, employés, on estime qu'un languedocien sur deux était sur la comédie ce jour-là. Une marée humaine. L'évêque de Montpellier fait même ouvrir les portes de la cathédrale et des églises pour que les gens y trouvent refuge. Malgré la démission de près de 400 maires, des débats houleux à l'Assemblée nationale, l'État fait la sourde oreille. Face à la menace d'insurrection, Clémenceau, président du Conseil, envoie l'armée à Narbonne. Bilan, 6 morts et 33 blessés. Mais le soir du 20 juin, les soldats du 17e régiment d'infanterie se mutinent et refusent de tirer sur les manifestants sous les acclamations des Biterrois. Clémenceau n'a alors plus le choix. Il accepte de rencontrer Marcelin Albert et lui promet de porter une loi anti-fraude en échange du retour au calme. Mais le tigre, malin, glisse au leader de la contestation un billet de 100 francs pour prendre le train pour rentrer dans le sud. Et s'empresse de le raconter à la presse. Cette obole humiliante qu'Albert a eu la maladresse d'accepter lui vaudra d'être conspué par les siens, accusé de s'être laissé acheter. La loi protégeant le vin naturel contre les vins trafiqués est adoptée, les viticulteurs sont exonérés d'impôts sur les 3 années passées, les émeutiers sont amnistiés. Quant à celui qui avait rassemblé tout un peuple qui voulait vivre du travail de sa terre, Marcelin Albert, héros déchu, il s'exilera pour plusieurs années en Algérie.
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3: C'est l'heure de vous écouter, le rendez-vous des authentiques azuréens. Et aujourd'hui, c'est un jeune garçon de 19 ans de Beaulieu-sur-Mer. 5 mois après un gros accident duquel il est sorti amputé d'un bras, il a repris la compétition de son sport de prédilection, c'est-à-dire la voile. Il compte pas s'arrêter là. Il s'appelle Nathan et son histoire, il l'a raconté à Alias Egaoula. Il se décrit d'abord en 3 mots. Écoutez.
4: Résilient, têtu, je suis très têtu. Je dirais que je suis drôle. J'espère que je suis drôle en tout cas. Je me dis que j'aurais pu y passer. J'aurais pu être tétraplégique, paraplégique. Et finalement, en fait, un bras, c'est pas grand-chose. Voilà, je décide de sauter sous un train en rentrant chez moi après les cours. Mon pronostic vital était engagé toute la soirée. Moi, j'ai eu de la beaucoup de chance finalement. Je suis pas passé loin d'y passer, mais j'ai eu de la chance. Les deux images que j'ai, c'est le train qui m'est boué avec ses phares avant de me percuter. Et ensuite, moi, sous le train, parce que du coup, le train s'est arrêté une fois que j'étais dessous, en train de crier de douleur et avec les secours qui essaient de me sortir de là. C'est les images que j'ai. Après, je sais pas si elles sont réelles, mais en tout cas, c'est les images que j'ai depuis.
5: Vous étiez passionné de sport avant cet accident et ça a décuplé, j'ai l'impression, tous les cas, cette envie de faire quelque chose de ce sport.
4: Cette passion de la voile, c'est ce qui m'a permis de me relever en fait, après mon accident. En fait, je me suis dit que si j'ai eu la chance de rester en vie et que si j'étais en vie ce soir-là, c'était pour une raison. Donc il fallait que j'en fasse quelque chose quoi, et je me suis tourné vers la voile, c'était ce que j'aimais. Quoi. De vivre des choses difficiles, forcément, ça renforce le mental. En tout cas, j'essaye juste d'être le mieux possible. Quoi, et je sais pas si je suis mature, en tout cas, moi, je suis content de ce que je suis aujourd'hui, de ce que j'ai fait après cet accident.
5: Alors justement, est-ce qu'on se sent pas un peu porte-drapeau ? Il y a un message, vous, derrière ce parcours qui est le vôtre, ce côté, oui, j'ai perdu un bras, j'ai que 19 ans, mais je suis plein d'envie et je vais pas m'arrêter.
4: Pour tous ceux qui ont des doutes, à qui on a dit que c'était impossible, leur projet, voilà, qui ont eu des moments difficiles dans leur vie, pour montrer que c'est possible, que la vie, elle est belle, elle est courte et qu'on doit réaliser nos rêves et on a le droit de réaliser nos rêves et on est pas trop jeune, pas trop vieux, en fait, on est qui on est. Et aujourd'hui, si j'ai un regret, c'est pas de plus avoir de bras voilà, où j'aimerais revenir comme avant, pas du tout. Moi, aujourd'hui, mon regret, c'est d'avoir fait du mal aux gens qui m'entourent, que ce soit mes proches ou pas, d'ailleurs, ceux qui étaient présents en gare ce jour-là, que j'ai peut-être traumatisé, le cheminot notamment, je pense. Si je devais avoir un regret, en tout cas, c'est celui-là. J'ai envoyé une lettre pour m'excuser, pour lui dire que j'allais bien, parce que c'est vrai qu'après, ils n'ont pas de retour, ils ne savent pas si je suis vivant ou pas. Enfin, il n'a rien demandé, il est à son travail comme tous les jours et percute un gamin de 15 ans, donc, ouais.
5: Qu'est-ce que ça a changé dans votre vie ce soir de 2022, Nathan ?
4: Maintenant, j'ai goût à la vie, quoi. J'aime vivre et je suis content d'être là et je profite de chaque instant parce que je sais que tout peut s'arrêter du jour au lendemain. On peut avoir des moments difficiles dans notre vie. Enfin, la solution, elle n'est pas de partir. La solution, justement, elle est de se relever et juste croyez en vous, quoi. Personne ne le fera à votre place. Moi, on m'a beaucoup dit que c'est impossible ce que je faisais, même après mon accident d'aller au championnat de France. Mais en fait, juste, j'ai cru en moi, j'ai préféré écouter personne et j'ai bien fait. La vie, elle est belle et vous êtes plus capable que ce que vous pensez.
5: Le prochain gros objectif pour vous, Nathan, c'est lequel ?
4: Là, à court terme, ça serait la qualification de la course, qui je vais faire sûrement en mai-juin. On doit partir en solitaire pendant 10 jours autour de la Méditerranée. Je dirais qu'à moyen terme, ça serait la course. Du coup, la Mini Transat 2027, ça serait mon objectif à moyen terme. L'objectif ultime, ça serait de faire le Vendée Globe. J'en rêve depuis que j'ai 6 ans, donc un jour, j'y serai.
3: Allez, Nathan Mesiano qui donne rendez-vous ce soir pour une vente aux enchères caritative pour l'aider à financer l'achat de son bateau qui va permettre de participer à cette compétition. Rendez-vous à 18h. Au casino de Beaulieu-sur-Mer.
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6: Victor Hugo est venu à Reims à plusieurs reprises et notamment lors du sacre de Charles X le 29 mai 1825. Charles X qui a succédé à son frère Louis XVIII quelques mois plus tôt en octobre 1824. Depuis 10 ans en fait, les Bourbons ont retrouvé le trône après la chute de Napoléon et l'entrée dans la période dite de la Restauration. Louis XVIII n'avait pas souhaité renouer avec la tradition du sacre. La Révolution restait présente dans les esprits puis sa santé fragile rendait une longue cérémonie difficile pour lui. Charles X, lui, choisit l'option inverse. Le souverain entend affirmer la légitimité monarchique par un retour aux rites ancestraux. La cathédrale Notre-Dame de Reims accueille la cérémonie et c'est une véritable parade en ville. Un cortège royal avec bannières, soldats, les dignitaires du royaume et les membres de la famille royale qui composent donc cette procession spectaculaire. Parmi les invités figure un jeune écrivain de 23 ans, Victor Hugo. Et il est invité officiellement à cet événement car il ne cache pas son penchant royaliste. Mais il n'est pas dupe, hein. S'il est convié au sacre royal, c'est pour en écrire tout le bien qu'il en pense. Le roi a demandé si j'étais ici. Je suis effrayé de ce qu'ils attendent de moi, précise-t-il à sa femme Adèle dans une lettre. Il en profite tout de même pour faire un peu de tourisme. Et comme tout écrivain qui se respecte, il observe et prend des notes. Il passe notamment rue de Venise et tombe sur une jeune femme dans une cour de la rue Folpen. C'est une gitane qui danse. Il poursuit sa balade dans le quartier Saint-Remy et s'arrête devant la basilique pour en faire la découverte. Il croise un petit homme d'une trentaine d'années. Il est bossu. C'est en fait le sonneur de cloche de la basilique. Tout cela inspire Victor Hugo pour l'écriture des personnages principaux de son roman Notre-Dame de Paris, publié en 1831. Le bossu sera Quasimodo et la gitane devient bohémienne sous le nom d'Esmeralda. Les héros de Notre-Dame de Paris, imaginés à Reims, c'est l'un des trésors de Champagne-Ardenne.
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1: Bonjour, je suis Julie Serrano, nîmoise. Ma passion, du coup, c'est le flamenco et j'ai la grande chance d'en faire un métier passion. Le flamenco, c'est un art de vivre, c'est vraiment tout ce qui nous permet de vivre au quotidien. On respire flamenco, on se lève flamenco. C'est vraiment toute une ambiance qui nous suit dans nos journées. Je me lève, j'écoute du flamenco, je me couche avec du flamenco en tête. Une mélodie de pas que je me dis, attends, je pourrais faire ça, ça ferait bien. Et du coup, le lendemain, on se réveille, on a toujours cette mélodie, en pantoufle, on fait ça. Et encore plus quand on est avec Tata à table, c'est vraiment tout le temps ça. Entre deux plats, on fait des palmes, c'est tout le temps. Tata, du coup, Christine Serrano, une danseuse emblématique de Nîmes. J'ai commencé les cours avec elle, quand j'avais 4-5 ans. On m'a mis au cours avec Tata, comme dans la marmite. Et au fur et à mesure, ça grandit, la passion. Au début, on est là parce que c'est Tata, et après, ça nous plaît de plus en plus. Et c'est pour ça que je suis partie à l'étranger faire des études à la base, où j'ai pris des cours de danse en même temps là-bas. Et après, j'y suis partie réellement un an et demi à Séville, juste pour prendre des cours de danse.
2: Le flamenco, c'est une discipline qui est très traditionnelle, qui a ses codes, mais j'imagine que chaque danseuse se l'approprie. Qu'est-ce qui se passe en vous quand vous dansez? Qu'est-ce qui s'exprime dans votre corps?
1: C'est vrai que la danse, j'ai l'impression, en tout cas, d'être le seul moment où je suis vraiment moi, où il n'y a pas de filtre, il n'y a pas de masque, et j'ai le droit d'être vulnérable, moi et mes émotions. Parce que le flamenco, c'est surtout ça, c'est surtout transmettre des émotions. Et c'est vrai que la société d'aujourd'hui, elle nous empêche un petit peu de vraiment les vivre à cœur ouvert. Et la danse, ça permet ça. Le flamenco, en tout cas, il nous permet vraiment de libérer qui on est vraiment, sans avoir à se cacher. Voilà, la danse, ça me rapporte de la joie de vivre et aussi cet espace de j'ai le droit d'être triste et j'ai le droit d'être en colère. Cet art, il mérite d'être connu au fin fond de toutes les planètes.
3: Olé!
1: Olé!
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4: Je vous emmène dans un salon de thé andouillé qui a ouvert ses portes il y a quelques mois, c'était l'été dernier, ça s'appelle Au coin de la tasse, un lieu tenu par Marie-Annick Vicard Coap. Et comme dans tout bon salon de thé, on peut aussi boire du café, ça tombe bien, Marie-Annick m'en offre un. Bon, merci pour le petit café, Marie-Annick.
5: De rien, avec plaisir.
4: Oui, parce que vous aussi, vous buvez un café, oui. Vous ne buvez pas de thé alors?
5: Je bois les deux.
4: Quand on vend les deux, c'est bien de connaître les deux.
5: Exactement.
4: Pourquoi vous avez créé ce lieu?
5: Parce que j'avais envie d'ouvrir un salon thé depuis des années. Pour moi, la commune d'Andouillé, ça a été une opportunité. Je suis arrivée sur la commune il y a 2 ans. Et je voulais monter un lieu différent, qui me ressemble, et dans lequel on pouvait accueillir des ateliers, où ce soit aussi un lieu de rencontre intergénérationnelle.
4: Mais vous aviez déjà tenu un commerce avant?
5: J'ai été libraire pendant 10 ans.
4: Je propose qu'on se lève, Marie-Annick. Comme ça, on va pouvoir aller faire le tour de ce salon de thé. Bon, c'est pas si grand que ça, mais il y a quand même plusieurs pièces. Là, on est dans la pièce principale. C'est là où vous proposez le thé, les cafés, il y a quelques gâteaux. C'est vous qui avez fait la décoration de ce lieu, parce que c'est très très joli.
5: Merci beaucoup. Oui, c'est moi. Donc, toutes les tables et les chaises, ça a été chiné dans les différentes recycleries Emmaüs de la Mayenne. Le buffet qui me sert à présenter les cafés, je l'ai acheté chez une dame sur Andouillé aussi. Donc, le meuble 100% local.
4: Il y a aussi un coin librairie. Et puis, nous entrons dans l'autre pièce de ce salon de thé où je continue à parler de décoration avec Marie-Annick. Je vois qu'il y a des photos d'Andouillé, de vieilles cartes postales. Je ne sais pas si on voit d'ailleurs votre commerce sur ces cartes postales.
5: Alors, on voit le bâtiment, effectivement, sur toutes les cartes postales, puisque fin 19e, début 20e, le bâtiment accueillait donc un hôtel, le Lion d'Or. qui ensuite est devenue dans les années 50-60 La Poste, avant d'être le cabinet notarial dans les années 90 et donc depuis la fin de l'été, un salon de thé.
4: Et c'est dans cette petite salle du salon de thé que sont régulièrement proposés des ateliers, alors ça peut être des ateliers d'écriture, de dessin. Je retourne ensuite dans la salle principale où sur le comptoir j'observe de très très beaux gâteaux.
5: Je travaille avec la boulangerie d'Andouillé qui est la tendresse, qui me prépare cakes et tartes. Et moi, de mon côté, je fais le cheesecake et je fais des scones. Donc des scones, c'est des petits pains anglais.
4: Bah, moi, je vous prendrais bien un petit bout de gâteau. Alors, avant de partir, c'est cheesecake. Vous faites le cheesecake.
5: Moi, je fais le cheesecake, oui. Je sers ça.
4: Marie-Annick, avant que vous alliez me préparer l'assiette avec du cheesecake, je vois quand même qu'il y a un nain au niveau de la caisse de votre salon de thé.
5: Oui, c'est un nain que m'a offert une amie pour l'inauguration et j'ai trouvé qu'il avait toute sa place dans la décoration du salon de thé.
4: Mais je pensais que c'était un endroit où, vous savez, comme le petit cochon, on peut mettre sa pièce, mais non, vous n'avez pas prévu ça.
5: Si, mais c'est pas le nain.
4: Ah, c'est pas dans le nain. Ah oui, c'est à côté, on peut mettre une petite pièce.
5: Exactement.
4: Mais attendez, c'est quoi ça?
5: Ça, c'est un personnage des films Ghibli, Voyage de Chihiro.
4: Ça fait du bruit ?
5: Oui, tout à fait.
4: Mais c'est trop génial ! Il fait un petit rototo à la fin.
5: Exactement, c'est parce qu'il a bien digéré le pourboire.
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6: Je suis sûr qu'il vous arrive dans la vie de ne pas être en forme et même d'être carrément chafouin, sans raison précise. Et là, ma grand-mère vous aurait dit « Je sais pas ce que j'ai, mais je bats Kiro et comme nombre ». Ça veut dire que je suis tellement de mauvaise humeur que je me disputerai avec mon reflet. J'ai pas toujours tout expliqué non plus, hein, c'est vrai. Hein, et puis c'est pas le jour, je vous préviens, je suis pas d'humeur. Et puis ça m'énerve et je sais pas ce que j'ai, de toute façon tout m'énerve. Ah, il n'y a jamais rien qui va, vous voyez ? C'est ça. Et pour illustrer mon propos, là, vous êtes dans un estaminet, tranquille, en famille, et la serveuse n'est pas des plus aimables. Ça arrive. Et avant de partir, vous entendez le patron lui dire « Tu vas faire chier les clients en force de faire un nez comme une bottine !» Ne paniquez pas, Wikizef est là pour vous aider. Le sens profond de cette phrase est évident, c'est la forme qui est troublante. Parce qu'une bottine, c'est fait pour aller sur les pieds. Et quelquefois, des précautions olfactives vous empêchent de les approcher de votre nez. Alors, comment est-ce possible ?
3: Traduction.
6: Eh bien, prenons notre serveuse, ce joli estaminet des Flandres, vous voyez, avec des assiettes pendues aux poutres et des fleurs de houblon qui pendoulent. Imaginez à cette serveuse son visage que si elle sourit, elle serait plus jolie. Sourire de mai, rendez-moi ma jeunesse, comme on dit. Ensuite, vous prenez une bottine à bourron, comme au temps où la mode était de mettre des Rangers de GI. Vous pliez la bottine, ça fait quoi ? Des fronces. Bah, faites pareil avec votre nez. Voyez, ça fait des fronces et vous avez un nez comme une bottine. Et on dirait que vous faites la gueule. Enfin, moi, je dis ça. Je dis rien. D'ailleurs, j'arrête.
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3: Ai-je encore besoin de le présenter? Arnaud Fromage est avec nous. Bonjour Arnaud.
4: Bonjour, bonjour.
3: Pour votre nécessaire minute comtoise, Arnaud, il y a quelques temps, vous nous avez expliqué pourquoi l'emblème de la Franche-Comté était un lion.
4: Mais je ne suis pas allé au bout du raisonnement. Pour rappel, la Franche-Comté adopte le lion vers 1278-79 quand le comte de Bourgogne, Othon IV, décide de se rapprocher du royaume de France. Il décide pour cela d'adopter le lion, le roi des animaux et symbole de la monarchie française. La Franche-Comté n'est d'ailleurs pas la seule région à arborer cet animal que l'on retrouve aussi sur les armoiries de la Normandie ou en Aquitaine et qui est tout autant le symbole de Belfort que de la ville de Lyon parce que oui, il y a une logique là-dedans. Mais voilà, maintenant qu'on a dit ça, reste une question. Pourquoi le lion, qui n'est pas le plus imposant des animaux et qui, soit dit en passant, est une sacrée grosse feignasse, a-t-il pu devenir le roi des animaux et pas la baleine bleue ou le chinchilla?
3: Bon, déjà, ce n'est pas le cas partout, hein.
4: C'est vrai. En Asie, c'est plus souvent l'éléphant ou le tigre qui sont considérés comme les rois des animaux. En Amérique, c'est l'aigle qui règne aux côtés de l'ours, du jaguar ou du puma. En Afrique, le rhinocéros et le léopard sont aussi dans la place aux côtés, c'est vrai, du roi lion. Et en Europe, eh bien avant le lion, c'était l'ours qui était considéré comme le roi des animaux, mais tout va changer au Moyen-Âge. En gros, ce sont des histoires de symboles. Au Moyen-Âge, on se passionne pour la mythologie grecque, dans laquelle Hercule, qui était méga fort, a tué le lion de Némée, dont la peau était pourtant censée être impénétrable. Et puis, la crinière du lion est vue comme une sorte de couronne, ce qui fait bien plaisir aux souverains du continent, d'autant que, bon, l'Afrique, c'est méga loin et que personne n'ira vérifier.
3: Et bon, un roi, c'est très humain, alors comment un animal peut-il être le roi de quoi que ce soit, quelque part, Arnaud?
4: Là encore, vous marquez un point, mais ce qualificatif de roi des animaux, depuis qu'il s'est débarrassé de sa symbolique royale, est plutôt là pour qualifier ce qu'en zoologie, on appelle les super-prédateurs. Ces animaux qui sont tout en haut de la chaîne alimentaire et qui sont relativement imprenables à la baston contre les autres espèces du coin. Et même dans ces cas-là, on devrait dire que ce sont les lionnes qui sont les reines, parce que ce sont elles qui chassent, mais seulement les reines de la savane. Bah oui, si on va par là, chaque type de terrain a son roi. Celui de la jungle amazonienne, ce serait plutôt le jaguar, et celui de nos forêts à nous, eh bien ce serait plutôt le cerf. Mais au fond, une grosse feignasse qui laisse les autres combattre à sa place, qui se fait nourrir et qui prend la lumière, est-ce que ce serait pas ça, la définition d'un roi? Bon bah, je retire tout ce que j'ai dit, alors.
3: Voilà, retirez tout, retirez tout. Merci beaucoup, Arnaud.
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5: Les petits bonheurs, généralement, ce sont des sourires qui se récoltent tous les jours au hasard des rencontres. Il suffit d'un micro ici, de ne surtout pas prendre de rendez-vous et de ne pas se présenter. Ça marche très bien à Megève, par exemple. Nous sommes donc en Haute-Savoie, sur les hauteurs de Megève, au Mont d'Arbois, pendant que des chevaux sont en train de monter dans une bétaillère.
6: Bonjour.
5: Bonjour.